0: Votre petit frère, il est où? Il est avec vous ici?
1: Il était au village, mais le mardi passé, il est venu chez moi à Abidjan ici.
0: D'accord. Donc, qu'il ne parte pas sans qu'il vienne pour qu'on prie pour lui.
1: D'accord.
0: Vous avez besoin de cette délivrance-là. Je prie pour vous. Éternel, au nom précieux. Donne-moi ton nom.
1: C'est le frère François.
0: Quel est votre nom de famille?
1: C'est Nye.
0: Nye.
1: Oui, oui. H-I-E-N.
0: Nye. Je prie au nom puissant de Jésus pour la famille Ien. Toute malédiction qui régnait dans cette maison et qui ouvrait la brèche de la sorcellerie, permettant, Seigneur, aux méchants de dévorer, Seigneur notre Dieu, toutes les brebis qui s'y trouvaient. J'arrête ce processus dans le nom de Jésus-Christ de Nazareth. Et je déclare la couverture de Dieu sur leur vie. À partir d'aujourd'hui, cette famille est sous la couverture du Saint-Esprit. Ils vivent en paix, ils vivent dans la joie. Et tout malheur est dissous au nom de Jésus-Christ. Ce jeune malade, depuis 5 ans de cette maladie de plaie, je sèche cette plaie dans le nom précieux de Jésus-Christ de Nazareth. Que le Seigneur vous bénisse maintenant, c'est fait.
2: Sachez que manger, c'est s'approprier la force qui est dans une nourriture. Il paraît que les sorciers mangent les hommes.

0: Nous prenons notre prochain auditeur. Allô, bonjour.
1: Allô, bonjour papa.
0: Bonjour, bienvenue sur Fréquence Vie. Nous t'écoutons.
1: C'est Cuyé Christophe.
0: Le frère Cuyé Christophe.
1: Oui. Il y a souvent les palpitations. Ça me fatigue, je n'arrive pas à bien dormir.
0: Les palpitations.
2: C'est ça.
1: Oui, oui.
0: Ça, il faut nous décrire un peu ce que tu appelles palpitations. Qu'est-ce, comment ça te fait?
1: Bon, c'est comme si je n'arrive pas à bien respirer. Et puis, bon, je tousse beaucoup.
0: D'accord.
3: Est-ce que ça vous fait faire des OK?
1: Oui, quelquefois.
3: Quelquefois, tu as le OK. Maintenant, quand tu es parti à l'hôpital, qu'est-ce qu'ils ont dit?
1: Bon, à l'hôpital, on parle de l'asthme. Non, ce n'est pas l'asthme, c'est une attaque même.
3: Vous-même, vous savez que c'est une attaque?
1: Oui, oui. Il y a longtemps, je le sais.
3: Vous partez à l'église?
1: Oui, je pars à l'église. Il y a longtemps, je suis à l'église.
3: Amen. D'accord. Donc, ce que vous devez vous lever dans la prière, si c'est une attaque, vous devez vous lever dans la prière. Et vous faites
1: oui,
3: bien.
1: Je me lève toujours dans la prière.
3: Vous faites bien d'appeler.
1: Je suis passé toujours à la délivrance.
3: Amen. Vous faites bien d'appeler et nous prions pour vous au nom de Jésus-Christ. Seigneur, au nom précieux de Jésus, je prie de stabiliser le cœur de ton fils. Je prie notre Dieu de lui donner, Seigneur, un battement parfait. Je prie au nom de Jésus que tout anonymat dans ce cœur soit réparé dans le nom de Jésus-Christ. Je prie que tout ce qui éteint notre Dieu provoque ses palpitations s'arrête au nom de Jésus. Là où les gens disent son nom négativement, je déclare que son nom soit oublié au nom de Jésus. Là où son nom avait été enterré, je déclare que ce nom soit déterré au nom de Jésus. Là où les choses contre lui sont faites, afin notre Dieu d'arrêter, Seigneur, le battement de son cœur, je déclare que, Seigneur, cela soit annulé au nom précieux de Jésus. Restaure sa vie, guéris sa personne, afin que la gloire et l'honneur, Seigneur, te reviennent au nom de Jésus-Christ. Amen.
4: Amen.
3: Tu ne mourras
4: vous
3: pas,
4: n'avez pas lutté contre la chair et le sang. Ça, c'est un. Je vous ai donné le pouvoir de marcher sur les serpents et les scorpions. Ça, c'est deux. Il dit, vous devez savoir qu'il y aura une nouvelle catégorie d'esprits contre lesquels vous allez combattre, qu'on appelle les dominations. Ce sont les principautés et encore les princes de ce monde des ténèbres. Alors donc, il ne faut pas croire que le combat spirituel, parce qu'on a accepté Christ, on s'assoit sur nos lauriers et puis c'est terminé. Bien-aimés, vous êtes en guerre.
0: Nous sommes en guerre et nous prenons un auditeur. Allô?
5: Allô, bonsoir.
0: Bonsoir mon frère, bienvenue sur Fréquence Vie.
5: Merci beaucoup, je t'en prie.
0: Nous t'écoutons mon frère.
5: Je voulais que vous priez pour moi. Priez pour moi et ma famille. Parce que aujourd'hui, bon, je vois que je tourne en rond malgré que je me bats, mais bon, je tourne en rond. Et ma maman aussi, elle passe des moments difficiles en ce moment. Donc, je voudrais vraiment que vous priez pour ma famille et priez aussi pour ma vie parce que aujourd'hui, je vois que bon, c'est sûrement que tout le monde compte, mais chez moi, c'est difficile, tout est compliqué. Donc, vraiment, je voulais que vous priez pour moi.
0: D'accord. Ok. Homme de Dieu.
3: D'accord. Vous vivez où?
5: Bon, j'appelle de d'Abidjan.
0: De quel quartier?
5: Bodi.
0: Ok, d'accord.
3: Et ta maman vit avec toi? C'est ça?
5: Non, ma maman, actuellement, elle est au village.
3: Elle est au village.
5: Là, bon, ouais.
3: D'accord. Et comme la famille compte sur toi, tu veux vraiment que Dieu t'aide.
5: Voilà.
3: Pour pouvoir relever les différents défis au-devant de ta vie.
5: C'est ça.
3: Est-ce que ta marche avec Dieu, c'est concret? Est-ce que tu es chrétien?
5: Oui, oui, je suis chrétien.
3: Voilà, parce que si ce poids la pèse sur ta tête, alors tu es obligé de t'attacher au Seigneur. Parce que ça sera un défi fort. Je te le dis personnellement, ça sera un défi fort. Parce que là où tu veux arriver, Dieu est en train de me dire que personne n'est arrivé dans ta famille là-bas.
5: C'est ça.
3: Personne n'est arrivé. Je vois comme si personne. Je vois comme si même ceux qui avaient voulu arriver, quand ils sont partis, ils ne sont plus jamais revenus. Et ils n'ont même plus. Il y en a même que vous n'avez plus leurs nouvelles même.
5: C'est ça même.
3: Donc, il faut vraiment que tu t'attaches au Seigneur des Seigneurs. au Dieu Tout-Puissant pour que véritablement la destinée sur ta vie puisse s'accomplir. Tu vas réussir dans le nom de Jésus. Je te le dis aujourd'hui, il faut noter ça. Tu vas réussir. Dieu va t'aider à réussir. Dieu va t'aider à atteindre tes objectifs. Ce que tu es en train de vivre actuellement va passer. C'est un temps, ça va passer. Après ce temps-là, tu vas commencer à contempler la gloire de Dieu. L'Éternel va t'aider. Et quand Dieu va t'aider, il ne faut pas oublier là où cette prophétie-là est sortie. N'oublie pas cette radio. Sois une bénédiction aussi pour cette radio. Tu as compris? Dis-moi ton nom et je prie pour toi.
5: C'est Kwame Frédéric.
3: Kwame Frédéric. Seigneur, je déclare notre Dieu sur la vie de Kwame Frédéric. Alors que Père, il a dans sa conviction, dans sa vision, dans sa pensée, devenir quelqu'un, aider sa famille. Seigneur notre Dieu, l'ennemi voudrait se lever. Mais Père, au nom de Jésus, je te rends grâce parce que tu t'es levé, Éternel, le premier. Quand tu te lèves, Seigneur notre Dieu, toute tête fait silence devant ta face. Seigneur, fais de sorte que toute tête au devant de sa vie, Seigneur, fasse silence maintenant. Les démons font silence, les esprits font silence, le diable fait silence, la sorcellerie fait silence, et ton fils notre Dieu marche jusqu'à ce qu'il atteigne au nom de Jésus la destinée de sa vie, il atteint Seigneur le point final afin d'entrer dans cette gloire et cette bénédiction au nom de Jésus. Merci parce que tu le fais, au nom de Jésus je prie, Amen.

0: Allô, bonsoir.
1: Bonsoir. Comment ça va, chère sœur?
0: Je m'appelle Abraham. Maman Abraham, j'ai 13 villes.
1: Maman Abraham?
2: À 13 villes.
1: Maman Abraham, on t'écoute.
0: Je veux que vous priez pour moi, parce que dans 2024, décembre 2024, il était tombé, mon blé est cassé. Maintenant, ça va un peu. Mais mon fils qui m'aide là, ça fait un mois, il travaille avec quelqu'un, patron là, il est pas payé. Il dit qu'il est voyagé, mais quand il est venu là, pour lui payer là, il n'est pas encore payé. Donc, il dit que vous payez, il s'appelle Alexis, vous priez pour lui et puis. Ton l'argent qui est bloqué là, il n'est pas débloqué.
1: D'accord, maman. Maman se préoccupe pour ses enfants, c'est bien. Que Dieu vous bénisse, maman Abraham. Vous dites que le bras commence à aller, c'est ça? Ok, nous rendons grâce à Dieu. Nous rendons grâce à Dieu pour cette guérison, pour cette restauration. Nous bénissons le Seigneur. Je prie maintenant pour tes enfants. Seigneur, je recommande notre Dieu, les enfants de cette maman en tes mains. Pour Seigneur, c'est lui qui est sa force, c'est lui qui la soutient, qui actuellement vit un blocage financier. Je prie au nom de Jésus que tu restaures ce blocage et que Père, tu ouvres les portes pour lui afin de trouver, Seigneur, un emploi stable, un emploi meilleur. Ô Père Dieu de gloire, afin qu'il puisse prendre soin de sa mère dans le nom de Jésus-Christ. Seigneur, donne-lui une rentabilité parfaite, donne-lui une bénédiction parfaite au nom de Jésus-Christ de Nazareth. Maman, quand Dieu va le faire, quand Dieu va ouvrir les portes pour vous,
0: amen.
1: N'oubliez pas cette radio.
0: Amen.
1: Bénissez cette radio. Que
0: amen.
1: Dieu vous bénisse, maman.
0: Amen.

0: Voilà, nous continuons notre émission et nous prenons un autre auditeur. Allô?
1: Oui, allô.
0: Une sœur sûrement. Bienvenue sur Fréquence Vie.
1: Amen, papa, dada.
0: Tu as suivi le message et tu appelles.
1: Oui.
0: Voilà, nous t'écoutons. Ton sujet de prière.
1: Amen. J'aimerais que le prophète prie pour moi, de lui dire merci.
2: Amen.
1: Avec ton message, ça m'a beaucoup touché.
2: Amen.
1: Et j'aimerais que tu pries pour moi, pour m'attacher encore à Dieu, pour ma vie de prière.
2: Amen.
1: Parce que je suis le seul qui est chrétien, où je suis, et vraiment, il y a beaucoup d'attaques.
2: Mm-hmm.
1: C'est pas dans ma famille, mais où j'habite.
2: Mm-hmm.
1: Et qui sont musulmans.
2: Mm-hmm.
1: Et souvent même, ils déplacent les charlatans pour venir consulter.
2: Mm-hmm.
1: Et vraiment, il y a beaucoup d'attaques et je veux qu'ils prient pour moi. Mm-hmm. Pour pouvoir grandir encore dans le Seigneur.
2: Mmh. D'accord. Ok.
1: Allô?
2: Je voulais savoir dans la cour où tu habites. Dans la cour où tu habites avec ton homme?
1: Non, je suis pas encore mariée.
2: Mmh.
1: Je suis venue aider une femme.
2: Ok. Sinon, j'allais te dire, il faut envisager de déménager.
1: Je suis venue aider.
2: Mmh.
1: Et je voulais même partir, mais la fille qui est ici, elle a voyagé depuis là, elle n'est pas encore venue.
2: Mmh. Parce qu'il y a des combats inutiles. Il y a des combats qui vont causer un retard dans ta vie.
1: Ah.
2: Voilà, donc c'est préférable. Puisque tu les as trouvés là, dans leur pratique, il est préférable que tu partes de l'avant pour que tes prières soient pour ta bénédiction, ta stabilité, et non pour faire des combats et autres.
1: Oui, c'est vrai.
2: Mmh. Seigneur notre Père, je bénis ton nom pour la vie de ta fille qui nous a suivis depuis notre Dieu le début et qui voudrait, Seigneur, cette grâce dans sa vie, cette puissance dans sa vie. Éternel, alors qu'elle est encore notre Dieu chez cette dame qu'elle est venue aider, je prie que la grâce lui soit accordée, que la puissance marche pour elle, que les anges campent autour d'elle, afin que, Père, jusqu'à ce qu'elle parte, que rien ne l'arrive dans le nom de Jésus. Que tous les esprits que les démons vont convoyer dans ce lieu-là, que, Seigneur notre Dieu, à cause de cette lumière, cette ténèbre n'arrive pas là-bas dans le nom de Jésus-Christ. Merci parce que tu l'as compris. Tu le réalises au nom de Jésus-Christ. Amen.
3: Le Léviathan est un esprit de confusion qui attaque les hommes. Il attaque les foyers, il attaque les familles, il attaque les entreprises, il attaque les commerces, les affaires, le travail, il attaque les destinées, il attaque la vie de tous ceux à qui Dieu fait grâce, tous ceux qui ont une destinée prometteuse, glorieuse, tous ceux même qui ont un appel de Dieu sur leur vie. Dieu s'est levé et Dieu fait une promesse et il dit: en ce jour, l'Éternel frappera de son épée

0: Amen. Nous prenons une auditrice ou un auditeur. Allô?
1: Oui, je suis Adikomboya Kateri.
0: Oui.
1: Vraiment des soucis à mon fils qui va régulièrement en prison. Actuellement, il est en prison. Ça fait 7 fois qu'il fait la prison.
0: Waouh!
1: Okay. Vraiment, moi-même, je ne me sens pas bien. Je suis indiqué le diabète. Vraiment, ma santé, ce n'est pas ça. Donc, je voudrais qu'on prie pour moi. Ok, mon fils sort de la prison parce que je n'ai pas les moyens pour le soutenir. Et Dieu m'aide.
2: Maman.
1: Oui.
2: Que Dieu vous bénisse.
1: Bah, amen.
2: Vous dites que ça fait 7 fois que votre fils part en prison.
1: Oui.
2: Et donc ça fait déjà 6 fois que vous avez procédé à le libérer de la prison.
1: Oui.
2: Maintenant, quand il sort de la prison, quel est l'effort que vous fournissez pour ne plus qu'il reparte?
1: Bon, il est dans la drogue forte. C'est ça qui fait qu'on n'arrive pas à le maîtriser.
2: Mais est-ce que vous avez une fois pris votre enfant pour l'envoyer à l'église quand il ressort de la prison?
1: Mais quand il ressort de la prison, il refuse d'aller à l'église. Il est toujours dehors. Ce n'est pas le problème. Même quand les hommes de Dieu viennent à la maison pour prier, il sort. Il ne veut pas rester pour qu'on prie pour lui. C'est ça qui est le problème. La drogue, là, c'est ça qui le fatigue.
2: Parce que même si on prie qu'il ressort, est-ce qu'il ne va pas encore repartir? Je ne souhaite pas. Hein.
1: C'est ça qui est le problème.
2: Donc je voudrais que la prière soit pour que Dieu le transforme en prison là où il est. Parce que même en prison, il y a des hommes de Dieu, j'ai des collègues pasteurs qui vont prêcher là-bas. Que la prière puisse le transformer.
1: Amen.
2: Et que étant en prison, son cœur soit orienté vers le Christ. Quand il sortira de la prison, il soit une autre personne.
1: Amen.
2: Il devient différent. Qu'il soit le conseiller des autres. Qu'il soit la bénédiction des autres. Et qu'il prenne le chemin du Christ dans le nom précieux de Jésus-Christ de Nazareth. Donc, en même temps que je vais prier pour lui, il faut que désormais ça soit ta prière. Seigneur, change le cœur de mon fils qui se trouve en prison. Que ça soit ta prière. Et Dieu va changer son cœur. Dieu va envoyer un pasteur qui va aller prêcher là-bas. Et spécialement, le message sera pour lui. Et après ce jour-là, votre fils sera transformé au nom de Jésus. Parce que même s'il ressort, il va encore repartir. Parce que c'est devenu son quotidien. Il s'appelle comment?
1: Kakou Samuel Salomon.
2: Il a un bon nom comme ça et puis le diable est en train de jouer avec lui. Seigneur, je prie pour Kakou Samuel Salomon.
1: C'est Kakou.
2: Kakou, je prie pour Kakou Samuel Salomon, éternel qui 6 fois a été arrêté. Aujourd'hui, il se retrouve notre Dieu en prison. Éternel Dieu de gloire. Ma Bible dit que tu orientes les cœurs des rois comme un courant d'eau. Seigneur, c'est toi qui transformes les cœurs. Saul de Tarse était un meurtrier, mais sur la route de Damas, éternel, tu lui as apparu. Et Saul de Tarse t'a connu. Éternel Dieu de gloire, Pierre était un pêcheur, mais tu l'as rencontré, Seigneur notre Dieu, devant ce lac lorsqu'il lavait le filet. Et tu as fait de lui, au nom précieux de Jésus, un serviteur typique, un serviteur farouche. Seigneur, éternel, là où Samuel Salomon se trouve, je prie notre Dieu que tu l'apparais dans le nom de Jésus-Christ. Que les anges l'apparaissent dans le nom de Jésus. Que ce soit en songe, que ce soit en prédication, que ce soit en vision, que ce soit, Seigneur notre Dieu, par un message, mais je prie que Seigneur te jeune te rencontre afin qu'il ne soit point l'amertume de sa famille. Cette gloire qui est dans sa vie, le diable ne va pas, notre Dieu, la gaspiller. Tu vas utiliser ce jeune homme afin de te rendre gloire au nom de Jésus. Son témoignage va impacter les autres et beaucoup se convertiront à partir, notre Dieu, de son message. Au nom de Jésus, je prie. Amen.

0: Allô, bonjour.
1: Bonjour, père.
0: Bienvenue sur Fréquence Vie.
1: Sœur
0: Nguessa Marceline, nous t'écoutons. Quel est ton sujet de prière?
1: Je voulais que le pasteur prie pour moi parce que je faisais mes activités, je prenais les placaliers en bouche et puis je faisais à piquer. Maintenant, j'ai piqué crise de folie hein, depuis 2019. Mais par la grâce de Dieu, ça va, mais mes activités sont tombées en l'eau. Tout est parti. Maintenant, je me suis retrouvée avec des dettes. Puis rien ne va pour moi encore. Donc, je voulais qu'il me prie pour moi.
0: D'accord.
1: Pour que Dieu même vienne à mon aide. Parce que rien ne va. Les femmes-là me fatiguent, me ménagent, d'autres me mettent en prison, tout ça. Donc, je veux que pasteur prie pour moi.
2: Et tu dois combien en total?
1: Bon, je ne connais pas, c'est beaucoup.
3: C'est beaucoup.
2: Alors, Marceline, ce que le Seigneur me dit, c'est que le mal, la folie que tu as eue là, ce n'est pas une folie, ce n'est pas quelque chose de simple. Je te vois dans un camp de prière, voilà, je te vois en train de... Ils t'ont transporté dans un camp de prière pour te suivre, pour prier pour toi et autres, c'est vrai. Ça va, mais tu as besoin vraiment d'être suivi, parce que je suis en train de te voir comme si tu fonctionnes ou tu évolues seul. C'est pas bon, ça va pas t'aider. Voilà, ça va pas t'aider. Je prie que Dieu te relève. Je prie que Dieu t'assiste. Et je prie aussi que les moyens financiers dont tu attends de la part de Dieu, que le Seigneur te le donne. Accroche-toi fortement au Seigneur, accroche-toi à Dieu. Et l'Éternel sera avec toi au nom de Jésus-Christ. Tu es béni, ma fille.
4: Quelqu'un peut le lancer contre toi, l'envoyer contre toi. Comme toi-même, tu peux le provoquer, l'activer, lui ouvrir des portes par ta manière de vivre, par ta désobéissance à la parole de Dieu, par le péché dans ta vie. Tu peux le provoquer à venir par l'adoration de certains esprits des eaux qui font que tu l'appelles sans le savoir. Tu l'invoques sans le savoir et il vient, il prend le contrôle de ta vie. Tu ne sais pas que c'est lui qui prend le contrôle de ta vie et ta vie est mélangée, ta vie est malmenée. C'est un esprit méchant. C'est un esprit mauvais. C'est un esprit du chaos, un esprit destructeur.
0: Allô?
5: Allô?
0: Allô, bonjour mon frère, tu m'entends?
5: Oui, c'est Kouye Christian qui revient. Je voulais aller un peu en profondeur.
0: D'accord.
5: Oui, c'est une tante, elle est morte maintenant. Elle est morte il y a longtemps, c'est elle qui m'a rendu comme ça. Elle ne veut pas que je jouisse de mes biens. Quand je travaille, on ne donne pas tout mon argent. Je suis souvent battu, humilié.
0: Quand tu finis de travailler...
5: C'est le cas que je reçois.
0: Quand toi, tu finis...
5: C'est une maladie-là. Elle a pu lancer contre moi. J'ai la participation. Je tousse. Comme vous le dites souvent, j'ai le hoquet. Voilà. Quand je travaille... Les gens ne donnent pas tout mon argent et ça reste dans des difficultés, dans des discussions. Voilà, c'est par là que je voulais en revenir.
2: Tu fais quel travail?
5: Je suis artiste peintre calligraphe, formé au centre artistique d'Abengourou et j'ai fait 2 ans même à l'ISAC. J'ai tous mes diplômes sur moi ici.
0: C'est un artiste professionnel.
5: Artiste peintre calligraphe.
2: D'accord. Et cette grand-mère en question, elle est décédée maintenant?
5: Oui, c'est une tante, la grande-sœur à mon papa. Elle voulait me rendre même fou, mais Dieu n'a pas permis.
2: Tu vois, comme je t'ai dit, il faut rester dans la flamme de l'esprit, il faut rester dans le lieu où on prie, si tu comprends.
5: Amen.
2: Sinon,
5: je suis à l'église de Fort Square, chez Papa Ougui Bena.
2: Tu fais bien d'être là. Je veux que tu l'approches encore pour lui demander, est-ce que tu ne peux pas entrer dans le groupe d'intercession?
5: Non, je suis avec lui, il m'a dit que ça va, que tous ceux qui t'ont lancé du sort, qui font tout ça, ils sont tous morts. Donc, tu vois, c'est ce qu'il me dit toujours. Il m'encourage.
2: C'est bien. D'accord, c'est bien. Ils sont morts, c'est vrai, mais leurs œuvres sont encore là.
5: Justement, c'est ça le problème,
2: leurs œuvres sont encore
5: parce
2: là.
5: Que quand je travaille, je ne perçois pas mon argent. Mmh. Et j'ai des difficultés avec mes clients tout le temps. Ils vont trouver des défauts, foncés.
2: D'accord. Ok. Que la grâce de Dieu soit sur tes activités et que Dieu te donne de pouvoir jouir du travail que tu fais au nom de Jésus-Christ. Que tout ce que tu fais comme activité te rapporte quelque chose à pouvoir vivre avec. Au nom de Jésus, c'est fait. Dis Amen et puis c'est fait.
5: Amen. Mmh.

0: normal.
1: Allô?
2: Allô?
1: Bonjour mon frère.
2: Oui, bonjour, Patrick.
1: Bienvenue sur Fréquence Vie.
2: Oui,
1: vous êtes à l'émission Une nuit sans ennui, version soft power, la version veillée radiophonique ce soir. Quelle est ta préoccupation ou ton sujet de prière?
2: Oui, ça fait un bon moment.
1: Mm-hmm.
2: Voilà, je suis passé depuis 2010.
1: Mm-hmm.
2: Voilà, j'ai été longtemps dans la drogue, la cigarette, l'alcool.
1: Mm-hmm.
2: J'ai été un homme qui est passé à la radio. Voilà, il a fini pour moi, mais peut-être mes genoux.
1: Mm-hmm.
2: Il a fini pour moi, savoir qu'est-ce qu'il a avoir le 8. Il a arrêté tout. Seulement, il y a toute l'histoire dans la maison, ma femme et moi. Voilà. Toute l'histoire dans la maison. Pendant ma femme a été vieille aussi. Je ne sais pas si j'ai la collègue qui pourrait venir suivre. Comment c'est placé, ma femme est frustrée dedans d'elle, franchement.
3: Les dernières paroles, on n'a pas entendu.
1: On n'entend pas. Oui.
2: Ma femme, voilà, elle et moi, tout est difficile ces derniers temps. Voilà, la maison, il a pensé une chose. Voilà, je voulais que vraiment prie pour que vraiment tout ce qui est beaucoup, fait que souvent on n'arrive pas à bien s'entendre, que tout cela disparaisse. Et on dit, moi j'ai appelé la service. Voilà, je voulais savoir exactement qu'est-ce qu'il peut faire dans la maison de Dieu.
3: D'accord.
2: L'organisation qui m'intéresse plus, ben, je vais être plus orienté, quoi.
3: D'accord. Ton nom c'est quoi?
2: Ton nom c'est Bestio.
3: Bestion.
2: Bestio, Bestio.
3: D-I-N-S-I-O.
2: Je suis guéri.
3: D'accord. T'as pas un prénom?
2: Oui, bien sûr, Serge Armel.
3: Serge, on va prendre Serge là, ok? Et je voulais savoir, tu dis comme dans ces deux temps, toi et ta femme, vous ne vous entendez pas. Est-ce que avant, quand tu étais sous l'emprise de la drogue, l'alcool et autres, vous vous entendiez?
2: Bon, pas qu'on s'entendait, on ne s'entendait pas trop.
3: Vous entendez pas trop, mais est-ce que ces querelles que tu constates actuellement, là, tu le constatais auparavant?
2: Ouais, ça peut toujours arriver parce que moi-même, les filles des familles, je n'ai pas voulu que ma femme passe, parce que une femme de prière. On m'a toujours dit que je suis par ton canal, là, ils n'ont pas pu m'atteindre, tout ça là.
3: Par le canal de madame, ils n'ont pas pu t'atteindre.
1: Et je crois qu'il doit avoir un problème d'unité ou un problème technique, il est parti.
3: Il est parti, ah d'accord. Ok, comme il souligne le fait que ces deux derniers temps-là, il a arrêté l'alcool, il a arrêté la drogue, et il a des difficultés avec madame, j'avais voulu savoir si avant les choses se passaient comme ça, ou c'est maintenant la chose a commencé à arriver. Alors je pense que tu as besoin de prière, tu as besoin de soutien, tu as besoin d'aide, nous allons prier pour toi, mais il faut déjà, l'église que tu fréquentes, il faut déjà partir dans cette église avec madame. Voilà, si vous partez pas dans la même église, allez-y ensemble dans la même église et il faut déjà rencontrer le service, s'il y a un service matrimonial ou s'il y a un service social, il faut rencontrer ce service-là pour que vous puissiez véritablement leur parler de ce qui est la mésentente. Parce que ça peut ne pas être une prière, ça peut être simplement un problème de colère, un problème d'incompréhension qui peuvent être réglés facilement. En aussi priant pour vous. Est-ce que vous comprenez? Si tu m'écoutes depuis ta position, je pense que c'est ce qu'il faut faire. Vous partez à l'église et vous serez conseillé, vous serez entretenu et la prière va vous accompagner. Je prie pour vous au nom de Jésus. Seigneur, alors que ton fils, notre Dieu, s'est donné à toi de tout cœur, alors qu'il a abandonné ses œuvres anciennes, il a abandonné, Seigneur, notre Dieu, ce qu'il avait pour habitude de faire. Le diable veut, éternel, notre Dieu, venir déchirer sa famille, déchirer son foyer. Je prie au nom puissant de Jésus, que Père, ta lumière et ton feu apparaissent dans sa maison afin que toute présence qui te n'a pas dans cette maison soit chassée, que la paix revienne, que l'entente revienne, que le bonheur revienne dans le nom de Jésus-Christ. Amen.
4: Quand tu te lances dans la prière que tu cries à Dieu, le Seigneur vient à ton secours et dit, je vais te garder ma fille, je vais te préserver mon fils, je vais te protéger, je vais te délivrer. La délivrance de quelqu'un c'est aujourd'hui, c'est pas demain. La délivrance de quelqu'un commence maintenant. La délivrance de quelqu'un c'est à l'instant là. Parce que l'Esprit de Dieu est dans ta maison où tu écoutes, dans ta chambre où tu entends d'écouter, ou dans ta voiture, ou dans ton lieu de travail. Peut-être qu'il y en a qui sont en prison, ils ont capté. L'Esprit de Dieu est là où tu te trouves, là où sa parole a arrive par les ondes. Sa présence est là-bas et sa présence va te délivrer et tu seras affranchi aujourd'hui. Qui a dit amen?
5: Allô?
1: Bonjour.
5: Bonjour, c'est une maman.
1: Oui.
5: Je suis à Chouba, le Pougon.
1: D'accord, maman, quel est ton nom?
5: Je m'appelle Nyamie Marie.
1: Ok. Maman Nyamie Marie.
5: Oui.
1: De Yopougon. Quel est ton sujet de prière? Quel est ton sujet de prière?
5: Mon sujet de prière, c'est mon fils qui reste toujours dehors. Il est toujours dehors. Maintenant, on le prend. Même la police, même lui dit que l'enfant, ce que tu fais là, le pays n'est pas bon. Il faut rester. Mais toujours quand il fait ça, il a l'argent dans sa main, il est toujours dehors. J'ai parlé, on a parlé, tout le monde parle. Même jusqu'à aujourd'hui, présentement, il est parti. Il n'est pas rentré encore. C'est ça que je voulais vous voir. Je voulais voir le...
3: Il a quel âge?
5: Il a 30 ans. Plus que ça. Il a fait un enfant même. Mais il boit, il fume, il fait de n'importe quoi.
3: Il s'appelle comment?
5: Il s'appelle Sanle Ncho Patrick Fidel.
3: Ncho Patrick Fidel.
5: Oui.
3: Seigneur, nous prions pour Ncho Patrick Fidel. Je prie pour lui, éternel, de là où il est.
5: Amen.
3: Seigneur notre Dieu, l'alcool est en train de ruiner la vie de ton fils.
5: Amen.
3: Et il est en train de passer, éternel Dieu de gloire, des âges sans sa rencontre. Seigneur, je prie, toi qui nous as dit de racheter le temps, je prie que Père Dieu de gloire, ton fils se retrouve dans le nom de Jésus-Christ.
5: Amen.
3: Devant l'alcool qui ressent un dégoût, devant
5: Amen.
3: L'alcool qui ressent un mépris, et
5: Amen.
3: Qui se relève au nom de Jésus-Christ,
5: Amen.
3: En méprisant l'alcool de tout son être, de
5: Amen.
3: Tout son âme, et qu'il
5: Amen.
3: Vienne te chercher dans le nom de Jésus. Seigneur, que ce
5: Amen.
3: Jeune homme ne soit point une amertume pour sa famille, ne soit point, Seigneur notre Dieu, un risque ou un problème pour sa famille, mais soit une bénédiction au nom de Jésus-Christ de Nazareth. Merci parce que tu le fais et nous croyons que tu l'as déjà fait. Amen.
0: Quatre réalités, les vents, les disciples, la barque et Christ. Écoute-moi, une situation peut agiter ta barque, mais ne la laisse pas t'agiter. Parce que la barque et toi, c'est deux entités différentes. Ta barque peut être agitée. C'est pas ça qui te donne la défaite. C'est quand toi qui es dans la barque, tu es agité. Ton foyer peut être agité. Si toi tu n'es pas agité, ton foyer ne tombera pas. Ton travail peut être agité. Si toi tu n'es pas agité, ça ne tombera pas. Ne confondez pas la barque agitée et les disciples agités.
1: Allô?
6: Allô? Allô?
1: Bonjour mon frère.
6: Bonjour, bonsoir.
1: Bienvenue sur Fréquence Vie.
6: Amen.
1: Nous t'écoutons. Quel est ton nom? Tu nous appelles d'où?
6: Je m'appelle Monsieur Adjo.
1: Monsieur Adjo. D'accord.
6: Je travaille quelque part. Je ne vais pas vous dire le nom maintenant, mais
1: d'accord.
6: On me doit beaucoup d'argent. Depuis longtemps, je prie pour que cet argent me soit accordé. Depuis là, je n'ai pas reçu d'argent.
3: D'accord. Et vous voulez qu'on prie pour que l'argent revienne?
6: Priez pour moi pour que cet argent puisse sortir. C'est beaucoup d'argent.
3: D'accord. D'accord. Vous êtes chrétien, papa?
6: Allô?
3: Vous êtes chrétien?
1: Est-ce
6: Allô?
1: Tu n'entends pas quand l'homme de Dieu te parle. Il demande si tu es chrétien.
6: Je suis chrétien.
1: D'accord.
3: D'accord. Il n'y a pas de problème. Maintenant, comment nous saurons que l'argent a été débloqué?
6: Mais je vous avertis.
1: D'accord.
3: Seigneur Dieu de gloire, ton fils éternel réclame son dû, comme Jacob a réclamé son dû. Éternel Dieu de gloire, je prie au nom puissant de Jésus. Là où l'argent de ton fils est bloqué, éternel, qu'à partir d'aujourd'hui, parce que j'ai mis ma bouche dedans, que celui qui le doit ne dorme plus, que ce soit une boîte, une entreprise, même le gouvernement, que le sommeil ne soit plus. Jusqu'à ce qu'on rembourse l'argent de ton fils dans le nom précieux de Jésus-Christ de Nazareth. Il a travaillé et on doit lui donner. Seigneur, que cela lui revienne dans le nom de Jésus-Christ. Merci parce que je crois que c'est déjà fait. Pour ta gloire, j'ai prié, Seigneur. Amen.
6: Amen.
7: Ce n'est pas normal. Dieu doit faire quelque chose pour toi.

0: tu travailles sérieusement, tu te bats, tu te décarcasses, tu fais tout, mais ça ne marche pas. À partir de là, tu dois commencer à te dire, ah, il y a un problème dans ma vie. Qu'est-ce qui ne va pas? Ce n'est pas normal.
1: Effectivement, ce n'est pas normal. Et nous prenons un auditeur ou une auditrice. Allô?
2: Oui, allô?
1: Bonjour, madame.
2: Bonjour, homme de Dieu.
1: Oui.
2: Que Dieu vous bénisse.
1: Amen.
2: Et aussi, depuis trop longtemps, je veux que homme de Dieu prie pour moi, mes enfants et moi. Mes enfants et moi, nous avons un projet de construction. Depuis lors, un peu d'argent, je gagne aussi. Je n'arrive même pas à économiser. Mes enfants aussi. Quand le mois finit, l'argent, le problème nous dépasse. On n'arrive même pas à économiser. Je veux que homme de Dieu prie pour nous. Les enfants et moi, pour qu'on arrive à notre objectif.
3: Je prie, Seigneur, pour Angéline, cette auditrice éternelle, notre Dieu, qui appelle pour ses projets qui ne s'aboutissent pas, pour notre Dieu, sa vocation, pour son objectif, elle et ses enfants. Je prie que Dieu de gloire, à partir de maintenant que nous impliquons, éternel Dieu de gloire, dans cette affaire, que cela marche au nom de Jésus. Que la prochaine somme d'argent qu'elle obtiendra, Seigneur, qu'elle arrive, notre Dieu, à commencer quelque chose au nom de Jésus-Christ. Merci parce que tu le fais. Amen.
1: Amen, amen, amen.

0: chers auditeurs, voilà, n'écoute pas seulement, parle-nous, partage ton sujet de prière au 07 58 21 21 21. Je profite pour dire que tous ceux qui écoutent l'émission et qui ont manifesté le désir d'aller un peu plus en profondeur avec l'homme de Dieu, le révérend prophète Faveur, voilà, vous pouvez tout simplement prendre mon numéro de téléphone, faire un SMS pour me demander son contact et puis je vous ramène son contact tranquillement. Voilà donc mon contact, il s'agit du 01 02 08 18 02. Nous prenons un auditeur.
1: Allô.
0: Allô, bonjour mon frère.
1: Bonjour monsieur.
0: Bienvenue sur Fréquence Vie. Oui, vous êtes sur la radio Fréquence Vie, c'est ce que je dis. Bienvenue. Nous t'écoutons.
1: Je suis le monsieur en direct.
0: Mm-hmm.
1: J'ai mon fils, j'ai ma fille qui a un problème très sérieux, à peu près de, depuis à la classe de TL1.
0: Mm-hmm.
1: Et il vient en quatrième.
0: Mm-hmm.
1: La chose comme si elle la met.
0: Est-ce que tu peux rapprocher ta bouche de ton téléphone pour que ta parole domine les bruits autour.
1: Elle dit la chose comme si elle la met.
0: Mm-hmm. Ça tombe sur elle sous quelle forme? Comme quoi?
1: Elle ne voit pas. Elle ne voit pas déjà.
0: Mais toi qui es à côté d'elle et que tu vois là, ça lui fait comment?
1: Bon, elle se manifeste en genre...
2: Comme l'épilepsie.
0: Comme l'épilepsie. C'est ça?
1: Oui.
0: D'accord.
2: Maintenant, est-ce que la médecine dit que c'est l'épilepsie?
1: Bon, depuis à l'âge de... en classe de CM5.
2: Oui, allô, tu m'entends? Tu m'entends?
1: Bon, on est allé voir les... que se font neurologie, là.
0: Neurologie, oui.
1: Neurologue. Mmh. On allait les voir.
0: Et ils disent quoi? Ils disent que c'est quoi? Quand bon, vous êtes allé les voir?
1: Le neurologue, il s'est parlé, il m'a dit le nom de le neurologue.
0: Mmh. C'est un problème. D'accord.
2: Et ils n'ont pas donné un nom?
0: Ils n'ont pas donné de nom pour la maladie? Ça se manifeste comme épilepsie. Au fait, non, c'est pas question de elle ne voit pas, mais toi qui es à côté d'elle, c'est à toi qu'on demande. Quand ça se manifeste comment?
1: C'est ça que je dis, c'est la même chose.
0: Ça fait comme épilepsie. D'accord.
2: D'accord.
1: Elle ne voit pas.
0: Non, il faut laisser affaire de elle-même, elle ne voit pas là. On n'a pas besoin de pour elle. C'est toi qui nous racontes l'histoire, qui nous parle, c'est avec toi on parle.
2: Puisqu'elle pique une crise, sûrement elle ne va pas avoir.
1: Ça vient,
2: c'est OK, donc vous avez dit depuis tout à l'heure que c'est depuis la classe de CM1 que la chose est tombée sur elle. Ça veut dire que c'est quelque chose qu'on lui a lancé, c'est quelque chose qui est tombé sur elle qui risque de la transporter jusqu'à dans des années à venir sans que ça ne parte si on n'enlève pas cette chose d'elle, si tu comprends. Donc il faut qu'on prie pour elle, il faut qu'on la suive, il faut qu'on prie pour elle. C'est pourquoi on a parlé de Pierre et Jean qui venaient avec l'onction pour réallumer la flamme afin que les gens puissent être capables de retourner dans le temple. Parce que quand le paralytique a été guéri, il est allé dans le temple pour célébrer Dieu. Ça va se faire aussi dans la vie de ta fille au nom de Jésus. Par la grâce de Dieu, nous avons prié pour les épileptiques, ils ont été guéris. Nous avons prié pour des gens qui ont eu des problèmes de crise d'oiseau, comme on appelle. Il y a beaucoup qui ont eu des crises de, je sais pas, qui est crise lunaire, tout ça. Mais Dieu les a guéris, Dieu les a restaurés. Et ce même Dieu qui a fait cela avec moi, je crois qu'il le fera avec ta fille dans le nom de Jésus. Est-ce que tu peux me donner le nom de ta fille?
0: Oh, il est parti, il a relâché.
2: Il est parti? OK. Je prie pour sa fille au nom précieux de Jésus-Christ de Nazareth. Seigneur, cet enfant depuis la classe de CM1 a été visité par les démons. Et jusqu'à là, Éternel, cet enfant, notre Dieu, de façon inconsciente, Éternel, elle l'urine sur elle. De façon inconsciente, elle pique des crises et autres jusqu'à présent. Au nom de Jésus-Christ de Nazareth, je prie que la force divine Éternel intervienne maintenant. Je prie que la puissance divine intervienne maintenant. Si ce n'est pas une main puissante, Pharaon ne laissera pas aller ton peuple. Si ce n'est aussi pas une main puissante, Seigneur, les démons ne laisseront pas cet enfant. Je déclare la restauration dans la vie de cet enfant, la guérison dans la vie de cet enfant, cette maladie qui a été détectée en elle, qui lui fait piquer ses crises, je déclare que cette maladie libère la vie de ta fille et qu'elle soit lucide à partir d'aujourd'hui, qu'elle pique plus jamais de crise au nom de Jésus-Christ de Nazareth. C'est fait.
3: De nos jours, des gens condamnés par la médecine ont recouvré miraculeusement leur santé par la puissance de Jésus. Alors, toi qui m'écoutes, quelle que soit ta situation, ne désespère pas. Tourne-toi vers Jésus. Reçois-le dans ta vie et tu verras ce dont il est capable.
0: Alors, ce soir, chers auditeurs, nous sommes en train de franchir la limite du temps qui nous est imparti, mais

0: Est-ce que les choses ne passent pas la tête? Et puis, bon, la situation est un peu compliquée, ça ne va pas, il me pose trop de questions. Donc, j'ai besoin d'une réponse de la part du Seigneur.
1: D'accord. Est-ce que tu peux être encore plus clair?
2: Explique-nous maintenant.
0: Bon, comme je l'ai dit, j'ai perdu mon travail, ça fait au moins quelques années.
1: Mm-hmm.
0: Et ça fait que les choses ne vont pas jusqu'à présent.
1: D'accord, donc, d'accord.
0: Bon, là, concernant ma vie de prière aussi,
1: mm-hmm.
0: à un moment j'avais repris, mais vu la situation et autres les inquiétudes, ça fait que j'ai baissé des gardes.
1: D'accord. Homme de Dieu, tu l'as.
2: D'accord. Rappelle-moi ton nom.
0: C'est Roland.
2: Roland. Ouais. Quelle était la cause de la perte de l'emploi?
0: Bon, la cause, c'est-à-dire la société a fermé.
2: La société a fermé.
0: Mm-hmm.
2: Donc tu n'es pas le seul qui a été licencié.
0: Bon, si je peux le dire ainsi, bon, mon secteur a été fermé, mais la société travaille toujours, mais c'est-à-dire ils ont fermé un secteur. Donc ça impacte directement.
2: Mmh.
0: Voilà. Les gens me doivent de l'argent. Bon, j'ai essayé de poursuivre jusqu'à mon zéro. Donc, j'ai préféré laisser.
2: Et c'était ton premier emploi?
0: Oui.
2: Puis ton premier emploi s'est gâté. Et là, jusqu'à présent, il n'y a pas de suite.
0: Non, non. Et tenez-vous bien. Avant même que je ne perde le truc, Dieu m'avait montré ça en songe, mais je n'ai pas vite capté ça. Parce que dans le songe, c'est comme si mon père était venu me donner de l'argent. Et puis, j'ai ma tante qui est venue, qui a pris aide de moi, je vais garder. Et lorsque je me suis réveillé, bon, je n'ai pas trop de trucs. Une année plus tard, elle est venue chez moi. Je lui ai donné l'argent. Tout après son départ, les choses ont commencé à ne plus aller.
2: Mon fils Roland, tu as donné ta gloire à quelqu'un. Tu as donné ta gloire à quelqu'un. Tu l'as donné toi-même. C'est comme si c'est toi-même, tu as vendu ce droit de naissance, cette grâce, cette bénédiction que Dieu t'a donnée, là, quelqu'un est venu prendre. Mais je crois que le Dieu que nous prions sur cette antenne, le Dieu en qui tu as cru et tu as appelé avec ton téléphone, ce Dieu-là, il va te redonner ce qui est à toi dans le nom de Jésus. Il dit dans Joël, je vous remplacerai les années qui ont été dévorées par les sauterelles. Mon fils, le monde fait peur. D'ailleurs est dangereux. D'ailleurs est dangereux. Ta gloire n'est pas la joie des autres. Ton bonheur n'est pas la joie des autres. C'est pourquoi Christ ou rien. C'est pourquoi la Bible dit, confiez-vous à l'Éternel et vous serez affermis. Donc en l'Éternel, on est affermi. C'est-à-dire, on est enraciné. Personne ne peut nous déraciner autre. Et il dit, confiez-vous au prophète et vous réussirez. Donc la réussite vient de la, du fait qu'on soit confié au prophète, mais l'affermissement vient du fait qu'on soit confié à l'Éternel Tout-Puissant. Donc Dieu et les prophètes, ça parle d'orientation et ça parle de puissance, ça parle d'enracinement. Je prie pour toi que là où ta fortune est partie, que cette fortune te revienne au nom de Jésus-Christ. Ta vie sera plus jamais la même. Parce que ce qui était pour toi, qui a été volé, était redonné dans le nom de Jésus. C'est pourquoi le Seigneur m'a dit, c'est ton premier emploi. Et ce premier emploi-là a été attaqué parce qu'on ne veut pas que tu arrives. Mais je viens en tant que prophète révéler ce qui est caché. Pour qu'à partir de maintenant, ce qui est pour toi te soit donné au nom précieux de Jésus. À l'instant là où je suis en train de parler, tous ceux qui avaient réuni et rassemblé ce qui t'appartenait sont en train d'avoir des problème dans le camp. Ils vont te restituer ce qui est à toi dans le nom de Jésus-Christ. Ma Bible dit quand ils ont pris l'arche de l'Éternel et qu'ils l'ont mis dans le temple de Dagon et quand ils ont vu ce que l'Éternel a fait, ils ont ramené l'arche avec des présents, ramené l'arche avec des offrandes. On ramènera ta grâce, on ramènera ta bénédiction dans le nom de Jésus-Christ de Nazareth. C'est fait. Crois en cette parole que j'ai dit et tu verras cela s'accomplira. Et quand Dieu va commencer à te bénir, quel que soit le

0: lieu où tu seras. N'oublie pas cette radio qui t'a fait du bien aujourd'hui. Au nom de Jésus-Christ, amen.
1: Amen.
2: Tes prières ne tombent pas dans les oubliettes.
0: Amen.
2: Chacune de tes prières est entendue. Il n'y a rien qui passe à la trappe. Chaque prière, chaque mot, chaque supplication, chaque intercession a été entendue de la part de ton Père. Parfois, tu attends de la part de Dieu une intervention éclair. Et Dieu ne te répond pas de cette manière. Dieu te répond d'une autre manière. Parfois, Dieu parle d'une manière, tantôt d'une autre. Mais il parle, il parle. Écoutez sa voix.
3: Très bien. Ce soir, le Seigneur nous a parlé. Homme de Dieu, révérend prophète Faveur, nous sommes au terme de cette émission. Qu'est-ce que nous devons retenir de ce très beau message que tu nous as livré?
0: Merci. Ce que nous devons retenir, c'est que nous ne devons pas rester juste à l'entrée, sous prétexte que nous avons été déçus ou nous avons rencontré des problèmes et autres. Non, nous devons toujours faire confiance à Dieu. Et la flamme que nous voulons là, par moments, c'est nous qui pouvons la porter. Si Pierre n'était pas allé chercher cette flamme pour venir réactiver les choses, je pense que les choses allaient rester les mêmes. Alors nous tous, que ce soit pasteur, que ce soit dirigeant, que ce soit simple fidèle, on peut amener la flamme dans notre famille, on peut amener la flamme dans notre maison, on peut amener la flamme dans notre quartier, on peut amener la flamme dans notre église. C'est à chacun de nous de se réveiller spirituellement. Comme Pierre et Jean, ils étaient dans la chambre haute, ils ont pris cette onction et ils sont venus réactiver les choses. On peut se réactiver, on peut être béni, on peut se relever. Et je veux aussi profiter pour dire que pour ceux qui appellent, il ne faudrait pas que ce soit seulement que ceux qui ont des problèmes, ceux qui ont été guéris après avoir reçu le miracle, après avoir reçu la guérison, peuvent aussi témoigner en ligne, témoigner de la guérison que Dieu a manifestée dans leur vie. Et ça va encore édifier, ça va encore bénir le nom de l'Éternel. Que Dieu vous bénisse.

Chers auditeurs, le mal était à la porte du temple. Mais quand Pierre et Jean sont passés, la vie du malade a changé. Ce soir encore, Dieu passe près de toi. Il tend la main, il veut te relever, te restaurer, te faire entrer dans sa présence. Ne reste plus dehors, entre dans le temple, là où Dieu agit. Nous disons merci au révérend prophète Faveur pour cette parole inspirée. Et surtout merci à vous, chers auditeurs, pour votre fidélité et vos appels.

présence de Christ. C'est plus toi qui vis, mais c'est Christ qui vit en toi. Tu ne peux pas vivre comme si le Saint-Esprit était absent. Tu peux voyager dans des avions, mais tu ne pourras jamais voler tout seul. Tu vois des choses, tu te dis, mais comment je peux les vivre? Seul le Saint-Esprit peut t'amener à les expérimenter.

0: voix qui dit « Dieu vous aime ».
1: Jean 8 au verset 32 nous dit ceci: « Vous connaîtrez la vérité et la vérité vous affranchira ». Bienvenue à tous en cœur.
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1: La vérité qui libère est en Christ. Elle vient de Christ et ne peut venir que de Christ. Nous avons choisi en ce numéro de Tout son cœur d'éveiller nos consciences, d'éclairer notre entendement sur cette vérité qui libère. Bienvenue à tous, je suis Paul Valéry, heureuse de vous recevoir sur le navire des délices.

Nombreuses sont les personnes qui se retrouvent dans des batailles sans fin, qui essaient par tous les moyens d'obtenir des percées dans leur vie, qui prient avec insistance de multiples manières pour être bénis ou recevoir des réponses à leurs demandes. Mais que d'énergie gâchée et que de temps perdu pour rien quand nous servons un Dieu simple et que sa vérité l'est tout autant. Et bien souvent, la cause de nos échecs résulte de la méconnaissance de sa parole. En effet, pour saisir ce que le Seigneur a préparé d'avance pour chacun de nous, il est essentiel de connaître les Écritures, car notre manque de connaissance des lois spirituelles, l'ignorance de la volonté parfaite de Dieu, de son fonctionnement et de sa nature, nous bloque spirituellement et nous fait manquer les bénédictions en réserve pour nous. Précisément, certains de nos blocages viennent du fait que nous écoutons de faux docteurs, de faux prophètes, de faux enseignants qui nous entraînent dans de mauvaises interprétations de la Bible et dans des combats sans fin où nous placent sous des malédictions. Les erreurs d'interprétation transmises par certains, l'erreur étant humaine, peuvent nous faire rater la cible et nous faire tourner dans le désert durant de longues années. Voilà pourquoi vérifier si ce que nous avons lu et entendu est confirmé par le Seigneur devait être l'attitude normale et avisée du chrétien qui n'est pas un enfant ballotté à tout vent de doctrine, comme nous dit Éphésiens 4 au verset 14. Prenons un exemple. Si vous n'êtes pas en bonne santé, vous trouveriez juste d'avoir la foi qu'un jour Dieu vous guérira, n'est-ce pas? Eh bien, ce raisonnement est faux. Et voilà donc avec quel genre de fausses croyances nous luttons encore et encore sans jamais pouvoir nous réjouir du miracle. Ainsi, la bonne compréhension au sujet de la guérison, en outre, n'est pas d'être assuré que nous l'obtiendrons tôt ou tard, mais bel et bien de comprendre que nous l'avons déjà, puisqu'à la croix, Jésus a déjà pris notre place, notre péché, la maladie, la souffrance, l'addiction et bien d'autres. Oui, tout a déjà été parfaitement accompli par le sacrifice de Jésus. C'est par exemple le cas de quelqu'un qui a été dépendant à la pornographie et obsédé par l'impudicité dès son jeune âge, 6 à 7 ans, parce qu'il avait été victime d'abus sexuels quasi quotidiennement pendant plus d'une année. Adulte, cette personne rencontre le Seigneur, croit sincèrement que le Seigneur le délivrerait un jour de cela. Alors vous imaginez, il se le répète régulièrement dans le cœur. Mais hélas, cette délivrance n'est venue que 30 ans plus tard, lorsqu'enfin il comprend que Jésus l'avait déjà affranchi de ce fardeau depuis plus de 2000 ans. Et à son grand soulagement, il constate que cette foi, que sa foi dans cette révélation a fait s'aligner sa réalité sur la vérité de la parole de Dieu. Les pensées perverses qui l'oppressaient et l'assaillaient jour après jour se sont atténuées rapidement jusqu'à finir par le quitter complètement. Nous parlons de vérité qui libère. Tout est accompli. Jésus a déjà payé pour tout.

Et j'aimerais relire avec vous Ésaïe chapitre 53, à partir du verset 4, qui dit « Cependant, ce sont nos souffrances qu'il a portées, c'est de nos douleurs qu'il s'est chargé, et nous l'avons considéré comme puni, frappé de Dieu et humilié. Mais il était blessé pour nos péchés, brisé pour nos iniquités. Le châtiment qui nous donne la paix est tombé sur lui, et c'est par ses meurtrissures que nous sommes guéris. » Nous étions tous errants comme des brebis. Chacun suivait sa propre voie. Et l'Éternel a fait retomber sur lui l'iniquité de nous tous. Il a été maltraité et opprimé. Il n'a point ouvert la bouche, semblable à un agneau qu'on mène à la boucherie, à une brebis muette devant ceux qui l'attendent. Il n'a point ouvert la bouche. Il a été enlevé par l'angoisse et le châtiment. Et parmi ceux de sa génération, qui a cru qu'il était retranché de la terre des vivants et frappé pour les péchés de mon peuple, on a mis son sépulcre parmi les méchants, son tombeau avec le riche, quoiqu'il n'eût point commis de violence et qu'il n'y eût point de fraude dans sa bouche. Il a plu à l'Éternel de le briser par la souffrance. Après avoir livré sa vie en sacrifice pour le péché, il verra une postérité et prolongera ses jours, et l'œuvre de l'Éternel prospérera entre ses mains. À cause du travail de son âme, il rassasira ses regards. Par sa connaissance, mon serviteur juste justifiera beaucoup d'hommes et il se chargera de leurs iniquités. C'est pourquoi je lui donnerai sa part avec les grands. Il partagera le butin avec les puissants parce qu'il s'est livré lui-même à la mort et qu'il a été mis au nombre des malfaiteurs parce qu'il a porté les péchés de beaucoup d'hommes et qu'il a intercédé pour les coupables. Une vérité qui libère. Jésus a payé pour tout. Jésus a déjà payé.

Sœur amie, tu as deviné la vérité qui libère. C'est la parole du Seigneur. Et dans cette parole du Seigneur, il est dit que Jésus-Christ a payé pour tout. Il a déjà payé. Nous sommes acquittés. Nous ne devons rien. Nous avons tout en Christ par son sacrifice à la croix. C'était ça, la bonne nouvelle de tous en cœur. En ce jour, je suis Paul Valéry, heureuse d'avoir partagé ces quelques minutes d'exhortation et de détente musicale avec vous. À bientôt.

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1: Quand vous assistez à une soutenance de thèse de doctorat, à la fin, pour passer de l'étape de la théorie qu'on doit maintenant valider, l'étudiant, l'impétrant maintenant passe à la phase pratique, c'est-à-dire qu'il est déclaré donc docteur devant le parterre de personnalités. Je parle des parents, hein, des amis, connaissances et des grands maîtres de l'université. Il fait ce qu'on appelle le serment d'Hippocrate. Pourquoi le serment d'Hippocrate? Parce qu'Hippocrate, c'est une référence en matière de science et de médecine. Et c'est lui qui a dit que ta nourriture soit ton médicament et ton médicament ta nourriture. Auditeur de Bible et Développement, bonjour. Vous êtes avec nous à cette émission, hein. Et vous avez compris avec moi qu'aujourd'hui nous allons donc ouvrir la lucarne pour parler des plantes. Des plantes, parce que on dit beaucoup de choses. Nous, on était très petits. Quand on est malade, nos grands-mères connaissaient toutes les recettes en matière de soins. Et puis quand on a commencé par grand-mère, on a dit, ah, mais ben, vraiment, tu es efficace, tu nous fais canigba, les potions, des suppositoires africains, là. Et on voit que, dès que tu prends ça, c'est comme le palud dit, en même temps, c'est miraculeux, quoi. Ou bien on te fait manger de la sauce gnagna, c'est-à-dire, tu sais qu'en consommant cet aliment-là, c'est très amer. Mais on dit, non, c'est ça qui est le médicament du palud qui est dans ton corps, là. Tu es obligé de prendre. Donc c'est en quelque sorte de la nivaquine africaine. Mais cette nivaquine même quand elle est moderne, après information, renseignement, on s'est rendu compte que, en réalité, ce sont les mêmes plantes-là qu'on prend pour fabriquer le médicament. Ça veut dire que les plantes ont une importance capitale. Et c'est de cela que nous allons parler à partir d'aujourd'hui dans cette série d'émissions, auditeurs. Et vous savez que c'est une émission très technique. Et nous ne voulons pas venir parler comme ça, parce qu'on peut avoir des informations, mais il est mieux d'inviter des spécialistes en la matière pour nous orienter. Et c'est pour ça que nous avons fait appel donc à un phytothérapeute qui est lui-même serviteur de Dieu, évangéliste, mais lui-même de formation, il est enseignant, un fonctionnaire, voilà. À la fonction publique, il est enseignant. Donc, je pense que côté méthodologie, on n'aura pas de problème. J'ai nommé donc l'évangéliste Dido Meda, homme de Dieu, bonjour.
2: Bonjour, Dielos.
1: En tout cas, merci d'avoir accepté de venir. Évangéliste Dido Meda, il est donc pasteur à l'église de Réveil, Côte d'Ivoire. Et donc, hein, il est venu en tant que sachant pour nous instruire. Évangéliste, qu'est-ce qu'on peut dire d'emblée en termes de salutations des auditeurs qui nous suivent?
2: Il faut dire que tout est fait pour Dieu. Mm-hmm. Et nous bénissons Dieu de ce que chaque matin renouvelle ses bontés dans notre vie. Mm-hmm. Je voudrais donc saluer tous les auditeurs. Mm-hmm. Pour leur dire tout simplement que sous la grâce de Dieu, nous sommes bien réveillés ce matin.
1: Amen.
2: Donc qu'ils soient bénis. Amen. Ce qui va sortir de ma bouche humblement, mm-hmm, ce matin, mm-hmm, je crois que c'est Dieu qui aura mis ces paroles-là dans ma bouche.
1: Alléluia.
2: Et je crois que si on est vraiment attentionné, si on a de l'intérêt à écouter cette émission, je crois que on va bénéficier de beaucoup de choses. Donc, les auditeurs soient salués depuis leur position.
1: Alors, évangéliste, c'est quoi la phytothérapie?
2: La phytothérapie, c'est simple. Définissons donc la phytothérapie simplement. C'est le traitement médical à partir des plantes. Tout simplement.
1: Oh là là là là. Tout simplement. Je ne vais pas rentrer dans les détails. On a compris. Alors, évangéliste, les plantes. Tout à l'heure, j'ai introduit, hein. Et dit, Hippocrate a dit que ta nourriture soit ton médicament et ton médicament ta nourriture. Alors, quand j'écoute ainsi, je suis en train de voir que les plantes, quelqu'un a dit, c'est parce qu'on ne connaît pas l'importance qu'on maltraite. Moi, j'ai été choqué de voir un pasteur prendre tellement soin de ses gazons. Il veut quoi même? Et c'est après, quand j'ai commencé à recevoir des personnes comme vous, je me suis rendu compte que, ah, on ne doit pas jouer avec tout ce qui est verdure, tout ce qui est nature. Que Qu'est-ce que tu en penses?
2: Ah oui, on ne doit pas jouer. Et puis parlons du gars du pasteur. Mm-hmm. Le gazon, vous voyez, c'est une herbe verte. Mm-hmm. Donc à l'intérieur, il se trouve des éléments, mm-hmm. n'est-ce pas, qui donnent de l'oxygène.
1: Ah non, ça dit c'est juste. Non, ça dit c'est juste pour orner Pombéli.
2: Oui, mais c'est pour orner, pour que ça soit beau. Mm-hmm. Mais également, c'est pour la santé de ceux qui donc habitent tout autour.
1: Ah bon.
2: Voilà, la santé de tous ceux qui habitent tout autour, mm-hmm. parce que pour qu'il y ait photosynthèse, mm-hmm. il faut d'abord ces arbres-là, n'est-ce pas, des feuilles vertes avec la lumière, mmh. et avec l'air que nous avons donc dans notre espace, mmh. ça va donc permettre de donner la vie, mmh. à ceux qui sont tout autour en dégageant de l'oxygène pour notre respiration. Okay. Donc c'est important. Donc mmh. ça donne la vie à l'être humain.
1: Ça donne la vie à l'être humain.
2: Voilà.
1: Ok. Alors, selon toi, on parle des plantes, des plantes, des plantes. Mais est-ce que déjà à l'origine, parce que c'est ce qui nous intéresse, et on va de temps en temps y revenir, puisque notre mission est claire, hein, notre mission s'intitule Bible et développement.
2: Tout à fait.
1: Est-ce que les plantes, la Bible en parle?
2: Oui, la Bible en parle, et si vous n'aviez pas introduit de cette façon, je le dirais moi-même, mm-hmm. parce que quand on parle de quelque chose, il faut parler de celui qui l'a créé, mm-hmm. et pourquoi il l'a créé. Mm-hmm. Donc nous connaissons tous les plantes, nous connaissons tous les herbes. Mm-hmm. Celui qui a créé sa chose, mm-hmm. qu'on appelle Dieu, mm-hmm. qu'on appelle Jésus de Nazareth, mm-hmm. il nous dit dans le psaume 4, verset 14, mm-hmm. il dit « Il fait germer l'herbe pour le bétail ». Mmh. et les plantes pour les besoins de l'homme, mmh. afin que la terre produise de la nourriture. Mmh. Donc déjà, quand on parle des plantes pour l'homme, il dit c'est pour le besoin de l'homme. Mmh. Et nous, en tant qu'intellectuels, mmh. dans les besoins de l'homme, il y a la nourriture. Mmh. D'abord même, au bas même du verset, même, on parle de nourriture. Mmh. Donc il y a la nourriture, mmh. mais il y a également la restauration du corps. Mmh. Il y a également la restauration du corps. Mmh. C'est pourquoi, parlant donc des besoins, il ne faut pas seulement s'arrêter au niveau de la nourriture, mais il faut aussi étendre la chose par rapport donc à la restauration du corps. Je veux dire, pour quelqu'un qui est malade, on peut prendre donc les plantes pour les traitements. Mmh. Et ce que vous venez de dire tout à l'heure, que votre nourriture soit votre médicament, et que votre médicament soit votre nourriture. Mmh. Prenons tout simplement Genèse 1, verset 29, c'est de là que c'est tiré, qui dit, et Dieu dit, voici, je vous donne toute herbe portant de la semence et qui est à la surface de toute la terre, et toute arbre ayant en lui du fruit d'arbre et portant de la semence. Mmh. Ce sera votre nourriture. Mmh. Donc si on dit que la plante est votre nourriture, ça veut tout simplement dire que en tant que nourriture, ça restaure le corps. Mmh. Donc il va agir comme médicament. Mmh. Donc en se nourrissant et en se nourrissant bien, mmh. alors vous êtes en train de vous traiter, vous êtes en train de guérir un mal qui se trouve dans votre corps. Mmh. Alors ici, Dieu, il nous a dit que c'est pour le besoin de l'homme. Mm-hmm. La nourriture et puis le traitement dès que nous sommes malades. Mm-hmm. Mais lui-même déjà avait mis ça en exécution dans le jardin d'Éden.
1: D'accord.
2: Lui-même, mm-hmm. il a déjà mis en exécution dans le jardin d'Éden. Quand mm-hmm. vous lisez Genèse 2, verset 9, mm-hmm. la Bible parle du jardin d'Éden. Mm-hmm. Et dans le jardin d'Éden, il y a deux arbres. Mm-hmm. Il y a un arbre qui est pour la connaissance du bien et du mal. Mmh. Et puis, il y a un arbre qu'on appelle l'arbre de vie qui est planté au milieu du jardin. Mmh. Donc, contrairement à l'arbre de la connaissance du bien et du mal, mmh. cet arbre qu'on appelle l'arbre de vie, mmh. lui, il donne l'éternité. Mmh. Lui, il donne la santé à l'homme. Mmh. Lui, il restaure l'homme. Mmh. Donc, avant de se prononcer dans le psaume, mmh. déjà lui-même, à l'origine, a donné l'exemple de la plante qui restaure l'homme et qui donne à l'homme la vie éternelle. Mmh. Je vais dire tout simplement que vous êtes dans le jardin d'Éden, vous avez un mal de tête, mmh. vous prenez la feuille de ce arbre de vie planté au milieu du jardin d'Éden, vous avalez, automatiquement vous êtes guéri. Mmh. Donc voici ce qui donne la vie à l'homme à partir de la plante. Donc Dieu lui-même l'a expérimenté mmh. avant de nous le dire dans le livre des psaumes.
1: Alors, lorsque je préparais l'émission avec notre invité auditeur, Dieu m'a donné une pensée. Je me suis dit, regardez par exemple, les animaux là, on ne peut pas parler à l'hôpital.
2: Non, pas du tout.
1: Seulement, bon, peut-être que comme les choses sont modernisées maintenant, c'est tous les animaux domestiques, souvent les vaccins, c'est tout. Hein. Mais les animaux, vous les voyez dans la rue. Mais comment ils se traitent? Comment ils se soignent?
2: Ça, c'est les choses secrètes de Dieu et à partir des plantes.
1: Mais c'est pas possible.
2: À partir des plantes.
1: Bon, on n'a jamais fait attention à ça.
2: Voilà, on n'a jamais fait attention à ça. Je crois que même dans les villages, il y a eu des gens qui ont observé. Qui ont observé, ils ont vu, par exemple, des serpents se battre. Et puis, quand il y a blessure, ils ont suivi donc les traces du serpent. Et puis, le serpent prend une feuille qu'il mâche. Et puis, après, le serpent est guéri. Et puis, l'homme dit, certainement, il doit avoir
1: quelque chose
2: dans cette plante. Il doit avoir des vertus thérapeutiques dans cette plante. Et quand il essaie, tout simplement, ça marche. Voilà. Et vous voyez souvent les chiens ou bien des cabris, ou bien des moutons. Vous savez, il est fiévreux ou bien il a quelques bobos. Vous le suivez bien dans la brousse. Il y a des feuilles qu'il mâche. Et puis, après, vous rendez compte que cet animal-là se sent bien, écoute, ça vous interpelle, vous allez vous essayer. En médecine traditionnelle, on appelle ça la preuve botanique, c'est-à-dire que la feuille, là, vous ne la connaissez pas, mais vous avez eu écho de quelque chose, vous avez observé quelque chose, et puis vous essayez sur quelqu'un, et puis ça marche. Et à partir de là, le vieux dit, j'ai un médicament contre cette maladie, et puis ça marche tout simplement, c'est Dieu qui fait toutes ces choses.
1: C'est Dieu qui fait. Mais comme vous êtes pasteur, je profite de l'occasion. Alors, si c'est Dieu qui donne cette intelligence, cette sagesse, cette connaissance à l'être humain, pourquoi régulièrement, surtout nous les Africains, c'est Dieu qui nous a donné, mais on mystifie cette connaissance que Dieu nous a donnée. Il y en a qui vont dire, bon, j'ai dormi, fils, c'est mon railleur, grand-père qui est décédé, qui m'a donné en révélation. C'est trop compliqué. Bon,
2: moi, je suis clair sur la question.
1: Oui.
2: Je suis clair sur la question. Moi, en tant que serviteur de Dieu, en tant qu'enfant de Dieu même, laissons en fait des serviteurs de Dieu, Satan n'a rien créé. Ça, je vous dis, Satan n'a rien créé. Celui qui a créé la plante, il s'appelle Dieu. C'est pas Satan qui va prendre ça pour dire que cette cérémonie, mais ce rituel qu'on fait tout autour là, c'est de la comédie.
1: C'est la comédie.
2: Non, c'est du folklore. Est-ce que lui, c'est du folklore? Est-ce que lui, il a créé la plante? Il sait comment on crée une plante. Il sait comment on fait pousser une herbe. Donc tout ce qu'il est en train de faire autour là, c'est pour nous distraire. Le créateur de la plante dit c'est pour le besoin de l'homme. Nous sommes dans le besoin de l'homme. Si un féticheur bien Marabout prend une plante et puis il commence à faire des cérémonies, tout un rituel, tout autour. Moi, j'ai dit ça, c'est du bluff. Quand tu as fini de parler là, je sais qu'il y a des vertus thérapeutiques dans la plante et si vous prenez là, ça peut guérir l'homme. Un point, un trait. Et je veux interpeller les chrétiens par rapport à ça. Parce que les chrétiens, quand tu donnes quelque chose qui est fait à partir de la plante, il se dit non, ça, c'est mystique. En fait, il n'y a rien de mystique. Dieu a créé ça pour notre besoin. Voilà. Si tu vois le féticheur faire ses grimaces à ça, il n'a qu'à faire ce qu'il veut. Il n'a pas créé des plantes. Satan n'a pas créé d'herbe. Tout simplement, si on vous dit que dans cette herbe-là, il y a des vertus thérapeutiques qui guérissent telle ou telle maladie, prenez, vous serez guéri. Ça, là, il n'y a pas de choses à
1: faire. Tu es content.
2: Est-ce,
1: hein?
2: S'il a créé. Satan n'a rien créé. Seulement, je voudrais dire que. C'est vrai qu'il nous a donné les plantes, mais Dieu nous a donné aussi la science. Pourquoi je dis ça? Parce que en même temps que Dieu nous les a données, il y a dans beaucoup de plantes de la toxicité. C'est pourquoi, même si vous intéressez aux plantes, conformez-vous aussi aux règles de l'état dans lequel.
1: On va y revenir. Ça, c'est très, très, très important parce que c'est aussi une interpellation. Parce que cette émission fait foi aussi d'informations et on doit prendre beaucoup de précautions par rapport à. Vous dites tellement de vérités que je veux qu'on y revienne. Concernant les besoins de l'homme. Auditeur, oui, tu as raison. Tu es avec nous à Bible et Développement. Il faut y rester. Ça t'intéresse, non? Je suis avec donc l'évangéliste Dido Meda, qui est phytothérapeute. Lui-même, il est enseignant de formation. Voilà. Il est pasteur évangéliste maintenant à l'église de Réveil Côte d'Ivoire. Il est venu pour nous parler donc des plantes. Voilà. Ce que la Bible dit et ce que la plante fait dans notre vie. Voilà. Donc, nous parlons des besoins de l'homme. Voilà, c'est Dieu qui a fait ça. Et pour nos besoins, Dieu nous a tellement aimés, nous a tellement bénis, selon que le pasteur vient de nous dire. Mais avant d'aller plus loin, je voudrais te rappeler que si ça t'intéresse, c'est pas compliqué. Appelle-nous. Nous le disons ainsi parce que en 25 à 30 minutes d'émission, on n'a pas la prétention de tout vous donner. Même si nous faisons une série sur un mois, ça va être difficile. Parce que nos invités s'efforcent à aller à l'essentiel. Maintenant, si ça vous intéresse, vous avez des préoccupations, cette émission reste ouverte. Ça reste ouvert. Et donc, vous pouvez venir pour discuter, pour échanger avec nous, pour nous faire des propositions de thèmes. Aussi, vous avez des questions, vous passez par nous, puis on va se faire fort d'être le relais entre l'invité et vous. Pour ceux qui veulent approfondir par des séminaires, par des séances d'écoute, par des conférences, l'homme de Dieu est disponible. Évangile, vous êtes disponible, non?
2: Oui, tout à fait.
1: Pour nous aider.
2: Ah ouais, bien sûr.
1: Pour nous aider, parce qu'on ne sait pas. Voilà. Alors donc, pour revenir sur ma préoccupation concernant d'abord la nourriture. C'est vrai, on a parlé de la nourriture et de la restauration du corps, c'est-à-dire de la guérison.
2: Tout à fait.
1: Alors, concernant la nourriture, qu'est-ce que vous voulez dire? Est-ce que c'est le fait de se nourrir à partir de... comment on appelle ça? Comment on les appelle? Les végétariens, non? Est-ce que c'est de cela que vous voulez parler? Parce qu'il y a des gens qui ne se nourrissent que de carottes, de légumes et de fruits. Est-ce que c'est de cela que vous voulez dire? Ou vous voulez parler? Vous parlez peut-être de la diététique, le fait de bien se nourrir, pas forcément à partir des fruits et légumes.
2: Mais
1: parce qu'on ne peut pas se nourrir seulement des fruits et légumes.
2: Je vous parle de tout.
1: De tout, oui.
2: Je vous parle de tout. La carotte.
1: La carotte, oui.
2: Vous la prenez. Vous prenez, comment on appelle ça, la salade et tout ça. Mais ce n'est pas quand vous êtes végétarien seulement. Parce que le plat là que vous mangez là,
1: voilà.
2: C'est la feuille qu'on a utilisée.
1: Ah, tu as vu.
2: Le bien que ce que vous mangez bien là,
1: ce, oui.
2: Avec bien que ce, il y a piment, déjà, ouais. Tout ça. Alors, vous savez que dans le piment se trouve une substance qui élimine les cellules cancéreuses.
1: Ah non, c'est pas. Non,
2: ah oui.
1: Alors que nous, on a pensé que c'est trop de piment qui donne cancer, qui donne ulcère.
2: Non, mais écoutez, il y a des choses. Vous prenez la tige du piment, ou bien vous prenez les racines du piment, vous pouvez prévenir le cancer. N'importe quel cancer, vous pouvez prévenir.
1: Ah bon?
2: Ah oui, je suis en train de vous dire.
1: Oui, je m'attention à la évangile, mais quand on parle, je suis l'interprète aussi des auditeurs. Faites attention, ce qu'il dit, il faut relativiser. Il n'est pas en train de dire d'exagérer, parce que trop de piments aussi, c'est pas bon.
2: Voilà, tout à fait. Non, trop de piments aussi, c'est pas bon. Dans tous les cas, quand on exagère en tout, ça ne fait pas
1: tout
2: du bien.
1: Nuit.
2: Mais je veux dire tout simplement que le piment, on le met dans la sauce, on mange.
1: Ça donne aussi
2: donc,
1: la saveur.
2: En plus de ceux qui sont végétariens, nous-mêmes, là, quand tu manges le gombo, là, ce sont des feuilles que tu es en train de manger, le fruit des plantes que tu es en train de manger.
1: J'aime bien les aubergines.
2: Donc voilà, je crois que si en mangeant, on se soigne, ça veut dire que Dieu a mis des vertus thérapeutiques dans la plante, tout simplement.
1: Je
2: mange pour que tu sois guéri.
1: Ça, c'est bien.
2: Mais en même temps, cherche aussi des spécialistes qui s'y connaissent pour que tu saches ce qu'il faut manger pour tel problème, pour telle restauration.
1: Je suis d'accord avec toi.
2: C'est important.
1: Mais, évangéliste, comme je t'ai dit là, moi, déjà, il y a beaucoup d'auditeurs qui réagissent hors antenne. Voilà, je vois. Alors, il y en a qui posent la question. Quand vous nous encouragez en tant que phytothérapeute, naturothérapeute, les dents, comme vous voulez, les gens disent que de vous dire que quand vous parlez là, vous ne nous dites pas, vous ne reconnaissez pas que vraiment, c'est vrai, ça nous soigne, mais c'est cher. Quand on vient manger ce que vous dites là, moi quand je fais la salade, même si c'est pour moi, c'est à la maison, c'est pas facile, hein, c'est beaucoup d'argent.
2: Tout à fait.
1: Ça revient deux fois plus cher que même.
2: Oui, bien sûr.
1: Donc, comment faire?
2: Comment faire? Ça dit, vous parlez de la cherté du produit.
1: Oui.
2: Pour ceux qui sont phytothérapeutes.
1: C'est-à-dire que quelqu'un dit que si on veut vous suivre là, vraiment, on peut s'en sortir parce que vraiment, c'est pas facile.
2: Alors,
1: à ce rythme-là, on ne mangera plus.
2: Vous voyez, ça dépend. Vous savez, ça dépend. Vous avez, par exemple, un produit. Vous avez un produit qui traite une pathologie. Bien spécial. Je veux parler, par exemple, pour ceux qui veulent faire, par exemple, le traitement de l'hépatite virale B, l'hépatite virale C, et puis pour les ulcères. D'abord, l'élément se trouve sur notre terre. Mais pour l'avoir, c'est très, très, très difficile. Il y a des plantes en Côte d'Ivoire ici, là. Une fois que la saison pluvieuse passe, on ne peut plus voir la plante jusqu'à la saison pluvieuse.
1: Non, c'est pas.
2: Donc, quand la personne, moi, je suis pas en train de justifier les gens qui font cher, mais je suis en train de vous dire que c'est aussi lié à ça.
1: Il y a des saisons.
2: Voilà, il y a des saisons. C'est aussi lié à ça. Et puis, moi, je n'étudie pas seulement les plantes de Côte d'Ivoire, mais de l'Afrique. J'étudie les plantes de Côte d'Ivoire, les plantes du Canada, les plantes du Brésil, les etc., etc. Par exemple, dans le traitement de l'hépatite virale B et C, des ulcères, c'est une plante qui vient d'ailleurs que j'ai étudiée. Donc, j'importe. et puis que je conseille aux gens pour leur traitement. Quand ça fait comme ça, il faut regarder le coût dans le pays où tu as pris. Il faut regarder le transport, il faut regarder la transformation. Je crois que c'est lié à tout ça. Mais ce qu'on trouve localement ici, qu'on peut trouver partout, quand même, il faut faire la part des choses, il faut donner ça, je ne dirais pas gratuitement, mais il faut donner ça moins cher pour que la population soit soulagée. Voilà, c'est ce que je peux dire par rapport à la charité souvent qu'on trouve sur le marché.
1: Alors, on va poursuivre, hein, parce qu'il y a beaucoup de préoccupations. Moi, j'insiste, parce que les besoins de l'homme, là, je crois que tout ce que nous sommes en train de dire, là, c'est important, mais le vrai problème, c'est ça. Parce que la Bible dit, tout le travail de l'homme est fait pour la nourriture, pour le ventre. C'est-à-dire qu'on termine toujours par ça.
2: Oui,
1: donc, les besoins en matière de nourriture et de restauration de corps, je veux dire, en matière de santé, sont très, très, très, très, très importants. Et donc, on ne va pas expédier cet aspect-là, parce que c'est ça qui nous fatigue. Vous confirmez aussi hein, que la plupart des maladies que nous avons, bon, votre thème, c'est avec vous, j'ai appris ça, hein, ils appellent ça les maladies métaboliques, sont dues à la nourriture. Des gens disent qu'on mange mal.
2: On mange mal, effectivement.
1: Voilà, je tension, diabète.
2: Je l'ai dit des passages. J'ai dit que même quand vous avez besoin de restaurer le corps, vous avez besoin d'un certain aliment pour le faire. C'est pourquoi, en toute chose, même si c'est Dieu qui a permis, il y a toujours des spécialistes, parce que c'est Dieu qui a donné la science.
1: Oui, effectivement.
2: Il y a toujours des spécialistes qui sont là pour dire, Dieu nous a donné la plante pour le besoin de notre corps, mais en tel cas, qu'est-ce qu'il faut manger? Est-ce qu'il faut manger le gombo en tel cas? Est-ce qu'il faut manger la salade en tel cas? Déjà, on fait des études pour ça et vous diront ce qu'il vous faut pour le faire. Et comment il faut le faire? Je vous dis sincèrement, tout guérit, mais tout peut nuire aussi.
1: Tout sur les plantes.
2: Oui, oui, on a tout sur les plantes. Tout guérit, mais tout peut nuire aussi. Je l'ai dit parce que si à un certain âge, vous prenez des aliments comme l'igname qui contient beaucoup de sucre,
1: ah bon,
2: pour vous amener à avoir une glycémie qui monte,
1: on ne sait pas.
2: À un certain moment-là, il faut faire attention
1: à l'igname.
2: Parce qu'en fait,
1: on
2: parle de glycémie, là, les gens pensent que c'est le sucre qu'on trouve dans le marché. Ah non, c'est pas ça. C'est pas le sucre qu'on a dans le marché, dans les boutiques et tout ça. L'igname, là, est très sucré. Vous ne sentez pas ça dans la bouche.
1: Si.
2: Mais le sucre, un peu, je veux dire par rapport au sucre, mais quand vous le mangez là, hein, à un certain âge là, il faut pas exagérer.
1: Ok, ok. Ça, c'est un exemple qui
2: ça, c'est un exemple que je suis en train de donner pour dire tout simplement que par rapport aux maladies métaboliques liées donc à l'alimentation, parce qu'on s'alimente mal et tout ça, et puis il y a des petits bobos qui arrivent, il faut t'adresser aussi à des spécialistes. Je crois que c'est bon.
1: Vraiment, on a été très à l'aise avec votre invité, hein. Oh là là. Alors, on nous fait signe que le temps qui nous est important. Alors, pour aujourd'hui, qu'est-ce qu'on doit retenir?
2: Pour aujourd'hui, ce qu'on doit retenir, c'est que le Créateur Dieu, celui qui nous dit qu'on peut se traiter avec les plantes, le Créateur Dieu qui lui parle et qui lui a fait pousser ses plantes, il a donné l'exemple dans le jardin d'Éden. Et j'ai dit donc à quiconque veut bien l'entendre, Satan n'a pas fabriqué, il n'a pas créé d'arbres et d'herbes. Si on vous dit prenez cette herbe-là pour telle pathologie, là, prenez. Si on fait des grimaces ou bien des rituels tout autour, là, nous on a accepté le Seigneur Jésus de Nazareth. Le féticheur et le marabout en train de se distraire lui-même.
1: Satan n'a rien créé.
2: Il n'a rien créé. Prenez ça et
1: priez
2: et faites le traitement.
1: Alléluia. Je sens qu'il n'a pas fini de parler. Bon, on va se retrouver la semaine prochaine. Les invités attendent. Alors, c'était Bible Développement. Nous parlons avec l'évangéliste Dido Meda. Voilà, enseignant à la fonction publique. Il est phytothérapeute. Et il est donc en service à l'église de Réveil de Côte d'Ivoire. Et donc, il est venu pour nous parler donc des plantes. Voilà, leur

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2: Alléluia, gloire à Jésus. Nous bénissons le Seigneur, l'Éternel, le Dieu capable de tout. Au nom de Jésus, nous vous saluons et nous espérons que vous allez bien. Alors, vous êtes à votre émission EZR, cette émission faite par les femmes pour les femmes. Je suis missionnaire Glory Nafi Diarasuba et j'espère que vous allez bien. Alors, je veux saluer particulièrement les femmes gourous du marché Gourou d'Ajami. Que Dieu vous bénisse. Et puis, courage et merci d'être qui vous êtes. Merci de vous battre pour vos enfants. Et que le Seigneur multiplie ses grâces en votre faveur. Aujourd'hui, nous allons encore parler de mariage. C'est important, non? Alors, il faut déjà que nous comprenions que le mariage est une décision qui définit le destin. Et quand nous acceptons Christ, après avoir accepté Christ, c'est l'un des choix les plus importants que nous ne ferions jamais. Le bon partenaire ou la bonne partenaire peut apporter la paix, la joie et le progrès. Le mauvais partenaire va nous apporter la douleur, le retard et le regret. Donc, de façon thérapeutique, nous allons dire, les thérapeutes matrimoniales, professionnels vont vous dire que les cœurs brisés, les couples fuissés et les gens qui disent « si seulement j'avais attendu ». La plupart du temps, les gens se disent « si j'avais attendu, ça aurait été mieux ». On ne se précipite pas pour se marier. Ce n'est pas la cause. Je veux dire à une femme, à un homme qui n'est pas encore marié, qui voit tout son entourage marié. Vous savez, il n'y a pas de lieu là où il y a la pesanteur psychologique du mariage que l'Église. Il n'y en a pas. C'est bizarre, c'est étrange. Tout le monde veut que vous vous mariez. Tout le monde n'arrête pas de vous poser la question, mais tu te maries quand? C'est comme si c'était un fait. Mais le mariage a besoin que l'on trouve la bonne personne. Le mariage a besoin que l'on trouve une personne avec qui nous allons aller très loin. Ce n'est pas juste une question de robe blanche ou de veste. Ce n'est pas juste une question des gens qui se réunissent et qui crient « Vive les mariés !» C'est plus que ça. Alors, si vous êtes célibataire, c'est votre moment, ne le gaspillez pas. D'un mauvais mariage, ne précipitez pas les choses. N'écoutez pas ce que les autres disent pour vous marier. Ne prenez pas garde à la pression sociale. Ne regardez pas. Choisissez le bon partenaire. Soyez prêt à être marié. Alors, nous allons voir donc, peut-être pendant ces deux émissions, les 15 vérités pratiques pour vous guider dans le fait que vous allez choisir et éviter le mauvais mariage. Le premier principe que nous allons voir ici, c'est le mariage n'est pas donc une mission de sauvetage. On ne se marie pas parce qu'on est fatigué de manger au kiosque. On ne fait pas ça, on ne se marie pas. Oui, parce qu'on pense qu'il faut qu'on arrête de manger au kiosque. Il faut qu'on arrête de manger dans les restaurants ou que le soir on rentre. Oh, s'il y avait une femme. C'est pour cela que je voudrais faire un coup d'œil. Un clin d'œil aux mamans. Éduquez vos garçons comme vous éduquez vos filles. Apprenez à vos garçons à préparer. Apprenez-les. J'ai un de mes anciens patriarches qui n'est plus, qui avait l'habitude de nous dire de ne pas confier. Il disait à son fils, ne confie pas ton ventre à une femme. C'est une parole de sage. Il ne confie pas ton ventre à une femme. Parce que si tu ne sais rien faire de tes 10 doigts, tu seras simplement condamné. Tu vas vouloir te marier pour pouvoir manger, alors que ce n'est pas le but du mariage. Ne vous mariez pas parce que vous êtes seul. Ne vous mariez pas parce que vous êtes fauché. Ne vous mariez pas parce que vous avez engrossé une dame. Et on dit, comme tu l'as enceinte, il faut l'épouser. On a vu tellement de conséquences dans ces choses-là. Le mariage n'est pas un remède au problème personnel. Je vous l'ai dit tantôt. Quel que soit le problème personnel que tu as, si tu as peur d'être seul, de te réveiller seul, ne va pas prendre quelqu'un juste pour ça. Si vous entrez cassé, vous allez blesser votre partenaire. Si vous entrez parce que vous attendez à quelque chose, vous avez épousé une dame parce qu'elle est mince, et vous ne saviez pas qu'il y a dans son corps des tendances à grossir, quand elle sera en train de grossir, est-ce que vous allez encore vivre un mariage parfait? C'est pour cela qu'il n'y a aucune raison bonne, entre griffes, que l'on peut associer au fait que nous nous marions, sauf que c'est la volonté de Dieu aussi, et que Dieu veut que celui ou celle que nous choisissons soit notre partenaire de vie. Le deuxième, c'est soyez motivés par un but, pas pour les émotions. Ne choisissez pas uniquement en fonction des sentiments. Choisissez en fonction du destin. Je vous l'ai dit tout à l'heure. Demandez, est-ce que cette personne va-t-elle m'aider à entraver ma mission que Dieu m'a confiée? Le révérend Dion Robert, mon père, que je salue au passage, papa, que Dieu te bénisse et que le Seigneur bénisse également maman Dion. Il disait une fois que soumission de la femme, ça veut dire simplement qu'elle doit soumettre sa mission à la mission de l'homme. Alors voilà, vous voyez, ça s'explique bien. Alors donc, quand on parle de soumission, c'est soumettre sa mission. Et il faut reconnaître aussi qu'il y a aussi des femmes leaders. Donc si toi, tu épouses une femme leader et que toi, tu n'as pas le leadership en toi, parce qu'il faut remarquer, c'est pas parce que tu es un homme, forcément, c'est toi qui vas avoir forcément la vision. Il se pourrait que ça soit la femme qui porte la vision et que Dieu veut que tu l'accompagnes. Voilà, c'est aide, que Dieu veut que tu l'accompagnes dans cette vision. On veut saluer le pasteur Akpa Landris, fondatrice Vie et Victoire, qui est un bel exemple de ce que je suis en train de vous dire maintenant, qui est la responsable et qui a été la visionnaire. Et papa Akpa, que Dieu te bénisse, papa Akpa, c'est un modèle, un président, et qui a compris que c'est maman qui a la vision, mais qui l'accompagne de façon formidable. Et c'est ça, il faut trouver quelqu'un qui vous accompagne sans complexe, sans jalousie, parce qu'on a vu beaucoup de couples où il y a la manifestation de la jalousie. Par moments, le monsieur est jaloux de la femme qui prospère, et je ne sais pas s'il arrive à des femmes d'être jalouses, je ne peux pas dire, mais on a très souvent vu des hommes jaloux du succès de leur femme, et on a vu ce que ça donnait. Pour éviter ça, il faut être devant Dieu avant de choisir le partenaire. La raison 3, c'est un mauvais mariage peut tout affecter. Le mariage toxique touchera votre vie spirituelle, touchera votre finance, touchera votre tranquillité d'esprit, votre santé physique et même votre capacité à accomplir un but. Donc ne jouez pas avec. Si vous vous mariez et que le Seigneur ne vous a pas donné son approbation, si vous vous mariez, que votre famille, votre père, votre mère, ceux qui vous ont porté, qui ont permis que vous soyez sur la terre des vivants, veut dire non, on ne veut pas, il faut respecter, je vous en prie. Il faut respecter, j'insiste, il faut respecter. Je dis une fois à une de mes filles spirituelles, parce que tu veux te marier, ton père te dit non, ta mère te dit non. Tu ne vas pas te marier par force, tu pries. Le Dieu qui est capable. La Bible dit, le cœur des rois est dans la main du Seigneur. Il incline là où il veut. Donc ça veut dire que si toi tu décides de te marier et que ton père te dit je ne veux pas, au lieu d'aller te marier avec rébellion, prie que le Seigneur incline le cœur de tes parents. Quand le cœur de tes parents sera incliné, donc ils te donneront leur bénédiction, alors tu pourras aller te marier accompagné par eux. Parce que le jour de ton jour, comme toi tu dis, c'est aussi le jour de leur jour. C'est une nouvelle fille qui rentre dans la famille. C'est un nouveau fils qui rentre dans la famille. Et c'est gloire à Jésus, alléluia, et c'est formidable. C'est pour cela qu'il faut que tu attendes l'approbation de tes parents. Ne dis pas que c'est des sorciers, ils veulent s'opposer. Et quand tes parents, c'est vrai, on a déjà vu des histoires où spirituellement, les gens sont mariés, donc ils refusent que leur fille ou leur fils se marie. Mais encore ça, quand tu respectes les commandements du Seigneur, il finira toujours par te donner la victoire. Vous savez, il y a des combats que nous n'avons pas besoin de mener parce que le Saint-Esprit est capable de mener ce combat pour nous, même quand nous sommes calmes, obéissants et discrets. Je vais répéter encore que celui qui a des oreilles entende ce que l'Esprit dit. Il y a des combats que vous n'aviez pas besoin de mener parce que dans votre obéissance, dans votre humilité, dans votre soumission, dans votre recherche du Seigneur, l'Esprit de Dieu se chargera de mener ces combats pour vous. Parce qu'il sait que vous êtes ce que lui veut que vous soyez. Ce que Dieu attend, c'est que tu sois le modèle que lui veut. C'est pour ça que Paul dit, soyez mes imitateurs. Est-ce que Jésus ferait ce que tu es en train de faire? Pose-toi la question, sinon ne le fais pas. Si oui, alors fais-le. Et attends de lui qu'il réagisse à ta place. Nous allons donc finir rapidement avec ce quatrième point. Ne soyez pas pressés. Je l'ai dit d'attendre, je le répète, j'insiste, je persiste. Tu n'es pas en retard. Le mariage, ce n'est pas une course. Tu n'es en compétition avec personne. Tu es en préparation. La pression pour te marier doit s'estomper. Parce que si tu te maries de façon très vite parce que tu veux être marié, la douleur d'un mauvais mariage peut durer toute une vie. La décision de la pression que tu vas prendre pour te marier activement peut être de 2 minutes, mais la douleur d'un mauvais mariage peut te rattraper toute une vie et tu risques d'en payer le prix pendant longtemps. Et je sais de quoi je te parle. C'est pour cela que je voudrais t'interpeller, te demander de prier pour que le Seigneur ouvre tes yeux, pour que le Seigneur ouvre ton esprit, pour que le Seigneur te donne toutes les raisons capables, pour que tu sois, qu'est-ce que j'ai envie de dire, convaincu. La Bible dit tout ce qui n'est pas fruit de conviction est péché. Dieu veut que tu sois, que tu aies la conviction que c'est lui qui veut ce mariage. De toutes les façons, n'oublie pas. La Bible dit tout ce que vous faites, faites-le pour le Seigneur. Alors même ton mariage, tu dois le faire pour le Seigneur. C'est vrai que tu vas te dire, ah, c'est moi, je vais présenter mon épouse, mais même ton mariage doit être pour la gloire de Dieu. Que le Seigneur te bénisse, sa grâce repose sur toi, qu'il te fasse du bien au nom de Jésus. Seigneur, merci pour toutes ces femmes, ces hommes en préparation pour le mariage, ces célibataires qui attendent que tu leur envoies quelqu'un. Éternel, merci de les conduire, de les diriger au nom de Jésus, et merci de bénir tous ces couples-là qui sont déjà mariés, de bénir les familles au nom de Jésus. Amen.
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Shalom, chers auditeurs de la radio Fréquence Vie. Nous bénissons le Seigneur pour ce moment qu'il nous accorde encore dans sa présence. Nous rendons gloire à l'Éternel pour sa fidélité. Et nous disons merci à toutes ces personnes qui nous suivent de loin et de près. Toutes ces personnes qui nous appellent, que le Seigneur vous bénisse abondamment. Notre souhait est que nous puissions comprendre pourquoi cette trompette est en train de sonner de cette manière. C'est juste pour dire qu'on n'a plus le temps, Christ à la porte. La parole de Dieu déclare dans le livre d'Hébreux, chapitre 4, verset 13, que nulle créature n'est cachée devant lui, mais tout est à nu et à découvert aux yeux de celui à qui nous devons rendre compte. Juste pour dire que nous rendrons compte à l'Éternel d'une manière ou d'une autre, de notre mission sur cette terre des hommes. Nous sommes venus en pèlerinage et un matin nous allons retourner. Oh, personne n'est éternel en dehors de Jésus-Christ de Nazareth. Oui, nous allons tous retourner rendre compte à celui qui nous a envoyés. C'est pour cela que nous sommes là, dans le cadre des femmes résolues. Les femmes résolues, c'est un rassemblement des épouses, des pasteurs. Nous nous retrouvons pour vraiment chercher la face de Dieu, pour que le Seigneur nous aide comment accomplir notre mission, notre tâche auprès de nos maris, auprès de nos enfants, auprès de l'Église, de nos familles, auprès de la société. Voilà pourquoi nous sommes là. Souvent, on voit que les hommes font des formations, mais pas les femmes. Les femmes des pasteurs sont livrées à elles-mêmes. Et Dieu, par la pure grâce, nous a donné ces rassemblements pour que nous puissions, entre nous, nous battre dans la prière, avec les exhortations, avec la parole de Dieu, avec des formations aussi, pour que nous puissions mieux jouer notre rôle.

0: Ce soir, nous allons parler du comportement de la femme du pasteur. Le comportement, le mauvais comportement de la femme du pasteur qui entraîne elle-même son humiliation et qui l'empêche d'atteindre les objectifs. Oui, notre comportement agit et nous détruisons beaucoup de choses sans nous rendre compte. Et c'est de ça que nous allons parler ce soir. Nous allons dénoncer cela pour que nous puissions vraiment changer de comportement. Oui, si réellement nous avons reçu Jésus-Christ dans notre vie, si nous sommes réellement convertis, notre manière d'agir, notre comportement, notre attitude doit être vraiment à la hauteur de Jésus-Christ de Nazareth. Et donc nous allons commencer chaque fois avec Mama Kimu qui va nous donner son sous-thème et nous allons la suivre au nom de Jésus-Christ.
1: Shalom Momo Kaya. Shalom les belles dames.
2: Shalom.
1: Et je dis Maranatha. Et
2: Jésus revient bientôt.
1: Bon, je parlerai des blessures de la femme du pasteur. Comme sous-thème les blessures de la femme du pasteur, nous savons que dans le cahier des charges de notre Seigneur Jésus, c'est mentionné qu'il est venu pour guérir ceux qui ont le cœur brisé. Et nous voyons dans Psaume le chapitre 147, le verset 3, il guérit ceux qui ont le cœur brisé. Et ils pensent leurs blessures. La femme du pasteur étant une personne qui est née dans une famille, qui a eu un passé, peut avoir des blessures intérieures, peut avoir des blessures de l'âme. Et comment guérir de ces blessures? Parce qu'aujourd'hui, nous jugeons beaucoup de comportements, beaucoup de manières de faire de maman pasteur. Mais c'est dû au fait qu'elle a des blessures intérieures qui n'ont pas été guéries. Elle-même, elle en souffre. Je sais que, Madame Pasteur, là où tu te trouves, tu m'écoutes. Je sais que tu souffres. Quand tu es seule quelque part, tu souffres. Parce que tu réagis et après, tu regrettes tes agissements. Et c'est dû au fait de ces blessures qui n'ont pas été guéries. Et donc, comment faire pour sortir de ces blessures-là? La femme du pasteur doit reconnaître d'abord qu'elle a des blessures. En tant qu'homme, qu'elle a des blessures. Elle a des blessures parce que nous, Africains, comme je le disais tantôt, nous sommes nés des pères, des mères qui n'ont pas connu le Seigneur. Et qui nous ont inculqué des comportements. Et par l'éducation, on a forgé des caractères. Et il y a des mères même qui étaient tellement méchantes envers leurs propres enfants. Il y a les injures qui ont blessé. Beaucoup de plus de pasteurs, il y a un homme même qui a été violé. Il y a eu des violences, vraiment de tout genre. Et la femme du pasteur doit reconnaître qu'elle a des blessures. Parce que tant que tu ne reconnais pas que tu as la malaria, tu ne peux pas soigner la malaria. Et donc, elle doit reconnaître qu'elle a des blessures. La guérison doit nécessairement commencer par là. Il faut qu'elle soit consciente qu'elle a des blessures intérieures. La femme du pasteur doit identifier les différentes sources de ses blessures. Mais je suis coloreuse. Je m'énerve vite, mais c'est parti d'où? C'est venu quand et comment? Elle doit remonter depuis son enfance. Peut-être que dans son enfance, on la provoquait tellement, on lui manquait de respect. Et c'est là qu'est venue la colère et un esprit de colère est venu s'infiltrer.
0: L'esprit de autodéfense.
1: Oui. Donc, elle doit identifier les différentes sources de ses blessures. La femme du pasteur doit savoir aussi qui l'a blessée et comment elle a été blessée. Pas plus tard que hier, je causais avec une femme de pasteur qui me disait que sa mère la maudissait tous les jours. Et sa mère lui disait que toi, tu vas rien devenir. de sorte que tu vas même oublier même ton torchon dans ton lit. Et elle dit les paroles de sa mère se sont exactement réalisées dans sa vie. Donc, la femme du pasteur doit savoir qui l'a blessée. Quelles sont les natures de ces blessures-là? Il y a une femme de pasteur qui a rendu son témoignage. Elle disait comme ça que, quand elle était petite, tout le monde disait qu'elle était vilaine, elle n'était pas jolie. Et quand c'est les vacances, que c'est, elles vont en vacances, tout le monde vient, on embrasse les enfants. Quand elle s'avance, sa tante lui dit, va là-bas, regarde comment tu es vilaine. Et c'est comme ça, elle, pour elle, elle est vilaine, elle n'est pas jolie. Et elle s'est résignée dans ça, c'était pour elle. En tout cas, c'est comme ça qu'elle a grandi. Et un jour, elle a croisé un frère dans le Seigneur. C'est dans nous, Seigneur, après, elle a croisé un frère. Et le frère lui dit, mais tu es belle. Mais pour elle, le frère, en cri, se moquait d'elle. Il lui a dit non. Il lui a démontré par A plus B qu'elle était belle. Et donc, elle avait commencé à prendre confiance, à avoir confiance en elle. Et un jour, c'était le début du ministère. Tout début du ministère n'est pas facile. Elle vendait de cours en cours et autres. Donc, elle avait son bébé dans son dos. Et puis, elle vendait l'aller chez une dame, une cliente. Elle dit qu'elle a enlevé son bébé. La femme, là, la cliente a réagi. Madame, le bébé là, c'est ton bébé. Elle dit oui. Ah! Toi, vilaine comme ça, là, mon bébé est joli. Tu es sûr que c'est ton bébé? Bébé, il est joli. On dirait même pas que c'est toi qui l'as accouché. Elle dit, tout ce qu'elle avait vécu, c'est revenu ce jour-là. Elle s'était effondrée. C'est comme si la femme, là, le diable l'a utilisé pour encore réveiller ses blessures-là. Donc, elle doit savoir qui l'a blessée, quelle est la nature de ses blessures. La femme du pasteur doit savoir aussi qu'elle a aussi, elle aussi, blessé aussi des personnes. Parce que il ne suffit pas chaque fois de... Il faut savoir que toi aussi, tu as blessé des personnes. Et c'est certainement que c'est parce que tu as blessé des personnes que eux, ils t'ont blessé. La femme du pasteur doit aussi pardonner à tous ceux qui l'ont blessé, qui l'ont offensé.
0: Le pardon doit être sa vie.
1: C'est ça.
0: Le pardon doit être notre vie.
1: Pardonner tous ceux qui l'ont blessé, tous ceux qui l'ont offensé. Elle doit pardonner. Nous devons pardonner. Et chaque jour que Dieu fait, on se blesse les uns les autres. Et la femme du pasteur doit pardonner. La femme du pasteur doit se pardonner à elle-même. Parce que tu t'imagines une femme de pasteur qui a été violée. Qui n'accepte même plus son corps. Et elle se donne au Seigneur. Elle tombe sur un pasteur qui l'épouse. Mais à chaque fois que le pasteur veut aller avec elle, elle se souvient de là qui s'était passé il y a 20 ans ou 40 ans en arrière. Pourquoi? Parce qu'elle n'arrive pas à s'accepter, elle n'arrive pas à se pardonner. La femme du pasteur apprend à se libérer de toutes ses blessures en demandant au Seigneur de la détacher de tout ce qui cause sa tristesse. Tout ce qui est source de sa tristesse, elle doit demander au Seigneur. Là, on parle encore de prière. Parce que c'est dans la prière, c'est dans l'intercession. Demander au Seigneur de la détacher de tout ce qui cause sa tristesse, son amertume, tout ce qui cause ses douleurs et autres. Elle doit demander cela au Seigneur. La femme du pasteur doit déposer ses blessures, les douleurs, ses amertumes, ses frustrations à la croix. Bien-aimé, c'est à la croix que nous avons tout acquis. Elle doit déposer toutes ces choses à la croix. Dieu nous demande de nous décharger sur lui de tous nos soucis. La femme du pasteur doit renoncer à elle-même. Renoncer à elle-même. Renoncer à ses intentions de vengeance. De vengeance. Et certainement que tu es là, maman pasteur, tu m'écoutes, qui te dit qu'ils t'ont tellement maltraité, tu as eu des manques dans ton enfance et aujourd'hui, comme Dieu t'a béni, là, ils vont voir. C'est un esprit de vengeance. La vengeance appartient à Dieu. Tu n'as pas le droit de te venger. La femme du pasteur doit se laisser conduire par le Saint-Esprit pour ne pas marcher dans la chair, pour ne pas marcher, pour ne pas accomplir les œuvres de la chair. La femme du pasteur doit pratiquer et vivre le fruit du Saint-Esprit, l'amour, la bonté, la paix, la joie. La femme du pasteur doit se faire aider aussi par des structures, par des personnes qui sont qualifiées, qui font la relation d'aide.
0: Amen.
1: Que le Seigneur nous bénisse.
0: Amen. Gloire au Seigneur. Nous bénissons le Seigneur pour les conseils que Maman Kimou venait de nous donner. Vraiment, les blessures intérieures, c'est une maladie de l'âme même, très sérieuse, très grave, qui empêche même l'épanouissement sur tous les plans, sur les plans spirituels, physiques, sur tous les plans. Alors là, je vais encore dire que même les pasteurs doivent revoir cela, parce que les pasteurs blessent beaucoup leurs femmes sans qu'ils s'en rendent compte qu'ils blessent les femmes. J'ai remarqué chez beaucoup d'hommes, ils ont du mal à demander pardon à leurs épouses. Tu vois, quand souvent il y a des hommes comme ça, il fait du mal, il a parlé directement à sa femme ou bien il a fait quelque chose qui n'est pas bonne envers sa femme et il sort. Et il revient, il vient, il tape sur la poitrine, sur l'épaule de sa femme, ou bien il vient avec un petit cadeau. Le petit cadeau ne peut pas régler les problèmes. Ou bien taper comme ça, on dit quoi, ça va. Tu fais semblant comme s'il n'y a rien, quoi. Ça ne peut pas régler les problèmes. Alors c'est ça qu'on appelle les blessures intérieures qui demeurent dans le cœur de la femme. La femme est beaucoup blessée. Et surtout la femme du pasteur est beaucoup blessée. J'ai vu ça dans beaucoup de ministères comme ça. Il y a des femmes qui viennent, qui sont à l'église, qui considère le pasteur, qui déconsidère la femme du pasteur. Moi, je ne comprends pas. Hein? Comment tu peux te comporter de cette manière? Je vais donner un exemple hein, qui s'est passé moi-même et puis avec mon mari. Une dame à l'église, elle nous avait invités chez elle. On arrive là-bas. Elle veut nous servir de l'eau. Elle vient avec un verre cassable et puis un autre en plastique. Elle sert de l'eau, elle dépose là devant nous, mon mari et moi, on était assises là. Et donc, moi, j'ai pris le verre en plastique, j'ai mis ça du côté de mon mari, et puis moi, j'ai pris le verre cassable. Elle arrive, elle dit, pourquoi vous avez fait ça? Et puis, j'ai dit, mais dans ta maison, là, tu n'as qu'un seul verre cassable. Si tu considères que lui, là, c'est ton papa, donc moi, je suis ta maman, pourquoi tu peux me servir de l'eau avec le verre en plastique, caoutchouc. Et donc, du coup, mon mari a compris ça. Il a dit, on se lève, on s'en va. Tu vois? Mais il y a des pasteurs qui laissent les fidèles de l'église déconsidérer leurs femmes devant eux-mêmes, humilier leurs femmes devant eux-mêmes, puis qui ne disent rien, qui ne réagissent pas. Pasteur, tu ne peux pas faire ça. Pourquoi? Parce que c'est une partie de ton corps. Quand une personne, bien une fidèle, bien qui vient se comporter de cette manière-là vis-à-vis de ta femme, ce n'est pas une bonne chose. C'est à toi qu'il a fait ça. C'est le mal qu'on t'a fait, qu'on fait à ta femme, c'est à toi qu'on fait. Donc, pour dire que, maman pasteur, c'est vrai, hein, c'est entre nous. Vous pouvez nous appeler et puis on va traiter ces problèmes-là. Par la grâce de Dieu, on aura des séminaires. On fera des séminaires par rapport à toutes ces choses. Donc, les mamans pasteurs ont beaucoup de blessures. Elles ne savent pas à qui se confier. Donc, elles souffrent avec ça dans leur cœur et ça leur donne beaucoup de choses, des maladies. Et par fini même, les mamans pasteurs, on dit qu'elles sont elles sont sorcières. On les accuse de la sorcellerie. Alors qu'elles n'est pas sorcière, hein, c'est parce que elle a accumulé tellement de choses dans lesquelles son mari aussi ne l'aide pas, personne ne l'aide. Donc bon, on te voit sorcière. Voilà des choses comme cela que maman pasteur, on a beaucoup de choses à se dire. Que le Seigneur soit béni. Donc
1: amen.
0: Nous allons.
1: Pardon, je vais ajouter quelque chose. Par exemple, un pasteur qui n'apprécie pas sa femme, et puis en présence de sa femme apprécie une autre sœur.
0: Voilà.
1: Mais c'est une grosse blessure.
0: C'est une grosse blessure. Oui.
1: Que le Seigneur nous aide.
0: Que le Seigneur nous aide vraiment. Maman Outro va nous dire.
2: Merci, Maman Kaya. Et le sous-thème que j'ai, le mauvais comportement de la femme du pasteur, pour moi, c'est la convoitise. Le désir pour les biens, les vêtements, le niveau de vie des fidèles qui l'intéresse, ou d'autres épouses de pasteurs, la position ou l'influence d'une autre personne au sein de l'Église amène la convoitise. Mm-hmm. Si l'épouse du pasteur convoite les ressources de l'Église ou les membres, le message que son mari prêche devient le message de détachement et de foi prêché par le pasteur devient inaudible. Cette convoitise peut pousser le pasteur à prendre des décisions de gestion hasardeuse pour pouvoir satisfaire le foyer. Madame convoitise telle chose. Le monsieur est obligé, le pasteur est obligé d'imposer l'argent de l'église pour pouvoir satisfaire madame parce qu'elle convoite tout le temps les grandes choses. Je voulais ajouter que une maman pasteur qui convoite n'est pas une bonne chose. Il y a un danger derrière cette convoitise. Il y a une servante de Dieu que je connais. Elle va appeler une de ses fidèles parce que j'ai une grande église où il y a des dames bien chic dans l'église. Elle va appeler une. Et ma fille, ton bijou que tu portes là, ça me plaît. Hein? Ton bijou que tu portes là, ça me plaît. Tu peux m'apporter ça dimanche prochain ou la semaine prochaine à une autre. Elle va dire, mais tiens, j'aime bien ta chaussure. Surtout qu'on a la même pointure. Tu peux m'envoyer ça. Ça, c'est dangereux.
0: Très.
2: C'est dangereux. Parce que ces personnes, si elles n'ont pas la crainte de Dieu, elles peuvent envoûter ces choses-là pour venir te donner maman pasteur. Ça peut coûter ta mort ou une maladie ou détruire même ta vie, la vie de tes enfants.
1: À cause du matériel.
2: Donc, maman pasteur, franchement, si tu es dans ce cas-là, cherche plutôt la face de l'Éternel. Cherche plutôt la face de l'Éternel. Accroche-toi davantage au Seigneur parce que quand tu as la face du Seigneur, tu as une communion avec Dieu, les choses du monde là ne t'intéressent pas. Mais quand tu n'as pas une communion avec Dieu et que tu es oisif, c'est pour ça que ton regard est fixé sur les choses inutiles, éphémères, les choses que nous allons laisser pour partir sur cette terre. Donc, maman pasteur, la solution à ce problème, c'est de t'attacher réellement au Seigneur, te retirer, avoir une communion. Prends une retraite quelque part, avoir une communion avec ton Dieu, jeûner. Comme le dit le verset 2 Corinthiens 10, 5 qui dit: nous aimerons notre pensée captive à l'obéissance de Christ. Cela implique de s'éloigner des sources de comparaison qui alimentent notre sentiment. Parce que si tu as véritablement une communion avec Dieu, ces choses-là sont éphémères pour toi. Donc, c'est ce que je voulais dire à une maman pasteur, de se ressaisir pour que Dieu puisse l'élever davantage. Parce que être maman pasteur, c'est pas n'importe quoi.
1: Amen.
2: Que
1: Amen.
2: Dieu vous bénisse.
0: Amen. Est-ce qu'une maman a quelque chose à ajouter par rapport à la convoitise? C'est vrai, la convoitise, c'est juste, je peux dire que maman pasteur, tu n'es pas obligé de rester là sans rien faire. Moi, je pense que tu peux avoir une activité que tu fais qui te rapporte un peu. Parce que c'est quand tu n'as rien. D'abord, quand tu n'as rien, les fidèles ne vont pas te respecter comme ça. Pourquoi? Parce qu'ils savent que tu dépends d'elles. Donc, fais tout pour faire quelque chose qui te donne quelque chose à tel point que s'il y a cotisation aussi à l'église, toi aussi tu cotises. S'il y a quelque chose aussi, toi aussi tu fais. mais tu ne fais rien. Tu es là, tu vois chaussures d'une fidèle. Ah, tu as payé ça combien? Je veux aussi, hein. Tu as payé ça où? Tu vois, ce n'est pas un bon comportement. La convoitise. Et c'est cette convoitise-là qui fait qu'aujourd'hui, beaucoup de femmes ont poussé leur mari à aller entrer dans des endroits, dans des réseaux, dans des choses qui ne pouvaient pas rentrer. Pourquoi? Parce que la femme convoite. Tu convoites des choses qui te dépassent même. Donc la convoitise même, déjà même, c'est un péché qui amène à la mort même. Donc c'est pour dire que, maman pasteur, ne convoite pas. Mais travaille avec tes 10 doigts. Fais quelque chose qui peut t'aider aussi, aider ton mari. Qu'est-ce qui fait que souvent les hommes de Dieu là aussi s'attachent aussi aux fidèles là comme ça, et puis bon, les fidèles là aussi profitent de ça. Il veut sortir, il n'a pas de transport. Or si toi, maman pasteur, tu faisais une activité, tu peux lui donner 10 000, papa, paye les transports. Donc il est obligé d'appeler les fidèles. Est-ce que tu peux m'aider? Ah, ton papa veut sortir. Ah, tu vois qu'il y a des choses vraiment que nous-mêmes, là, les épouses des pasteurs, nous exposons nos maris. Et c'est ce qui n'est pas bien. Donc je pense que la convoitise, c'est un grand enseignement. Si tu es dans ces cas, maman pasteur, il faut sortir dedans. Parce que ça risque vraiment de t'amener dans de très mauvaises choses. Voilà ce qu'on peut dire. Et à part la convoitise, nous allons parler des brisements. Les brisements, c'est vraiment un sujet aussi qui est... On peut relier ça un peu avec ce que Mama Kimou venait de développer tout à l'heure. Quand tu n'es pas brisé, ce n'est pas bon. Il y a un homme de Dieu là. On a fait l'université Vision ensemble. Et puis, on faisait la leçon sur... on étudiait le livre de Galates. Le professeur fit un Ghanéen et qui avait posé la question, qui est mort dans la chair? On était 8 étudiants, 2 femmes ou 6 hommes. Moi, j'ai fait la relation d'aide chrétienne. Et donc, le professeur demande qui est mort dans la chair. Il posait la question à tour de rôle à chaque étudiant. En tout cas, les 7, on a dit, on est mort dans la chair. On arrive autour de l'autre pasteur, là, je peux pas citer son nom. Le pasteur regarde bien, fixe bien le professeur, et il dit, monsieur le professeur, je ne suis pas mort dans la chair, mais je suis évanoui dans la chair. Ah, donc, tous les étudiants ont commencé à rire. On a commencé à crier. À tel point que le directeur de l'université même était fâché. Mais comment vous, les grandes personnes comme ça, des pasteurs, vous vous comportez comme des enfants? On dit non, parce que lui, il a dit qu'il est évanoui. Donc, le professeur, c'est un anglophone. Il n'a pas compris. Évanoui veut dire quoi? Il repose la question. Et un autre frère, encore pasteur, s'élève avec sa grosse voix. Il dit, monsieur le professeur, ça veut dire qu'il est couché là, apparemment mort. Mais il suffit de verser un d'aussi lui, quand il va se réveiller, vous n'allez plus le reconnaître. Et c'est ce que le pasteur là était. C'était sa vie. Hein. Faut avoir petit problème avec lui, il va régler ça devant la chair. Même si il est dans une voiture, vous allez arrêter voiture. La voiture va s'arrêter. Dans ouro, va s'arrêter. Il va régler ton problème. Il était comme ça. C'est pour cela qu'il a dit il est mort et il est évanoui. Voyez. Donc par là, on voit que le pasteur même n'était même pas brisé. Alors un homme qui n'est pas brisé, c'est comme cela aussi, il a divorcé avec sa femme. Un jour, il vient me trouver, il me dit, la Bible dit ce que Dieu a uni, personne ne peut se séparer. Mais ce que Dieu n'a pas uni, on peut se séparer. Et il a divorcé sa femme comme ça. Vous voyez? Donc c'est pour dire que il y a la conversion. Et après la conversion, on doit s'attendre au brisement. Dieu doit nous briser. On voit les enfants d'Israël qui sont sortis de l'Égypte. Dieu les a sortis de l'Égypte. Ils sont partis. Maintenant, la Bible dit quoi? En partant, ils ne sont pas partis directement comme ça. Ils sont partis, mais ils ont traversé la mer Rouge. Après la mer Rouge, il fallait passer par le désert pour arriver à la terre promise. Voilà, on accepte le Seigneur comme notre seul Seigneur Sauveur personnel, notre esprit et accepte le Seigneur, mais le corps et l'âme n'acceptent pas directement le Seigneur. C'est l'esprit qui accepte le corps et l'âme. Tout ce que on a mis, semé depuis le ventre de notre maman, ça y est encore là. Donc, tout enfant de Dieu doit passer par les brisements. Maintenant, on doit accepter les brisements. Chaque personne doit accepter, le brisement. Tu refuses le brisement, tu refuses la gloire. Parce que c'est au travers le brisement que l'Éternel va forger notre caractère, notre comportement, notre attitude, nos réactions, tout doucement, tout doucement. Donc c'est pour dire quoi? Les choses que nous vivons, que nous traversons souvent, même dans les foyers, même dans les ministères, Dieu permet cela pour nous briser. Dieu permet cela pour travailler notre vie. Le brisement amène à la gloire. Amen. Tu refuses le brisement, tu refuses la gloire.
2: Tout à fait.
0: Tu refuses le brisement, tu refuses la gloire. C'est comme tu refuses les épreuves, tu refuses la victoire. Or, il faut les épreuves pour avoir la victoire. Il faut les épreuves pour avoir la foi. Donc, voilà le problème. Mais beaucoup de femmes de pasteurs, elles se sont repliées si elles-mêmes, elles ont divorcé même. Lui là même là, je peux pas rester à côté de lui. Ou carrément, elle va exposer son mari. Aux femmes de l'église. Ah, lui là même que vous voyez là, mon mari là, voilà comment il se comporte. Dieu veut te briser. Donc on doit accepter les brisements. Donc quand on ne connaissait pas le Seigneur, le corps, l'âme a encaissé, a enraciné beaucoup de choses. On vient, le Seigneur voit que bon, tu m'as accepté comme mon seul Seigneur, ton seul Seigneur sauveur personnel. Maintenant, je dois travailler ta vie, je dois te tailler. Je dois te tailler.
2: Te donner une forme.
0: Donc, pour te tailler là, il doit tailler tout le corps. Il doit tailler les yeux. Les yeux qui regardaient les films pornographiques avant, il doit tailler ça. Il doit tailler la bouche qui critiquait, qui jugeait, qui analysait tout le temps. Il doit tailler les pieds qui partaient n'importe où. Il doit tailler les mains qui volaient. Il doit tailler les oreilles qui écoutaient n'importe la musique du monde, qui écoutaient n'importe quoi. Il doit tailler le cœur pour sortir toutes les personnes qu'on enfermait dans le cœur. Il doit tailler beaucoup de choses en nous. Donc Dieu nous brise pour que nous comptions sur lui et dépendre totalement de lui. Donc le brisement nous libère de notre moi. Le brisement nous libère de notre moi et nous amène à la gloire. Sinon, le moi est trop. Moi là, on ne me parle pas comme ça. Moi là, on ne peut pas me regarder comme ça. Moi là. Toi là, c'est qui, c'est quoi?
2: Poussière.
0: La poussière. Tu vois? Pourquoi? Parce que la vie ne se trouve pas à l'extérieur, mais à l'intérieur. La vie ne se trouve pas à l'extérieur, mais c'est à l'intérieur. C'est l'intérieur qui détermine l'extérieur. Est-ce que tu vois?
2: Tout à fait.
0: Comme par exemple, j'étais en train j'ai trouvé deux jeunes dames en train d'évangéliser. Mais elles étaient mal habillées, comme maman qui nous venait de parler de notre habillement. Et cette affaire d'habillement est tellement compliquée. J'étais au Nigeria, à Calabar. Je partais dans un marché de Nigeria là, pour aller payer quelque chose. Donc j'ai pris les kékés là. Il y a une femme, c'est la femme, moi je ne savais pas que c'était la femme d'un pasteur. Mais regarde, rouge à lèvres, regarde, perruque là, c'est descendu comme ça, l'habit plaqué, et puis les chaussures là. Elle a dit où elle partait, puis les kékés passaient par là. Dès qu'elle était descendue comme ça là, une femme est venue. Il y avait plein de femmes là. Une femme est venue la gifler même. Bah! Et puis elle dit, What is it? Gifle encore. Elle dit, mais pourquoi tu me frappes comme ça? Je t'ai fait quoi? Pourquoi? Gifle encore. Et puis elle dit que tu ne sais pas que I am pastor wife. You, pastor wife.
2: Oh. En tout cas.
0: La dame a commencé à dire, you. Elle a commencé à appeler d'autres personnes. Venez voir femme de pasteur. C'est un coin où les femmes cherchent les clients, les hommes. Coin de prostitution. Donc, quand les femmes-là l'ont vu descendre là, elles se sont dit qu'elle est venue
2: prendre leur
0: marché. Donc, c'est comme ça qu'on a commencé à la gifler. Et puis, on dit, look at you. Look at you, you. Pastor wife, you. Look at you. Look at your dress. Hein? J'ai dit, même le chauffeur là, il s'est mis à rire, je ne sais pas. Mais maman pasteur, quand tu vois comme ça, tu vois qu'elle n'est pas convertie. Tu vois, parce que si elle était convertie, ton intérieur va te dire de ne pas t'habiller de cette manière-là, de ne pas te maquiller. Toi, tu es maman pasteur, tu te maquilles comme les filles qui sont dans les boîtes de nuit, mm-hmm. tu mets des perruques comme les filles qui sont dans les boîtes de nuit, tu t'habilles plaqué comme les filles qui sont dans les boîtes de nuit, tu cherches quoi? Mm-hmm. On voit la moitié de tes seins. Toi, maman pasteur, tu cherches quoi? Mm-hmm. Pourquoi tu es comme ça? Mm-hmm. C'est pas normal. On avait fait la délivrance d'une petite fille de 5 ans. La petite fille avait tué son père. La petite fille était initiée dans la sorcellerie par sa grand-mère paternelle. Et elle a tué son père et sa mère. Elle avait donné sida démoniaque à ses deux parents. Les deux parents sont décédés. Elle est partie vivre chez sa grand-mère maternelle. Donc la grand-mère maternelle l'a dorlotée. La petite, elle avait 5 ans. Donc la grand-mère l'a dorlotée, elle vient de perdre ses parents, tout ça là. Donc la grand-mère ne voulait même pas qu'elle parte jouer loin. Donc il faudrait que les camarades viennent jouer avec elle chez elle à la maison. C'est comme cela que les filles venaient jouer, ses camarades venaient jouer avec elle à la maison. Et puis une de ses camarades a gagné le jeu première fois, deuxième fois. Elle est fâchée, elle dit pourquoi? Qu'elle n'aime pas ça. Que si tu gagnes encore, je vais te tuer comme j'ai tué mes parents.
1: Oh.
0: Donc la grand-mère entend. La grand-mère dit, oh Esther, tu dis quoi? Elle dit, je n'ai rien dit. La camarade dit, non, mémé, elle a dit ça. Ah, ça interpellait la grand-mère. Donc ma fille est morte, c'est toi qui l'as. Comment ça? Donc la grand-mère l'amène chez nous à la maison pour voir cette affaire à clair. On interroge l'enfant. L'enfant dit, mais qu'on a dit de donner sida démoniaque à ses parents, elle a donné, donc elle est devenue femme de Lucifer, elle ne peut pas quitter là-bas. Et elle-même, la petite, l'a dit que avant là, chez Satan là-bas, c'est Satan qui sortait pour aller chercher les gens. Que maintenant là, Satan ne sort plus pour aller chercher les gens. Que ce sont les gens eux-mêmes qui partent s'inscrire là-bas. On pose la question, les gens partent s'inscrire là-bas, comment? Il dit que quand tu portes les habits plaqués là, tu évangélises pour qui? Quand tu portes les habits plaqués, tu attires l'attention de tout le monde. Donc, tu évangélises pour les diables. Quand tu mets des maquillages bizarres là, quand tu fais. Donc, c'est pour dire que, maman pasteur, sois simple, sois naturel, habille-toi vraiment, sobre d'une manière modérée. Et puis, si tu veux te maquiller, maquille-toi légèrement. Ne fais pas des choses comme quelqu'un qui est dans le monde. On ne te dit pas de te délaisser. De toutes les façons. La seule chose qui peut démarquer maman pasteur à d'autres femmes, c'est la présence de Dieu en toi. Mmh. Le diable n'a pas peur de tes maquillages, de tes habits, de tes bijoux, de ton éloquence, je ne sais pas de quoi. Le diable a peur de la femme de prière. Et c'est la seule chose qui peut te démarquer d'autres femmes à l'église, la seule chose qui fera que même les femmes à l'église auront du respect, de la considération pour toi. C'est pas ce que tu fais là. Donc c'est pour dire que on doit être brisé. Si tu es converti réellement, ton intérieur te dit voilà comment tu dois t'habiller, voilà comment tu dois te comporter, voilà comment tu dois marcher, voilà comment tu dois faire. Et tu acceptes le brisement du Seigneur, le brisement là. Le Seigneur taille telle chose, taille dans ta vie. Il t'élève. Même quand il va t'élever, la Bible dit que Proverbe 16, verset 9. Hein. Lorsque l'Éternel approuve les voies d'un homme, il dispose même à sa faveur ses ennemis. Mmh. Quand l'Éternel va te briser et qu'il te taille, tes ennemis là viendront s'incliner comme ça. Mmh. Même ceux qui te critiquaient, ceux qui ne voulaient pas te voir, ceux qui te combattaient, eux-mêmes viendront se plier sur tes genoux. Mmh. Donc c'est pour dire que, maman pasteur, il y a des situations que tu traverses, c'est pas le diable, c'est le Seigneur qui est en train de te briser parce que le Seigneur a besoin de toi. Le Seigneur veut t'élever. C'est pour cela que j'ai toujours donné des conseils que quand tu traverses les moments difficiles ou bien les épreuves, pose la question à Dieu. Papa, les épreuves là, ça vient de toi ou bien ça vient du diable? Alors là, Dieu va te parler. Si ça vient de lui, si Dieu dit que ça vient de lui, tu dis, papa, me voici, enseigne-moi, parle-moi. Corrige-moi. Si ça vient du diable, tu demandes pardon à Dieu et tu demandes la porte d'entrée pour fermer cette porte. C'est simple. En tout cas, on n'a pas besoin de compliquer les choses. Accepte les brisements et cherche les brisements. Le Seigneur, lorsque tu seras brisé, tu brilleras.
1: Amen.
0: Voilà ce qu'on pouvait dire.
2: Amen.
0: Que le nom du Seigneur soit béni.
2: Amen.
1: Amen.
0: Donc on laisse la parole à Maman Gon.
3: Merci Maman Kaya. Et pour mon thème, le sous-thème, c'est la jalousie, l'esprit de concurrence et les envies. Et Galates 5...
1: La femme du pasteur.
3: La femme du pasteur. Galates 5, verset 26. Ne cherchons pas les vaines gloires en nous provoquant les uns les autres et en nous portant envie les uns les autres. Timothée 1, 6... Versets 1 à 8. En effet, nous n'avons rien à apporter dans le monde et nous ne pouvons rien en emporter. Si donc nous n'avons pas de nourriture et des vêtements, que cela nous suffise. Amen.
2: Amen.
3: Et la jalousie, l'esprit de concurrence et les envies sont les œuvres de la chair. Et la femme des pasteurs ne vit pas pour plaire ou paraître. Elle dépend du Seigneur et le salut est la chose la plus importante. Et nous sommes passagers sur cette terre. Amen.
2: Amen.
3: Et pour dire que la jalousie, l'envie, la concurrence, si autrefois et avant d'être femme des pasteurs, tu as été dans le monde et aujourd'hui tu es femme de pasteur, tu as accepté le Seigneur et tu es chrétienne. Et donc, comme Makaya l'a dit, il faut aussi le brisement. Il faut aussi le renoncement. Parce qu'il faut reconnaître que tu as un esprit d'envie. Il faut reconnaître que tu as un esprit de jalousie. Parce que tu ne peux, souvent tu ignores même que tu as un esprit de jalousie. Tu ne sais même pas. Mais en même temps, ça se manifeste en toi. Par tes comportements, par ta manière de faire souvent, même avec les fidèles. La concurrence, de voir que telle sœur est bien habillée, et toi, la maman pasteur, parce que le ministère n'a pas encore grandi, les finances ne sont pas là, et tu te sens inférieur à cause de ce que tu portes, parce que tu ne portes pas des choses chères, et souvent ça porte envie. Donc, si tu n'es pas brisé, si tu n'as pas renoncé à ces choses-là, ça te rattrape toujours. Et comme on l'a déjà dit, c'est par la prière que tout cela se fait. Parce que si tu reconnais que tu es envieuse, tu reconnais que tu as un esprit de jalousie, c'est maintenant de dire à Dieu de t'aider à te débarrasser de tout cela. Parce que c'est anti-biblique et ce n'est pas de Dieu. Donc, étant femme des pasteurs, ça ne peut pas t'aider dans le ministère. À porter envie et à être jalouse, ça ne peut pas. Et même souvent, même ça se manifeste. Quand les fidèles viennent voir, les femmes qui viennent voir l'homme de Dieu pour les entretiens, il y a des hommes qui sont vraiment fidèles, ces pasteurs-là qui sont fidèles, qui n'ont rien à voir avec ces femmes-là et qui servent le Seigneur dans cette vie de vérité, de sincérité. Mais comme c'est quelqu'un qui soupçonne le mal et elle est jalouse, et il y a ce côté qui se manifeste à chaque fois en train de poser la question au pasteur. Mais la sœur là, elle vient te voir à telle sœur, mais pourquoi elle vient à telle heure, mais pourquoi à chaque fois c'est elle qui vient, mais pourquoi elle te donne ci, pourquoi elle te donne ça, alors que souvent Dieu dispose même certaines femmes à soutenir l'homme de Dieu. Mais si toi, la femme des pasteurs, tu es jalouse et ça peut déteindre sur le ministère de l'homme de Dieu. La concurrence avec les fidèles. On ne peut pas faire la concurrence avec les fidèles. Et toi, dans l'esprit, dans ton esprit, toi, maman pasteur, c'est toujours la concurrence. Tu veux paraître. Aujourd'hui, telle a fait ça. Ou souvent même, on donne même une responsabilité à des femmes. Et toi, tu as été responsable sur une action. Et on félicite l'autre. Il y a un esprit de concurrence qui s'élève. Non, moi j'ai fait mieux que elle. Non, elle n'a pas fait mieux que moi. On n'a pas été appelé à ça. Donc ce mauvais comportement-là ne doit pas exister même dans la vie de la femme du pasteur. Comme on le dit toujours, tout passe par la prière et le brisement. Et quand tu constates, il faut prier le Seigneur que Dieu t'enlève de ce côté-là. Donc c'est ce que vraiment j'avais retenu un peu pour les mauvais comportements, la jalousie, la concurrence et l'envie.
0: Amen. Que le nom du Seigneur soit béni. Est-ce qu'il y a une maman quelque chose à ajouter par rapport à cela?
1: Bon, je voudrais quand même interpeller une femme de pasteur, lui disant que elle-même, la Bible nous exhorte à être joyeuse, à être joyeuse. Mais elle voit qu'elle n'a pas de joie. Elle est toujours attristée parce que le diable, elle est tenue par l'esprit de jalousie, par l'esprit d'envie, par l'esprit de concurrence. C'est comme si elle doit quelque chose au diable. Et tant qu'elle ne sera pas délivrée, tant qu'elle ne cherchera pas sa délivrance de la jalousie, de la concurrence, de l'esprit d'envie, elle va mourir malheureuse. Elle ira en enfer. Et donc nous sommes là, nous sommes les femmes résolues, les femmes que le Seigneur a distinguées. Nous ne sommes pas meilleures que elles, mais Dieu choisit qui il veut, qui qualifie qui il veut. Nous sommes là et nous sommes à leur disposition. Toutes celles qui ont vraiment beaucoup de choses dans le cœur, qui veulent se confier à quelqu'un, qu'elles n'aient pas peur, qu'elle nous appelle, nous sommes ouvertes à elle. Que le Seigneur bénisse toutes les femmes des pasteurs.
0: Merci beaucoup, Maman Kimou Irène, Maman Gon, Maman Otrou. Vraiment, que le Seigneur vous bénisse abondamment pour ces sacrifices et ce temps que vous êtes en train de prendre pour exhorter, aider, édifier les épouses des pasteurs. Nous sommes à la fin de cette émission, juste pour dire aux mamans pasteurs, aux épouses des pasteurs, que par la grâce de Dieu, fin mai, on aura une retraite de 3 jours. Et préparez-vous pour cette retraite, on passera les communiqués. Et comme je disais tout à l'heure, c'est mieux qu'on se retrouve ensemble avec des débats, avec beaucoup de choses dans la prière. Ça va nous booster, ça va nous booster. Ça va te booster, maman pasteur. Tu comprendras beaucoup de choses. Tu comprendras que tu es en train de passer ton temps pour rien. Nous allons donner beaucoup d'enseignements des 3 jours de retraite là. On aura des enseignements vraiment avec des servants de l'Éternel et ça nous aidera pour avancer, pour y faire avancer le royaume. Que le nom du Seigneur soit béni.
1: Amen.
0: Et que la grâce de Dieu continue de surabonder dans nos vies.
1: Amen.
0: Nous vous aimons dans le nom de Jésus-Christ. Nous vous invitons, nous vous disons de nous appeler. Et appelez sur 2x05 60 24 52. 2x05 60 24 52.
3: C'est Madame Gon, 05 44 41 99 76, 05 44 41 99 76.
1: Madame Kimou Irène, 07 79 13 55 30, 07 79 13 55 30. Il y a aussi le 05, le 04, le 00, 70, 77. Merci.
2: Madame Autrou, 01, 02, 74, 59, 57 et 07, 09, 55, 16, 54. Merci.
0: N'hésitez pas de nous appeler, nous sommes à l'écoute, c'est gratuitement, la Bible dit vous avez reçu gratuitement et donné aussi gratuitement notre souhait, maman pasteur, que le dernier jour nous soyons couronnés. Que Dieu vous bénisse. Amen. Au revoir.
1: Amen.
4: 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La fondation apostolique Montagne de Sion est située à Faya derrière le nouveau camp d'Akouedo. Contact 07 08 13

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dans sa sagesse, n'a jamais cessé de se révéler aux êtres humains pour guérir, pour bénir, pour sauver.

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0: aucune, nous allons écouter le message du jour qui va nous introduire dans le grand combat spirituel de ce matin. Prier, c'est envahir l'impossible. Shalom.
1: Bien-aimés dans la foi, le thème autour duquel nous allons formuler nos prières ce matin est « Comment vivre le surnaturel ?» ou tout simplement quatre éléments qui nous permettent de vivre le surnaturel, d'expérimenter le surnaturel. Et nous allons lire pour cela dans le livre de Actes au chapitre 10, les versets 9 et 10. « Le lendemain, comme ils étaient en route et qu'ils approchaient de la ville, Pierre monta sur le toit vers la sixième heure pour prier. Il eut faim et il voulut manger. Pendant qu'on lui préparait à manger, il tomba.

0: Nous souhaitons la bienvenue à tous nos bien-aimés qui viennent de nous rejoindre à ce temps de combat spirituel, de prière, de foi, de proclamation et aussi de méditation. Nous venons de lire dans le livre de Actes des Apôtres au chapitre 10, nous avons lu les versets 9 et nous avons dit que le thème autour duquel nous allons formuler nos prières ce matin est « Comment vivre le surnaturel » ou « Quatre éléments qui nous permettent d'expérimenter le surnaturel ». Lisons maintenant dans le livre d'Actes au chapitre 10, les versets 9 et 10. Le lendemain, comme ils étaient en route et qu'ils approchaient de la ville, Pierre monta sur le toit vers la sixième heure pour prier. Il eut faim et il voulut manger. Pendant qu'on lui préparait à manger, il tomba en extase. Bien-aimé dans la foi, comme nous venons de lire, le premier élément qui nous permet de vivre le surnaturel est la prière. La Bible dit que Pierre priait. Bien-aimé, tu peux expérimenter les choses surnaturelles, mais tu ne pries pas. Mais comment est-ce que tu vas vivre? Comment est-ce que tu vas expérimenter le surnaturel? Pierre, le grand Pierre, était en train de prier. Et la Bible dit, sa prière était tellement intense qu'il est tombé en extase. C'est-à-dire qu'il est tombé dans un autre état qui n'est plus un état sur la terre. Sa prière l'a amené à transcender d'une dimension à une autre dimension. Il était en extase. Il a commencé à vivre le surnaturel. Étant sur la terre, il vivait le surnaturel. Daniel et ses amis aussi ont expérimenté le surnaturel par la prière. Daniel 2, les versets 16 à 19. Et Daniel se rendit vers le roi et le pria de lui accorder du temps pour donner au roi l'explication. Ensuite, Daniel alla dans sa maison et il instruisit de cette affaire Anania, Mishaël et Azaria, ses compagnons. Les engagea à implorer la miséricorde du Dieu des cieux afin qu'on ne fît pas périr Daniel et ses compagnons avec le reste des sages de Babylone. Alors le secret fut révélé à Daniel dans une vision pendant la nuit, et Daniel bénit le Dieu des cieux. Par la prière, le secret a été révélé à Daniel. Mais ils ont prié. Bien-aimés, c'est la prière qui nous donne de franchir l'irréel. La prière envahit l'impossible, bien-aimés dans la foi. Tu veux expérimenter le surnaturel? Prie! Dis amen.
1: Amen.
0: Lisons Acte 13, le verset 2. Eux aussi, j'ai expérimenté le surnaturel par la prière. Pendant qu'ils servaient le Seigneur dans leur ministère et qu'ils jeûnaient, le Saint-Esprit dit, mettez-moi à part Barnabas et Saul pour l'œuvre à laquelle je les ai appelés. Bien-aimé, tu veux faire un choix? Prie. Tu veux que Dieu te conduise dans un choix? Prie. Tu vas expérimenter le surnaturel. Le deuxième élément, c'est la foi. Et nous savons tous ce que Hébreux 11 nous dit. Or, la foi est une ferme assurance des choses qu'on espère, une démonstration de celles qu'on ne voit pas. Ici, la foi dont on parle ce matin, ce n'est pas la foi qui est stagnante, mais la foi en action. Lisons Hébreux 11, le verset 7. C'est par la foi que Noé, divinement averti des choses qu'on ne voyait pas encore, et saisi d'une crainte respectueuse, construisit une arche pour sauver sa famille. C'est par elle qu'il condamna le monde et devint héritier de la justice qui s'obtient par la foi. Dis amen.
1: Amen.
0: Ici, nous voyons que Noé non seulement a eu la foi, mais il ne s'est pas limité à seulement avoir la foi, mais il s'est levé pour construire une arche qui a duré 100 ans. Il a construit l'arche pendant 100 ans. Bien-aimé, si c'était toi, à un certain moment, tu allais te décourager pour dire, mais Seigneur, à quel moment la pluie va arriver? Les gens sont en train de me prendre pour un fou. Construit une hache alors qu'il n'a jamais plu sur la terre, mais lui, il a persévéré jusqu'à ce que la pluie arrive. La foi en action. Voyons l'exemple de Bartimée. Dans le livre de Marc au chapitre 10, nous allons lire les versets 47 à 48. Il entendit que c'était Jésus de Nazareth et il se mit à crier,

0: sortir de moi. Non seulement Bartimée avait la foi que Jésus pouvait le guérir, mais il a mis cette foi-là en action. Les gens voulaient étouffer sa foi, mais il criait beaucoup plus fort. Sa foi était en action. Personne ne pouvait arrêter l'action de sa foi. Aie pitié de moi, jusqu'à ce que le Seigneur s'arrête et il dit, appelez-le. Bien-aimé, à quel moment toi aussi tu vas redoubler de courage par ta foi pour te lever pour accomplir une action, jusqu'à ce que tu entendes, appelez-le. Bien-aimé, le surnaturel nous échappe tout simplement parce que nous faisons tout sans la foi en action. On se contente simplement d'avoir une foi inactive, mais nous parlons là de la foi qui se lève pour accomplir quelque chose. Nous venons de voir le premier élément, la prière, le deuxième élément, la foi. Voyons maintenant le troisième élément, le jeûne et la prière. Matthieu 11, le verset 27. Matthieu 17, le verset 21. Mais cette sorte de démon ne sort que par la prière et par le jeûne. Bien aimé, il y a des choses qui sortent aussi par le jeûne, des situations qui sont décantées par le jeûne. Bien aimé dans la foi, tu as prié, tu as fait tout ce que tu pouvais faire comme action de grâce, ça n'a pas marché, eh bien, c'est le temps de te retirer pour un moment de jeûne, un moment de consécration, et tu vas voir que cette situation va se décanter au nom puissant de Jésus. Si tu crois, dis amen.
1: Amen.
0: Nous sommes dans l'attente de certains résultats, des examens. Bien-aimé dans la foi, retire-toi. Au lieu de passer ton temps à t'inquiéter en attendant ton résultat, retire-toi dans la prière, dans le jeûne. Et tu verras la main puissante de Dieu intervenir en ta faveur. Paul aussi témoigne de cela. Quand nous lisons 2 Corinthiens 11, 27, « J'ai été dans le travail et dans la peine, exposé à de nombreuses veilles, à la faim et à la soif, à des jeûnes multipliés, au froid et à la nudité. » Il a fait des jeûnes multipliés. Même quand il n'avait pas envie de jeûner, il jeûnait quand même, parce que le jeûne s'imposait à lui. Bien-aimé dans la foi, l'un des éléments pour expérimenter le surnaturel est aussi le jeûne. Passons maintenant au quatrième élément, les offrandes ou sacrifices. Lisons Exode 12, le verset 21 et 23. Moïse appela tous les anciens d'Israël et leur dit, allez prendre du bétail pour vos familles et immolez la Pâque. Vous prendrez ensuite un bouquet d'hysope, vous le tremperez dans le sang qui sera dans le bassin et vous toucherez le linteau et les deux poteaux de la porte avec le sang qui sera dans le bassin. Nul de vous ne sortira de sa maison jusqu'au matin. Pour que le peuple d'Israël puisse être épargné de l'ange de la mort, il a fallu un sacrifice. Dis amen.
1: Amen.
0: Bien-aimés dans la foi, le sacrifice nous préserve aussi de la mort, des accidents, des incidents, des incendies. Notre sacrifice nous préserve toujours de quelque chose. Lisons dans le livre de Actes chapitre 9, le verset 36. Il y avait à Joppé, parmi les disciples, une femme nommée Tabitha, ce qui signifie Dorcas. Elle faisait beaucoup de bonnes œuvres et de monde. Bien-aimée dans la foi, nous connaissons l'histoire de Tabitha, qui faisait beaucoup de monde, beaucoup d'offrandes, beaucoup de sacrifices. Mais quand elle est morte, le peuple, en son temps, n'a pas accepté cela. Et nous connaissons la suite, elle a été ramenée à la vie par la prière des apôtres. Bien-aimée dans la foi, tes offrandes d'aujourd'hui peuvent te donner la vie demain. Ce que tu sèmes aujourd'hui peut te donner la vie demain. Donc ne te lasse pas de s'aimer, ne te lasse pas de faire du bien, ne te lasse pas de manifester ta libéralité, ne te lasse pas de le faire. Tu ne sais pas ce que cela va engendrer demain. Quatre éléments pour expérimenter, pour vivre le surnaturel, la prière, la foi en action, le jeûne, les offrandes, les sacrifices. Que Dieu bénisse sa parole, que Dieu bénisse ton écoute. Shalom.
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0: Ce beau message dont le thème était « Comment vivre le surnaturel ?» Nous allons maintenant faire place à nos différents sujets de prière. Encore aujourd'hui, c'est une joie de recevoir dans ce studio la bien-aimée guerrière du Seigneur, la prieuse Klung Ablavi Cécile, de la cellule de la connaissance. Shalom, servante du Seigneur.
1: Shalom, pasteur Chami.
0: Shalom. Nous allons maintenant prier dans le livre de Actes au chapitre 10, les versets 9 et 10. Le lendemain, comme il était en route et qu'il approchait de la ville, Pierre monta sur le toit vers la sixième heure pour prier. On va s'arrêter là. Pour prier, le verset 9. Comment vivre le surnaturel ? Un, c'est la prière. Tu vas dire, Seigneur, façonne-moi ma vie de prière. Je sens un relâchement. Relève-moi dans ma vie de prière. Dis avec moi, au nom de Jésus.
1: Au nom de Jésus.
0: Seigneur,
1: ce matin,
0: renouvelle
1: ma vie de prière.
0: Renouvelle ma vie de prière.
1: Ma vie de prière.
0: Oh Dieu, que je puisse me lever.
1: Que je puisse me lever
0: tous les jours.
1: À 4 heures.
0: À 3 heures.
1: À 2 heures.
0: À 2 heures.
1: À minuit.
0: À 5 heures.
1: À 5 heures.
0: Prier.
1: Au nom de Jésus.
0: Renouvelle.
1: Oh Dieu.
0: Ma vie de prière.
1: Au nom de Jésus.
0: Prions. Au nom de Jésus-Christ de Nazareth, Seigneur.
1: Ce matin, Seigneur, je viens, Papa, pour te dire de me renouveler, Seigneur. De renouveler ma vie de prière, de renouveler ma façon de prier, Seigneur. Parce que je vois que, Seigneur Jésus, il y a l'assouplissement, Seigneur, qui veut prendre dessus, Seigneur. C'est pourquoi je me réveille très tôt, Seigneur. Et je viens à tes pieds, Seigneur, pour te dire, Seigneur de Dieu, ton supplie éternel, de me renouveler, Seigneur Jésus, de renouveler ma vie de prière, afin que je puisse me réveiller, de me réveiller, Seigneur, très tôt, Seigneur, pour prier, Seigneur, avant l'aurore, Seigneur.

0: et il était en extase. Toi aussi, tu veux être en extase, tu veux vivre le surnaturel. Il faut prier. Dis avec moi, Seigneur.
1: Seigneur.
0: Seigneur.
1: Seigneur.
0: Renouvelle.
1: Renouvelle.
0: Ma vie de prière.
1: Ma vie de prière.
0: Que je puisse expérimenter.
1: Que je puisse expérimenter.
0: Le surnaturel.
1: Le surnaturel.
0: Au nom de Jésus.
1: Au nom de Jésus.
0: Dis Amen.
1: Amen.
0: Acte 13, le verset 2. Pendant qu'ils servaient le Seigneur dans leur ministère et qu'ils jeûnaient, le Saint-Esprit dit, mettez-moi à part Barnabas et Saul pour l'œuvre à laquelle je les ai appelés. Bien-aimé, le deuxième, c'est la foi en action. La foi en action. Dieu dit, j'ai appelé Paul et Barnabas pour qu'ils puissent être en action. Que toi aussi, ta foi ne soit pas une foi qui stagne, mais que ce soit une foi qui s'élève pour accomplir de grandes choses pour son Dieu. Dis avec moi au nom de Jésus.
1: Au nom de Jésus.
0: Seigneur.

0: grandes choses,
1: grandes choses
0: dans ma marche,
1: dans ma, marche,
0: dans ma vie chrétienne,
1: dans ma vie chrétienne,
0: au nom de Jésus.
1: Au nom de Jésus.
0: Ma voix
1: doit être
0: toujours,
1: toujours
0: en action
1: dans le nom de Jésus.
0: Prions au nom puissant de Jésus-Christ de Nazareth.
1: Notre Dieu, notre Père, notre amour,
0: des enfants soit toujours en action.
1: Seigneur Jésus, que ma foi, Seigneur, soit toujours en action.
0: Au nom de Jésus-Christ de
1: Nazareth.
0: Ô Dieu vivant, la foi en action.
1: Que ma foi, Seigneur, soit en action, Seigneur. Parce qu'une chrétienne sans foi, un chrétien sans la foi, Seigneur, ne peut pas avancer, Seigneur. La foi, désormais, est la clé.
0: Ô Dieu,

0: ma foi son action.
1: Agis, Seigneur.
0: Agis, Père.
1: Dans le nom puissant de Jésus-Christ de Nazareth. Dis avec moi, Seigneur.
0: Seigneur.
1: Que ma foi soit toujours en action.
0: Soit toujours en action.
1: Pour accomplir.
0: Des prodiges.
1: Des miracles.
0: Dans ma vie.
1: Au nom de Jésus.
0: Pour amener à l'existence.
1: Tout ce qui n'existe pas.
0: Dans ma vie.
1: Au nom de Jésus.
0: Dis Amen.
1: Amen. Matthieu 17, le verset 21. Nous avons vu tout à l'heure la prière, ensuite la foi, maintenant c'est le jeûne. Mais cette sorte de démon ne sort que par la prière et par le jeûne. Bien-aimé, tu dois être aussi un chrétien qui prend du temps dans le jeûne, dans la prière, mais dans le jeûne surtout, un temps où tu te consacres au jeûne et à la prière. Dis avec moi, au nom de Jésus.
0: Au nom de Jésus.
1: Seigneur.
0: En cette fin d'année.
1: Donne-moi.
0: De pouvoir prendre.
1: Du temps.
0: Dans le jeûne.
1: Au nom de Jésus.
0: De passer du temps.
1: Dans le jeûne.
0: Dans le nom de Jésus.
1: Seigneur.
0: Façonne-moi.
1: Dans le jeûne.
0: Façonne-moi.
1: Dans le jeûne.
0: Au nom de Jésus.
1: Au nom puissant de Jésus-Christ de Nazareth. Façonne-nous dans le jeûne.
0: Seigneur,
1: Dans le jeûne, au nom de Jésus-Christ de Nazareth, nous voulons être des hommes, des femmes qui passent du temps dans le jeûne, dans le jeûne,
0: Seigneur, passer un bon moment dans le jeûne, Seigneur. Après le jeûne, Seigneur, je vois qu'il y a un changement en moi, Seigneur. Quand je finis de jeûner, Seigneur, je vois que j'ai les armées. Je deviens une personne, Seigneur Jésus.
1: Agis, Seigneur, le jeûne.
0: C'est pourquoi ce matin, Seigneur, je prie que tu me donnes, Seigneur, l'envie de jeûner, la force pour jeûner, le courage pour jeûner, Seigneur Jésus.
1: Façonne-nous.

0: d'un seul
1: Merci Seigneur,
0: Jésus.
1: Dans le nom de Jésus. Dis Amen.
0: Amen.
1: Dis avec moi Seigneur.
0: Seigneur.
1: Façonne mon corps.
0: Façonne mon corps.
1: Prépare mon corps.
0: Prépare mon corps.
1: Pour le jeûne.
0: Pour le jeûne.
1: En cette fin d'année.
0: En cette fin d'année.
1: Prépare mon corps.
0: Prépare mon corps.
1: Pour le jeûne.
0: Pour le jeûne.
1: En cette fin d'année.
0: En cette fin d'année.
1: Au nom de Jésus.
0: Au nom de Jésus.
1: Dis Amen.
0: Amen.
1: Dis Amen.
0: Amen.
1: 1 Roi 18, le verset 23 et le verset 24. Que l'on nous donne deux taureaux, qu'ils choisissent pour eux l'un des taureaux, qu'ils le coupent par morceaux et qu'ils le placent sur le bois, sans y mettre le feu. Et moi, je préparerai l'autre taureau et je le placerai sur le bois, sans y mettre le feu. Puis invoquez le nom de votre Dieu. Et moi, j'invoquerai le nom de l'Éternel, le Dieu qui répondra par
0: Alléluia.
1: Le feu, c'est celui-là qui sera Dieu.
0: Amen.
1: Et tout le peuple répondit
0: yes.
1: en disant, c'est bien. Dis Amen.
0: Amen.
1: Tu veux vivre le surnaturel,
0: yes.
1: la prière, ensuite la foi, ensuite le jeûne. Maintenant ici, ce n'est pas la foi, ce n'est pas la prière, ce n'est pas le jeûne, mais c'est l'offrande. Parce que quelque chose de surnaturel doit se produire.
0: Mm-hmm.
1: Feu qui quitte au ciel pour
0: yes.
1: venir sur la terre,
0: Miracle.
1: C'est surnaturel.
0: Yes,
1: mais
0: c'est
1: il dit
0: surnaturel.
1: Avant que ça se passe, donnez deux taureaux d'abord.
0: Mm-hmm.
1: Bien-aimé, tu veux expérimenter le surnaturel, tu veux
0: yes.
1: vivre le surnaturel. Apprends à donner pour expérimenter des choses.
0: Alléluia.
1: Dis avec moi, au nom de Jésus.
0: Au nom de Jésus.
1: Seigneur.
0: Seigneur.
1: En cette fin d'année.
0: En cette fin d'année.
1: Je veux vivre.
0: Je veux vivre.
1: Le surnaturel.
0: Le surnaturel.
1: Donne-moi.
0: Donne-moi.
1: Cette

0: calculs,
1: s'éloignent
0: de ma vie,
1: au nom de Jésus.
0: Oh Dieu,
1: par mes offrandes,
0: je veux expérimenter
1: le surnaturel.
0: Comme Corneille a expérimenté
1: le surnaturel.
0: Au nom de Jésus.
1: Au nom de Jésus-Christ de Nazareth.
0: Élie,
1: avant de pouvoir manifester, expérimenter le surnaturel,
0: donne-moi de pouvoir, Seigneur Jésus.
1: Seigneur, nous aussi,
0: donne-moi de pouvoir faire l'amour agapé, Seigneur,
1: le partage, Seigneur,
0: avec mes frères et sœurs, même en dehors, Seigneur, de l'église, Seigneur Jésus,
1: des femmes qui
0: même avec des gens qui ne connaissent pas le Seigneur.

0: de Nazareth. Dis amen.
1: Seigneur. Amen.
0: Dis avec moi, Seigneur.
1: Seigneur.
0: Seigneur.
1: Seigneur.
0: En cette fin d'année.
1: En cette fin d'année.
0: Je veux faire descendre.
1: Je veux faire descendre.
0: Le ciel.
1: Le ciel.
0: Sur la terre.
1: Sur la terre.
0: Par mes offrandes.
1: Par mes offrandes.
0: Au nom de Jésus.
1: Au nom

0: Amen.
1: L'autre, pour expérimenter le surnaturel, ce que nous allons voir maintenant, c'est les actions de grâce. Philippiens 4, le verset 6. Ne vous inquiétez de rien, mais en toute chose, faites connaître vos besoins à Dieu par des prières et des supplications avec des actions de grâce. Dis amen.
0: Amen.
1: Vous savez, quelquefois, les gens disent, si Dieu fait ceci, moi aussi, je veux faire cela. Ce n'est pas mauvais. Mais Dieu aime ceux qui donnent d'abord.
0: Yes.
1: Pour dire, yes. Seigneur, je te donne cela parce que je sais que tu vas faire ceci,
0: alléluia.
1: Tu vas faire cela.
0: Yes.
1: C'est comme ça que Dieu voit. C'est comme ça que tu expérimentes aussi le surnaturel. Dis avec moi, au nom de Jésus.
0: Au nom de Jésus.
1: Seigneur,
0: Seigneur,
1: en cette fin d'année, par mes actions de grâce,
0: actions de grâce,
1: je veux faire descendre
0: le ciel
1: sur la terre.
0: Sur la terre.

0: par les actions de grâce, au nom de Jésus qui de Nazareth, oh Dieu agit.
1: Seigneur, cette année, Seigneur, j'ai agi ta main parce que je fais, Seigneur Jésus,
0: oh Dieu agit.
1: Nous voulons, Seigneur, le faire.
0: Nous voulons expérimenter, nous voulons faire descendre le ciel sur la terre.
1: Je veux voir aussi le surnaturel, je l'ai déjà dit, mais je veux voir encore,
0: au nom de Jésus. Alléluia.
1: Aide-moi à voir le surnaturel, mais aide mes enfants à voir le surnaturel, à expérimenter le surnaturel, Seigneur.
0: Jésus, tu es le Dieu vivant, tu es le Dieu puissant, tu es le Dieu glorieux, le Dieu

0: Amen.
1: Amen.
0: C'est avec moi, c'est fait.
1: C'est fait.
0: C'est réglé.
1: C'est réglé.
0: Au nom de Jésus.
1: Au nom de Jésus.
0: J'expérimente maintenant.
1: J'expérimente maintenant.
0: Le surnaturel.
1: Le surnaturel.
0: Au nom de Jésus.
1: Au nom de Jésus.
0: Amen.
1: Amen.
0: Bien-aimé, tu vas maintenant prier et tu vas recommander ta journée au Seigneur. Prions. Au nom de Jésus-Christ de Nazareth, Seigneur, nous voulons te recommander cette journée, qu'elle soit pour nous
1: la journée,
0: Seigneur, du
1: surnaturel. La journée, Seigneur, je te la recommande, Seigneur.
0: Passer, nous
1: je te recommande la journée. Partout nous allons sortir.
0: Le pied qui est le surnaturel.

0: Il disposera, il disposera au nom de Jésus Christ de Nazareth. Merci Seigneur, parce que tu le fais au nom de Jésus. Dis amen.
1: Amen.
0: Que l'Éternel t'exauce au jour de la détresse.
1: Amen.
0: Que le nom du Dieu de Jacob te protège.
1: Amen.
0: Que du sanctuaire il t'envoie du secours.
1: Amen.
0: Que de Sion il te soutienne.
1: Amen.
0: Qu'il se souvienne de toutes tes offrandes.
1: Amen.
0: Qu'il agrée tes holocaustes.
1: Amen.
0: Qu'il te donne ce que ton cœur désire.
1: Amen.
0: Et qu'il accomplisse tous tes desseins.
1: Amen.
0: Que l'Éternel te garde et qu'il te bénisse.
1: Amen.
0: Que l'Éternel fasse lui sa passe sur toi.
1: Amen.
0: Qu'il t'accorde sa paix.
1: Amen.
0: Que l'Éternel tourne sa passe vers toi.
1: Amen.
0: Qu'il t'accorde sa grâce.
1: Amen.
0: Au nom du Père.
1: Amen.
0: Au nom du Fils.
1: Amen.
0: Au nom du Saint-Esprit. Dis avec moi, ainsi soit-il.
1: Ainsi soit-il.
0: Et pas autrement.
1: Pas autrement.
0: Au nom de Jésus.
1: Au nom de Jésus.
0: Amen.
1: Amen.
0: Shalom.
1: Shalom.

0: Gloire au Seigneur Jésus-Christ qui nous fait voir ce mardi 26 mai 2026 à 8h. Soyez bénis dans le nom de Jésus-Christ, notre Seigneur et notre Sauveur. L'émission Méditons Ensemble est mise en onde par Emmanuel Yao à ce microphone, votre serviteur Alex Adombi Pacom, le lecteur de la Bible, notre guide de méditation, nous fait lire aujourd'hui 2 Samuel chapitre 1, les versets 17 à 25. Hier, nous étions avec l'évangéliste Jean-Marc Agnero. Aujourd'hui encore, nous serons avec lui. Demain, nous serons encore avec lui. Bonjour, évangéliste.
1: Shalom à toi, mon bien-aimé.
0: L'évangéliste Jean-Marc Agnero est le leader de Objectif Bonheur Conjugal. Avec lui, nous allons essayer de bien comprendre la portée de ce texte que nous allons lire intégralement tout à l'heure. Mais avant, quel regard portez-vous sur ce texte?
1: Ce texte nous montre qu'un grand homme sait honorer même ceux qui lui ont fait du mal, qui lui ont fait du tort. Et que la vraie force est dans la capacité à célébrer ce qui mérite d'être célébré, même chez un ennemi. Et en méditant ce texte-là, on peut découvrir que David n'est pas seulement un guerrier, c'est un homme dont le cœur est suffisamment grand pour chanter la louange, pour chanter la gloire d'un homme qui voulait sa mort. Et ça, c'est extraordinaire d'intelligence et de probité spirituelle.
0: D'accord, nous allons lire le texte tout à l'heure, mais avant, prions avec l'évangéliste Jean-Marc Agnero.
1: Nous te bénissons, notre Dieu, nous te bénissons, notre Père. Ces instants sont tout entièrement à toi. Merci de nous guider. Ton esprit, nous en avons besoin. Et avec lui, nous comprenons les Écritures. Au nom de Yeshua, Amen.
0: Amen.

0: consécutif à la mort de Saül et de Jonathan, son fils. Nous sommes au chapitre 1, les versets 17 à 25. La lecture intervient maintenant et la lecture se fait dans la version Bible Louis II. Verset 17. Voici le cantique funèbre que David composa sur Saül et sur Jonathan, son fils, et qu'il ordonna d'enseigner aux enfants de Juda. C'est le cantique de l'arc. Il est écrit dans le livre du Juste. L'élite d'Israël a succombé sur tes collines. Comment des héros sont-ils tombés? Ne la lancez point dans Gath, n'en publiez point la nouvelle dans les rues d'Ascalon, de peur que les filles des Philistins ne se réjouissent, de peur que les filles des incirconcis ne triomphent. Montagne de Gilboa, qu'il n'y ait sur vous ni rosée, ni pluie, ni champ qui donne des prémices pour les offrandes, car là ont été jetés les boucliers des héros. Le bouclier de Saül, lui, il a cessé de les joindre. Devant le sang des blessés, devant la graisse des plus vaillants, l'arc de Jonathan n'a pas reculé, et le peu de Saül ne retournait point à vide. Verset 23. Saül et Jonathan, aimables et chéris pendant leur vie, n'ont point été séparés dans leur mort. Ils étaient plus légers que les aigles, ils étaient plus forts que les lions. Fille d'Israël, pleurez sur Saül, qui vous revêtait magnifiquement de cramoisi, qui mettait des ornements d'or sur vos habits. Comment des héros sont-ils tombés au milieu du combat? Comment Jonathan a-t-il succombé sur tes collines? Je suis dans la douleur à cause de toi, Jonathan, mon frère. Tu faisais tout mon plaisir. Mon amour pour toi était admirable, au-dessus de l'amour des femmes. Verset 27, pour mettre fin à notre lecture. Comment des héros sont-ils tombés? Comment leurs âmes se sont-elles perdues? Amen.
1: Amen.

0: Que le Seigneur vous bénisse, amis auditeurs. Merci de nous rejoindre pour ceux qui viennent de le faire. Vous suivez, méditons ensemble 2 Samuel chapitre 1, le verset 17 à 27. C'est le texte que nous lisons aujourd'hui, mardi 26 mai 2026. L'évangéliste Yama Kanyoro est déjà dans les studios de la radio. Bonjour, évangéliste.
1: Oui, shalom, mon bien-aimé.
0: Alors, avec vous, hier, nous avions lu 2 Samuel chapitre 1, le verset 1 à 16. On va revenir sur ce texte. Il était question d'un jeune Amalécite qui est venu mentir à propos de la mort de Saül.
1: Oui, et nous avons retenu que le cœur de Dieu n'a rien à voir avec le fait de se réjouir de la chute de nos ennemis. C'est pas ça le cœur de Dieu. Et David, à travers cette histoire, nous a montré le cœur de Dieu. C'est un cœur qui pleure lorsqu'un oint tombe, même si ce oint est un ennemi. Et ensuite, nous avons aussi dit qu'il était fort important de respecter celui que Dieu a établi, même après sa mort. Parce qu'au-delà du respect de la personne, c'est le respect de la fonction qu'il faut préserver. Cette fonction-là, il faut la préserver. Et donc, ça implique d'accorder du respect à celui que Dieu a établi quelque part, peu importe ce qui s'y passe, comme ce fut le cas pour Saül. Ensuite, nous avons dit aussi qu'il faut se refuser à s'adonner au mensonge, se refuser d'être un menteur, parce que le mensonge, même quand il est calculé pour obtenir quelque chose, finit par se retourner contre celui qui le pratique. Nous avons aussi dit qu'il faut attendre que Dieu fasse ce qu'il t'a dit. Si Dieu t'a promis de t'installer, Dieu va le faire sans que tu forces les choses. Parce que ce que Dieu a dit ne manque pas de s'accomplir. Je le dis et je le répète, ce que Dieu a dit, tu n'as pas besoin d'aller l'arracher. Parce que c'est ce qu'il a dit qu'il te donne. Et il te donnera selon son timing, selon son cœur, selon sa volonté.
0: D'accord. Le texte d'aujourd'hui fait suite à celui que nous avions lu hier. Il s'agit de 2 Samuel chapitre 1, verset 17 jusqu'à la fin. Alors, de quoi parlent ces versets?
1: Dans ce verset-là, on voit que David va composer un chant, une complainte. Et il va proclamer cette complainte poétique en l'honneur de Saül et de Jonathan. C'est une complainte qui célèbre leur gloire, qui pleure leur chute et qui exprime vraiment toute la douleur personnelle et profonde. Surtout la douleur qu'il a par rapport au décès de Jonathan, dont l'amour pour lui était extraordinaire. Donc l'alliance qu'ils entretenaient était une alliance très forte.
0: D'accord, on lit au verset 18 qu'il ordonna d'enseigner aux enfants de Juda le cantique de l'arc qui est écrit dans le livre des Justes. On sait que David était aussi un brillant musicien et roi. Il a imposé donc ce cantique, a enseigné donc à tous les enfants d'Israël. Vous nous proposez deux mouvements à notre passage. Première partie, les versets 17 à 19, le chant funèbre de David. Deuxième partie, les versets 20 jusqu'à la fin à 25, Saül et Jonathan honorés. On va commencer par le chant funèbre de David, les versets 17 à 19.
1: Oui, David va composer une complainte d'ailleurs qu'il va transformer en héritage. Parce qu'il a demandé à ce que ça soit appris par tous. Il va prendre sa douleur, il va en faire quelque chose. Il ne reste pas prosté dans son deuil. Il compose une complainte et donne immédiatement instruction que cette complainte-là soit vraiment enseignée, consignée même d'ailleurs dans le livre du juste. C'est vraiment un acte de leadership remarquable parce qu'il va vraiment transformer sa douleur personnelle en une mémoire collective. Surtout que c'est un roi qui est décédé. Donc il refuse que la mort de Saül et de Jonathan soit simplement une page qu'on tourne. Et donc David va faire un acte public de justice envers des hommes de valeur qui ont servi Israël.
0: D'accord. Dans cette culture, le fait de mourir au combat donc, était un honneur. On a l'impression qu'ici, c'est une sorte de désolation.
1: Ce qui est désolant, c'est le décès de loin. Ce qui est désolant, c'est la perte d'un grand homme.
0: Oui.
1: Ce qui fait mal ici, c'est que celui que Dieu a établi sur Israël n'est plus. Et c'est ça qui fait mal à David.
0: Oui.
1: Plus encore, Jonathan, qui était un homme d'exception, un homme pour qui il avait un profond respect, quelqu'un qui a participé à sa vie, quelqu'un qui l'a introduit dans les habitudes du palais. Parce que c'est grâce à l'alliance des deux que la royauté, entre guillemets, a été transférée, si je puis le dire ainsi. C'est lui qui devait hériter, mais il savait que David était celui que Dieu avait choisi.
0: Oui.
1: Et donc, c'est un grand homme, un homme de valeur. Même son père, c'était un homme de valeur, un grand guerrier qui a été utilisé pour sauver Israël. Donc, c'est pas juste des hommes ordinaires qui sont tombés. Ce sont des hommes de valeur, des hommes qui ont servi Dieu et qui ont servi Israël.
0: D'accord. Deuxième partie des versets 20 jusqu'à la fin, au verset 25 ou 27 selon les versions. Saül et Jonathan honorés.
1: Oui, David demande que la nouvelle ne soit pas annoncée à Gath, ni proclamée dans les rues d'Ascalon. qui sont des villes philistines. Pourquoi? Parce que si l'ennemi l'apprend, les filles des incirconcis vont triompher. Donc, il y a des douleurs qui ne doivent pas être exposées à ceux qui en tireraient satisfaction. Parce qu'une personne comme David n'a aucune satisfaction, quand bien même beaucoup de choses, naturellement, pouvaient l'amener à se satisfaire. Mais lui-même, il ne s'est pas satisfait. Mais il sait qu'il y a une catégorie de personnes qui ne vont pas se prier pour jubiler, danser à gauche et à droite. Surtout que Saül était roi. Donc, il maudit d'ailleurs la montagne de Gibéa, là où la défaite a eu lieu. Il déclare des paroles contre cette montagne-là. Et tout ça, c'est une image de la douleur intense que David avait dans son cœur. Il ne minimise pas la catastrophe. Il la nomme, il crie, il la maudit. Mais il célèbre quand même les personnes qui sont tombées. Et c'est ça qui fait toute la différence. C'est vrai que c'est une situation de honte, parce que les filles d'Ascalon, les Philistins et tout le reste pouvaient se réjouir de cela. Mais au-delà de tout ça, il y a une certaine gloire. Et la gloire, c'est que...
0: ils sont morts en défendant la cause de Dieu.
1: Effectivement, ah oui. Ils sont tombés en protégeant ce que Dieu a de plus cher, c'est-à-dire Israël.
0: D'accord, merci de nous rejoindre. Pour ceux qui viennent de le faire, vous suivez Méditons ensemble, 2 Samuel chapitre 1, versets 17 à 25. Et c'est le passage que nous lisons aujourd'hui, mardi 26 mai 2026, avec l'évangéliste Makanyero. On va maintenant interpréter notre passage sur la base de deux questions. Première question d'interprétation. Est-ce qu'il y a un exemple à suivre dans ce chant funèbre de David?
1: Oui, il y a l'exemple de David lui-même qui a transformé sa douleur en quelque chose que je pourrais appeler... un héritage national. David ne garde pas son deuil pour lui. Il en fait une complainte enseignée aux générations suivantes. Parce que la vérité, ta souffrance peut devenir une parole utile pour d'autres si tu acceptes de la travailler plutôt que de la subir. Ici, il n'a pas subi la douleur. Il a fait de la douleur un instrument pour se souvenir de grands leaders, de grands guerriers. C'est pourquoi, après avoir dit de ne pas parler de ça pour que les filles des Philistins se réjouissent, il a célébré la force guerrière de Jonathan, dont l'épée ne revenait jamais à vide. Il a parlé de la grandeur de Saül et de tout ce qu'ils ont accompli. Il a célébré Saül pour tout ce qu'il a fait. Donc, c'était pour les générations à venir, à travers cette complainte, l'opportunité d'avoir à l'esprit les grands faits de ces deux personnes-là. Donc on peut transformer une douleur en quelque chose d'extraordinaire.
0: D'accord, on va passer aux vérités. Est-ce qu'il y a des vérités qu'on pourrait partager à travers cette histoire aux auditeurs?
1: Oui, il y a des vérités. Mais même avant d'aborder le chapitre des vérités, permets-moi aussi de dire un autre exemple à suivre. Parce que David a honoré ce qui mérite d'être honoré. Saül mérite d'être honoré, malgré ses erreurs. Nous avons tendance à taire toutes les bonnes choses qu'un individu peut faire simplement parce qu'il a fait une mauvaise chose. Non, non. Il y a des gens qui méritent d'être honorés malgré leurs erreurs, malgré leurs fautes. Il faut reconnaître ce qu'ils méritent. Et c'est ce que David a fait. Ça, c'est très important. Et je profite aussi pour dire, l'une des choses encore que David a fait, c'est de protéger la dignité d'Israël, la dignité du trône, en ne bradant pas, en n'exposant pas la souffrance d'Israël à travers la mort de ses héros. Et ça, c'est important. Nous devons apprendre à couvrir, apprendre à cacher. C'est vraiment important. Et ça, ce sont des exemples à suivre.
0: D'accord.
1: Au niveau des vérités, la première vérité, c'est que la grandeur sait honorer même ses adversaires. Quand quelqu'un est grand, il sait parler de ses adversaires. Il sait parler de ceux qui sont en face de lui. Et c'est ce que David a fait. Il n'avait aucune obligation d'honorer Saül, mais il le fait publiquement avec des détails précis sur ce que Saül a accompli. Parce qu'à la vérité, la grandeur d'un homme se mesure à sa capacité à reconnaître la valeur de ceux même qui lui ont été hostiles. Quand tu sais reconnaître la valeur des gens, alors tu es un homme grand. Parce que parfois les défauts, les failles, les faiblesses des gens nous font oublier ce qui est grand et valeureux chez les autres. Et ça ne doit pas être le cas. La deuxième vérité, c'est que la douleur doit être nommé et non caché. Nous, les chrétiens, nous avons tendance à minimiser ou à cacher certaines choses, pensant que nous sommes en train d'attaquer l'honneur et la gloire de Dieu en disant ces choses-là. Vous voyez, ici, on voit une douleur nationale. Mais cette douleur-là, elle a été nommée, elle n'a pas été cachée. David même a crié, il a même profité même pour maudire l'endroit où le roi est tombé. Il refuse que l'ennemi se réjouisse. Une communauté qui ne pleure pas ses pertes correctement ne peut pas guérir correctement. Un homme qui ne sait pas pleurer ne peut pas guérir véritablement. Et nous, les chrétiens, nous avons tendance, quand quelque chose nous fait mal, on dit non, si tu dis que tu as mal, c'est comme si tu n'as pas la foi, ou comme si tu es en train de diminuer la grandeur de Dieu. Dieu n'est pas diminué parce qu'un homme pleure. Dieu ne peut pas diminuer de grandeur, de valeur, parce qu'un homme est en souffrance. Dieu est Dieu, ta souffrance ne le diminue pas. Mais pleurer, ta douleur, est un moyen pour toi de guérir. Reconnaître ce que tu vis, la difficulté, la souffrance, n'est pas un manque de foi, c'est une reconnaissance de la situation dans laquelle tu te trouves. Et c'est comme ça qu'on s'en libère, c'est comme ça qu'on guérit. Voilà, c'est comme ça qu'on se reconstruit. Mais c'est pas en cachant les choses, c'est pas en se taisant, ou c'est pas en pensant qu'une souffrance est l'expression d'un manque de foi. La souffrance n'est pas toujours et n'est pas l'expression d'un manque de foi. La troisième vérité que je veux mettre en lumière, c'est que ce qu'on a aimé laisse vraiment des traces profondes et durables. David pleure Jonathan avec une intensité particulière. Il dit même que son amour surpassait l'amour des femmes. C'est-à-dire que les femmes l'ont aimé, lui, David. Mais l'amour de Jonathan n'est pas comparable à l'amour que les femmes lui ont donné. Tellement c'était l'amour pur, c'était l'amour vrai. Ils étaient dans une amitié d'alliance qui l'a marqué. Et ce qu'on aime vraiment mérite d'être dit pendant que l'autre est encore vivant. Ici, c'est vrai, Jonathan est mort, mais David n'a pas manqué de lui dire ça de son vivant. Il a reconnu l'amitié de Jonathan. N'attendons pas que les gens meurent avant qu'on vienne dire qu'on les aime. Aimons-nous vivants, comme on le dit dans ce pays. Aimons-nous pendant qu'on est vivant. Voilà, je ne veux pas que quelqu'un vienne, Adombi, je veux pas que quelqu'un vienne à mes funérailles pour venir me dire il m'aimait. Aime-moi pendant que je suis vivant. Aime ton frère pendant qu'il est vivant. C'est maintenant qu'on aime. Quand tu aimes quelqu'un, ça laisse des traces et ça te permet de l'exprimer et exprime-le au quotidien.
0: D'accord, on va conclure, méditons ensemble avec ce passage qui est un chant funèbre composé à l'intention de Saül, le premier roi d'Israël qui est mort au combat, et de son fils aîné Jonathan, ami fidèle de David, de Samuel chapitre 1, verset 17 à 25. Alors, évangéliste Macagnero, qu'est-ce qu'on retient finalement en termes d'enseignement sur ce chant funèbre?
1: Ne devenons pas prisonniers de nos douleurs, transformons nos douleurs en héritage. Si tu regardes bien ce qui t'a fait mal, ça peut devenir un instrument de ce qui va te faire rire demain. Ton mari t'a laissé, il t'a abandonné avec tous tes enfants. Regarde, ne sois pas prisonnier de cette douleur. Essuie tes larmes et puis regarde bien. Est-ce que tu sais que ce par quoi tu es passé peut devenir la raison pour laquelle demain tu vas rire? Parce que ce que cette douleur-là t'a appris peut sauver des gens. Et donc tu vas voir que ta douleur ne sera plus une tragédie, mais elle va devenir ta mission de vie. Donc ne nous enfermons pas dans nos douleurs. Des situations difficiles et compliquées peuvent arriver. Des humiliations, des hontes, la mort, le deuil, quelque chose peut nous être arraché. Mais que la douleur ressentie ne devienne pas la prison dans laquelle nos rêves vont mourir. David, ici, à travers ce test, a transformé quelque chose de douloureux en un héritage extraordinaire, à une célébration glorieuse, de génération en génération. Regarde tout ce qui t'a fait souffrir. Regarde tout ça et utilise ça pour bénir des vies. Ce qui t'a fait pleurer va te faire rire un bon jour. Je veux dire aussi qu'il nous faut apprendre à reconnaître le bien chez les autres. Ce n'est pas parce que quelqu'un t'a blessé, et ça c'est nous les chrétiens qui sommes comme ça, ce n'est pas parce que quelqu'un t'a fait du tort une seule fois que tu vas oublier toutes les bonnes choses qui sont dans la vie de cette personne et que cette personne a fait. Apprenons à reconnaître le bien chez les gens, même les gens qui nous ont fait du tort, qui nous ont blessés. Tout n'est pas mauvais.
0: Surtout nos parents.
1: Oui, nos parents, nos parents, nos amis, tout n'est pas mauvais. Oui. Tout n'est pas mauvais. Donc apprenons à reconnaître le bien. Parce qu'on a eu beaucoup qui ont abandonné leurs parents à cause de ci ou de ça, abandonné leurs frères dans le Seigneur avec qui ils étaient dans l'église, des amitiés. Mais à cause d'un faux pas, on a condamné et on n'a plus jamais reconnu quelque chose de bien, hein, dans la vie de l'autre. Et ça, c'est pas normal. C'est pas du tout chrétien. C'est pas le cœur de Dieu. Ce n'est pas cela que Dieu nous a appelé. Donc, si tu m'écoutes ce matin à travers cette méditation, quelqu'un t'a fait du tort, apprends à bien parler de lui. Parce que dans cette personne-là, il y a des vertus, il y a des choses qui t'ont fait du bien, ne serait-ce qu'un seul jour. Et je vais aussi dire, pendant que je l'ai dit dans les vérités, mais je vais le dire encore, pendant que les gens sont là, dis-leur ce qu'ils représentent pour toi. Dis à ta femme ce qu'elle représente pour toi. Dis à ton mari, à tes enfants, à ton pasteur, à ton bien-aimé frère, sœur, à ton responsable, à ton DG, à ton PDG, hein, au directeur des ressources humaines, à ton chef du personnel. Dis-leur ce qu'ils représentent pour toi pendant qu'ils sont encore vivants. C'est vraiment important.
0: D'accord, merci à vous, évangéliste Jean-Marc Cagnero, leader du Objectif Bonheur Conjugal, pour ce texte de Samuel chapitre 1, le verset 17 à 25, le cantique de l'arc, en tout cas c'est le titre de la note explicative à lire à page 66 et 67 dans le lecteur de la Bible. Demain nous allons continuer à lire la suite de cette histoire sur le début de la royauté de David avec le chapitre 2. Nous sommes toujours dans 2 Samuel. L'évangéliste Macagno va nous accompagner tout au long de cette semaine pour Méditons ensemble. Emmanuel Yahoua a mis en onde l'émission. Je suis Alex Adombi Pacom. Dieu vous bénisse et bonne suite de programme sur la radio. Shalom.

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Voilà, bonjour à toutes et à tous, amis auditeurs, mesdames et messieurs, merci de vous réveiller. Après donc les différents enseignements, on va dire la méditation qui vient juste de finir et qui a été précédée d'un moment intense de prière, nous prenons maintenant l'antenne avec vous pour vous conduire au réveil, au véritable réveil ce matin. Vous avez au microphone Joseph Ikiyonyawa et puis Maître Ephraim Yagadige est donc du côté de la réalisation et nous partons tout de suite et maintenant pour nous installer avec ce merveilleux cantique. Notre Dieu doit dire un mot parce que nous sommes à la Pentecôte et tout à l'heure nous allons donc poser cette thématique de savoir est-ce que la Pentecôte aujourd'hui, le Saint-Esprit, c'est la commémoration de la descente du Saint-Esprit ou simplement une fête? Est-ce qu'on voit encore des actes, sinon est-ce qu'on voit encore des actions du Saint-Esprit le jour de la Pentecôte dans nos différentes églises ici? Ce sera pour tout à l'heure, nous continuons et nous nous installons maintenant avec ce merveilleux cantique que voici. Dis un mot, Seigneur.

Oui, il suffit que tu dises un mot, notre Dieu. Il suffit que tu dises un mot, Saint-Esprit, pour qu'il y ait la guérison. Alors, nous allons maintenant donner la parole aux auditeurs que vous êtes à ce réveil matinal. Nous parlons de la fête de Pentecôte, c'est le moment. Et aujourd'hui, la question que nous voulons porter à votre connaissance est de savoir aujourd'hui, est-ce que dans nos églises, au cours de ces différentes commémorations de la descente du Saint-Esprit, le Saint-Esprit agit-il ou simplement c'est une fête, on va pour les baptêmes d'eau, pour manger, pour se divertir, et puis bon, se réjouir avec des chants très hauts. Est-ce que le Saint-Esprit se manifeste-t-il réellement dans nos assemblées au cours de cette période de Pentecôte? Vous avez la parole au 07 58 3 x 21, j'ai dit bien 07 58 3 x 21. Dites-nous dans vos différentes assemblées, paroisses et églises, est-ce que le Saint-Esprit descend-il encore au cours de la célébration de la Pentecôte? Nous venons, donc nous sommes encore dans la mouvance de Pentecôte 2026. Vous avez la parole.

0: Le Saint-Esprit agit-il encore de nos jours dans nos assemblées pendant la célébration de la Pentecôte? À parole maintenant aux auditeurs, nous prenons tout premier à qui nous disons bonjour.
1: Oui, bonjour cher futur.
0: Bonjour, je devine aisément la voix de notre sœur Danielle Cadio, c'est bien cela. Saint-Esprit agit-il aujourd'hui de nos jours ou c'est juste on va pour se distraire au cours de nos assemblées, de nos rencontres de Pentecôte?
1: Bon, pour moi, le Saint-Esprit se manifeste rarement. Rarement, ça il faut le dire.
0: Pourquoi rarement?
1: Je dirais que c'est dû peut-être à la qualité de nos vies.
0: À la qualité de nos vies, donc le Saint-Esprit n'est plus en nous.
1: On dit qu'il est saint, la Bible dit qu'il est saint. Donc, comme son nom même l'indique bien déjà, à cause de sa sainteté, il ne vient pas là où il y a le péché, là où il y a l'impurité. Donc de nos jours là même, le Saint-Esprit se manifeste rarement.
0: Ah oui.
1: Comme je le disais, à cause de la qualité de notre vie. Et puis le fait même que les gens ne mettent pas trop l'accent sur le Saint-Esprit.
0: Ah bon?
1: Voilà.
0: D'accord. Les gens ne mettent plus, les hommes de Dieu ou les fidèles ne mettent plus l'accent sur le Saint-Esprit.
1: Voilà, on ne fait pas trop cas du Saint-Esprit dans les prédications, dans les manifestations.
0: Ah bon?
1: Le Saint-Esprit se manifeste rarement.
0: D'accord.
1: Sinon, moi, je me souviens qu'avant, vraiment, le Saint-Esprit se manifestait. Il y avait des guérisons, il y avait des miracles. En tout cas, le Saint-Esprit était là, mais de nos jours, là même, qu'on appelle les gens...
0: Bon, peut-être que ça ne se passe pas du côté où Daniel se trouve, mais est-ce que dans les autres assemblées, la Côte d'Ivoire est grande, hein, d'Abidjan à Korogo, de Korogo à Tabou, de Tabou à Bouna, est-ce que le Saint-Esprit ne se manifeste pas?
1: Même quand on appelle les gens, venez devant, ils vont prier pour le baptême du Saint-Esprit. Tu vas voir que même s'ils sont 20, il y a peut-être 2-3 personnes seulement qui reçoivent le baptême du Saint-Esprit. Et le reste, la foule retourne sans recevoir le baptême du Saint-Esprit. Alors, on va se poser la question pourquoi.
0: D'accord. Ça, c'est l'avis de Daniel Cadio. Nous continuons d'écouter ce merveilleux cantique de chantre osé. Sans Jésus, tu n'es rien. Oui. Vous avez la parole sur le 0758 3x21. Dites-nous, est-ce qu'aujourd'hui la célébration, sinon la commémoration du Saint-Esprit au cours de la fête de Pentecôte, juste une fête où le Saint-Esprit agit-il?

2 x 07 58 3 x 21, c'est le numéro de téléphone qu'il faut composer pour nous joindre ici. Tanti Rose depuis la Belgique qui nous suit, shalom à toi. Alors le téléphone, hein, ouais, les techniciens nous disent le téléphone n'est pas connecté sur WhatsApp pour permettre à ceux qui sont à l'extérieur de nous appeler. Bon, voilà, essayez quand même avec vos unités type.

0: prend un auditeur. Bonjour.
1: Allô, bonjour.
0: Bonjour, comment ça va, bien-aimé? C'est quel nom?
1: C'est Monsieur Yapi.
0: Monsieur Yapi.
1: Oui.
0: Il nous appelle d'où?
1: J'appelle de Cocody.
0: De Cocody, Monsieur Yapi, allez, dites-nous, est-ce que le Saint-Esprit agit aujourd'hui de nos jours pendant la commémoration de sa descente?
1: Oui, oui, le Saint-Esprit agit.
0: Avec preuve, allons-y, on vous écoute.
1: Le Saint-Esprit agit seulement que quand tu vas à l'église, et que si tu es concentré, que ce soit dans l'adoration ou dans la louange, forcément tu seras visité.
0: D'accord. Est-ce qu'il y a des baptêmes dans le Saint-Esprit comme on le voyait avant, des manifestations avec des délivrances, des confessions publiques, voilà, des guérisons spectaculaires? Est-ce que aujourd'hui on le voit encore dans nos assemblées pendant la commémoration du Saint-Esprit?
1: On risque encore de répéter ce que je viens de dire.
0: D'accord.
1: Voilà, tout est une question de... De concentration.
0: D'accord, tout est question de concentration personnelle.
1: Oui, c'est ça justement.
0: Mais la célébration de la Pentecôte, c'est une action collective. Il est dit que quand les disciples étaient dans la chambre haute, ils ont tous parlé en langue, on les entendait, chacun entendait ses disciples parler, sinon les apôtres parlaient dans sa propre langue. Est-ce qu'aujourd'hui on le constate? Alors, M. Yapi nous dit que ici c'est question de concentration personnelle, mais la commémoration du Saint-Esprit, c'est une action collective. Est-ce qu'on voit la manifestation collective du Saint-Esprit dans la vie des frères et sœurs?
1: Je crois que le Seigneur a été clair. Voilà. En ce moment-là, tous ceux qui étaient dans la salle, c'est parce que c'était la promesse qui avait été faite.
0: D'accord.
1: Voilà. Du coup, donc tous ceux qui étaient dans la salle, et ils avaient cru. Maintenant, pour revenir un peu à la question que tu avais posée tout à l'heure.
0: De nos jours.
1: Voilà. De nos jours, notre constat n'est pas visible.
0: D'accord.
1: Le constat n'est pas visible. Mais c'est comment il veut dire que nous sommes dans les derniers temps. Voilà, il faut simplement, moi je dis toujours que quand tu veux aller à l'église, il faut commencer d'abord à te préparer. Et une fois arrivé, voilà, dans la prière, que ce soit dans l'adoration et tout, forcément tu vas recevoir ce qui est de toi.
0: D'accord. Alors, il suffit de se préparer pour aller dans la maison du Seigneur et puis s'attendre à son action et effectivement on reçoit. C'est ça, Monsieur Yapi?
1: Non, c'est pas ce que je veux dire forcément. Voilà, si vous avez déjà reçu le Saint-Esprit.
0: Oui.
1: Ouais, c'est ça le baptême du Saint-Esprit en fait.
0: Oui, mais il y en a qui sont convertis 5 ans, 10 ans, 15 ans après. Quand on leur demande que vous avez reçu le Saint-Esprit, baptême, ils disent non. Et il y en a qui n'y croient pas. Mais bon, ça c'est une autre paire de manches. Il y en a qui n'y croient pas, mais il y a d'autres qui croient, mais qui n'ont jamais expérimenté. On a l'impression que ça a diminué au fait.
1: Bon, là, je dirais honnêtement que ça, c'est une relation personnelle.
0: D'accord.
1: Bah, relation personnelle avec le Seigneur. Alors, pour quelqu'un qui a une bonne disposition, et le Seigneur, par exemple, ça, c'est une promesse, en fait. C'est une promesse que le Seigneur a faite. Donc, naturellement, après avoir reçu le baptême, quand le Seigneur est au Jourdain, en même temps, il a vu le ciel ouvert. Donc, le Saint-Esprit est descendu sur lui. Donc, je crois qu'après le baptême, forcément, tu dois recevoir le Saint-Esprit, le baptême du Saint-Esprit. Parce que c'est ça qui doit faire que tu peux opérer dans le surnaturel.
0: Dans le surnaturel, oui. Ça, c'est vrai. Merci beaucoup, M. Yapi. Nous allons laisser le soin, certainement, à d'autres personnes d'apporter leur contribution. Merci et passez une excellente journée. Nous, on continue au son et au rythme de ce merveilleux cantique du chantre Osée. Sans Jésus, tu n'es rien.

0: frère, ma soeur qui m'écoute, on reçoit un auditeur maintenant. Bonjour. Allô.
1: Allô.
0: Oui, bonjour.
1: Bonjour.
0: Je reçois qui?
1: Mémé Poku.
0: Mémé Poku.
1: Poku, oui.
0: Mémé Poku nous appelle d'où?
1: De Makori.
0: De Makori. Alors, Mémé Poku, dis-nous, le Saint-Esprit, Mémé, à votre temps, quand vous étiez jeune, est-ce que la manifestation du Saint-Esprit, puis aujourd'hui, c'est pareil?
1: Ce que nous ne savions pas, c'est que tous les temps sont les mêmes. Hein.
0: D'accord, les temps sont les mêmes.
1: Les temps sont les mêmes.
0: D'accord.
1: Il m'a fait la grâce d'avoir beaucoup d'années. Je bénis Dieu.
0: Amen.
1: C'est une grâce. Mais je me souviens que quand nous, on était jeunes, nos parents disaient, les jeunes de maintenant, ils sont ceci, ils sont cela.
0: Ah, vos parents disaient cela de vous. Hein, que les enfants d'aujourd'hui, là, voyez.
1: Aujourd'hui encore.
0: Moi aussi, on le dit.
1: On dit que tous les temps se ressemblent.
0: D'accord.
1: On comprend les enfants d'Élie. Mm-hmm. C'est pas aujourd'hui.
0: Oui, oui.
1: Ils se sont mal comportés. Donc, je vais dire que l'église de Jésus-Christ, là, ce que Jésus a dit, c'est ça qui va faire vivre l'église. Il dit, je bâtis mon église. Rien ne peut renverser l'église de Jésus-Christ.
0: Amen.
1: Et par conséquent, le Saint-Esprit va toujours agir. Même si on ne le voit pas d'une manière spatiale,
0: tangible.
1: Mais le Saint-Esprit agit. Le Saint-Esprit va toujours agir comme les anciens. Donc, il ne faut pas qu'on dise maintenant, il y a trop de péchés. Les temps anciens aussi, les mêmes péchés. Les gens ont vécu les mêmes péchés. Judas n'est pas un enfant de 25 ans. En tout cas.
0: Ah oui.
1: Donc, à mon avis, je dis que tous les temps.
0: Oui, les époques se valent.
1: Le Saint-Esprit va toujours agir parce que Jésus qui bâtit son église, rien ne peut renverser son église.
0: Amen.
1: Et comme c'est le Saint-Esprit que Jésus nous a promis, tant que l'église agit sur la terre, le Saint-Esprit va toujours œuvrer.
0: D'accord.
1: Donc voilà mon avis.
0: Merci beaucoup, Mémé Poku. Et puis bonne fête de Pentecôte encore. Que l'action du Saint-Esprit continue dans nos cœurs. Hein.
1: Amen.
0: Allez, merci Mémé Poku. Bonne journée. Voilà.

Moi, j'ai envie de dire que les années 70, 80, 90, ah oui, moi, je peux dire que le Saint-Esprit se manifestait puissamment. Enfin, pas qu'il ne se manifeste pas aujourd'hui, mais on voyait quand même des délivrances publiques, des confessions, des guérisons miraculeuses. Mais est-ce qu'aujourd'hui, on continue de voir cela pendant la fête de Pentecôte ?

Oui, il n'y a rien dans ce monde. Il faut s'accrocher au Seigneur. Pourtant, la parole de Dieu nous informe que dans les derniers jours, il déversera son esprit sur toute chair.

c'est la même couleur du temps. Nous sommes en temps universel à l'intérieur du pays, donc l'Afrique, Ouest Afrique, c'est la même heure. Voilà, après ce merveilleux cantique de chanteur Osé, nous atterrissons chez chanteur Michel Taba qui va nous proposer Zez Palago, le Dieu qui opère les miracles. À la Pentecôte, on voit donc les miracles qui s'opèrent sous nos yeux. Avez-vous été témoin d'un miracle au cours du rassemblement des Pentecôtes, guérison, baptême du Saint-Esprit authentique? Vous avez la parole au 07 58 21 21 21.

0: Allô?
1: Oui, allô?
0: Bonjour, bien-aimé.
1: Bonjour, frère. Comment Dieu vous bénisse?
0: Amen. C'est quel nom?
1: Monsieur Kofi.
0: Monsieur Kofi. Comment vas-tu, monsieur Kofi? Nous appelle d'où?
1: Je vous appelle de Grand Bassam.
0: De Grand Bassam. Oh, vous nous recevez 5 sur 5? Bassam, c'est bon?
1: Oui, je vous reçois très bien.
0: Gloire à Dieu. Alors, monsieur Kofi, dites-nous, aujourd'hui, la commémoration de la Pentecôte, descente du Saint-Esprit, est-ce que c'est pareil aux années 80, 70 et autres?
1: Je dirais que Dieu n'a pas changé d'objectif pour l'humanité.
0: Oui, pas du tout.
1: Le Saint-Esprit n'a pas changé.
0: Mm-hmm.
1: Et vous voyez que dans les années 80, on cherchait de tout notre cœur le Saint-Esprit.
0: Et aujourd'hui, on ne le fait plus?
1: On se préparait d'ailleurs même pour chercher le Saint-Esprit.
0: D'accord.
1: Aujourd'hui, on est trop distrait.
0: Ah, aujourd'hui, je note la différence. Distraction aujourd'hui, alors qu'autrefois, on se concentrait pour rechercher le Saint-Esprit. D'accord.
1: Justement. Voilà. Et aujourd'hui, ce qui fait que c'est compliqué, c'est que on attend le jour de la Pentecôte, on a l'église.
0: Mm-hmm.
1: Le pasteur finit de prêcher. Et puis on appelle les gens, on dit, venez, on va prier pour vous allez recevoir le Saint-Esprit.
0: Oui.
1: On ne se prépare pas d'avance.
0: Oui, je suis
1: vous
0: d'accord.
1: Voyez que les apôtres même, qui sont retirés du monde, ils sont baptisés de la chambre haute.
0: Oui.
1: Et ils sont apprêtés pour recevoir le Saint-Esprit.
0: Vérité, oui.
1: On prend les gens au pif, et puis on dit, bon, venez, on va prier pour vous serez baptisés du Saint-Esprit.
0: Mm-hmm.
1: En tant que parmi eux, c'est seulement ceux qui sont disposés qui vont recevoir.
0: Effectivement.
1: Et la majorité des distraits.
0: Oui, M. Yapi l'a dit tout à l'heure, oui, c'est ça.
1: Mm-hmm. Voilà. Donc je pense que Dieu n'a pas changé d'objectif. C'est nous qui ne nous préparons pas. Et si nous le faisons, l'Esprit est là.
0: Mm-hmm.
1: Et Dieu agit puissamment.
0: Amen. Vraiment, merci beaucoup pour cette intervention, M. Kofi, depuis Bassam. Allez, on va continuer de chanter et danser avec Michel Taba que nous écoutons dans ce cantique Zézé Palagor. À la suite de M. Kofi depuis Bassam qui nous rejoint pour nous donner son avis sur la question, la commémoration de Pentecôte, de la descente du Saint-Esprit aujourd'hui dans nos assemblées, réalité ou juste un moment de réjouissance. Est-ce que le Saint-Esprit agit encore? Seigneur, viens opérer le miracle que je vois. Allô, auditeur?
2: Allô.
0: Bonjour.
2: Oui, bonjour.
0: D'accord, c'est quel nom?
2: Monsieur Yao.
0: Monsieur Yao, il nous appelle d'où?
2: Il appelle de Port-Boué, Gonzac.
0: De Port-Boué.
2: Gonzac.
0: Port-Boué, Gonzac, d'accord.
2: Oui.
0: Depuis Port-Boué, Gonzac. Alors, Monsieur Yao, dites-nous, est-ce que le Saint-Esprit se manifeste encore de nos jours ou cela a-t-il diminué comparément aux années 70, 80, 90?
2: En fait, ça n'a pas diminué, mais je vais rendre un témoignage.
0: Mmh.
2: Moi, j'ai été converti dans les années 82.
0: D'accord.
2: C'était au nombre de une vingtaine qui avaient été évangélisés en son temps.
0: Ok.
2: On a été converti, on a accepté Jésus en son temps.
0: Mmh.
2: Et je dis, les frères qui ont apprécié l'évangile en son temps, ils ont dit, bon, est-ce que vous voulez recevoir cet esprit?
0: Mmh.
2: On a dit oui, parce qu'on aspirait à ça, on voulait parler en langue. On aspirait à ça, on était vraiment disposés.
0: Mmh.
2: On a dit, bon, venez. Aller dans un lieu dans la chambre, quand ça s'est retrouvé une vingtaine de personnes.
0: Mm-hmm.
2: On est dans la chambre, et il a commencé à prier pour nous.
0: Mm-hmm.
2: En l'espace de 1 à 2 minutes, tout le monde sur le champ a été basé en esprit.
0: Yes. Ouais.
2: Tout le monde, toutes les 20 personnes qui étaient là, on était disposés. On n'était pas distrait. On aspirait effectivement à ça.
0: Mm-hmm.
2: Mais le jour, comme je le confie, le disait, les frères ne sont plus disposés à ça. Bon, il y en a qui ignorent ça complètement. Quand ils viennent à l'église, bon, c'est pas bon. De nos jours, c'était plus ça, quoi, c'était plus ça. Sur notre époque, à 82, là, je me souviens bien.
0: Mm-hmm.
2: On était disposés, on était zélés, on voulait recevoir ça, on voulait. C'est-à-dire que, je ne sais pas comment expliquer ça, mais c'était intéressant à l'époque. De nos jours, là, l'église a rétrogradé, les jeunes gens, bon, c'était plus ça, bon, c'est devenu une distraction, bon. En fait, c'est mon témoignage qui est là.
0: Ça fait plaisir. Ça fait plaisir. Oui, je le disais, les années 70, 80, 90, en tout cas, ceux qui sont convertis à cette époque, savent de quoi je parle, hein. Oui, hein.
2: Bien sûr. On était zélés, on avait l'amour du Seigneur comme ça. On voulait
0: parler
2: en langue. On voulait prouver que ce monde est converti, on est devenu chrétien.
0: Ah oui. Oh, mais ça fait plaisir. Moi, je me rappelle qu'on nous a conté l'histoire où les anges ont chanté dans la région de Katagui, hein, voyez-vous. Est-ce que ces miracles, on les voit encore de nos jours?
2: Mais on ne voit plus ça encore. On voit plus
0: d'accord. Mais le Saint-Esprit n'a quand même pas changé, il est le même.
2: Il n'a pas changé, non.
0: Il n'a pas changé.
2: Il est là. Mais c'est nous, on est
0: discrets. C'est à nous de nous aiguiser plus pour être en contact avec lui.
2: C'est ça.
0: Merci beaucoup, M. Kofi, depuis Port-Boué, Gonzague, que Dieu vous garde depuis. Allez,

il est l'heure pour nous. On part maintenant pour Kanguka. Et puis bon, voilà, merci à tous ceux qui ont appelé. Le Saint-Esprit n'a pas changé, il est le même hier. Nous dit la parole de Dieu. Et tout de suite, on part pour Kanguka avant de retrouver la bonne.

0: Andreas Villaranguza et moi je vais continuer avec la deuxième partie.
1: Shalom. Je voudrais encourager toute personne qui n'a pas la paix dans son cœur. On peut être dans un endroit où il y a la sécurité mais manquer la paix. Souvent on parle des personnes qui manquent certaines choses, mais il y a celles qui, en apparence, ont tout ce qu'elles désirent. Le confort, la santé, une bonne famille, l'argent, et pourtant elles n'ont pas la paix du cœur. Lisez dans Marc chapitre 4, vous verrez que Jésus était dans une barque avec ses disciples, un vent violent s'est levé, tout le monde était dans la panique, Jésus était endormi. Comment pouvait-il être endormi alors qu'il y avait un grand vent, il y avait une tempête qui était violente? Il a pu dormir parce qu'il avait la paix du cœur. Il était calme, il était rassuré intérieurement et savait que rien de grave ne pouvait lui arriver. La paix du cœur va de pair avec la foi. Lorsque Jésus s'est réveillé après avoir ordonné à la tempête de se calmer, il leur a demandé pourquoi ils avaient si peu de foi. Jésus a le pouvoir de stopper toutes ces tempêtes qui sont dans ta vie. C'est pourquoi, avant de quitter cette terre, il a dit cette parole qui est puissante. On va la lire dans Jean chapitre 14, verset 1. Il a dit « Que votre cœur ne se trouble point. Croyez en Dieu et croyez en moi. » Cette parole est adressée aujourd'hui à toute personne qui manque la paix dans son cœur. Tu manques la paix à cause de tes factures, tu ne sais pas comment tu vas les payer, tu as peut-être beaucoup de dettes et tu risques même la prison. C'est peut-être un problème avec tes enfants et tu souffres, tu n'as plus la paix dans ton cœur parce que tu ne sais pas comment les aider. Tu désespères, tu essaies de prier mais tu as peur. Parfois tu te dis, et si ça tourne mal? Nous venons de lire la parole de Dieu, que votre cœur ne se trouble point. Il n'a pas dit que vos pensées ne vous troublent point, mais que votre cœur ne vous trouble point. Jésus ajoute, croyez en Dieu et croyez en moi. Pourquoi? Parce que Jésus nous justifie devant Dieu. Peut-être tu te dis que tu as trop de problèmes, mais peu importe les problèmes que tu as, crois en la puissance de Jésus-Christ. Jésus a ordonné à la tempête de se calmer quand il était avec ses disciples et la tempête s'est calmée. Imaginez un instant si les disciples avaient réveillé Jésus-Christ pendant la tempête, mais qu'au lieu de le laisser agir, au lieu de le laisser parler à la tempête, ils avaient commencé à chercher eux-mêmes des solutions pour éviter de couler, en essayant de contrôler la barque afin qu'elle ne soit pas submergée. À mon humble avis, Jésus les aurait laissés essayer par eux-mêmes avant d'intervenir, afin qu'ils apprennent une leçon. Il aurait certainement accompli le miracle, mais il aurait d'abord attendu qu'ils comprennent qu'ils doivent lui laisser la place d'agir. Le problème qui arrive parfois, c'est qu'on prie. On crie à Jésus pour qu'il intervienne. Et après avoir prié, au lieu de le laisser calmer la tempête dans nos vies, on commence à chercher des solutions nous-mêmes. Il est temps qu'après avoir prié, on laisse Jésus-Christ agir. J'ai dit en commençant que la paix du cœur est liée aussi avec la foi. Quand tu as des problèmes dans ta vie, tu ne peux pas prétendre avoir la paix si tu ne comptes pas sur Dieu, si tu n'as pas la foi en Dieu qu'il va agir, qu'il va intervenir. Aujourd'hui, j'aimerais t'inviter à croire en Jésus. Il dit « Croyez en Dieu et croyez en moi. » Tu l'as reçu comme Seigneur et Sauveur. Il est vrai qu'il a sauvé ta vie en te donnant le salut. Mais il ne veut pas s'arrêter là. Il veut te sauver de ce feu dans ta vie, de cette tempête, de cette injustice que tu es en train de subir dans ta vie, dans ta famille, dans ton travail. C'est ta foi en lui qui va te sauver, qui va te délivrer. Ce qui rend la prière efficace, c'est l'action de grâce et la confiance en « Je suis » parce qu'il est capable de te sauver.

Maintenant, dans le moment réservé pour l'enseignement, nous continuons à étudier la lettre de Paul à Tite, un enseignement que nous avons commencé le 11 mai. Hier, je vous parlais des choses très importantes. On parlait des conditions requises pour devenir pasteur ou ancien de l'église ou évêque. Je vous ai dit qu'à l'époque des apôtres, quand on parle d'anciens des églises, c'est ce qu'on appelle aujourd'hui les pasteurs. Les pasteurs que nous voyons aujourd'hui qu'on appelle pasteurs, à l'époque, on les appelait les anciens de l'église. C'est le conseil des anciens qui était présidé par le pasteur principal, mais les anciens de l'église avaient tous l'autorité sur les fidèles dans l'église. Hier, nous lisions dans Tite, premier chapitre, le verset 7. Je vais y revenir. Il est dit qu'il faut que l'évêque ou le pasteur ou le responsable, il faut qu'il soit irréprochable comme économe de Dieu, qui ne soit ni arrogant, ni colère, ni adonné au vin. Ici, je vais un peu reparler sur adonné au vin. Ici, on n'a pas dit qu'il ne faut pas qu'il soit ivrogne, parce que j'ai entendu beaucoup de discussions sur le vin, sur l'alcool. On ne dit pas qu'il ne soit pas alcoolique ou ivrogne, mais on dit qu'il ne soit pas adonné au vin. En anglais, on dit « not given to wine ». Donc, c'est-à-dire que pourquoi est-ce qu'on dit que le responsable dans l'église, le pasteur ou l'ancien ne doit pas consommer de l'alcool? Parce qu'il faut qu'il reste lucide. Quand tu consommes l'alcool, il y a des risques que tu sois enivré et que tu sois dominé ou guidé par l'alcool. Voilà pourquoi Paul écrit souvent en disant qu'il ne faut pas s'enivrer du vin, mais il faut être rempli du Saint-Esprit. Donc, il compare le vin au Saint-Esprit, parce que quand tu consommes trop de vin, tu vas t'enivrer et le vin va te pousser à faire des choses que tu ne veux pas faire. C'est-à-dire que tu vas te soumettre au vin ou à l'alcool. Et quand tu es rempli du Saint-Esprit, tu vas te soumettre au Saint-Esprit. Voilà pourquoi il insiste que le serviteur de Dieu, le pasteur, l'ancien, il faut qu'il soit rempli du Saint-Esprit. Et il dit aussi qu'il ne faut pas qu'il soit violent, mais il termine en disant qu'il ne doit pas être porté à un gain déshonnête. En anglais, on dit « not greedy for money ». Autrement dit, il ne faut pas qu'il soit cupide. Ça, c'est très important. J'aimerais insister sur ça parce que j'ai remarqué dans beaucoup d'églises, ce n'est pas seulement en Afrique, même en Europe, même aux États-Unis, au Canada, la cupidité est une porte grandement ouverte pour le diable. L'ennemi aime beaucoup la cupidité dans l'église parce que quand tu es cupide, ce n'est pas seulement que tu vas aimer l'argent, mais tu ouvres une porte pour beaucoup de péchés. Souvenez-vous de ce qu'on a dit dans Timothée, 1 Timothée 6, verset 10. Le verset dit que l'amour de l'argent est une racine de tous les maux. C'est-à-dire que quand tu aimes l'argent, ce n'est pas que tu ouvres une porte pour l'amour de l'argent seulement pour l'égoïsme. Non, tu ouvres une porte pour beaucoup d'autres péchés. Il est dit dans son verset, 1 Timothée 6, verset 10, il est dit que quelques-uns, en étant possédés, se sont égarés loin de la foi et se sont jetés eux-mêmes dans bien de tourments. C'est-à-dire que quand tu aimes l'argent, un serviteur de Dieu qui aime l'argent, il est dangereux pour l'Église parce que le diable l'utilise facilement. C'est une proie facile pour l'ennemi. Quand tu vois que ton pasteur est cupide, il faut prier pour lui. Moi, je connais des témoignages, des gens qui étaient naturellement cupides, qui aimaient l'argent. Mais à force d'être dans la parole de Dieu et grâce aux prières des enfants de Dieu, ils sont délivrés. Parce que si tu aimes l'argent, tu es une proie facile pour le diable. Le diable va t'utiliser pour faire beaucoup de choses. Parce que le verset dit que c'est une racine de tous les maux. Non pas quelques maux, mais de tous les maux. Ça dit que c'est facile. Quand quelqu'un aime l'argent, il y a la cupidité. C'est très dangereux. Et ici, on dit quelques-uns en étant possédés. Donc, ça dit la cupidité, c'est une possession. Et quand on parle de possession, ça veut dire qu'il faut une délivrance. Et la délivrance peut venir à travers la parole de Dieu. Ceux qui en étaient possédés, ils se sont jetés dans bien de tourments. Alors, ça, c'est une autre confirmation qui montre la nécessité de prier pour les serviteurs de Dieu. Je sais que parmi vous, il y a ceux qui aiment leur pasteur. Vous aimez les serviteurs de Dieu. Et si vraiment tu aimes ton pasteur ou tu aimes un serviteur de Dieu quelconque, il faut prier pour lui. Tu ne peux pas dire que tu es un serviteur de Dieu et que tu ne pries pas pour lui. Parce qu'il est déjà une cible du diable. Le diable veut utiliser ton pasteur pour détruire l'église. Pourquoi le diable attaque les serviteurs de Dieu? L'objectif, c'est de gagner le plus grand nombre d'âmes possible, de les détacher du Seigneur. Alors, quand tu pries pour un serviteur de Dieu, Dieu envoie des anges pour la protection. Priez pour vos pasteurs, priez pour les serviteurs de Dieu. Si je suis le vœu, demain je vais continuer sur ce même point parce que c'est très important et il faut qu'on en parle. Lorsque vous commencez à prier pour les serviteurs de Dieu, Dieu fera quelque chose de spécial. Passez une excellente journée.

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1: 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Mardi 26 mai 2026, la bonne semence. Quand Jésus fut venu à cet endroit, il leva les yeux, le vit et lui dit, « Zachée, descends vite, car il faut que je demeure aujourd'hui dans ta maison. » Luc 19, verset 15. Jésus lui dit, « Aujourd'hui le salut est venu pour cette maison. » Luc 19, verset 9. « Aujourd'hui, Dieu dans nos cœurs. » 3. Lecture proposée, Luc 19, verset 1 à 10. Zachée était un homme riche de Jéricho. Il était collecteur d'impôts au service de l'occupant romain. Ses collaborateurs n'étaient pas aimés, mais considérés comme des pécheurs. Ils étaient peut-être aussi enviés à cause de leur richesse. Jésus passe dans la ville où il est accueilli par une foule nombreuse. Zachée est de petite taille, alors... Pour mieux voir, il monte sur un arbre pour fuir l'hostilité de la foule, mais simplement pour voir Jésus, qui il était. Quand Jésus passe près de lui, il lève les yeux et le voit, et il demande à Zachée de le recevoir chez lui, ce que Zachée accepte avec joie. Jésus entre dans sa maison, malgré la désapprobation de la foule, qui ne comprend pas que Jésus lui accorde un tel intérêt. Et Jésus lui annonce le salut. Avec cette parole touchante. Aujourd'hui, le salut est venu pour cette maison. Le Fils de l'homme est venu chercher et sauver ce qui était perdu. Luc 19, verset 9 à 10. La maison de Zachée symbolise notre cœur. Et c'est là que Jésus veut entrer et rester. Si Luc rapporte cette histoire, c'est pour proclamer une bonne nouvelle qui n'est pas réservée aux gens bien. L'amour de Dieu dont Jésus est porteur est pour tout être humain, quel qu'il soit, même si je suis un Zachée. Son salut n'est pas réservé à ceux qui le mériteraient ou qui penseraient le mériter, mais à ceux qui se reconnaissent coupables, perdus et qui acceptent Jésus comme leur sauveur. Encore aujourd'hui, Dieu offre le salut à tous ceux qui reçoivent Jésus dans leur cœur, tels qu'ils sont. Le récit de Zachée est une leçon de vie pratique, pleine d'instructions à tous. Pour voir Jésus, le rang social ne compte pas. Zachée met tout ceci de côté, monte sur un arbre, comme seul moyen pour lui de le voir, parce qu'il est de petite taille. Cela peut nous rappeler l'image du péché qui empêche l'homme de s'élever vers Dieu. Et c'est ainsi que la grâce de Dieu qui apporte le salut à tous les hommes est venue à lui et s'est introduite dans sa maison, malgré la désapprobation de la foule, car les collecteurs d'impôts sont mal vus aux yeux des hommes et considérés comme des voleurs, des gens malhonnêtes. Mais contre toute attente, on entend la voix de Jésus qui lui dit « Aujourd'hui, le salut est venu pour cette maison ». En vérité, Jésus, le Fils de l'homme, est venu chercher et sauver ce qui était perdu. Luc 19, versets 9 et 10. C'est pourquoi, cher ami, peu importe ta position, ta grandeur ou ton péché, Jésus veut entrer et rester avec toi. Oui, encore aujourd'hui, Dieu offre le salut à tous ceux qui reçoivent Jésus dans leur cœur, tels qu'ils sont. Jésus frappe à votre porte. Ouvrez-lui, ouvrez aujourd'hui. C'est le salut qu'il apporte. Ouvrez-lui, ouvrez aujourd'hui. Il vient vous offrir sa grâce. Chez vous, il veut prendre place. Le temps presse, le temps passe. Ouvrez-lui, ouvrez aujourd'hui.

Mardi 26 mai 2026, le Seigneur est proche. Toute l'assemblée des fils d'Israël se réunit à Silo et ils y dressèrent la tente de rassemblement. Josué 18, verset 1. Une relation vivante. Au fil des années, devenus satisfaits d'eux-mêmes, les Israélites considérèrent la présence de l'Éternel comme acquise. Ainsi, la réalité de la présence de Dieu parmi eux s'estompait et ils commençaient à raisonner comme les nations idolâtres qui les entouraient. L'Arche de l'Alliance était alors traitée comme une relique, un porte-bonheur dont on pouvait se prévaloir. Ils ont décidé de la retirer de Silo et de l'emmener avec eux dans leur guerre contre les Philistins. 1 Samuel chapitre 4 verset 3. Cette démarche s'est évidemment retournée contre eux, car Dieu ne tolère pas que sa gloire soit considérée avec légèreté. La bénédiction divine ne doit pas être notre solution de secours lorsque, après avoir fait les choses à notre manière, elles ont mal tourné. La présence de Dieu au milieu des Israélites avait pour but de les transformer et de faire d'eux une lumière pour les nations. À combien plus forte raison pour nous. L'Éternel permet que les Philistins s'emparent de l'Arche de l'Alliance et il montre progressivement, tant aux Philistins qu'aux Israélites, que sa gloire ne peut être comparée à aucune autre. Que de fois sommes-nous tombés dans les mêmes travers? Nous laissons se refroidir notre relation avec Dieu et son caractère précieux, sa proximité, le privilège et même la joie de le connaître. Nous tombons dans une routine sans lien vivant avec lui et cela le déshonore. Mais la voix du Seigneur se fait entendre. Réveille-toi, toi qui dors. Relève-toi d'entre les morts et le Christ luira sur toi. Éphésiens 5, verset 14. Nous sommes appelés à être des luminaires dans le monde. Philippiens 2, verset 15. Et cela n'est possible que si nous gardons les yeux fixés sur Jésus, rejetant tout fardeau qui nous enveloppe si facilement. Courons avec patience la course qui est devant nous, fixant les yeux sur Jésus. Hébreux 12, verset 1 et 2. L'activité, là où elle n'est pas réalisée dans une vraie communion avec Dieu, peut être sincère, mais elle dégénère en routine et dans l'habitude d'agir. Elle est même dangereuse, car l'âme est loin de Dieu sans s'en douter. Mais l'énergie spirituelle se maintient quand nous demeurons dans son amour. Dans la vie,

N'est-ce pas là souvent aussi pour nous? Nous laissons se refroidir notre communion avec le Seigneur. Sa présence et la joie de le connaître par habitude finit par tomber dans la routine. Non, qu'il n'en soit pas ainsi. Car la présence de l'Éternel au milieu du peuple d'Israël avait pour but de les transformer et de faire d'eux une lumière pour les nations. Ainsi aussi, il en est pour nous. Comme il est écrit, vous êtes la lumière du monde, une ville située sur la montagne. Matthieu chapitre 5 verset 14. Philippiens chapitre 2 verset 15. C'est pour cette raison que le Seigneur a dit, réveille-toi toi qui dors, relève-toi d'entre les morts, et le Christ luira sur toi. Éphésiens chapitre 5 verset 14. En effet, que la grâce divine nous donne d'avoir une relation vivante avec le Seigneur, cherchant ainsi à lui plaire à tous égards. Aimer, adorer Dieu, nous tenir en tout lieu sous son regard, aimer servir Jésus, proclamer ses vertus, suivre son étendard, c'est notre part.

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Voilà, bientôt 7h en temps universel et nous allons suivre le journal avec notre bien-aimé frère Samuel Chrysostome à qui nous disons déjà bonjour.

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0: L'actualité chez vous, mesdames, messieurs, bonjour et bienvenue dans le journal de 7h GMT. À la une de l'actualité, Pentecôte 2026, les chrétiens ont commémoré la venue et la manifestation du Saint-Esprit 50 jours après la Pâque. Gros plan de la rédaction. Côte d'Ivoire, les épreuves écrites du BEPC de mars ce matin, 26 mai. 600 583 candidats, mesdames et messieurs, concernés. Église méthodiste de Côte d'Ivoire. Étio 2026, un événement d'envergure spirituelle réussi. Église Yeso Côte d'Ivoire, troisième édition du colloque scientifique. La réflexion était au rendez-vous. Le Panama réaffirme son soutien au plan d'autonomie sous souveraineté marocaine. Et puis sport tennis, les partenaires saluent la bonne dynamique de la fédération. Football Final Cannes 2025, les supporters sénégalais détenus au Maroc bénéficient d'une grâce royale. Voilà les as dominants de ce 7h. Les chrétiens du monde ont célébré le dimanche 24 mai dernier la fête de la Pentecôte, fête religieuse marquant le 50e jour après la résurrection du Christ, fête de Pâques. Ici en Côte d'Ivoire, plusieurs églises d'Abidjan ont célébré avec ferveur la venue et la manifestation du Saint-Esprit après la fête de l'Ascension. Des leaders chrétiens nous donnent leur regard sur cette célébration. Écoutons le révérend Didier Niazalé, leader du Centre évangélique des miracles, SEMI. Pour lui, le Christ, par la venue du Saint-Esprit, nous lègue la manifestation du pouvoir et la puissance de Dieu. On l'écoute.
1: Aujourd'hui est un jour merveilleux, nous fêtons, n'est-ce pas, la Pentecôte. Vous savez que quand Jésus est venu parmi nous, il a passé sur la terre des vivants 3 ans et demi. Il fallait léguer le pouvoir de toute sa manifestation sur la terre. Il a guéri des malades, il a ressuscité des morts, il a annoncé l'évangile avec puissance, il a démontré que Satan n'était rien. Mais il était bon qu'il parte afin que le Saint-Esprit vienne, le Saint-Esprit qui est Jésus, mais pas son esprit en ses disciples. Et nous voyons dans Actes chapitre 1, lorsque les disciples étaient dans la chambre haute, la puissance de Dieu est descendue et tous ont été animés, n'est-ce pas, du Saint-Esprit. Vous allez remarquer que c'est à partir de cette période que le Saint-Esprit, n'est-ce pas, s'est emparé des apôtres et ils ont fait, n'est-ce pas, ces merveilles. Donc nous, en tant qu'Église de Dieu, en rappelant ce jour merveilleux, en marquant ce merveilleux jour qui est la fête de la Pentecôte, nous rappelons le jour où la gloire de Dieu est descendue. Pas parce que c'est ce jour forcément que la gloire de Dieu doit descendre, mais désormais, la puissance de Dieu est au rendez-vous. Mais il est bon de fêter cet événement afin de démontrer et rappeler aux chrétiens que sans le Saint-Esprit, nous ne sommes rien. Et c'est que par le Saint-Esprit, nous pouvons opérer des miracles, des merveilles. C'est par la voie du Saint-Esprit que nos activités peuvent évoluer, la gloire de Dieu peut se manifester. Vous allez remarquer que c'est par la puissance du Saint-Esprit que les apôtres ont fait des merveilles à Jérusalem et l'évangile a été répandu partout dans le monde. Que le jour de la Pentecôte soit pour vous un jour merveilleux. Je prie que l'Esprit de Dieu vous conduise dans tous les domaines, vos familles, vos activités, la prospérité dans vos affaires et vous donne d'atteindre les limites que vous n'avez jamais atteint, surtout que les portes qui étaient fermées commencent à s'ouvrir, que les grandes victoires vous soient accordées dans tous les domaines de votre vie, dans votre ministère, de vos activités, que le Saint-Esprit soit toujours au cœur et au rendez-vous de vos activités. Dieu vous bénisse et bonne fête à vous. Amen.
0: La révérende prophétesse Hélène Keyen, présidente de l'Église évangélique Les Sentinelles de l'Éternel, souligne ici l'importance de cette commémoration.
2: Et je salue le peuple de Dieu, je salue toute la Côte d'Ivoire. Bonne fête de Pentecôte. C'est la deuxième fête de l'Éternel. Elle est très importante car c'est la réception du don que Jésus a promis, c'est-à-dire le Saint-Esprit. Ici, au Sentinelle de l'Éternel, nous avons célébré cette fête-là avec joie. Et nous avons parlé d'un thème, le secret de la transformation. Parce que Jésus avait remarqué que ses disciples n'étaient pas transformés. On a vu le cas de Pierre et même de Judas. Donc, il y avait un besoin de transformation. Donc, c'est ainsi que quand il montait au ciel, il dit, allez-y, attendre à la chambre haute. Et c'est là que j'enverrai pour avoir mon esprit. Et ses disciples sont allés. Et effectivement, le jour de la Pentecôte, le Saint-Esprit est descendu sur tous ses disciples. Parce qu'il a dit cette promesse en Actes 1, 8, il dit, vous recevez une puissance. Et cette puissance est venue ce jour-là sur les disciples du Seigneur. Ils ont été transformés. Et même Pierre, qui était assoupi, même qui a régné Jésus, a été transformé. Et transformé, il a été évangélisé et il a eu 3000 âmes qui ont été gagnées ce jour-là. Et ce fut la naissance de la première église apostolique. Donc nous, aujourd'hui, on doit continuer cette célébration et marcher sur la voie des disciples de l'ère apostolique. Et nous avons traité un thème, le secret de la transformation, qui se résume en 4 points. Premier principe, c'est la consécration. Le deuxième principe, c'est le sacrifice de soi. Troisième principe, c'est l'abandon à la direction du Saint-Esprit, se laisser conduire par le Saint-Esprit. Et quatrième principe, pour être rempli du Saint-Esprit, pour être transformé, c'est épouser le caractère du Christ que nous voyons dans les fruits de l'Esprit, en Galates chapitre 5, verset 22.
0: Pour la révérende évangélique Kaya Jeanne Esther de la Fondation apostolique Montagne de Sion, les chrétiens doivent comprendre la portée de cette fête chrétienne.
3: Aujourd'hui, c'est un grand jour. Je vais exhorter tout un chacun de nous de comprendre que le Saint-Esprit, c'est une promesse qui a été donnée. Jésus a dit qu'il était avantageux pour lui qu'il parte, mais en partant, il ne nous laissera pas orphelins. C'est le Saint-Esprit qui nous convainc du péché, qui nous enseigne, qui nous conduit, qui nous oriente. Et nous devons entretenir notre relation, notre intimité avec le Seigneur pour que le Saint-Esprit ait de la place, pour que le Saint-Esprit puisse intervenir dans notre vie. J'ai exhorté aujourd'hui, en commençant par 1 Thessaloniciens 5, à partir du verset 12 jusqu'à le verset 20, on dit, n'éteignez pas l'Esprit de Dieu. Beaucoup de chrétiens sont là, mais l'Esprit de Dieu est déjà éteint dans leur vie. On a parlé encore de ne pas attrister l'Esprit de Dieu dans le livre d'Éphésiens. Beaucoup de personnes sont là, l'Esprit de Dieu est attristé dans leur vie et n'expérimentent pas la puissance du Saint-Esprit. Alors, on attriste l'Esprit de Dieu par les soucis de ce monde, les comportements qui n'honorent pas Dieu, qui ne glorifient pas Dieu. Je vais exhorter tout un chacun de nous de comprendre que l'Esprit de Dieu, pour l'entretenir, il a besoin d'une vie de consécration, une vie de la crainte de Dieu, une soumission totale à Dieu, l'obéissance. Et ce sont des choses que nous devons toujours demander au Seigneur qu'il nous aide à mener une vie de consécration, une vie de soumission et une vie de la crainte de son nom pour que l'Esprit de Dieu puisse agir puissamment en nous. Que le nom du Seigneur soit béni. Je vous aime dans le nom de Jésus-Christ. Bonne fête de Pentecôte et que le Seigneur nous soutienne, nous aide à mener la vie comme il se doit, la vie chrétienne au nom de Jésus-Christ. Amen.
0: Pentecôte 2026, suivons pour clore le gros plan de la rédaction sur la Pentecôte 2026, le regard du révérend Kofi Célestin et celui de Oupo Mathurin sur la Pentecôte 2026.
4: L'évangéliste Kofi Célestin, leader de la communauté chrétienne évangélique, les élus de l'Éternel. Pour nous, la Pentecôte représente beaucoup. Nous savons que Christ ressuscité est apparu pendant 40 jours à plusieurs personnes, aux apôtres. Et donc au 40e jour, il est monté au ciel. Et 10 jours après, il y a eu l'effusion du Saint-Esprit tel qu'il avait promis. Donc aujourd'hui, le monde entier commémore la Pentecôte. Pour nous, c'est un événement essentiel. Important parce qu'en ce jour-là où les disciples étaient rassemblés environ 120 à la chambre haute, on sait que l'église de la forme actuelle, c'est ce jour-là que l'église a commencé. Donc commémorer une telle fête, c'est un événement assez important pour nous. Le culte s'est très bien passé. Dieu est demeuré fidèle et il sera toujours fidèle. Il s'est puissamment manifesté.
5: Pasteur Nyapo Oupo Mathurin de l'église Évangile Nazareth. Ce matin, c'est le jour de la Pentecôte. Donc notre message a porté sur la Pentecôte même. Et donc nous sommes partis de l'origine de la Pentecôte juive qui a été célébrée 50 jours après leur sortie d'Égypte, donc après la Pâque juive. Et donc nous sommes arrivés dans le Nouveau Testament où nous avons parlé de la Pentecôte chrétienne qui a été célébrée 50 jours également après la crucifixion, la résurrection de Christ, donc après la Pâque chrétienne. Et c'est ce jour où le Saint-Esprit est descendu sur les disciples de Christ, où il y a eu l'effusion du Saint-Esprit qui aujourd'hui est notre boussole qui nous conduit. Le Saint-Esprit a été promis par Christ à ses disciples, mais également à tous. Et aujourd'hui, nous sommes tous des gens qui peuvent recevoir l'Esprit de Dieu. Je souhaite une bonne fin de Pentecôte à tous les chrétiens du monde et à tous.
0: Les épreuves écrites des examens du brevet d'études du premier cycle BEPC demain, aujourd'hui mardi 26 mai 2026, selon le calendrier officiel, elles demeurent par la composition française et la physique chimie dans la matinée et l'orthographe dans l'après-midi. Le mercredi 27 mai étant toujours férié, jour férié, les épreuves reprennent le jeudi 28 mai avec les mathématiques et l'anglais dans la matinée et l'histoire géographie dans l'après-midi. Enfin, le vendredi 29 mai, la matinée sera consacrée aux épreuves des sciences de la vie et de la terre. L'examen prendra fin dans l'après-midi par l'EDAC, l'éducation musicale et les arts plastiques. Que le Seigneur les accompagne. La date du 25 mai restera tache d'huile dans la mémoire des fidèles de l'église méthodiste de Côte d'Ivoire. Elle a célébré dans l'allégresse hier dimanche 25 mai. C'est un événement d'envergure dans le cadre, bien entendu, de sa mission d'impact et d'édification. C'était au Palais des Sports de Trècheville, sous le patronage de la présence et la présence effective de son éminence Bishop Séraphin Anno-Mundi. Ekeo, cette rencontre spirituelle est l'occasion de l'effusion du Saint-Esprit, a réuni des milliers de fidèles méthodistes dans un élan de foi et de communion fraternelle. Nous y reviendrons sur Ekeo dans nos journaux prochains, mesdames et messieurs. L'église IOSO Côte d'Ivoire a tenu son traditionnel colloque scientifique du Festiclac 2026 en prélude au culte de louange et d'action de grâce en l'honneur de la descente du Saint-Esprit. La Pentecôte, c'était hier. Ce rendez-vous scientifique avait pour thème chant, catéchèse et thérapie a réuni des enseignants-chercheurs, théologiens-chantres et serviteurs de Dieu à l'effet de réfléchir en profondeur sur les différentes ramifications pouvant exister entre les trois expressions majeures du dithème. C'était le samedi 16 mai dernier à l'Université Félicio Fouette-Boigny à Bujan-Cocody. Le professeur Kouman Kobénan, Maxime, président du comité scientifique de ce colloque, nous donne l'objectif de la rencontre. On l'écoute.
6: L'objectif est de savoir comment, à travers le chant chrétien, on pourrait guérir les âmes en souffrance, les âmes surchargées, les âmes en proie à la détresse et même au suicide. Donc ici, le chant est utilisé comme un médicament, entre guillemets, pour sauver les âmes qui souffrent intérieurement. Il faut dire qu'on va à l'église, la liturgie, on chante, on sort. Mais on n'est pas toujours conscient que ces chants-là ont un effet psychologique, un effet moral et même un effet spirituel sur les fidèles, sur les invités dans l'église. C'est pour cela qu'on a organisé ce colloque, pour attirer l'attention des uns des autres, pour dire que le chant dans l'église joue un rôle très important. Il faut le prendre au sérieux et donc travailler les textes, des textes inspirés de la Bible. Ce qui va d'ailleurs faire la différence entre le chant chrétien et le chant profane. Le chant chrétien est tiré de la Bible. Le chant profane est tiré du monde. C'est deux choses différentes. Voilà un peu l'objectif succinctement de ce colloque.
0: Le président du comité scientifique du Festiclag, toujours au micro de Moïse Ngueta, revient sur la particularité de cette troisième édition.
6: Alors, il faut dire que nous sommes à notre troisième édition. Par le passé, les deux premières éditions, on les a faites à l'église du Yoso, en face de l'INSAC, où il y a la radio fréquence vie. Mais on a constaté que ça se faisait qu'entre fidèles. Donc, on s'est demandé pourquoi ne pas aller cette fois-ci vers les âmes perdues, les âmes qu'il faut évangéliser. Puisqu'ils ne viendront pas vers nous. Donc, il faut aller vers leur territoire.
7: Alors, le lieu est indiqué. C'est l'université qui est proche de nous pour cette édition. On verra si, pour les prochaines éditions, il faut continuer de venir à l'université ou il faut aller vers d'autres localités à l'intérieur de la ville d'Abidjan pour être plus proche des âmes à évangéliser.
0: Des panélistes à ce colloque scientifique du Festiclag 2026 résument leur communication.
8: Pasteur Kaya Rodrigue, pasteur principal de l'église USO de Cocody. L'église, depuis quelques années, organise un colloque scientifique dans le but de se former avec des thématiques bien choisies et qui répondent aux besoins de l'église. Parce que nous avons besoin de réflexion au niveau de l'église. Et aujourd'hui, la thématique que j'ai abordée concernait un chant à connotation chrétienne chanté par un ancien musicien congolais de la RDC qu'on appelle Verkis Kemoangana. Dans ce chant, il semble mettre Dieu sur le banc des accusés à cause des injustices constatées dans le monde. Pourquoi est-ce que tous les malheurs viennent sur les Noirs, toutes les difficultés sur les Noirs, alors que dans la Bible même, ce qui est présenté de bon et de meilleur se trouve donc attribué aux Blancs. Donc nous avons fait une lecture anthropologique et théologique pour essayer de voir un peu les questions que cela soulève. La question de l'évangélisation des Noirs, lorsque les missionnaires sont venus, avec quelle perception est-ce qu'ils sont venus en regardant le Noir.
9: Docteur Ouattara Welogo Jonathan, enseignant chercheur à l'université Félix Faure Gbagny, et ma communication a porté sur la musique et la santé mentale dans les églises en Côte d'Ivoire. À travers cette communication, j'ai pu montrer que la musique est un élément de bien-être et aussi un élément de malaise. Lorsque la musique est bien pratiquée, c'est-à-dire dans l'église, elle contribue au bien-être des églises. Et nous avons procédé par une enquête de terrain. Et à travers les témoignages qui ont été recueillis, nous avons pu voir réellement que la musique est un élément d'apaisement de cœur. La musique apaise le cœur. La musique est aussi un élément de communion, communion entre frères et communion avec Dieu. La musique est aussi un élément d'édification. Donc c'était là, en substance, notre communication.
0: Sortant complètement de la Côte d'Ivoire, la République du Panama a réaffirmé récemment à Rabat son soutien au plan d'autonomie sous souveraineté marocaine comme seule solution à la question du Sahara marocain, tout en exprimant son appui à la résolution 2797 du Conseil de sécurité des Nations Unies. Selon le responsable panaméen, son pays considère l'initiative d'autonomie sous souveraineté marocaine comme la seule base sérieuse, crédible et réaliste pour parvenir à une solution durable à ces différentes régions. Allons sport. Si le tennis ivoirien retrouve des couleurs et parvient à affirmer de grands rendez-vous comme les ATP 50 et 75 ou encore la Billie Jean King Cube qui se profile à l'horizon, c'est bien grâce au leadership du président Sylvain Couillot de la Fédération ivoirienne de tennis. Les supporters sénégalais détenus au Maroc depuis les violences survenues lors de la finale de la Coupe d'Afrique des Nations CAN 2025 à Rabat ont bénéficié d'une grâce royale accordée par le roi Mohamed V. Selon un communiqué du cabinet royal marocain communiqué récemment, rappelons que le Maroc a accueilli la 35e édition de la CAN du 21 décembre 2025 au 18 janvier 2026. Toujours en sport, les Sud-Africains du Mamelodi Sundowns remportent la Ligue des champions CAF pour la seconde fois de leur histoire en écartant l'AS Rabat. Les finalistes de la dernière édition s'octroient un deuxième titre continental une semaine après avoir gagné à domicile 1-0. Les Prétoriens ont résisté à l'AS FA à Rabat. Voilà, c'est la fin de cette édition. Le rappel des titres après. Pentecôte 2026, les chrétiens ont commémoré la venue et la manifestation du Saint-Esprit 50 jours après la Pâque. Gros plan de la révélation. Côte d'Ivoire, les épreuves écrites du BEPC démarrent ce matin 26 mai. 600 583 candidats, mesdames et messieurs, concernés. Église méthodiste Côte d'Ivoire, ECCTEO 2026, un événement d'envergure spirituelle réussie. Nous y reviendrons dans nos journaux prochains. Église UESO Côte d'Ivoire, troisième édition du colloque scientifique. La réflexion était au rendez-vous. Le Panama réaffirme son soutien au plan d'autonomie sous souveraineté marocaine. Tennis, les partenaires saluent la bonne dynamique de la fédération. Et puis football, finale Cannes 2025, les supporters sénégalais détenus au Maroc bénéficient d'une grâce royale. C'est ici que se referme le journal de 7h réalisé par Ephraim Gadia. Retour imminent de l'actualité 12h17h. 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Celui qui méprise son prochain est dépourvu de sens, mais l'homme qui a de l'intelligence se tait. Heureuse suite radiophonique à l'écoute de nos ondes. Que Dieu nous garde.

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La mission évangélique Le Réobot, avec à sa tête l'évangéliste Dr Paul Gbebe, organise une retraite spirituelle chaque jeudi en 15 pour tous ceux qui sont fatigués et chargés selon Matthieu 11, verset 28. Entrée jeudi à 18h, sortie dimanche à 18h. Notez bien, en venant, faites votre sac comme si vous entreprenez un voyage de 3 jours au programme. Enseignement, cueil d'âme, combat spirituel, renoncement aux œuvres mortes, fermeture des portes spirituelles, ouvertes dans la vie du fidèle. Vendredi de retraite, veillée de prière et de délivrance ouverte à tous. Des chambres propres et confortables à votre disposition pour votre retraite. Jour de prière, tous les jours et toutes les nuits sauf les lundis. Lieu, Port-Boué-Gonzague-Ville, Carrefour Usine. Premier carrefour à gauche après la boulangerie à mort, en face du supermarché Free Market à 20 mètres de l'église Réveil. 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

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Quand la marche devient dure, ce sont les durs.

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1: Shalom bien-aimé, que Dieu vous bénisse. Tout d'abord, je salue tous les auditeurs. Aujourd'hui, il y a beaucoup de bonnes nouvelles et je vais d'abord commencer par des instruments musicaux. Je vais parler de la batterie, je vais parler de piano, guitare, etc. Alors, je vais dire à quelqu'un actuellement qui est dans le besoin du piano pour des programmes d'évangélisation, pour des événements, peu importe votre besoin au niveau du piano, nous avons actuellement à notre disposition l'un des pianos très professionnels de dernière génération appelé piano de Mac Yamaha série PSR EK173. 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

8h passé de 16 minutes, vous êtes toujours à la matinale et nous écoutons ici notre frère chanteur Joël Dayoro.

Par un soir ordinaire d'un lundi de Pâques, entouré d'un beau monde venu consulter une thérapeute nommée Plage, de mes regards passionnés, je scrutais l'horizon. J'admirais ces quelques navires qui tanguaient très loin là-bas, mais traçant leur propre sillon. De temps à autre, je levais aussi les yeux vers ces nuées d'oiseaux. Phénoménal, ils voltigent parfois plus haut que les avions. Galvanisé par leur altitude, je me répétais en boucle, t'inquiète, tout est possible. Il est toujours possible de prendre de la hauteur. Mais pour espérer défier ainsi la pesanteur, j'ai aussi réalisé qu'il me fallait avoir des ailes. Ce qui me manquait sérieusement et me clouait au sol. Mais ce soir-là, ma déception a déclenché un phénomène pas trop ordinaire. Subitement, autour de moi, tout a basculé en un silence extraordinaire. Je voyais des bouches remuer, mais sans percevoir le moindre son. De l'océan, par contre, me parvenait audiblement un vibrant appel à l'unisson. Aussitôt s'est déclenché un dialogue quelque peu mystérieux. Mon interlocuteur était bien plus coriace que les vagues. La clémence de sa voix m'a tout de suite situé sur son identité. Il a lancé la conversation, me rappelant tout d'abord mon âge, puis s'est mis à peindre un sombre tableau de mon ignorance. Il m'a tenu un discours simple, mais immensément profond. Se référant à des faits banals suivis de ses parallèles, prêtant parfois à confusion, il m'a dit que la mer a toujours eu des limites. Le témoin d'ailleurs cette étendue de sable sur ses bordures livides, bordure qui, hélas, paie le plus lourd tribut de sa colère, parce qu'elle est frustrée de ne pas pouvoir engloutir toute la terre. Depuis lors, ses puissantes vagues hurlent, grondent et crient. De même, lui aussi, Saint-Esprit en moi a toujours vécu en repli. Pourtant, il a toujours voulu m'inonder et n'avoir aucune zone interdite. Or, depuis toujours, je n'ai cessé de lui imposer des limites. Du coup, en moi, ces puissantes vagues hurlent, grondent et crient. Sacrilège, voudrais-je devenir l'architecte de ma propre vie? Il m'a dit qu'avec lui, je ferai des exploits. Comme ces héros bibliques qui, dans l'histoire de l'humanité, ont pesé de tout leur poids. Il m'a dit que toutes ces prouesses me sont à portée de main. Mais encore faut-il y croire. Croire en lui et obéir, car lui seul connaît le chemin.

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0: Bien-aimés dans le Seigneur, bonjour, ici votre serviteur, Révérend Blé Basile Hameler. Nous sommes toujours avec notre thématique intitulée « Les alliances et l'alliance de rédemption ». Les alliances et l'alliance de rédemption. Depuis quelques jours, nous sommes sur le point 4. Le point 4 intitulé « L'alliance de rédemption, une alliance plus excellente établie sur de meilleures promesses ». Nous avons vu le premier sous-point de ce grand point 4. Le premier sous-point, c'est comparaison entre l'ancienne alliance et la nouvelle alliance, en se focalisant sur l'épître aux Hébreux. Le deuxième sous-point, sur lequel nous sommes depuis quelques jours, c'est l'alliance de rédemption, une alliance plus excellente que l'ancienne. Nous avons dit qu'il y a cinq raisons qui justifient la supériorité de l'alliance de rédemption sur l'ancienne. Alors, la première raison, c'est que l'ancienne alliance était basée sur ce que l'homme fait, alors que la nouvelle alliance est basée sur ce que Dieu fait. La deuxième raison que nous avons vue, c'est que l'ancienne alliance gardait les gens à distance de Dieu. Quant à la nouvelle, elle les approche de Dieu. Donc, l'ancienne alliance gardait les hommes à distance de Dieu, alors que la nouvelle alliance les approche de Dieu. La troisième raison, c'est que l'ancienne alliance était exclusive. L'ancienne alliance était exclusive, alors que la nouvelle alliance est inclusive. La nouvelle alliance est inclusive. Nous avons vu aussi que l'ancienne alliance était temporaire, la nouvelle est éternelle. C'est sur ça qu'on s'est séparé la dernière fois. L'ancienne alliance était temporaire, la nouvelle alliance est éternelle. Nous notons que toutes les alliances de l'Ancien Testament ne sont restées valables que pour une certaine période de temps seulement. Quelques-unes ont duré plus longtemps que d'autres, mais elles ont toutes failli et ont dû être remplacées. Pourquoi est-ce qu'elles ont failli et ont-elles été remplacées? Parce qu'elles dépendaient toutes de l'homme et l'homme a toujours chuté. Mais la nouvelle alliance n'exige pas la signature de l'homme. La nouvelle alliance est signée dans le sang de Jésus-Christ. La nouvelle alliance dans le sang de Jésus ne dépend pas de l'homme, elle dépend de Dieu. Jacques chapitre 1, verset 17, qui dit « Du Père des Lumières, sur lequel il n'y a ni changement, ni homme de variation, et de son Fils Jésus-Christ, qui est le même hier, aujourd'hui et éternellement. » Et qui promet, dans Matthieu 24, verset 35, il dit « Le ciel et la terre passeront, mais mes paroles ne passeront point. » Christ a obtenu un ministère d'autant supérieur qu'il est le médiateur d'une alliance plus excellente qui a été établie sur de meilleures promesses. Qu'en est-il de la dernière raison qui parle de la supériorité de l'alliance de rédemption sur l'ancienne alliance? L'ancienne alliance était basée sur le sang d'animaux, alors que la nouvelle alliance est basée sur le sang de Jésus-Christ. Chaque fois que nous célébrons la Sainte Cène, où nous nous souvenons des paroles de Jésus, disons par exemple Luc 22, le verset 20, il dit « Cette coupe est la nouvelle alliance en mon sang. Cette coupe est la nouvelle alliance en mon sang. » La raison la plus importante pourquoi la nouvelle alliance est meilleure que l'ancienne, c'est qu'elle est basée sur du meilleur sang. La raison la plus importante, c'est que la nouvelle alliance est basée sur du meilleur sang, le sang de Jésus-Christ. Alors que l'ancienne alliance était basée sur le sang d'animaux. Toutes les anciennes alliances ont été scellées avec du sang. Hébreux 9, verset 19 à 20 dit ceci. Moïse, après avoir prononcé devant tout le peuple tous les commandements de la loi, prit le sang des veaux et des boucs avec de l'eau, de la laine écarlate et de l'hysope et il fit l'aspersion sur le livre lui-même et sur tout le peuple en disant, « Ceci est le sang de l'alliance que Dieu a ordonné pour vous. » Dans le chapitre 10, verset 11, il dit, « Tout sacrificateur fait chaque jour le service et offre souvent les mêmes sacrifices qui ne peuvent jamais ôter les péchés. » Mais 1 Pierre, chapitre 1, verset 18 à 19, dit ceci, « Ce n'est pas par des choses périssables, par de l'argent ou de l'or, que vous avez été racheté de la vaine manière que vous aviez hérité de vos pères, mais par le sang précieux de Christ comme des agneaux sans défaut et sans tache. » Alléluia. L'Épître aux Hébreux, le chapitre 12, le verset 22 à 24, dit ceci, « Vous vous êtes approchés de la montagne de Sion, de la cité du Dieu vivant, la Jérusalem céleste, des myriades qui forment le cœur des anges, de l'assemblée des premiers-nés inscrits dans les cieux, du juge qui est le Dieu de tous, des esprits des justes parvenus à la perfection, de Jésus qui est le médiateur de la nouvelle alliance et du sang de l'aspersion qui parle mieux que celui d'Abel. » Le sang de Jésus parle mieux que le sang d'Abel. La plus grande en force dans le monde n'est pas l'appareil nucléaire le plus récent ou bien technologiquement le plus avancé. La plus grande force dans l'univers est le sang de Jésus-Christ. Alléluia. Les bombes nucléaires sont assez puissantes, c'est vrai, assez puissantes qu'elles peuvent détruire le monde entier. Mais le sang de Jésus est si puissant qu'il peut sauver le monde entier. La Bible dit, vous vous êtes approchés. Mais le sang de l'aspersion qui parle mieux que celui d'Abel, c'est celui de Jésus-Christ. Est-ce que vous saviez que le sang parle? Les docteurs le savent. Quelques gouttes de votre sang disent beaucoup au docteur à votre sujet. Le sang de Jésus parle mieux que celui d'Abel. Qu'est-ce que le sang de Jésus dit? Nous savons ce que dit le sang d'Abel. Il pleure à Dieu de la terre pour prendre vengeance sur son frère Caïn pour son meurtre. Genèse chapitre 4, le verset 10. Mais quel est le message du sang de Jésus? Quel est le message du sang de Jésus? Les évangiles nous disent que le sang de Jésus a coulé 4 fois. Retenez bien, chers étudiants. Les évangiles nous disent que le sang de Jésus a coulé 4 fois. Alors, nous allons voir cela. En petit A, la victoire sur le diable. La victoire sur le diable. La première fois où le sang de Jésus a coulé était dans le jardin de Gethsémané ou dans Luc 22, verset 44b. Il dit, sa sueur devint comme des grumeaux de sang qui tombaient à terre. Sa sueur devint comme des grumeaux de sang qui tombaient à terre. Lorsqu'il était dans l'angoisse, Jésus savait que la bataille serait furieuse. Il savait que ses disciples allaient le renier. Il savait qu'il allait le renier, le trahir et l'abandonner. Il savait que même son Père Céleste le laisserait à lutter seul à travers l'obscurité astronomique et spirituelle, à travers la douleur physique et physiologique. 3 ans et demi auparavant, dans Luc chapitre 4, verset 13, il est dit ceci. « Après l'avoir tenté de toutes ses manières, le diable s'éloigna de lui jusqu'à un moment favorable. » Donc, au début de son ministère, il a été tenté par le diable. Et le diable n'a pas réussi. Mais maintenant, Satan juge cette nuit sombre à Gethsémané. Il revient à la charge. Satan juge cette nuit sombre à Gethsémané être ce moment favorable. C'est pour ça qu'on dit que le diable ne va jamais en congé. Et cette nuit sombre-là, à Gethsémané, il dit que voilà, c'est le moment favorable, il faut sauter sur l'occasion. Maintenant, pendant que les disciples dorment et que Jésus lutte seul, Satan l'amène presque au bord de l'abandon du plan éternel du salut. Si grande est l'angoisse personnelle de Jésus qu'il implore. Dans Luc 22, 42, il dit, « Père, si tu voulais éloigner de moi cette coupe, voyez, si tu veux ou bien si tu voulais éloigner de moi cette coupe, la tentation était grande. » Nous ne saurons jamais combien notre Seigneur était proche de demander le plus de 12 légions d'anges que son Père avait promis à placer à sa
1: disposition.
2: Mais ce que nous savons, c'est qu'il a triomphé du diable. Il a triomphé du diable. C'est vrai, il pouvait appeler ses anges-là pour le défendre, pour le sauver de la situation. Mais il a résisté au diable. Il a triomphé du diable et il a complètement accompli le plan divin. Jésus a refusé la tentation insidieuse du Satan et a refusé la facilité, ce que le diable lui proposait. Il a ajouté dans sa prière, « Toutefois, que ma volonté ne se fasse pas, mais la tienne. » Oui, dans sa prière, il a dit, « Toutefois, que ma volonté ne se fasse pas, mais la tienne. » Et alors, lorsqu'il était en agonie, il priait plus intensement et instamment. Et sa sueur devint comme des grumeaux de sang qui tombaient à terre. Qu'est-ce que dit sa sueur comme des gouttes de sang? Qu'est-ce que dit sa sueur comme des gouttes de sang? Quand Jésus a triomphé du Satan, que Jésus a triomphé de la tentation et que Jésus a triomphé...
3: Sous la présidence d'honneur de Madame Lassine Batouré, ministre de la Femme, de la Famille et de l'Enfant, et du parrainage de Monsieur Eric Dobo-Nyamaka, président national du Forum de la Société Civile Africaine, conseiller municipal à la mairie de Marcory, le groupe
2: lui proposait. Il a ajouté dans sa prière, « Toutefois, que ma volonté et que Jésus a triomphé de sa propre volonté humaine et ses propres angoisses humaines, le sang de Jésus proclame la victoire sur Satan. » Oui, le sang de Jésus proclame la victoire sur Satan. Et c'est vraiment important. Pas n'importe quelle victoire, mais la victoire sur Satan. Le point suivant, c'est la guérison. La deuxième fois que le sang de Jésus a coulé était quand les soldats romains cruels l'ont mis à nu et l'ont attaché par ses poignets au poteau de la punition, juste afin que ses pieds ne puissent pas toucher la terre. Ils l'ont battu avec leur lanière en cuir, avec des morceaux très tranchants et du métal, et le sang a ruisselé sur son corps comme une rivière. Nous allons revenir sur ça la prochaine fois. Mais pour aujourd'hui, nous allons nous arrêter là pour une question de temps. Merci de nous avoir suivis. Nous vous donnons rendez-vous pour la prochaine fois. D'ici là, que Dieu veille sur vos différentes familles. Shalom.

0: Merci à toutes et à tous d'avoir suivi le cours magistral de monsieur le professeur. Nous allons à présent procéder au quart d'heure du jeu à l'école du Seigneur. Alors, la question est la suivante. Après avoir écouté donc le cours magistral de monsieur le professeur portant sur les alliances, la question est la suivante. L'ancienne alliance est la plus ancienne, temporaire et la meilleure que la nouvelle alliance? Parce que l'ancienne alliance, je reprends, est plus ancienne, temporaire et meilleure que la nouvelle alliance parce que, deux points, réponse A, elle est basée sur le sang de Jésus-Christ. Réponse B, elle est avant la nouvelle alliance. Réponse C, elle n'est pas meilleure. Vous avez la possibilité de nous faire une proposition de réponse à partir de ces trois A, B et C. 07 58 3 x 21 est le numéro de téléphone pour nous rejoindre ici en studio et donner votre bonne réponse. Étudiants et étudiantes en ligne, nous prenons maintenant le tout premier. Allô.
1: Bonsoir, bienvenue, Thio.
0: Amen. Étudiant.
1: Norbert Kouadio de Bureka Militaire.
0: Étudiant Norbert Kouadio, camp militaire. Norbert Kouadio, la réponse.
1: Pas de bonne réponse.
0: Pas de bonne réponse. Donc, pas de bonne réponse. Merci, étudiant Norbert Kouadio du camp militaire Yopougon. 0758 3 x 21. Votre réponse est laquelle?

0: Auditeur en ligne, étudiant, bonjour.
1: Oui, bonjour, cher Fekio. S'il te plaît, tu peux répondre à la question pour moi.
0: Étudiante Danielle Kadio, attendez, laissez-moi noter d'abord. Étudiante Danielle Kadio, la question est la suivante. L'ancienne alliance est plus ancienne, temporaire et meilleure que la nouvelle alliance parce que... Deux points. Réponse A, elle est basée sur le sang de Jésus-Christ. Réponse B, elle est avant la nouvelle alliance. Réponse C, elle n'est pas meilleure. Allez-y rapidement.
1: Aucune.
0: Aucune. Merci, Daniel Kadio. Auditeur en ligne, étudiant, bonjour.
2: Bonjour,
0: étudiant.
2: Étienne Assamoah de Benoît.
0: Étudiant.
2: Étienne Assamoah de Benoît.
0: Oh, Étienne Assamoah, oh oui, Étienne Assamoah de Benoît. Alors, pour vous, quelle est la bonne réponse, étudiant Étienne Assamoah?
2: Aucune
0: bonne réponse. Merci, étudiant Étienne Assamoah.

0: Étudiant, bonjour.
1: Bonjour, monsieur Ikio.
0: C'est quel nom?
1: Monsieur Ngoran de Yopougon.
0: D'accord, étudiant Ngoran de Yopougon, quelle est la réponse?
1: Aucune bonne réponse.
0: Aucune bonne réponse. Merci. On y va! L'ancienne alliance est la plus ancienne, temporaire et meilleure que la nouvelle alliance parce que, deux points, elle est basée sur le sang de Jésus-Christ. Réponse B, elle est avant la nouvelle alliance. Réponse C, elle n'est pas meilleure.

0: 0753 21 pour donner la réponse. Allô.
1: Allô, bonjour, Kaku Jonathan de San Pedro.
0: Oui, Jonathan Kaku de San Pedro, comment va mon frère?
1: Ouais, ça va très bien.
0: Oh, merci Dieu. Seigneur. D'accord, le week-end s'est bien passé. La réponse est laquelle?
1: Aucune bonne réponse.
0: Aucune bonne réponse, dit-il. Merci.

0: Seigneur. Allô.
1: Allô, en frère, que la paix du Seigneur soit avec toi.
0: Amen. Étudiant Tau Clément, je devine.
1: Oui. La réponse est.
0: Réponse C. D'accord. Réponse C. Merci, étudiant Tau Clément. Voilà, 0758.
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0: Allô, étudiant.
3: Oui,
0: étudiant.
3: Jean-Noël.
0: Étudiant Noël.
3: Jean-Noël.
0: Jean-Noël. Étudiant Jean-Noël nous appelle d'où? D'accord, quelle est la réponse?
3: Si.
0: Réponse?
3: Bon, si.
0: Réponse C. D'accord. Allez, merci.
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0: Allô, étudiant.
1: Allô, bonjour, monsieur, c'est l'étudiant Gourmand au Berlin.
0: Oh, ouais, étudiant Gourmand au Berlin.
1: Gourmand, c'est pas
0: Gourmand. Gourmand au Berlin, autant pour moi. Au Berlin, okay, Gourmand, réponse.
1: Aucune bonne réponse pour moi.
0: Aucune bonne réponse, merci. Étudiant au Berlin, Gourmand. Allô, étudiant.
2: Allô, bonjour, toi, c'est frère.
0: Bonjour. Étudiant
2: Yaou.
0: Oui, étudiant Léon Yaou. Alors, quelle est la bonne réponse chez vous?
2: Aucune bonne réponse.
0: Aucune bonne réponse. Merci, étudiant Léon Yaou. À partir des 52 minutes, nous avons encore environ 5 minutes pour fermer le téléphone. Étudiant en ligne, bonjour.
3: Étudiant Kambou de Yopougon, bonjour.
0: Étudiant Kambou de Yopougon, la réponse.
3: Aucune bonne.
0: Aucune bonne réponse. Oh. Merci, étudiant.

0: Allô, étudiant.
1: Allô,
0: étudiant.
1: Kwasi Rodrigue.
0: Kwasi Rodrigue.
1: Oui, réponse.
0: Étudiant Kwasi Rodrigue, réponse C. D'accord, merci étudiant Kwasi Rodrigue.

0: Bonjour étudiant.
1: Bonjour Ichio.
0: Oui, étudiant Agnès Dagbalé.
1: Aucune bonne réponse.
0: D'accord, étudiante Agnès Dagbalé, aucune bonne réponse. Réponse zéro.

0: Allô, étudiant.
1: Allô. Bonjour, frère.
0: Bonjour, étudiante.
1: Jeanne d'Arc de Trècheville.
0: Jeanne d'Arc de Trècheville. Quelle est la bonne réponse?
1: Bon, aucune. Hein.
0: Aucune bonne réponse. Merci, étudiant Jeanne d'Arc de Trècheville. Voilà, bientôt nous allons refermer le téléphone. Étudiant en ligne, allô?
2: Bonjour, c'est madame Ouya Bernadette.
0: Oui, étudiante Ouya Bernadette de Trècheville. Hein? D'accord, Ouya Bernadette, quelle est la bonne réponse?
2: Aucune bonne réponse.
0: Aucune bonne réponse. C'est quoi?

0: Étudiant, allô? Allô?
1: Allô, shalom.
0: Shalom, étudiant?
1: Étudiant Kwaku de Williamsville.
0: Étudiant Kwaku de Williamsville. Quelle est la bonne réponse?
1: Aucune bonne réponse.
0: Aucune bonne réponse. Merci. Et...

0: Allô, étudiant.
1: Allô, étudiant Benaï Frédéric.
0: Étudiant
1: Benaï Frédéric.
0: Benaï
1: Frédéric.
0: Benaï Frédéric.
1: Aucune bonne réponse.
0: Aucune bonne réponse. Merci Frédéric Benaï. Avec lui que nous refermons le téléphone ce matin. Amis auditeurs, mesdames et messieurs, participants au quart d'heure du jeu à l'école du Seigneur, merci d'avoir pris de votre temps pour appeler. Nous vous remercions et nous apprécions votre contribution. Alors, le jury me charge de dire aux uns et aux autres que la bonne réponse, il fallait choisir la réponse C. Rapide explication avant qu'il ne soit 9h. L'ancienne alliance est plus ancienne, temporaire et meilleure que la nouvelle alliance parce que 1. Réponse A, elle est basée sur le sang de Jésus-Christ. Réponse B, elle est avant la nouvelle alliance. Réponse C, elle n'est pas meilleure. L'ancienne alliance n'est pas meilleure que la nouvelle alliance. Et nous en voulons pour preuve cet élément sonore.

0: alliance était basée sur le sang d'animaux, alors que la nouvelle alliance est basée sur le sang de Jésus-Christ. Chaque fois que nous célébrons la Sainte Cène, où nous nous souvenons des paroles de Jésus, disons par exemple Luc 22, le verset 20, il dit « Cette coupe est la nouvelle alliance en mon sang. Cette coupe est la nouvelle alliance en mon sang. » La raison la plus importante pourquoi la nouvelle alliance est meilleure que l'ancienne, c'est qu'elle est basée sur du meilleur sang. La raison la plus importante, c'est que la nouvelle alliance est basée sur du meilleur sang, le sang de Jésus-Christ. Alors que l'ancienne alliance était basée sur le sang d'animaux.
1: Voilà donc la réponse. L'ancienne alliance n'est pas meilleure que la nouvelle alliance. Donc, réponse C, elle n'est pas meilleure. Sur les 18 appels, nous avons noté que la première bonne réponse est venue de Tô Clément. Et après, c'est au tour de Jean-Noël. Et après Jean-Noël, Galou de Yopougon. Et enfin, Kwasi Rodrigue qui ont donné la réponse C. Voici les gagnants du jour. Allez.

0: Oui, après le réveil matinal, nous enchaînons, amis auditeurs, avec l'agapé du jour. Et les annonceurs, comme je l'ai dit, sont déjà installés. La mairesse, de par la présence du pasteur Narcisse Wally, est représentée. Et puis l'ONG Eden des Fleurs, la 4e édition du festival Eden des Fleurs, c'est pour tout à l'heure avec madame la présidente. À présent, nous échangeons donc avec le pasteur Narcisse Wally de la mairesse pour nous donner les news de cette semaine. Pasteur Narcisse, bonjour.
1: Oui, bonjour, mon frère Ikio.
0: Comment ça va?
1: Jésus est Seigneur, tout
0: Merci
1: va bien.
0: Merci Seigneur, j'aime bien cette expression. Jésus est Seigneur, donc tout va bien. Les nouvelles sont toujours bonnes quand tout va bien.
1: Tout à fait.
0: On y va. Quelles sont les nouvelles de la mairesse?
1: Ouais, nous sommes encore là. Nous étions là depuis le 30 avril. Mm-hmm. On a fait une grande veillée pour rentrer dans le mois de mai. Mm-hmm. Et c'était la veillée des travailleurs. Mm-hmm. Et donc, le dernier vendredi de ce mois, ça sera l'apothéose. Mm-hmm. Avec toujours, n'est-ce pas, une autre veillée qui est la veillée des travailleurs. Et donc, le thème que nous nous sommes choisis, c'est « L'Éternel fera prospérer toutes tes entreprises. Mm-hmm. » Donc, les entreprises de chaque personne verront une prospérité. Mm-hmm. Parce que c'est ça, c'est ce qui est la volonté de Dieu en réel.
0: Amen.
1: Et donc, nous invitons ce peuple de Dieu qui était déjà là le 30, la nuit du 30 au 1er mai. Mm-hmm. Nous invitons ce peuple-là à venir parce que ça sera encore un moment important de prière, de proclamation, de délivrance et de restauration. Vous savez, la mairesse est le temple de la prière et donc nous venons pour demander à Dieu de nous donner, de restaurer, n'est-ce pas, le travail de nos mains ou encore de pouvoir nous aider, n'est-ce pas, à trouver ce travail que nous cherchons depuis longtemps. Mm-hmm. Et donc, quand nous prenons le livre de Deutéronome à son chapitre 30 au verset 9, on dit « L'Éternel, ton Dieu, te comblera de bien en bénissant, en faisant prospérer tout le travail de tes mains. » Et donc, il y a deux choses ici. Dieu ne bénit pas les mains, Dieu bénit le travail de tes mains. Et donc, nous demandons à tous ceux qui sont des entrepreneurs ou qui pensent entreprendre ou qui vendent même de la loco, des arachides en bordure de route, tout travail procure l'abondance. Donc, mm-hmm. c'est ce travail-là de nos mains que Dieu va encore bénir. Donc, nous invitons tout ce grand peuple qui était là et ceux qui n'étaient pas là, la place, l'église est encore grande, donc il y a de la place. Tout le monde peut venir, c'est pour ce vendredi, 21h, 6h du matin, prière à gogo avec le révérend docteur Amonkou-Yapo Paul Serge, avec votre serviteur, le pasteur Narcisse Wally, et aussi la présence du pasteur Chami. Mm-hmm. Chami Harris qui sera aussi de la partie pour que Amen. Nous puissions dégager une onction pour chasser les mauvais esprits qui empêchent que nous réussissions dans nos entreprises et qui apportent l'échec, n'est-ce pas, dans l'œuvre de nos mains. Et ça sera un moment très, très, très, très important et nous invitons le peuple de Dieu. Vous savez, c'est le travail qui apporte la joie. C'est le travail, le bénéfice du travail qui apporte la paix, même dans les foyers. Mm-hmm. C'est pourquoi nous demandons que dans chaque foyer, tout ce qui vous procure de l'argent, et si vous pensez que ce n'est pas encore comme ça doit être, venez à la mairesse. Le programme de ce mois, la veillée de ce mois, c'est pour ce dimanche. Partout où vous êtes, changez de calendrier, que votre calendrier change et que vous veniez, n'est-ce pas, le 29 pour que nous puissions déjà commencer. Et quand nous avons commencé cette semaine, les gens de San Pedro d'Aboisso sont venus, ils dorment au temple déjà parce qu'ils attendent ce moment merveilleux. Nous invitons tout le monde et il y a déjà des témoignages. Depuis que nous sommes rentrés dans le mois du travail, il y a déjà des témoignages, donc nous voulons que les hommes, les femmes, les jeunes gens qui sont souvent en échec, même à l'école qui sont en échec, nous demandons que tout le monde vienne, afin que nous puissions passer toute cette nuit dans la prière, dans les proclamations et dans la restauration, certainement, dans la vie d'une personne qui est en train de m'écouter.
0: Viens. D'accord. Toujours avec le pasteur Narcisse Wally, on va terminer par les numéros de téléphone, mais sans oublier de situer géographiquement la mairesse.
1: Oui, la mairesse est située aux deux plateaux. Quand vous êtes sur le Latri, l'ex-restaurant BMW. En face de ce restaurant, vous avez le quartier de l'église catholique Saint-Jacques. Nous sommes voisins à cette église. C'est là-bas que nous devons faire cette nuit de prière, cette nuit de proclamation. Et je voudrais d'abord ajouter une chose pour dire qu'il faut que tu viennes, car c'est le travail qui fait l'homme. Viens, viens. Même si tu n'as pas de travail, viens, parce que Dieu va te donner certainement quelque chose. Nous sommes au 07 77 97 97 76. J'ai bien dit 07 77 2 fois 97 76. Et nous sommes aussi au 2 fois 05 31 75 85. Tous ceux qui veulent nous joindre ou nous rejoindre à ces numéros, vous pouvez venir et nous allons, n'est-ce pas, passer une très bonne nuit dans la présence de notre Seigneur Jésus. Et je crois que la solution vient toujours de lui.
0: Merci beaucoup, pasteur Narcisse Wally, à qui nous disons au revoir. Le temps d'échanger avec madame la présidente.

0: que nous écoutons notre bien-aimé ce chantre de l'Éternel, la servante de Dieu, Lili Goïlou. Nous recevons une autre servante de l'Éternel. Elle, c'est madame la présidente de l'ONG Éden des Fleurs. Elle est là pour nous parler de la 4e édition de ce festival Éden des Fleurs qui est prévu du 28 au 30 mai 2026. Disons un bonjour floral à madame la présidente Kodo Daniel Diane. Bonjour.
1: Bonjour mon frère, un bonjour floral.
0: Ah oui, nous en sommes fiers.
1: À tous les auditeurs, les auditrices, à tous mes frères et sœurs en Christ, je vous salue floralement.
0: Yes, le bonjour floral dans vos maisons, dans vos bureaux, dans vos voitures, dans vos salons si vous êtes. Hein. Alors, madame la présidente, les nouvelles sont bonnes. Hein.
1: Elles sont très bonnes.
0: D'accord.
1: Nous sommes à la 4e édition et c'est grâce à la présence de notre Seigneur dans ce projet. La première édition, nous étions à la Bibliothèque nationale.
0: Oui.
1: La deuxième et la troisième édition, nous étions dans les jardins de la Ligue pour la lecture de la Bible. Et cette 4e édition, nous sommes au préau et à l'auditorium de la cathédrale.
0: Yes.
1: C'est les lieux de prière, donc des lieux saints, donc c'est fort, c'est vraiment fort.
0: Oui, c'est pas fortuit que de choisir un lieu de culte pour cette 4e édition, l'équilibre libre du 28 au 30 mai à la cathédrale va se tenir donc ce festival Éden Fleurs. En si peu de mots, madame la présidente, une fleur c'est quoi?
1: Une fleur, je dirais, c'est une créature de Dieu. Parce que depuis la création de l'univers, quand vous prenez le livre de la Genèse, le troisième jour, Dieu créa les plantes, la végétation, les arbres fruitiers. Donc, quand vous rentrez dans le livre des Cantiques, où Dieu nous parle, femme, sois belle comme le lys des champs.
0: Ah oui.
1: Donc, la fleur, c'est un don de Dieu.
0: D'accord.
1: C'est une beauté, c'est l'amour de Dieu pour l'humanité.
0: La fleur, c'est aussi une vie, mais une vie végétale.
1: Oui.
0: Il y a la vie humaine, la vie aquatique, la vie végétale.
1: C'est ça.
0: Alors, madame la présidente, au cours de ce 4e festival Éden Fleurs, on va faire quoi?
1: Au cours de cette 4e édition, nous allons parler encore des bienfaits de la fleur dans notre cadre de vie.
0: D'accord.
1: Alors, habituellement, nous mettons le panel à la fin
0: de
1: l'activité.
0: Oui,
1: mais cette année, nous avons placé le panel après la cérémonie d'ouverture.
0: D'accord, juste après la cérémonie d'ouverture.
1: Juste après les allocutions.
0: Un panel pour expliquer un peu aux uns aux autres ce que c'est une plante et une fleur.
1: C'est ça.
0: Il y a des gens qui utilisent des plantes ou des fleurs dans leur maison, dans leur bureau, mais souvent ils ne connaissent même pas les noms.
1: C'est ça.
0: Alors ici, madame la présidente, peut-elle nous énumérer au moins 5 à 10 plantes qu'on a très souvent dans nos maisons, dans nos bureaux?
1: C'est ce que nous allons débattre dans le panel. Par exemple, le thème du panel: présence des plantes florales dans les cérémonies traditionnelles et religieuses.
0: D'accord.
1: Importance et signification. Donc, tout croyant, tout chrétien, tout croyant a le droit d'avoir des plantes chez soi. Et vous me demandez 5 noms de plantes.
0: Oui.
1: Je vais vous donner 2. Parce que si je donne les 5, ils ne viendront pas.
0: C'est vrai.
1: Donc, pour détailler tout
0: ce calendrier. Faut le mettre l'eau à la bouche et puis on les attire là-bas. Venez prendre la suite.
1: Donc, nous avons déjà le palmier areca.
0: Oui.
1: Qui a été utilisé pendant dans la Bible.
0: On est en situation radio, on ne voit pas, mais le palmier.
1: Le palmier areca.
0: Le palmier areca.
1: Areca.
0: Areca, ok.
1: Areca.
0: Le palmier areca.
1: Les palmiers vivent dans. Ils sont des milliers. On a des milliers de variétés de palmiers.
0: Oui.
1: Mais celui que nous allons présenter lors de la 4e édition, il s'agit de la vente des palmiers areca.
0: D'accord.
1: Donc, ça fait partie des palmiers que le peuple de Dieu a soulevé, c'est-à-dire l'entrée
0: plante
1: triomphale.
0: Plante de dehors, plante de dedans.
1: Voilà, de Jérusalem, l'entrée de Jésus-Christ à Jérusalem.
0: Ah, tiens.
1: Les rameaux.
0: OK. C'est ce qui a servi à faire les rameaux pour l'entrée triomphale de Jésus à Jérusalem.
1: Oui.
0: Donc, le palmier areca.
1: Non, ce n'est pas le palmier areca, mais une des variétés.
0: Variété,
1: des palmiers.
0: Oui, voilà, qui a été
1: chacun
0: utilisée.
1: Chacun a cherché les différents variétés. il fallait avoir un palmier. Donc
0: oui,
1: chacun
0: l'essentiel que ce soit un palmier.
1: Voilà.
0: Oui.
1: Donc on aura ça, on aura la langue de la belle-mère.
0: Oui.
1: C'est pas une belle-mère méchante, n'ayez pas peur.
0: Alors, mais quand on dit la langue de belle-mère, pourquoi la belle-mère est-elle mauvaise?
1: En Afrique, on trouve que les belles-mères sont un peu compliquées, mais c'est elles qui ont conçu le fiancé ou l'époux.
0: Oui.
1: Donc ici, Dieu nous fait savoir que la belle-mère n'est pas mauvaise en soi.
0: D'accord. Voilà. Alors, Madame la Présidente, il semble que les plantes ont plusieurs noms souvent. On peut dire la langue de la belle-mère.
1: Ou l'épée de Saint-Georges.
0: L'épée de
1: Saint-Georges. Son nom scientifique, c'est Sansevieria.
0: D'accord.
1: Voilà.
0: Ok. Et puis, ça fait déjà deux. Hein.
1: Ça fait deux.
0: Ça fait deux.
1: Vous voulez
0: c'est
1: une
0: bon.
1: Troisième.
0: Mais est-ce qu'on pourrait donner une vertu de
1: oui,
0: la langue de la belle-mère?
1: Oui, c'est une plante purificatrice.
0: Oui.
1: C'est-à-dire, quand vous la mettez. Elle n'est pas dans toutes les pièces. Quelle
0: d'accord.
1: que soit la pièce où vous la mettez, elle purifie l'atmosphère.
0: Okay.
1: Elle dégage une quantité énorme d'oxygène.
0: Mm-hmm.
1: Aussi, vous qui avez des ordinateurs, les appareils électroménagers, c'est vrai qu'ils nous ont donné ces appareils-là, la technologie. Mais quel est l'antidote pour réduire les ondes négatives?
0: Oui.
1: Ben c'est de vous approprier cette plante-là.
0: D'accord.
1: À côté de
0: alors, dans la science naturelle, je pense, on nous enseignait à l'école que les plantes dégagent la nuit du gaz carbonique. Il ne faut pas donc dormir avec des plantes. Qu'est-ce que vous en pensez?
1: C'est vrai qu'il faut dire que les plantes vivent en famille et chacune a sa particularité.
0: D'accord.
1: Donc, celles qui font du bien à l'homme, disons qui purifient, qui n'ont pas d'effet nocif.
0: Même la nuit.
1: Même la nuit, on les appelle les plantes d'intérieur.
0: Très bien.
1: Et leur vie se limite à l'intérieur de la maison où les humains et les appareils, tous les éléments y vivent. Donc, leur degré de toxicité est quasiment inexistant.
0: Ok.
1: Donc il y a le choix.
0: Donc il faut savoir différencier
1: justement
0: entre celle avec qui on peut passer la nuit et puis celle qui ne peut pas rentrer dans la maison parce que la nuit elle dégage du gaz carbonique.
1: C'est ça. Et donc il faut s'adresser vraiment à ceux qui connaissent.
0: À des experts. C'est pourquoi il faut venir à ce festival d'ailleurs.
1: C'est ça. C'est
0: d'accord.
1: Pourquoi l'ONG
0: le festival il est payant, Madame la Présidente?
1: Non, l'entrée est gratuite. L'entrée
0: d'accord.
1: est gratuite.
0: Juste le transport, vous arrivez à la cathédrale de Plateau.
1: Et cette année, l'ONG nous a il y a des expositions vente de plantes d'intérieur à moindre coût. À moindre coût. Et nous sommes aussi à la veille de la fête des mères. Donc, pourquoi ne pas ajouter une plante florale sur le pain ou le bijou qu'on offre à maman? Donc, l'entrée est gratuite. On ouvre les stands à partir du 28, à partir de 8h. Et les stands seront fermés à partir de 18h. Donc, tout le monde peut venir. On a le panel. On a une tombola. Le ticket ne coûte que 1000 francs et on a des grands lots comme des télévisions, des appareils électroménagers. Et un autre élément important de cette quatrième édition, ce sont les ateliers. Donc nous invitons les parents et même eux-mêmes, les personnes du troisième âge, à venir pour participer à ces ateliers qui ne coûtent que 3000 francs. Et vous aurez droit à faire du jardinage et puis du bricolage. Et vous repartirez chez vous avec une plante florale d'intérieur, plus un bricolage. Donc, nous invitons tout le peuple de Dieu à venir massivement à la cathédrale à partir du 28, 29 et 30 mai. Donc, trois moments forts, le panel, la tombola et ensuite les ateliers. Il faut préciser que les ateliers débuteront le vendredi 29 mai, étant donné que nous voulons mettre l'accent sur le panel. Le panel qui sera animé par trois personnes, c'est-à-dire il y aura un prêtre, il y aura un imam, c'est-à-dire que dit la religion musulmane sur les plantes et la fleur. Et puis on aura un naturothérapeute qui nous a vraiment émerveillés lors de la conférence de presse. Donc, j'invite le peuple de Dieu à venir assister, comprendre l'importance de la fleur dans nos cadres de vie.
0: D'accord.
1: C'est Dieu qui nous l'a donné gracieusement. Nous l'avons déposé. Il est temps que chacun de nous revienne à cette végétation-là. Parce que la chaleur que nous subissons chaque jour n'est pas du tout favorable pour notre bien-être. Or, la plante florale dégage l'oxygène. Il va de notre santé à nous. Donc que chaque citoyen vienne vraiment s'approprier cette culture florale. Et cette quatrième édition est placée sous le haut parrainage de notre maire, le maire de la commune de Cocody, M. Jean-Marc Yassé.
0: D'accord. Rendez-vous donc les 28, 29 et 30 mai prochains à l'auditorium du préau de la cathédrale Saint-Paul du Plateau. Voilà, c'est dans la commune du Plateau. Il faut y aller, l'entrée est libre, repartez. Donc, avec des souvenirs qui sont des pots de fleurs que vous pourriez éventuellement déposer dans votre bureau, dans votre salon, dans votre chambre, pourquoi pas. Et puis, ainsi donc, vous aurez la culture florale. Madame la Présidente, quels sont vos numéros de téléphone?
1: Les numéros de téléphone sont 07 07 88 75 53, je reprends, 2 fois 07 88 75 53. Nous avons aussi 2 fois 01 03 97 et 81. J'aimerais ajouter qu'il y a encore des stands pour ceux qui ont des petits bricolages, tous ceux qui vendent des articles, ben vous pouvez venir prendre les stands. Nous avons encore des stands disponibles.
0: Merci, Madame la Présidente, d'être passée. Et puis, allez, on vous raccompagne en musique. Excellente journée à vous. On se donne rendez-vous pour les 28, 29 et 30 mai prochains. Au revoir.
1: Au revoir.

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0: single Iba en langue Yoruba, honneur à Dieu.
1: Iba, oh, Iba, oh, Iba, oh.
0: Iba, ce n'est pas seulement une chanson, c'est un cri d'adoration, une déclaration d'honneur au roi des rois. À travers ce chant, Dieu appelle son peuple à se lever dans la danse, dans la joie et dans une

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parce que tu as grandi dans ton âge, mais spirituellement, tu n'as pas l'identité, donc tu es obligé de te compromettre pour vivre. Or, quand tu grandis dans l'esprit, tu ne te compromets plus. Pourquoi? Non, parce que tu arrives à un niveau, tu veux bien, faisons l'homme à notre image, selon notre ressemblance. Est-il? Mes amis, écoutez-moi bien. Le terme champion, quand on dit champion, ça signifie que tu as des cicatrices. Vous êtes des champions. Non, vous êtes des champions. C'est parce que tu ne connais pas ton domaine. Mais vous êtes des champions. Aucun homme n'a été créé sans que, regarde, le maïs produit le maïs. My God. Mais le maïs ne peut pas produire le manguier. Si tu es maïs, que tu veux produire manguier, c'est là que tu seras complexé. Est-ce que je parle à quelqu'un? Mais si tu connais ce que tu es, même si tu es petit comme ça, tu vas pousser. Et ce que tu vas donner là, dans ce monde, il y a une génération qui aura besoin de toi. Ézéchiel, est-ce que tu me comprends? L'homme qui en vit, l'autre n'a rien compris. Vous êtes trop unique. Ton sourire est unique. Tes yeux sont uniques. Ta beauté est unique. Ah, dis, je suis unique. Non. Est-ce que tu réalises même que tu es une belle créature? Écoute ceci, mon fils. Il dit, aime ton esprit plus que ton corps. Tu sais, la raison pour laquelle le péché te domine, c'est parce que tu aimes ton corps plus que ton esprit. Celui qui aime l'esprit plus que le corps, il y a quelque chose qui est en lui. Comme une biche soupire après des courants d'eau. Ainsi, mon âme soupire après toi. Vous savez, il y a une chose qui caractérise ceux qui sont dans le sanctuaire de l'Éternel. Vous êtes dans le sanctuaire de l'Éternel. Alléluia. Vous êtes des bénis de Dieu. Alléluia. Mais vous devez avoir quelque chose qui s'appelle, et vous avez même chanté un chant avec, qui s'appelle la caverne d'Adullam. Yeah. C'est le creuset de l'Éternel. Yes. La caverne d'Adullam est le symbolisme du rocher de l'intimité. Parce que l'esprit ne peut être fort sans la communion d'avec Abba. Abba, Abba. Abba est appelé la source. J'aime l'esprit. La

graver dans ton esprit. Ceux qui aiment l'esprit grandissent dans l'esprit. Quand on dit un homme a un grand talent, le talent là n'est pas d'abord dans son corps, c'est dans la qualité de son esprit. Je disais à mon fils la dernière fois, je dis regarde tel joueur, est-ce qu'il est musclé, est-ce qu'il est en forme? Mais pourquoi tous les clubs le cherchent? Regarde ses pieds même comme ses mains. Toutes choses, les plus champions, c'est leur esprit. Dans cette vie, permettez-moi de vous dire, vous n'êtes pas bête, mais ne soyez pas comme des bêtes. L'homme qui méprise son esprit sera comme un bête. Allons boire. Allons ici. Allons fumer. Tu vas pas prendre ça un peu. Donc, il y a prendre. Bon, allons, il y a les prostituées ici. Allons, va d'abord. Écoutez-moi. Et je lui disais, je dis, écoute-moi, mon fils. Dans ta vie, si ta tête ne fait que suivre tout comme ça, tu n'es pas loin d'un animal. Vive, ce n'est pas respirer. Vive, c'est de trouver son image et sa ressemblance. Affaire de. Je suis appelé, il y a peur, je ne peux plus travailler là, laissez tout ça là. Tu peux être appelé, servir Dieu, puis travailler. N'ayez pas peur d'appel, au contraire même. Moi, je vous encourage, rentrez, venez servir Dieu. Le diable est méchant. Vous pensez qu'il n'y a pas encore beaucoup, hein? Parce qu'il y a beaucoup d'appelés, mais il y a peu d'élus. Vous n'avez pas les vendus qui sont remplis encore d'ivoire là. Regarde, la promesse qui est sur ta tête est comme une pluie, qui est comme un nuage. Ma fille, elles ne font que par l'intensité de ta prière. La vie de prière est celle qui fait accoucher la destinée. Même vos enfants sont dans vos entrailles. Tu peux mettre l'enfant au monde, mais tu n'as pas encore accouché spirituellement. C'est dans la qualité de la destinée. Je vais vous expliquer une histoire. Si un jour je priais pour une jeune fille qui avait une mauvaise vie, j'approche ma main sur la fille là, je vois le feu qui sort de son cordon ombilical. Je dis, aïe. On m'a dit, cette fille-là a une vie de débauche, non? Et Dieu me dit, sa mère. Et on me dit, sa mère a fait des sacrifices forts dans le jeûne et la prière pour qu'aucun de ses enfants n'aille en enfer. C'est-à-dire que la fille a tout fait et la fille est revenue. Elle s'est mariée maintenant, elle est casée. Vous avez accouché des enfants physiquement, mais c'est pas, tu me fatigues, oh, qui va faire réussir l'enfant, hein? Regarde, la prophétie a une puissance magnétique. Joseph n'était pas à côté de Jacob, mais Jacob avait relâché un manteau sur Joseph. Même quand il est en Égypte, l'enfant là ne sait pas pourquoi, mais il ne peut pas mal vivre parce qu'il y a quelque chose sur lui. Il y a un mystère dans l'onction prophétique. Il y a un mystère dans la grâce de la destinée. Même si l'enfant n'a pas envie d'être consciencieux, quand il se retire, il y a un ange qui est sur lui. Ça, c'est pas toi, ta vie. Les autres peuvent faire ceci, mais regarde la vie de ton père et de ta mère. Regarde, je veux te dire, tes enfants ne doivent pas échouer. Et tes enfants n'échoueront point. Par la qualité de la grâce que tu portes. My God, quelqu'un tend les mains vers moi, je vais prophétiser. Tes enfants domineront dans ce monde. Tes enfants régneront dans ce monde. Ils seront à la tête et non à la tête.

jugement de l'Éternel. Ah, Karaba, pendant que je parle, prie en d'autres langues. Je déclare que tes enfants ne chieront point. Je bénis tes enfants. Je parle sur nos enfants. Qu'ils seront de grandes étoiles dans ce monde. Qu'ils seront de grandes destinées. Qu'ils réussiront. Je relâche le feu sur la tête. Je relâche le feu sur la tête. Je relâche le feu sur la tête. My God, my God, my God. Et j'entends ceci dans mon esprit. Le Dieu d'Israël frappera les ennemis de tes enfants. Et tes enfants vivront pour accomplir de grandes destinées. Ils ne mourront pas de façon précoce. Ils ne mourront pas de façon précoce. Dans le nom de Jésus. Dans le nom de Jésus. Glory de Bausiando. Aime ton esprit plus que ta chair. Si tu aimes ta chair plus que ton esprit, tu seras perdu. Tu te détruiras. Aime ton âme plus que ton corps. Celui qui garde son esprit dans la parole, garde son âme dans la vie éternelle. Wow. Il dit, l'âme et l'esprit s'entretiennent. Sinon, ils retombent au désir de la chair et ils sont subjugués. Je vais répéter et je vais diluer, vous allez comprendre. L'âme et l'esprit s'entretiennent. Si l'âme et l'esprit ne sont pas entretenus, ils subiront ce qui s'appelle les assauts de la chair. La chair que vous voyez est un guerrier. La chair que vous voyez est une grande influence. La chair a une grande bataille. C'est la bataille contre l'âme et l'esprit. Et vous devez apprendre ce qui s'appelle l'entretien et le développement de mon esprit et de mon âme. Voici le secret que le Seigneur m'a donné, je vous dis. Il dit, celui qui garde son esprit dans la parole, garde son âme dans la vie éternelle. Celui qui garde son esprit dans la parole, garde son âme dans la vie éternelle. Le salut de l'âme est dans la réponse de l'esprit à la parole. Waouh, attends, je vais répéter ça tout doucement. Le salut de l'âme est dans la réponse de l'esprit à la parole. Quand la tentation vient, elle vient d'abord contre l'esprit. Si l'esprit dit, non, je ne me soumets pas, la chair va se présenter pour dire, mais elle te donne une bonne sensation. Alors celui dont les sens sont plus forts soumet l'esprit et se donne à la chair. Mais celui qui a développé l'esprit est celui qui subjugue la chair. Alors quand il est tenté, son esprit est celui qui prend la décision, pas sa chair, pas sa chair. Je répète, si c'est votre chair qui prend vos décisions, vous êtes un bébé. Vous êtes des hommes et des femmes matures quand c'est l'esprit qui prend la décision. Je vais dire quelque chose de fort ici, ne ratez pas. Parfois, même dans le foyer, tu as raison de te mettre en colère. Mais parce que ce n'est pas la chair qui prend la décision que c'est l'esprit, l'esprit te dit calme-toi et ne lui demande rien à ce sujet pour l'instant. Mais tu sens que ta chair bouillonne, tu dis, je ne peux pas laisser la... L'esprit dit, ma fille, calme-toi. Si tu obéis à l'esprit, tu auras la victoire. Et tu seras étonné que l'homme va venir se repentir à tes pieds. Mais, si tu n'obéis pas à l'esprit, que tu te soumets à la chair, que tu mènes à la force, son esprit d'homme va se lever, il va te mentir. Et même ça, le prêtre va dire, et puis quoi, et puis quoi. Mais quand tu te soumets à l'esprit, il regarde, il sait que tu sais quelque chose. Mais il voit que ton attitude n'a pas changé parce que tu crains l'Éternel. Il dit, celle-là est la peur de son Dieu. Hein? Regardez, il y a une voix de Dieu qui est terrible, qui parle même à l'homme impie. Vous ne pouvez pas relâcher la puissance de Dieu si vous ne vous soumettez pas à la parole. Attendez, la puissance de Dieu qui touche et incline le cœur de ton mari est relâchée quand tu obéis à la parole qui dit, femme, soumets-toi à ton mari. De me soumettre à lui. Façon lui faire là. Façon lui. Dieu dit, même le Saint-Esprit se met à côté. Faut pas, il va prendre un coup d'abord.
C'est quand tu as fini, quand tu es fatigué, et puis un jour tu es en train de pleurer dans la chambre. C'est là maintenant il vient. Il dit, tu es fatigué. C'est ce qu'il te disait là. Lui là, tu peux pas le changer. C'est moi qui peux changer celui-là. C'est toi qui l'as créé. Tu l'as même pas mis au monde. Il t'aime, c'est tout. Si tu écoutes mon esprit, tu vas casser ce gars-là. La sagesse qui brise l'homme, c'est dans l'esprit. C'est la même chose pour vos problèmes dans vos nations. Quand vous écoutez l'esprit, vous êtes au-dessus. Parce que au début, hein, ils vont penser que tu as échoué. Mais tu ne parles pas. Tu te calmes. L'esprit ne choue jamais. Hein. Écoutez-moi bien. Craignez les hommes qui obéissent au Saint-Esprit. Hein. Craignez. Si, par exemple, toi, tu es charnel. Et puis tu es là, tu gifles un homme de l'esprit. Il veut te gifler, l'esprit lui dit, non, ne réagis pas. Il est là, son cœur brûle, même s'il est cinquième dan, il fait rien. Le gars là vient de te livrer, quand il vient de te détruire. S'il t'a répliqué là, il t'a sauvé. Notre professeur nous expliquait, non, un de mes amis en Guinée, à l'institut, il dit, ce gars est venu sur un problème de terrain et il a giflé notre pasteur. Et nous les jeunes, on voulait, le pasteur a dit que personne ne bouge. Il dit, allons-y. Il dit, le lendemain, ses bras se sont allongés. Il dit, tout le monde a eu peur de son corps. Ils ont refusé d'enterrer son corps. Il est mort. Quelqu'un me comprend? Un autre de mes professeurs m'expliquait. Il dit, un gars est venu. Il menace. Il dit, tu vas voir. Il dit, parce qu'on voit les mystiques là, ils sont arrogants. Mais nous les chrétiens, on est là doux comme ça. Aie peur, tu as pourri mal. Tu sais ce qui s'est passé? Le gars a pourri dans sa maison, les gens n'ont pas su qu'il a pourri. Regarde, maman, mystique est trop petit pour t'attaquer. Quand mystique arrive à avoir accès à vous, vous savez pourquoi? Vous avez ouvert la porte. Parfois, mystique, il sait que si tu obéis à Dieu,

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2: We want to see the grace of God in your life.
3: Ce qu'on veut voir, c'est pas tes bijoux.
2: It's not your jewelry.
3: On veut voir le conquérant vainqueur.
2: We want to see the more than conquerors.
3: Quand le péché vient, il domine.
2: When the sins come, you overcome.
3: Quand les démons viennent, il les domine.
2: When the demon come,
3: quand
2: you overcome.
3: Quand les vents et les tempêtes se lèvent, il sait les calmer.
2: When the storm and the winds come, you calm them. That's what we want to see.
3: C'est ça le conquérant vainqueur.
2: Here is the more than conquerors.
3: Là-bas, il faut pas porter des habits.
2: I'm not saying don't wear your clothes.
3: Porte des habits.
2: Wear your clothes.
3: Mais il y a pas un vêtement conquérant vainqueur.
2: There is not a clothes like a more than a conqueror.
3: C'est vrai, on fait même des t-shirts, on écrit conquérant vainqueur dessus.
2: Yeah, even make some t-shirts.
3: Le tricot là n'est pas conquérant vainqueur.
2: That t-shirt is not more than a conqueror.
3: Non, il faut qu'on te déparasite des choses qu'on met sur nos vies et puis on dit que c'est ça qui joue. Je porte t-shirt conquérant vainqueur. C'est pas tricot là qui est conquérant vainqueur. C'est moi.
2: I wear the t-shirt, but the t-shirt is not a more than conqueror. I am the more than conqueror.
3: Il faut développer ça. Mais qu'est-ce qui va t'aider à ce conquérant vainqueur?
2: That will help you.
3: C'est la grâce de Dieu. Écoutez, Dieu a un plan pour ta vie.
2: So God has a plan for your life.
3: Si tu veux te comparer à quelque chose,
2: if you want to compare to something,
3: compare-toi à ce que Dieu a pour ta vie.
2: Compare to what God has for your life.
3: À quel niveau et à quel point je suis par rapport au programme que Dieu a pour ma vie.
2: At which level am I regarding the program?

0: c'est ce qui te concerne.
1: So concerning you.
0: Et toi, tu es là
1: but
0: et tu fais des petites compétitions qui n'ont aucun sens.
1: To do little competition has
0: ça
1: no
0: aucun sense.
1: Sense. Has no
0: tu vas aller au ciel. Dieu va dire tu as passé ton temps à t'occuper des autres.
1: So you
0: à voir qui est payé, qui a ceci, qui a fait ceci. Regarde ce qu'on a préparé pour toi.
1: Here's what we prepared for you.
0: Au lieu de t'occuper, est-ce que tu as raté une des saisons de ta vie ou bien tu es dans la saison?
1: Try to see whether you have been the season or you missed the season of your life.
0: C'est l'esprit de concurrence et de compétition.
1: It's the spirit of competition.
0: Révèle le champion qui est en toi. Il n'y a aucun champion
1: There's
0: en toi.
1: No champions in you.
0: Il y a un conquérant vainqueur en toi.
1: There's more than a conqueror in you.
0: C'est lui qu'il faut réveiller.
1: And you have to put him awake.
0: Vous me comprenez? Parce que année après année, vous essayez de revenir sur les mêmes choses.
1: Years after year, we still be on the same thing.
0: Les petits chiqueries, il faut laisser ça.
1: The little things you have to forget about that.
0: Dieu a un cahier pour toi. Tu imagines ça?
1: So God has a notebook for you.
0: Dieu a un cahier pour toi. Il a préparé ça. Il n'a même pas consulté des anges. Il s'est assis.
1: He prepared it.
0: Il dit mais qu'est-ce que je vais faire seul?
1: He did not consult angels, but he wrote it
0: Avant
1: for you.
0: Avant que Dieu ne vous envoie sur la terre, il s'est assis.
1: Before God
0: il vous a
1: you
0: pensé,
1: he
0: il vous a
1: you,
0: médité,
1: he meditated
0: et il vous a conçu.
1: And he conceived
0: et derrière sa conception,
1: behind
0: il a mis un programme qui vous concerne.
1: He put a program concerning
0: Maintenant, il a
1: you.
0: Dit, je t'envoie sur la
1: he
0: terre.
1: Said, I am sending you on
0: il
1: earth.
0: Regarde,
1: he look,
0: il regarde,
1: he sees,
0: il regarde,
1: he rounds,
0: il dit, bon, je vais t'envoyer dans la famille Aka.
1: I'm going to send you into the Aka family.
0: Il va t'envoyer dans la famille Aka.
1: I will send you in the Aka
0: et
1: family.
0: Et il te fait naître dans la famille Aka.
1: He will let you born there.
0: Mais Aka, c'est pas que la famille papa Aka, maman Aka. Ils savent pas que tu es en train de venir.
1: And the Aka family does
0: pour
1: not know
0: c'est
1: you
0: juste
1: coming,
0: un enfant.
1: Therefore, you are just
0: Mais
1: a child.
0: Mais Dieu,
1: for God,
0: c'est un programme qui est en train de venir.
1: It's a program which is coming on earth.
0: Vous êtes des programmes de Dieu.
1: You are the programs of God.
0: Vous êtes des programmes de Dieu.
1: You are the program that comes from God.
0: Et un programme.
1: A program
0: a des temps.
1: Has some time.
0: A des saisons.
1: Has some season.
0: A des territoires.
1: Has some territories.
0: Et a des moments où ça doit s'accomplir.
1: And has some moment of accomplishment.
0: Tu es un programme.
1: You are the program.
0: Que tu veux ou non, tu es un programme
1: Whether
0: de Dieu.
1: Whether you want it or not, you are a program of God.
0: C'est qui nous fatigue.
1: What you
0: c'est qu'on
1: us,
0: met le programme de Dieu de côté, on veut se programmer.
1: We put the program of God aside and want to program ourselves.
0: Et c'est ce qu'on appelle les ambitions.
1: That we call ambitions.
0: L'ambition ne vient pas de Dieu.
1: The ambition does not
0: L'ambition
1: come from God.
0: L'ambition est un mot qui est venu après la chute de l'homme.
1: That's the word that come after the fall
0: Dieu
1: of man.
0: Dieu n'est pas dans les ambitions.
1: God is not into ambitions.
0: Je dis, on vous presse partout, soyez ambitieux. Si vous voulez réussir, soyez ambitieux.
1: Be ambitious.
0: C'est pas biblique, je te le dis aujourd'hui.
1: It's not a biblical being ambitious.
0: L'ambition n'est pas biblique.
1: The ambition is not biblical.
0: Ambitieux.
1: Those who are ambitious. You are ambitious for what?
0: Tu veux être ambitieux pour faire quoi?
1: What do you want ambitious to be?
0: Être ambitieux, ambitieux. Quelle ambition?
1: What's that ambition?
0: Je n'ai pas besoin d'être ambitieux. Être ambitieux fait quoi?
1: I don't need to be ambitious.
0: Si tu démontres l'ambition, toi-même tu vas jeter ce mot-là.
1: If I demonstrate ambition, you will forget about
0: L'ambition
1: that.
0: Vient de Lucifer.
1: Ambition
0: La première personne
1: Lucifer.
0: Qui a été ambitieuse, c'est Lucifer.
1: The first

0: sortir du programme de Dieu.
1: It will help you get out of the program of God.
0: Je sais pas quel dictionnaire on lit. Il y a des langages qui ne viennent pas de Dieu.
1: There are some language that does not come from God.
0: Vous pensez Larousse là, il connaît quelque chose?
1: So Larousse,
0: Robert, Robert, il connaît quelque chose?
1: And Robert, like dictionary, doesn't
0: c'est
1: know anything.
0: C'est le dictionnaire de la chute.
1: That's a dictionary from the fall.
0: C'est le dictionnaire de la chute.
1: That's a dictionary coming after the fall.
2: Don't you ambitious?
1: Are you ambitious,
2: hein?
1: Lady?
2: Non. Et tout le monde prêche ça. Même dans les églises, soyez ambitieux.
1: In the church,
2: je te garantis, prends-moi la Bible, viens me prouver.
1: I guarantee, take the Bible and come and show
2: it
1: to me.
2: C'est vous qui parlez d'étymologie des mots, non?
1: We talk about etymology of
2: moi, je te ramène dans l'étymologie du mot ambitieux. Ça a quitté depuis Lucifer.
1: I'm calling
2: lorsqu'il voulait être ce que Dieu n'a pas prévu qu'il soit.
1: Lucifer want to be what God has not planned for him. That's the word ambitious.
2: Chaque fois que vous sortez, beaucoup de gens, Dieu les appelait des évangélistes, mais ils veulent être des prophètes. C'est des ambitieux.
1: God has called them to be evangelists. They want to be prophet. They are ambitious.
0: C'est des ambitieux.
1: They're ambitious guys.
0: Dieu t'appelle être évangéliste. Reste dans ce que Dieu t'appelle.
1: God calls you to be evangelist. You have to stay on that call.
2: Je suis prophète maintenant.
1: I am
2: Dieu
1: now
2: dit que
1: a prophet.
2: Il t'a pas dit que tu es prophète.
1: God has not said that you are a prophet.
2: Comme tu sais que le courant maintenant où on gagne là, c'est prophète là.
1: You know now, being a prophet, now you can have money. Now you want to be a prophet.
2: Moi, tu me vois, je suis dans ce que je suis.
1: I am what God said
2: je suis dans ce que je suis. Pas bah, il a compris
1: I
2: que ton onction ne travaillera que dans le programme qui te
1: your
2: concerne.
1: Your anointing will only work in a program concerning you.
2: Ok. Mon frère, ma soeur.
1: Brother and sister.
2: Ce que la grâce de Dieu peut faire dans nos vies. Là,
1: what the grace of God can do in our lives.
2: C'est, écoute-moi, ce que la capacité de Dieu peut faire dans ta vie.
1: What the capacity of God can do in your life.
2: C'est ça qu'on appelle les merveilles de la grâce.
1: That we are calling the wonders.
2: J'ai vu le troisième mot maintenant, faveur divine.
1: Divine favor.
2: Capacité divine.
1: Divine capacity.
2: Ce que la capacité de Dieu produit dans ta vie là.
1: When the capacity
2: c'est ce qu'on appelle les merveilles.
1: That we call the wonders.
2: Quand la capacité de Dieu agit dans ta vie.
1: When the capacity of God
2: ça produit ce qu'on appelle les merveilles de Dieu.
1: It will produce the wonders.
2: Regarde quand la capacité du Saint-Esprit est venue agir sur Marie.
1: When the capacity of Holy Ghost came upon
2: regarde
1: Mary,
2: la merveille qui est sortie dans sa
1: and
2: vie.
1: And see the wonders came
2: quelle
1: out
2: est cette
1: of
2: merveille
1: life.
2: Là?
1: What is that wonders?
2: Le sauveur Jésus.
1: The Savior Jesus.
2: Le salut de l'humanité.
1: The salvation of
2: est-ce
1: the humanity.
2: Est-ce que Marie pensait même dans sa vie que elle
1: Marie did not think that in her

0: monde va sortir de ses entrailles.
1: Mary never thought that the Savior
0: would. Pourquoi Elisabeth a dit à Marie, tu es bienheureuse parmi toutes les femmes?
1: Said to Mary, you are happy.
0: C'est une grâce de porter le Sauveur du monde.
1: Because it's a grace to have the
0: Savior. C'est une grâce.
1: It's the grace.
0: Même si Marie n'avait pas eu d'autres enfants après et qu'elle avait Jésus seul, c'était une grâce inouïe.
1: If Mary has only Jesus, not having other children, it was a grace.
0: Les gens sont en train de dire non. Comme elle a eu ça, Marie a eu plein d'enfants.
1: Mary has a lot of children after Jesus.
0: Elle a eu plein d'enfants.
1: She has some children.
0: Ça c'est quoi? C'est un péché?
1: It's not a sin.
0: Ça c'est une ambition de vouloir faire de quelqu'un ce que Dieu n'a pas fait.
1: It's an ambition to let the person be what God has not planned.
0: Écoutez.
1: Listen.
0: Si
1: if
0: vous voulez faire de quelqu'un,
1: if you want to make somebody,
0: ce que Dieu n'a pas fait qu'elle soit,
1: what God has not planned for
0: vous
1: her,
0: êtes en train de fabriquer quelqu'un d'autre qui n'est pas la personne que Dieu a dit.
1: You are fabricating the person that God has not said he is.
0: Wow. Si
1: if
0: Lucifer veut fabriquer quelqu'un d'autre,
1: want to create somebody else,
0: que ce que Dieu qui a prévu qu'il soit.
1: Against what God has planned.
0: C'est-à-dire la personne qui l'a fabriqué là n'est plus ce que Dieu.
1: The person he made is no more what God has decided.
0: C'est quelqu'un d'autre maintenant.
1: It's somebody else.
0: C'est à cause ça de Lucifer, il a fabriqué
1: Satan.
0: That's
1: why Lucifer he made became Satan.
0: Donc ce que les gens ont fabriqué là.
1: What people have fabricated is not normal.
0: Quand Adam,
1: when Adam
0: a écouté le serpent pour fabriquer quelqu'un d'autre,
1: he listened to the serpent to make somebody else.
0: Il est passé de Adam.
1: He went from Adam.
0: Il est passé de l'homme à l'image de Dieu.
1: He came from the animal man of God.
0: Il est devenu l'homme de l'homme.
1: He became the man of the man.
0: Et on l'appelle le vieil homme.
1: And we call the old self.
0: C'est Adam qui a créé le vieil homme.
1: So Adam created the old self.
0: C'est-à-dire, le vieil homme, c'est l'homme que Dieu ne reconnaît pas que lui l'a fait.
1: The old self is the man God does not recognize that Adam created.
0: Huh. Ok. Pourquoi Marie pas d'une grâce?
1: Why Mary said that's the way?
0: Normalement, c'est pas possible.
1: It's not possible for her.
0: Mais la grâce de Dieu a produit une merveille.
1: But the grace has made
0: dans toute l'histoire de l'humanité.
1: The whole history
0: c'est
1: of the
0: elle
1: humanity.
0: Elle qui a reçu cette grâce.
1: And she has received
0: de
1: that
0: porter
1: grace.
0: Le Sauveur en elle.
1: To bear the
0: et
1: Savior.
0: Et d'enfanter le Sauveur.
1: And to give birth to the Savior.
0: C'est une grâce particulière.
1: It's a particular
0: c'est une
1: grace.
0: Merveille qui est sortie de la capacité du Saint Esprit sur
1: it's
0: sa vie.
1: It's a wonder coming from the capacity of the Holy Ghost of her life.
0: Amen. Regardez dans Marc 7. Écoutez-moi. Enfin, ce que la capacité de la grâce produit, comme j'ai dit, c'est ce qui est appelé les merveilles de Dieu.
1: So what the capacity produces that we call the
0: ou bien
1: wonders
0: la
1: of God,
0: beauté de Dieu,
1: or the beautiness of God,
0: ou bien les témoignages favorables,
1: of the testimony, favorable testimonies.
0: Regardez dans Marc 7, verset 32 à 37.
1: In the Mark 7, there is a 32 to 37.
0: Marc 7, 32 à 37.
1: Mark 7, verse 32.
0: On lui amena un sourd.
1: We brought him a deaf.
0: Je te donne des versets pour te montrer l'exemple. Que quand la capacité de la grâce s'exprime,
1: when the
0: elle produit quoi?
1: Produce,
0: les merveilles.
1: It produces wonders.
0: Ou bien quoi?
1: Or,
0: la beauté.
1: Or beauty.
0: Ou bien quoi?
1: Or,
0: les témoignages favorables de Dieu dans la vie d'une personne. Il dit, on lui amena, on amena à Jésus un sourd.
1: We brought him a
0: qui avait de la difficulté à parler.
1: Was having problem to speak.
0: Et on le pria de lui imposer les mains.
1: I pray so that I can lay hand on him.
0: Il le prit à part, loin de la foule.
1: He took him apart.
0: Lui mit les doigts dans les oreilles.
1: Put the finger into
0: et lui toucha la langue avec sa propre salive.
1: And touched his tongue with his own saliva.
0: Ne me parle pas de coronavirus.
1: Don't talk about coronavirus here.
0: Il dit,
1: he said,
0: mon ami la suite, puis,
1: then,
0: levant les yeux au ciel,
1: lift up the eyes into the heaven,
0: Jésus soupira,
1: Jesus breathed,
0: et dit,
1: and said,
0: Ephphatha,
1: Ephphatha,
0: c'est-à-dire ouvre-toi.
1: That means open up.
0: Oui, la suite. Aussitôt,
1: immediately,
0: les oreilles, ses oreilles s'ouvrirent,
1: his ears opened,
0: sa langue se délia,
1: his tongue unfolded,
0: et il parla très bien.
1: He speaks correctly.
0: Jésus leur commanda de n'en parler à personne.
1: So Jesus commanded not to speak to anybody.
0: Mais il leur recommanda, il leur recommanda.
1: But he recommended them.
0: Plus ils le publièrent.
1: And they publish it.
0: Oui. Et ils étaient dans le. Maintenant, voici, regardez choses. Il dit, ils étaient. Quand Jésus a fini de faire ce miracle-là,
1: so when Jesus did that miracle,
0: la Bible dit qu'ils étaient dans le plus grand étonnement. étonnement.
1: The Bible said there were a great astonishment.
0: Pourquoi ça les étonne?
1: Why they were astonished?
0: Parce que ce qui s'est passé là,
1: because what's happened,
0: c'est une merveille.
1: It's a wonder.
0: La grâce produit des étonnements sur ta vie.
1: The grace produces wonders in your life.
0: Dis-moi un bon amen.
1: Say a good amen.
0: La grâce

0: produit.
1: Will produce some wonder.
0: Donc ils ont dit dans ce verset, il fait tout à merveille.
1: He did everything with wonders.
0: Même il fait entendre les sourds.
1: He let the deaf hear.
0: Et parler les muets.
1: And to let them.
0: Jésus fait tout à merveille dans ta vie.
1: He did everything as
0: wonders. Et il fait tout à merveille dans ma vie.
1: He did everything as wonders.

0: dans ta vie.
1: He does everything as wonders.
0: Et que les gens soient dans le plus grand étonnement te concernant.
1: And let people be in a great astonishment.
0: Que le Seigneur écarquille les yeux des gens te concernant.
1: Let people open their eyes.
0: Dans le nom de Jésus-Christ.
1: In the name of
0: dans
1: Jesus.
0: Le nom de Jésus-Christ.
1: In the name of
0: dans
1: Jesus.
0: Le nom de Jésus-Christ.
1: In the name of Jesus.
0: Matthieu 21, 14 à 16.
1: Matthew 21.
0: Matthieu 21, 14 à 16.
1: Matthew 21.
0: Saisissez cela, la capacité de la grâce de Dieu.
1: So get the message.
0: Je suis en train de te montrer ce que c'est les merveilles que la capacité de Dieu produit dans la vie des gens. Je t'ai montré une autre merveille.
1: One of the wonders.
0: On dit des aveugles et des boiteux s'approchaient de Jésus dans le temple.
1: The lame and deaf came to Jesus in the temple.
0: Et Jésus les guérit, le verset 18.
1: Jesus healed them.

0: fait des choses merveilleuses.
1: He did a wonderful thing.
0: On ne peut pas voir le Seigneur dans le temple.
1: We cannot have Jesus in the temple.
0: Le temple c'est toi et c'est moi.
1: Your temple is you.
0: Jésus est dans le temple que tu es.
1: Jesus is the temple that
0: you are. Ma soeur, Jésus est dans le temple que tu es.
1: So Jesus is in your temple.
0: Et dans son temple, il fait des choses merveilleuses.
1: In his temple, he does wonders.
0: C'est vrai que tout le monde ne sera pas content quand il va le faire.
1: So everybody will not happy when he's going to do it.
0: Il y a des gens qui seront indignés.
1: And people will be astounded.
0: Ils seront fâchés.
1: They will be angry.
0: Mais il y a des gens aussi qui vont voir ce qu'il a fait.
1: People will see what he
0: does. Ils vont voir les choses merveilleuses qu'il a faites.
1: They will see wonder things that he did.
0: Je prie que les yeux qui sont autour de toi.
1: I pray that the eyes around you.
0: Les yeux qui te regardent chaque jour là.
1: The eyes will see you every day.
0: Les bouches qui parlent contre toi chaque jour.
1: The mouth who speaks against you.
0: Ou bien les bouches qui parlent de toi.
1: And the mouth who speaks of you.
0: Que Dieu donne à leurs yeux de voir les choses merveilleuses.
1: Let God help them to see wonders.
0: Que Jésus produit dans ta vie dans l'année 2026.
1: That God make in your life.

0: espérance,
1: where you have no hope,
0: quand la grâce de Dieu rentre en action,
1: when the grace of God comes into play,
0: elle va aller au-delà de ton espérance.
1: It's going to go beyond your expectation.
0: Elle va produire des choses merveilleuses.
1: Produce wonderful things.
0: Et dans ce verset-là,
1: and in that verse,

0: maintenant.
1: I pray that now,
0: des cris de louange montent.
1: The praise
0: de la bouche des gens qui te connaissent.
1: The mouth of people who
0: à cause
1: know
0: des
1: you.
0: Choses merveilleuses que Christ fait dans ta
1: because
0: vie.
1: Of the wonderful thing Christ
0: et qui crie Hosanna au Fils de Dieu.
1: And they will say, Hosanna.

0: cela sur toi au nom de Jésus.
1: Impose that on
0: le
1: you.
0: Seigneur de la grâce est là ce matin.
1: The Lord of the grace is
0: le
1: here.
0: Seigneur de la grâce est en toi.
1: The Lord of grace is in you.
0: Et il va le faire pour sa gloire.
1: He will do it for his glory.
0: Dans Romains 5 au verset 20 à 21.
1: You know, Romans 5, verse 20.
0: Tu peux rester debout. Une autre merveille de la grâce.
1: One of the wonders of the grace.
0: Une autre merveille que la capacité de la grâce peut faire.
1: That the capacity of grace can do.
0: Il dit, oh, la loi est intervenue.
1: But the law has come.
0: Pour que l'offense abonda.
1: So that the sins are.
0: Mais là où le péché a abondé.
1: Where the sins has been abundant.
0: La grâce a surabondé.
1: The grace has been overabundant.

0: déclare.
1: This morning I declare.
0: Que par la grâce surabondante de Dieu.
1: By the overabundant grace of God.
0: Tout péché qui t'a honni dans ta vie.
1: That every sin that shame you.
0: Tout péché qui est en train de t'humilier, ma sœur.
1: Every sin that humiliating you.
0: Qui est en train de t'humilier, mon frère.
1: Every sin that humiliating
0: par
1: you.
0: Par la capacité.
1: By the capacity.
0: De la grâce surabondante de Dieu.
1: By the overabundant grace of
0: Je
1: God.
0: Je brise le pouvoir de ce péché sur
1: I
0: toi.
1: Break the

0: des efforts humains.
1: You came down from a human
0: tu es descendu de tes capacités humaines.
1: You came down from your
0: tu es connecté à l'abondance de la grâce de Dieu.
1: Connected to the abundance
0: ce matin,
1: of the grace.
0: Le pouvoir du péché est brisé dans ta vie.
1: The power of sin is
0: je déclare que le péché n'aura plus de pouvoir sur toi. Selon Romains 6 au verset 14, le péché n'aura plus de pouvoir sur toi
1: the sin has no power
0: parce
1: over
0: que
1: you.
0: Tu n'es pas sous la loi.
1: Because you are not

0: Dieu.
1: The wonders of the grace of God.
0: Et la merveille de la grâce de Dieu.
1: The wonders of the grace.
0: Qui est la liberté vis-à-vis du péché.
1: Which is the liberty.
0: La domination sur le péché.
1: Overcome.
0: Se manifeste dans ta vie au nom de Jésus-Christ. Reçois cela dans le nom de Jésus-Christ.
1: Receive that in the
0: Par
1: name
0: le Saint-Esprit au nom de Jésus-Christ.
1: By the Holy Ghost.
0: Au nom de Jésus.
1: In the name of Jesus.
0: Que le secours qui vient de l'Éternel.
1: The help of
0: vienne t'aider devant toutes les tentations que tu vas affronter.
1: To help you against
0: devant
1: any
0: toutes les propositions qu'on va te faire.
1: Against any proposition.
0: Pour te faire tomber dans le péché.
1: To let you fall in
0: que le secours te vienne de l'Éternel.
1: Let the help come from
0: celui
1: the
0: qui a fait les cieux et la terre.
1: The one who make the heavens
0: que la puissance d'en haut vienne t'aider.
1: The power from
0: dans le nom
1: heart.
0: De Jésus-Christ.
1: In the name of Jesus.
0: L'ange a dit à Marie.
1: The angel said to Mary,
0: la puissance du Très-Haut te couvrira.
1: The power of the Most High will
0: lorsque tu
1: you,
0: seras face à des tentations.
1: When you will meet some temptation,
0: lorsque tu seras confronté à des difficultés.
1: When you will meet some difficulties,
0: que la couverture de la puissance de Dieu vienne sur toi.
1: The shadow of the Holy Ghost
0: et qu'il te transporte
1: you,
0: dans la domination. Dans le nom
1: dominion,
0: de Jésus-Christ.
1: In the name of Jesus Christ.
0: Malokato masinamina. Wow. Oh Dieu.
1: Shata kabalabete.
0: Oh Dieu.
1: Woo.
0: Oh Dieu.
1: Thank you, Jesus.
0: Oh Dieu. Vous pensez que l'ange va dire à Marie, la puissance de Dieu te couvrira?
1: You said the angel will say the power of the Holy Ghost will shadow you.
0: Et puis nous on est dans une situation, la puissance de Dieu ne veut pas nous couvrir.
1: And you have the situation, the shadow of the
0: Je
1: power
0: dis,
1: cannot shadow us. I said,
0: quelles que soient les situations devant lesquelles tu seras,
1: no matter what the situation you will face,
0: où

0: Tu connais point d'homme.
1: I know no man.
0: Il y a pas un homme qui peut m'aider.
1: No man can help me.
0: L'ange lui a dit le Saint-Esprit viendra.
1: Angel said the Holy Ghost will come.
0: Pour toi le Saint-Esprit est déjà en toi.
1: For you the Holy Ghost is in you.
0: Mais sa puissance va te couvrir.
1: His power will shadow you.
0: Sa puissance va couler de toi.
1: The power will drive out
0: sa
1: of you.
0: Sa puissance va agir en toi.
1: The power will work in you.
0: Pour Marie la puissance la couverte.
1: The power of Mary shadow
0: mais pour toi la puissance agit en toi.
1: And the power works in you.
0: Or à celui qui peut faire.
1: But the one can do.
0: Or à celui qui peut faire.
1: But at the one who can do.
0: Pas par la puissance qui nous couvre.
1: The power
0: mais par la puissance qui agit en nous.
1: But the power in us.
0: Il y a une puissance qui est cachée en toi.
1: The power hidden
0: y a une
1: in
0: puissance
1: you.
0: Secrète en toi.
1: The secret power
0: même
1: in you.
0: Quand tu dors.
1: When you sleep.
0: Elle va continuer à travailler.
1: She will work for you.
0: Lorsque tu es faible.
1: When you are weak.
0: Elle va continuer à travailler.
1: She will still work
0: lorsque
1: for you.
0: Tu es en danger.
1: When

0: Au nom de Jésus-Christ. Au nom de Jésus-Christ. Que la beauté de Dieu vienne sur toi. Que la beauté de la sainteté.
1: The beauty of holiness.
0: La beauté de la pureté.
1: The purity of purity.
0: Vienne dans ton cœur.
1: Come, Seigneur.
0: Et embellis.

0: wonders of grace.
1: Hallelujah. Hallelujah.
0: Hallelujah.
1: Hallelujah. Mets-moi Tite 2, verset 11 à 12.
0: Titus 2,
1: tu vas voir une autre merveille de la capacité de la grâce. La grâce n'est pas une faiblesse.
0: Grace is not weakness.
1: La grâce est la solution de nos faiblesses.
0: The grace is a solution to our weakness.

0: Mets-moi titre, s'il te plaît. Il dit, car la grâce de Dieu,
1: for the grace of God,
0: la source de salut pour tous les hommes a été manifestée.
1: Source of salvation for all men has been manifested.
0: Regardez la merveille que la grâce de Dieu fait pour toi.
1: And here is the wonders of the grace.
0: Il dit, elle nous enseigne.
1: It teaches us.
0: La suite, mon frère. Elle nous enseigne.
1: It teaches us
0: à renoncer à l'impiété.
1: To renounce to sin.
0: Et aux convoitises mondaines.
1: To the worldly lusts.
0: Et à vivre dans le siècle présent.
1: And to live in the present.
0: Selon la sagesse.
1: According to the wisdom.
0: La justice.
1: The righteousness.
0: La piété.
1: The holiness.
0: Oui. En entendant la bienheureuse espérance
1: and waiting for the wonderful hope
0: et la manifestation de la gloire du grand Dieu
1: and the manifestation of the great God
0: et de notre sauveur Jésus-Christ.
1: And our Savior Jesus Christ.
0: Il dit la grâce de Dieu
1: the grace of God
0: produit une merveille en toi.
1: Produce a wonders in
0: et te rend capable de dire non
1: it will help you to say no
0: à ce que tu disais oui.
1: For what you are saying yes.
0: Il y a des choses, tu sais, c'est pas facile de dire non à ça.
1: There are things it's not easy to say no. You know yourself.
0: Même pour dire non à quelque chose, ça demande la grâce.
1: It's to say no to something, you need to have grace.
0: Si le secours de Dieu ne vient pas t'aider, tu vas tout de suite dire oui, oui, il y a des choses.
1: If the help of God does not come to help,
0: ça demande une grâce.
1: It causes
0: you no.
1: It says no one day.
0: Je n'en veux plus.
1: I don't want it.
0: Non à Satan.
1: No to Satan. It needs grace.
0: Non aux choses mondaines.
1: No.
0: Il dit, elle nous exhorte à faire quoi? À renoncer
1: to
0: à l'impureté. C'est-à-dire que tout ce qui n'est pas aligné sur la vie de
1: everything
0: Dieu.
1: Is not aligned.
0: Elle nous enseigne aussi à renoncer aux convoitises mondaines.
1: Ce n'est
0: pas une merveille.
1: It's not a wonders here.
0: La merveille de pouvoir dire non à ce qui te détruit, ce n'est pas une merveille.
1: No to what destroys
0: de dire non à l'alcool, ce n'est pas une merveille.
1: No to alcohol.
0: De dire non à la drogue, ce n'est pas une merveille.
1: No to drugs.
0: De dire non aux mensonges, ce n'est pas une merveille.
1: No
0: de dire non au vol, ce n'est pas une merveille.
1: No
0: de dire non à la prostitution, ce n'est pas une merveille. De dire non à l'adultère, à l'impureté, c'est pas une merveille.
1: It's not a wonders.
0: C'est une merveille, oui ou non?
1: It's a wonders from God.
0: Il dit la grâce produit cette merveille dans
1: the
0: ta vie.
1: The grace that produces that wonders in your life.
0: Elle t'enseigne.
1: It teaches you.
0: Elle t'enseigne.
1: It teaches you.
0: Elle t'enseigne comment?
1: How does it teach you?
0: En manifestant une capacité en toi.
1: Manifesting a capacity in you.
0: Et te rend capable de dire non.
1: And giving capacity to say no.
0: Dire non n'est pas toujours facile.
1: No, say no is not always
0: dire
1: easy.
0: Dire non n'est pas toujours facile, mon frère, ma soeur.
1: Say no is not always easy.
0: Mais la grâce t'enseigne à dire non.
1: But the grace teaches you to say no.
0: Oh, si vous comprenez ce que je vous dis.
1: If you understand what I'm telling you.
0: Elle t'enseigne à dire non.
1: It teaches you to say no.
0: Si tu es dans quelque chose et puis tu n'arrives pas à dire non,
1: if you are something you could
0: voici
1: not say
0: ton
1: no,
0: médicament.
1: Like here is your
0: voici
1: medicine.
0: Ton remède.
1: Here is your
0: descends de ton sycomore.
1: Come down from your sycomore.
0: Descends de tes efforts à dire non.
1: Come down from your efforts.
0: Tu dis non, j'ai serré les dents. Cette fois-ci, il n'y a pas dit non.
1: I'm not going to say no. I'm not going to say yes.
0: C'est pas, il n'y a pas dit oui.
1: I'm not going to say yes.
0: Mais tu dis oui.
1: But you say yes.
0: Descends de ton sycomore.
1: Come down from your efforts.
0: Le sycomore là. Ça ne peut pas t'aider.
1: Cannot help you.
0: Jésus en bas.
1: Jesus is down.
0: Rencontre Jésus.
1: Meet Jesus.
0: Elle t'enseigne.
1: It teaches you.

0: attirés.
1: Le monde te propose, nous propose des convoitises pour nous attirer.
0: So the world proposes.
1: Mais la grâce de Dieu qui est la capacité qui agit où ça?
0: By the grace of God, which is capacity working.
1: Oh, à celui qui peut.
0: To the one who is.
1: Par la puissance qui agit.
0: By the power.
1: Infiniment au-delà de ce que nous pensons ou demandons.
0: Of what we can ask or think.
1: Donc la grâce qui agit en toi. Tu es capable de dire non.
0: Give you capacity to say no.
1: Te donne de dire oui, tu dois dire oui.
0: What you have to say yes.
1: Non, tu dois dire non.
0: And to say no.
1: Être à renoncer au convoitu que Satan prend pour t'attirer.
0: And to renounce to the last.
1: Amen. Et elle s'arrête pas là. Elle va t'aider à vivre.
0: It will help you to live.
1: Dans ce siècle présent qui est assez compliqué là.
0: In the present century, which is difficult.
1: Qui va nous aider dans le siècle où on est là?
0: Who is going to help us in this present time?
1: Notre siècle là, il est comment?
0: Our present time.
1: La Bible est vraiment une livre d'actualité.

0: vivra
1: to live
0: une vie honorable,
1: an honorable
0: une
1: life,
0: vie merveilleuse,
1: a wonderful
0: une
1: life,
0: vie de beauté,
1: a beauty life,
0: une vie qui donne gloire à Dieu.
1: That gives glory
0: écoutez-moi,
1: to God. Listen, brother.
0: Je

0: Dieu nous aide.
1: The grace of God help us.
0: À renoncer.
1: To renounce.
0: À renoncer.
1: To renounce.
0: À renoncer.
1: To say no.
0: Mais nous aide également.
1: It also helps.
0: À vivre.
1: To live.
0: Dans le siècle présent.
1: In the present time.
0: Dans le siècle présent.
1: In that present time.
0: C'est quand tu connais pas la grâce de Dieu.
1: When you don't know the grace of God.
0: Que tu dis oh moi j'aurais voulu vivre au temps de Jésus.
1: So I wanted to live at the time of Jesus.
0: En ce temps-là on a besoin aussi de la grâce
1: at
0: de Dieu.
1: At that time we need also need the grace.
0: Aucun temps n'est facile.
1: No time is easy.
0: Mais quel que soit le temps.
1: No matter what the time.
0: La grâce de Dieu couvre tous les temps.
1: The grace of God cover all the times.

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2: Nous allons faire un chant. Ce chant est en train de dire, le titre de la chanson c'est Trompette. Dis avec moi Trompette. Non, crie-le très fort, Trompette. Alors ce que nous allons faire, Naza posa bosalana nous. Suina lobi.
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2: Loba.
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2: Est-ce qu'on peut aller au Nifa? Au Nifa?
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0: Makasi.
1: Pétez les trompettes.
0: Il y a une place où nous allons dire ceci.
1: À celui qui m'a fait du bien, jusqu'ici j'ai chanté Bénézer. 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
3: Madame et Monsieur, bonjour. Le top débat des épreuves.

0: écrite du brevet d'études du premier cycle BEPC, session 2026, a été donnée ce mardi 26 mai au lycée moderne de Cocody en présence du ministre de l'Éducation nationale, de l'alphabétisation et de l'enseignement technique, Kofi Nguessan. À cette occasion, le ministre a annoncé que 606 285 candidats prennent part aux épreuves de cette année sur l'ensemble du territoire national. Parmi eux, 52% sont des filles contre 48% des garçons, traduisant une progression notable de la représentativité féminine dans le système éducatif. Le lancement de la deuxième édition Programme la Bible dans ma langue à l'initiative des CIL Côte d'Ivoire, organisation internationale chrétienne spécialisée dans le développement des langues locales, se tiendra le 18 juin prochain à l'hôtel Palm Club Cocody. C'est pour annoncer les objectifs et les activités au menu de ce grand événement que les responsables de la dite structure étaient devant la presse le jeudi 21 mai à Cocody Riviera Golf. À noter qu'une série d'activités soutiendra le programme La Bible dans ma langue, notamment des visites dans les églises, la célébration des journées internationales de l'alphabétisation et de la langue maternelle, un dîner gala de récolte de fonds pour la réimpression et la traduction de la Bible en faveur de certaines langues. Les chrétiens du monde ont célébré le dimanche 24 mai la fête de la Pentecôte, une fête religieuse marquant le 50e jour après la résurrection de Jésus-Christ. Gros plan sur cette célébration à Abidjan dans le journal de ce soir à 19h30 sur les antennes de la radio nationale Fréquence Vie avec notre reporter Ebenezer Biali. À l'international, l'ex-chef de gouvernement du Sénégal, Ousmane Sonko, a été élu président de l'Assemblée nationale ce mardi 26 mai 2026 à l'issue de vote des députés. Selon les résultats officiels, M. Sonko a recueilli 132 voix sur 165, une majorité confortable qui consacre son retour au premier plan de la scène politique institutionnelle sénégalaise. Ancien chef du gouvernement, il accède ainsi à la tête de l'institution parlementaire, renforçant son influence au sein de l'appareil de l'État. Rappelons que cette élection intervient trois jours après avoir été limogé de son poste de premier ministre par le président Bassirou Diomaye Faye. Ce dernier a nommé lundi un ancien de la Banque centrale des États de l'Afrique de l'Ouest, Amadou Al-Aminou Lo, pour lui succéder. Toujours à l'international, le ministre des Ressources animales et halieutiques, Sidi Timoko Touré, a plaidé pour un renforcement des investissements de la santé animale lors de la 93e Assemblée générale des délégués de l'Organisation mondiale de la santé animale tenue du 18 au 22 mai 2026 à Paris. Intervenant au cours d'une table ronde ministérielle consacrée à la priorisation des investissements en santé animale, le ministre ivoirien a estimé que ces financements doivent désormais être considérés comme des investissements stratégiques et rentables pour la sécurité alimentaire, la gestion publique, le développement économique. Au cours des travaux, il a présenté les réformes engagées par la Côte d'Ivoire pour moderniser son système de santé animale et renforcer la résilience des filières d'élevage et de pêche face aux crises sanitaires. Un mot de sport pour terminer deuxième phase de préparation de la U16 International Dream Cup Japon 2026. Les éléphantos U16 montent en puissance. Les éléphantos U16 ont entamé hier lundi 25 mai la deuxième phase de préparation de la U16 International Dream Cup Japon 2026. Au Jardin botanique de Bingerville, ce stage se poursuivra jusqu'au vendredi 29 mai prochain. Et voilà, c'est tout pour ces flashs d'informations. L'actualité revient à 17h GMT.
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1: Bienvenue. Kakra commence une série efficace intitulée « Comment prêcher l'évangile à un individu ». Dans l'enseignement d'aujourd'hui, il explique qu'est-ce qu'est vraiment l'évangile. Soyez richement bénis alors que vous écoutez.
2: Number 3 is the location. Just on the location.
1: Numéro 3, c'est le lieu.
2: One thing that I've seen in average normal church structure is that we go to work and the normal Christian will say, when I close from work, I will go to church.
1: Donc, l'une des choses que j'ai vu dans le chrétien moyen, c'est que nous allons au travail et tu verras qu'il dit qu'après avoir terminé au boulot, j'irai à l'église.
2: And go and serve the Lord. So it's like we are always waiting to go to church to go and serve the Lord.
1: Pour aller servir le Seigneur, c'est comme si nous attendons tout le temps d'aller à l'église avant de servir le Seigneur.
2: Either there's a prayer meeting, there is a choir meeting, we have evangelism team is meeting, or some other ministry is meeting.
1: Peut-être qu'il y a une réunion de prière, ou bien il y a une réunion de la chorale, ou bien le groupe d'évangélisation se rencontre, ou bien toutes sortes de réunions.
2: So we're going to do God's work. But if you read the Bible, the location for the work is not the church.
1: Pour aller faire l'œuvre de Dieu, mais si vous regardez et vous lisez la Bible, vous verrez que la situation géographique pour l'œuvre de Dieu, ce n'est pas.
2: The location for the work is the well. In Mark 16:15, Jesus said.
1: La situation géographique pour l'œuvre de Dieu, c'est le monde.
2: Go into the world. In other words, the evangelism should not be occurring when we gather in the church.
1: Dans le livre de Marc, chapitre 16, verset 15, Jésus dit, allez partout le monde. En d'autres mots, l'évangélisation ne doit pas nous venir à la tête lorsque nous sommes dans l'église.
2: It should be occurring when you are in the world buying buffalo. That's when it should be occurring.
1: Cela doit vous venir à l'esprit lorsque vous êtes dans le monde en train d'acheter une galette, un boson.
2: It's the reverse. He said, go into the well. But an average church member is waiting and thinking, oh, when I close from work and I come to church, then we'll do God's work.
1: Il dit, allez dans le monde. Mais un chrétien moyen dira que non, lorsque je vais terminer au boulot et je vais venir à l'église, oh, c'est là que je ferai l'œuvre de Dieu. Non.
2: You can't find such a prescription in the Bible. It's true that you can come and do God's work in the church. It's true.
1: But tu ne trouveras pas ce genre de verset dans la Bible. C'est vrai que tu viendras faire l'œuvre de Dieu dans l'église. C'est vrai.
2: But we will be far more effective in the world than gathering in the church.
1: C'est vrai que nous faisons l'œuvre de Dieu dans l'église, mais nous serons plus efficaces étant dans le monde que d'être dans l'église.
2: To go and preach. No. So I want us to reverse the way we evangelize.
1: Donc je veux que nous puissions renverser la manière que nous évangélisons.
2: So when we gather in the church, it means that we are meeting our souls.
1: Donc si on se rencontre dans l'église, cela signifie que nous rencontrons nos âmes.
2: You understand me? We are meeting our souls. But our souls, we work whilst we are in the world. So our normal work is interspersed.
1: Donc nous rencontrons nos âmes. Non, mais pour nos âmes, nous les gagnons lorsque nous sommes dans le monde.
2: With evangelism, like Jesus, he was just traveling. It was not like he had a special crusade. Just normal traveling.
1: Et c'est lorsque nous vaquons à nos activités communes, normales. Par exemple, comme Jésus, il voyageait. Juste, il ne partait pas pour faire une croisade ou bien quoi que ce soit de ce genre.
2: From Judea to Galilee. But he has mixed the journey with evangelism.
1: Il partait, il voyageait de la Judée jusqu'en Galilée, mais il a mélangé ou bien il a mis ensemble, il a ajouté à ce voyage-là l'évangélisation.
2: If we don't have that mix, I don't think we can be good soul winners. I don't think so.
1: Si nous n'avons pas ce mélange, je ne pense pas que nous serons de bons gagnants d'âme.
2: So from tomorrow, please, don't say that you are waiting on Saturday, we are going for evangelism. Jesus said, lift up your eyes and behold the fields.
1: Donc, à partir de demain, ne pense pas, ou bien ne dis pas que, oh, tu attends que l'église annonce évangélisation avant. Non. Il dit, lève tes yeux et vois que la moisson blanchit déjà. Il dit, lève tes yeux.
2: They are white, ready to harvest.
1: Elle a blanchi, prête à être moissonné.
2: And do you know where they were? They were not in the church. They were standing by a well.
1: Et est-ce que vous savez où ils étaient? Ils n'étaient pas dans l'église. Ils se tenaient près d'un puits.
2: And there was a city, the city of Samaria, and the people. And he said, look, just look, look around you.
1: Et il y avait une ville, la ville de Samarie, et il y avait un peuple qui y habitait. Il dit, juste regarde, regarde autour de toi.
2: He said, where we are standing here, not in the church, not in the synagogue. He said, this is the fields.
1: Il dit, là où nous nous trouvons, ce n'est pas dans le champ, pas dans l'église, pas au travail. Non, il dit, ici, c'est le champ, c'est le terrain.
2: So let's do the work here. It will be very good if in this church we don't even do organized evangelism. All our evangelism is in the world.
1: Donc, faisons le travail ici. Ça sera très bien si dans cette église, nous ne faisons pas d'évangélisation organisée. Si toutes nos évangélisations, c'est dans le monde.
2: So that when I come, we gather, let's say for a meeting. We say, oh, so this week, how many souls do you reach out to when you were around, when you were in town?
1: Bien, disons que quand je viens, on dit, on se rassemble pour une réunion et puis je dis, on demande, bon, cette semaine, combien d'âmes tu as gagné lorsque tu étais dans le monde, lorsque tu te baladais, combien d'âmes?
2: When you traveled, how many souls? Oh, when you were there, somewhere. Even when you were on the plane. The one day I was on the plane, some guy embarrassed me.
1: Quand tu as voyagé, combien d'âmes? Ou bien même quand j'étais dans l'avion, combien d'âmes? Eh, vous savez, un jour j'étais dans l'avion et quelqu'un m'a embarrassé.
2: He said it was called Abu, and he was sitting by. The guy, he doesn't even can't speak English.
1: Et il s'appelait, il dit s'appelle Abu. Il était assis à côté de moi. Il ne pouvait même pas parler anglais.
2: I mean, you can see maybe he's been to late class 5 or 6 or something.
1: Et tu pouvais voir que peut-être que lui, il était au primaire en tout cas.
2: And I was sitting by him, and you know, he would speak English more, and then he would just say something.
1: Et j'étais assis près de lui. Vous savez, il va parler anglais un peu. Après, il va dire quelque chose un peu.
2: You can see that this guy is a very rough guy, but we were just chatting. So as we were chatting, he said to me.
1: Tu pouvais voir que ce gars-là, c'était un gars vraiment trop correct. Mais on était là, on causait juste, on bavardait juste.
2: He said the air hostesses on the plane. When we land tomorrow, he's taking all of them to the beach.
1: Et il m'a dit, tu vois, les hôtesses de l'air dans l'avion, demain, lorsqu'on atterrit, demain, lui va les envoyer, elles toutes, à la plage.
2: And I was wondering that, hey, this guy is very bold. The way he's dressed, the way he's talking. So I said, okay, I hear.
1: Et je me disais qu'il dit, ah, ce type-là, il est très courageux, hein. La manière il est vêtu, la manière il parle. Je dis, ok, on verra bien comment on est là.
2: So somewhere along the flight, the guy got up and he went to where the air hostess, not it's a point where they all just gather and everybody's asleep. He went there where the air hostess was.
1: Donc, quelque part dans notre avion, dans le vol, il allait se rassembler parce qu'il y a un coin où les hôtesses se rassemblent lorsque tous les passagers dormaient, vont s'asseoir là-bas. Il allait là-bas.
2: He was talking to them for about 30 minutes. I don't know what he was telling them. They were laughing, laughing, laughing.
1: Il a commencé à parler à ces filles-là pendant au moins 30 minutes. Je ne sais pas ce qu'il les disait, mais ils étaient là et ne faisaient que rire, rire.
2: Then the guy came back after about 30, 40 minutes and he came to sit by me. He was smiling.
1: Et le gars est revenu après ces 30 minutes. Là, il est venu s'asseoir et puis sourit et faisait
2: He said, all the air hostesses are following him to the beach.
1: Et j'ai dit, hey! Il m'a dit, toutes les hôtesses de l'air vont le suivre à la plage.
2: They're following the way we land. You see, but the Holy Ghost convicted me. He said, look at this guy. No anointing, no much education. He is carrying all the tools to the beach.
1: Et il était là, et le Saint-Esprit s'est mis à me parler. Il a dit, regarde ce type-là. Pas d'onction, il n'a pas vraiment un grand niveau d'éducation, mais il les a tous convaincus de le suivre à la plage.
2: Why didn't you carry them to your church? Abu was doing personal evangelism to the beach.
1: Et il a dit, pourquoi tu ne les as pas envoyés dans ton église? Tu peux voir que Abu faisait de l'évangélisation personnelle pour la plage.
2: On the plane, nobody sent it. So when in terms of location, I feel a certain mindset that we should come to church to go and do God's work has crippled and taken out a lot of energy and has stopped a lot of evangelism. But it should not be so.
3: Donc, tout cela dans la vie, c'est pourquoi lorsque cela concerne le fait de venir à l'église pour faire l'œuvre de Dieu, cela consomme beaucoup de temps d'énergie, mais cela ne doit pas être le cas.
2: The sinners are in the world, they are not in the church. Jesus said, go into all the world.
3: Les pécheurs se trouvent dans le monde, pas dans l'église. Jésus a dit, allez par tout le monde.
2: And Jesus went into the world, the Samaritans. In verse 9, the woman said,
3: et Jésus est allé dans le monde, la Samaritaine. Au verset 9, Jésus dit,
2: how that thou being a Jew, ask drink of me, which I'm a woman of Samaria.
3: La femme dit, lui dit, comment toi qui es un juif me demandes-tu à boire à moi qui suis une femme samaritaine?
2: For the Jews have no dealings with the Samaritans.
3: Car les Juifs, en effet, n'ont pas de relation avec les Samaritains.
2: You know, sometimes when I read about the life of Jesus, like one of the verses, it says, now as Jesus sat in his house with a great number of people, he was eating meat.
3: Vous savez, souvent je lis de la vie de Jésus, et l'une des choses que j'ai lu dans la Bible, que ce verset dit que lorsqu'il était assis dans sa maison, un grand nombre de personnes étaient là, et il était...
2: Them. And he was eating meat, they were not believers. Sinners. So the Pharisees even came and said, why is your master eating and drinking with unbelievers?
3: Et il mangeait, buvait, et ceux avec qui il mangeait et buvait, ce n'étaient pas des croyants, non, des pécheurs. Donc les pharisiens même sont venus, même leur dit que pourquoi votre maître mange et boit avec des non-croyants?
2: They said, they who are sick, they need a physician. I think we must move out of the bubble of the church when it comes to evangelism.
3: Et il dit que ceux qui sont malades ont besoin d'une visite. Et je pense que nous devons bouger hors de la bulle de l'église lorsque cela concerne l'évangélisation.
2: And where we are, wherever you are, I don't know, wherever you are, there is somebody. So the location must change from the church into the world.
3: Donc là où vous êtes, là où vous trouvez, je ne sais pas où vous êtes, mais il y a toujours quelqu'un. Donc le lieu doit changer de l'église à le monde.
2: Because he said, go into the world.
3: Parce qu'il a dit aller partout le monde.
1: Bienvenue, 4 ans commence une série Explicasa intitulée Comment prêcher l'évangile à un individu. Dans l'enseignement d'aujourd'hui, il explique qu'est-ce qu'est vraiment l'évangile. Soyez richement bénis alors que vous écoutez.
4: Si après avoir entendu ce message, tu veux donner ta vie à Jésus, s'il te plaît, dis cette prière après moi. Seigneur Jésus, je me repens de mes péchés. Je crois que tu es mort pour moi. Viens vivre dans mon cœur et sois le Seigneur de ma vie. Merci Jésus de m'avoir sauvé. Amen. Avant de nous quitter, voici un témoignage qui va fortifier votre foi.
5: This one says, there's peace in my marriage.
4: Celui-ci dit, il y a la paix dans mon foyer.
5: This dear prophet, I thank God for you. I was going through pain in my marriage.
4: Cher prophète, je rends grâce à Dieu pour ta vie. Mon foyer se portait mal.
5: And said, and you prayed for me. Well, after that prayer, my marriage is working very well.
4: Alors tu as prié pour moi et après cette prière, mon foyer se porte vraiment bien.

0: is the God of impossibilities.
1: Ils ont créé des vacarmes afin que les gens se retournent contre moi. Mais Dieu est un Dieu de l'impossible.
0: My marriage has been healed.
1: Mon mariage a été guéri. Veuillez acclamer le Seigneur.
2: Merci de nous avoir accordé votre temps pour tout sujet de prière et conseil. Pour commander ce message en intégralité, vous pouvez nous appeler sur le numéro suivant. 05 85 44 41 41. Ou nous envoyer un email sur info@kakrabeden.org. Kakrabeden s'écrit K-A-K-R-A-B-A-I-D-E-N. Vous pouvez aussi nous suivre sur nos réseaux sociaux, sur notre page Facebook sur Kakrabeden en français, sur Instagram Kakrabeden et aussi sur notre page Twitter x@prophètekakrab sans le e. Vous pouvez aussi visiter notre site internet kakrabeden.org. Enfin, vous pouvez nous écrire pour nous partager votre témoignage et nous dire comment ce message a été une bénédiction pour vous. Que Dieu vous bénisse.
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0: 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Quand la marche devient dure, ce sont les durs qui marchent.
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0: Lecture biblique. Romains 10, 17 déclare « La foi vient de ce qu'on entend, et ce qu'on entend vient de la parole de Christ. »
1: Juges, chapitre 5. En ce jour-là, Déborah chanta ce cantique avec Barak, fils d'Abinoam. Des chefs se sont mis à la tête du peuple en Israël, et le peuple s'est montré prêt à combattre. Bénissez-en l'Éternel. « Roi, »

0: Christ.
1: Juges, chapitre 5. En ce jour-là, Déborah chanta ce cantique avec Barak, fils d'Abinoam. Des chefs se sont mis à la tête du peuple en Israël, et le peuple s'est montré prêt à combattre. Bénissez-en l'Éternel. Roi, écoutez. Prince, prêtez l'oreille. Je chanterai, oui, je chanterai à l'Éternel. Je chanterai à l'Éternel, le Dieu d'Israël. Ô Éternel, quand tu sortis de Séir, quand tu t'avanças des champs d'Édom, la terre trembla, et les cieux se fondirent et les nuées se fondirent en eau. Les montagnes s'ébranlèrent devant l'Éternel, ce Sinaï devant l'Éternel, le Dieu d'Israël. Au temps de Shamgar, fils d'Anath, au temps de Jaël, les routes étaient abandonnées et ceux qui voyageaient prenaient des chemins détournés. Les chefs étaient sans force en Israël, sans force quand je me suis levé, moi, Déborah, quand je me suis levé comme une mère en Israël. Il avait choisi de nouveaux dieux. Alors la guerre était aux portes. On ne voyait ni bouclier, ni lance chez 40 000 en Israël. Mon cœur est au chef d'Israël, à ceux du peuple qui se sont montrés prêts à combattre. Bénissez l'Éternel. Vous qui montez de blanches ânesses, vous qui avez pour siège des tapis, et vous qui marchez sur la route, chantez. Que de leur voix les archers, du milieu des abreuvoirs, célèbrent les bienfaits de l'Éternel, les bienfaits de son conducteur en Israël. Alors le peuple de l'Éternel descendit aux portes. Réveille-toi, Déborah. Réveille-toi, dis un cantique. Lève-toi, Barak, et emmène tes captifs, fils d'Abinoam. Alors un reste du peuple triompha des puissants. L'Éternel me donna la victoire sur les héros. D'Éphraïm arrivèrent les habitants d'Amalek. À ta suite marcha Benjamin parmi ta troupe. De Makir vinrent des chefs et de Zabulon des commandants. Les princes d'Issacar furent avec Déborah et Issacar suivit Barak. Il fut envoyé sur ses pas dans la vallée. Près des ruisseaux de Ruben, grandes furent les résolutions du cœur. Pourquoi es-tu resté au milieu des étables à écouter le bêlement des troupeaux? Au ruisseau de Ruben, grandes furent les délibérations du cœur. Galaad, au-delà du Jourdain, n'a pas quitté sa demeure. Pourquoi Dan s'est-il tenu sur les navires? Aser s'est assis sur le rivage de la mer et s'est reposé dans ses ports. Zabulon est un peuple qui affronta la mort, et Nephtali de même, sur les hauteurs des champs. Les rois vinrent, ils combattirent, alors combattirent les rois de Canaan, à Taanak, aux eaux de Megiddo. Ils ne remportèrent nul butin, nul argent. Des cieux ont combattu, de leurs sentiers les étoiles combattirent contre Sisera. Le torrent de Kizon les a entraînés, le torrent des anciens temps, le torrent de Kizon. Mon âme foule aux pieds les héros. Alors les talons des chevaux retentirent, à la fuite précipitée de leurs guerriers. Maudissez mes roses, dit l'ange de l'Éternel, maudissez ses habitants, car ils ne vinrent pas au secours de l'Éternel, parmi les hommes vaillants. Béni soit entre les femmes Jaël, femme de Héber, le Kénien. Béni soit-elle entre les femmes qui habitent sous les tentes. Il demanda de l'eau, elle a donné du lait. Dans la coupe d'honneur, elle a présenté de la crème. D'une main, elle a saisi le pieu, et de sa droite, le marteau des travailleurs. Elle a frappé Sisera, lui a fendu la tête, fracassé et transpercé la tempe. Au pied de Jaël, il s'est affaissé, il est tombé, il s'est couché. À ses pieds, il s'est affaissé, il est tombé. Là où il s'est affaissé, là il est tombé sans vie. Par la fenêtre, à travers le treillis, la mère de Sisera regarde et s'écrie « Pourquoi son char tarde-t-il à venir? Pourquoi ses chars vont-ils si lentement ?» Les plus sages d'entre ses femmes lui répondent, et elle se répond à elle-même « Ne trouve-t-il pas du butin? Ne le partage-t-il pas ?» Une jeune fille, deux jeunes filles par homme, du butin en vêtements de couleur pour Sisera, du butin en vêtements de couleur, brodé, un vêtement de couleur, deux vêtements brodés pour le coup du vainqueur. Périssent ainsi tous tes ennemis, ô Éternel. Ceux qui l'aiment sont comme le soleil, quand il paraît dans sa force. Le pays fut en repos pendant 40 ans.
0: C'était lecture biblique. Que la parole de Dieu continue de fortifier votre foi. À bientôt. 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
2: Oui, 13h passé de 7 minutes, amis auditeurs, mesdames et messieurs, vous êtes la bienvenue au Salon des Amis. Au Salon des Amis, alors on papote, au Salon des Amis, on partage les informations. Au Salon des Amis, on digère. Au Salon des Amis, on prend du thé. Au Salon des Amis aussi, bon, pour parler comme les Ivoiriens, certains font le béret, mais attention, il faut éviter ça. Dans le Salon des Amis ici, en Christ Jésus, nous proclamons des bonnes paroles. Nous donnons des informations qui sont bonnes. Voilà, amis auditeurs, nous allons nous installer avec ce merveilleux cantique de quel repos. Vous avez fini de manger entre midi et deux, eh bien, on se repose. Lui, c'est Sébastien Tamré et Jimmy Laher.

0: Oui, pendant que nous écoutons Sébastien Damré, Jimmy Lahaye, amis auditeurs, quel repos merveilleux quantique qui nous permet ici, pendant qu'on se repose bien sûr, d'échanger avec nos sœurs et consœurs, nos frères et confrères, celle qui est avec nous cet après-midi, ce nom, Madame Odilie Souveraine, que vous connaissez très bien. Elle est là pour le compte des Souveraines Membres Ministries pour parler de l'école de formation au mariage. Alors, l'amour seul suffit-il pour bâtir un mariage heureux? Le thème qui sera abordé les 12 et 13 juin prochains à la MAPE par donc Souveraine Membre Ministry, dont les orateurs sont bien sûr la sœur que nous recevons maintenant, et on lui donne la parole. Shalom, bien-aimé.
1: Bonsoir, grand frère. Bonsoir, auditeurs, auditrices. Ben, je suis heureuse d'être là.
0: D'accord. Très heureuse d'être avec nous. Cet après-midi, elle le confirme. Et elle va nous parler de cette thématique. L'amour seul suffit-il pour bâtir un foyer heureux? Alors, est-ce que l'amour suffit pour elle? Bon, nous, pour chacun, de bâtir un foyer heureux. Mmh. Je l'aime, mais c'est attention.
1: Ça. Attention.
0: D'accord.
1: Je l'aime, mais attention. Mmh. L'amour seul ne suffit pas aujourd'hui pour bâtir un mariage heureux. Est-ce que l'amour suffit-il pour bâtir un mariage heureux? Ben, nous avons cru qu'il était important d'aborder ce thème pour que chaque personne sache et effectivement à quoi s'en tenir avant de commencer à prier, avant de commencer à s'adresser au Seigneur pour lui demander de lui donner son mari de vie, son épouse de vie. Donc c'est très important de comprendre ce concept avant.
0: D'accord. Alors j'aime le dire à chaque fois, pour devenir policier, on va à l'école de police. Pour devenir gendarme, on va à l'école de gendarmerie. Pour devenir militaire, on va donc à l'armée, l'école de l'armée. Et puis pour devenir mari, pour devenir monsieur et madame. Mm-hmm. Alors très souvent, on s'est dit qu'on n'a pas besoin d'école. Oui. Et c'est une grande première que de voir une école de formation au mariage. Alors ça s'adresse à qui?
1: Ça s'adresse à tous ceux qui aspire au mariage, mm-hmm. à la jeune fille, à la jeune dame, à la maman qui aspire au mariage.
0: Et ceux qui sont mariés, qui veulent rattraper quelque chose?
1: Ils veulent rattraper justement la première session. On a eu des personnes qui étaient déjà mariées, mm-hmm. et elles nous ont dit, quand elles sont venues, c'est moi qui les ai reçues, elles m'ont trouvé à la porte, elles ont dit nous sommes déjà mariés, mais la base est faussée et nous voulons participer.
0: Il y a eu un mauvais départ.
1: C'est ce qu'elles ont dit. Elles ont dit la base a été faussée et nous voulons suivre la formation. Est-ce que c'est possible? Je leur ai dit, il n'y a pas de problème. On a eu des mariés qui ont participé à la première session. Donc si, c'est ouvert aux mariés également.
0: D'accord. C'est ouvert aux mariés, ils peuvent venir, mais de prime abord, ce sont les fiancés, les cheminants,
1: voilà.
0: Et ceux qui désirent, dans les jours à venir, dans les mois et les années à venir, se marier en tout cas.
1: Bien sûr.
0: Venez vous faire former. Alors, pourquoi le choix de la MAPE?
1: Le choix de la MAPE, parce que la première salle à la Ligue pour la lecture de la Bible, ce n'est plus possible pour des raisons que je garde personnelles. Ce n'est plus possible de faire ce programme là-bas. Donc le Seigneur nous a donné la MAPE et nous pensons que c'est là-bas que nous devions participer, faire ce programme. Donc nous sommes là, désormais, c'est à la MAPE. En face du CHU de Cocody.
0: D'accord. Les conditions restent les mêmes pour participer. On peut venir seul, on peut venir en couple.
1: Venez en couple. Venez en tant que fiancé, venez en tant qu'aspirant, venez en tant qu'une personne qui a déjà rencontré une autre personne ou bien qui a des yeux pour une sœur ou pour un frère. Venez vous faire former, venez comprendre, est-ce que vous êtes prêt, est-ce que vous devez le faire, quelles sont les raisons qui devaient me motiver à commencer à prier, est-ce que mes motivations sont-elles bonnes? Donc, et tout le monde peut venir.
0: D'accord. Mmh. Alors, il y a des fiancés ou des mariés mais qui sont à l'écoute.
1: D'accord.
0: Et puis, quelquefois, c'est l'homme qui découvre et qui dit, bon, on va aller à cette école-là. Et puis l'autre, il dit, ben moi, je n'ai pas besoin. Alors, ils sont à l'écoute, elles sont à l'écoute. Quel message pour ces personnes-là?
1: À la première session, on a eu le premier cas. Le frère qui a inscrit, lui et sa fiancée. Mais aux deux jours, la fiancée n'était pas là. Mais le frère était là.
0: D'accord.
1: Il était là, il était satisfait, il était très content. À la fin, je me souviens, le dernier jour, le samedi, je lui ai dit, vous avez payé pour vous et pour votre fiancée. Comme elle n'est pas venue, on va vous rembourser sa participation. Il a dit, maman, ce que j'ai reçu, vaut plus que ce que j'ai.
0: C'est déjà bon.
1: Considérer cela comme une offrande, qu'elle soit venue ou pas. Mm-hmm. Moi, j'ai été enrichie, c'est ce qui est important. Et ça m'a touchée.
0: Amen, amen, amen, amen. Voilà donc le rendez-vous, c'est les 12 et 13 juin.
1: C'est ça.
0: À la MAP, c'est juste en face de CHU de Cocody.
1: Oui.
0: Voilà, c'est les tarifs, sinon on va dire la participation reste la même.
1: Oui, ça
0: combien
1: n'a pas
0: faut-il
1: changé.
0: Débourser?
1: Il faut payer 10 000 francs, c'est ce qu'on a toujours fait la semaine, la première session, 10 000. Les deux, la deuxième session reste 10 000 francs pour les deux jours.
0: D'accord. Et on peut payer le même jour ou bien on paye à l'avance?
1: Vous pouvez payer le même jour, mais c'est mieux si vous payez à l'avance. Mm-hmm. Parce que le problème qu'on a eu à la première session, nous avons eu beaucoup de personnes qui se sont inscrites le premier jour, alors que pendant les annonces ici, on disait qu'on avait préparé des kits. Et donc les kits, il y a ce qu'il doit avoir à l'intérieur du kit. Donc j'étais obligée de sortir de la salle ce vendredi. Là, heureusement que ce n'était pas moi qui faisais le premier module. J'ai dû sortir pour aller chercher
0: confectionner
1: d'autres kits. Donc, si vous vous inscrivez avant, ce serait l'idéal. Ça nous permet de préparer les kits. Quand vous êtes à la porte, on vous donne votre reçu, on vous donne en même temps votre kit. Ce serait bon. Mais, bon, à l'impossible, nul n'est tenu.
0: En tout cas,
1: vous pensez que vous pouvez
0: d'accord.
1: vous inscrire le premier jour.
0: Alors, on va déterminer avec vous. On va aller un peu en musique et puis on revient pour terminer avec le numéro de téléphone.
1: D'accord, merci.

0: On revient retrouver notre sœur, Madame Odilie Souveraine, pour terminer notre entretien. Le rendez-vous, c'est les 12 et 13 juin 2026 à la MAP.
1: C'est ça.
0: Et ça concerne ceux qui sont mariés, qui sont en cheminement de mariage, qui sont fiancés, qui ont le désir de se fiancer également. Ils peuvent venir.
1: Bien sûr, ils peuvent venir. Ceux qui ont déjà eu une sœur, qui regardent un frère à gauche, souvent les dimanches en plein culte.
0: À gauche, à gauche, hein.
1: Ça, c'est
0: quand le culte finit, souvent, on n'a pas le courage de dire bonjour.
1: C'est dans le creux de l'œil, là, à gauche, à gauche.
0: Oui.
1: Vous avez regardé une sœur, vous pensez que Dieu vous envoie vers là-bas. Vous avez vu un frère, vous pensez que le Seigneur vous envoie vers là-bas. Cette formation est à vous. Nous vous attendons vraiment nombreux avec ce thème. Déjà, quand je poste cela sur la page et sur ma page personnelle, je reçois beaucoup de questions en inbox. Mais 1 Corinthiens 13 parle de l'amour qui croit tout. L'amour suffit-il vraiment je suis un peu dérangée, je leur ai dit, venez.
0: La Bible dit que l'amour ne soupçonne pas, l'amour ne fait pas ci, l'amour ne fait pas ça. Si l'amour seul ne peut pas suffire pour faire mariage, ça veut dire qu'il faut venir savoir pourquoi.
1: Ça veut dire qu'il faut venir savoir pourquoi l'amour seul ne suffit pas. Parce que les statistiques sont là. Beaucoup de personnes nous ont dit, je l'aime. Beaucoup de personnes nous ont dit, Dieu m'a dit. Mais aujourd'hui, les dossiers se trouvent à la justice.
0: Avant de donner le numéro de téléphone, Madame Odilie, est-ce que c'est vrai? On entend souvent dire que l'amour est aveugle, mais le mariage ouvre les yeux.
1: Bien sûr.
0: C'est vrai.
1: C'est de tout ça qu'on va parler. L'amour est aveugle. Si vous pensez que l'amour est aveugle, si vous n'avez pas reçu la formation, si vous ne savez pas exactement ce qu'il faut faire dans votre mariage, ben les circonstances vont vous ouvrir les yeux dans le mariage.
0: Très bien.
1: Et d'une façon très dure souvent.
0: Rendez-vous 12... 13 juin,
1: c'est ça.
0: À la MAP, numéro de téléphone à présent.
1: 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Voilà. Que Dieu vous bénisse. Nous vous attendons nombreux. Venez, venez, venez. En tout cas, j'aurais voulu peut-être venir avec une ou deux personnes qui ont participé à la première séance. Peut-être
0: pour témoigner.
1: Pour témoigner de ce qu'ils ont reçu. J'avoue que même moi, j'étais surprise et je rends toute la gloire à Dieu.
0: Amen. Merci la servante de Dieu, Odilie Souveraine, qui est venue annoncer donc le rendez-vous qui est l'école de formation mariage prévu pour les 12 et 13 juin 2026 à la MAP autour du thème l'amour suffit-il pour bâtir un foyer ou un mariage heureux. 07 07 68 53 85, l'unique numéro de téléphone à composer pour vous inscrire et en savoir davantage. Allez, on vous raccompagne en musique et puis on se donne rendez-vous une autre fois. Ouais, demain on est ensemble.
1: Merci, au revoir.

34 minutes, amis auditeurs. Si c'est maintenant que vous nous prenez en marche, vous êtes bien sûr au salon et comme vous le constatez, hein, on peut donc introduire au salon des chantres, des personnes avec qui nous causerons pour parler espace promo le temps qu'il soit officiellement 14h. Hein. Maintenant, c'est la formation musicale Elle aux Lames que vous écoutez dans ce cantique Ne crains point. Alors, un rendez-vous est donné pour tous ceux qui connaissent ce groupe depuis les années 2001. Le 27 juin prochain, ce groupe sera en attraction à l'église évangélique des Assemblées de Dieu de Yopougon, Toit Rouge Temple, Shalom la préfecture.

0: elle, c'est chanteuse Elisa Youma que nous recevons dans le cadre de cette émission Salon des Amis, mais surtout Espace Promo, et nous allons parler de cet album qu'elle vient de mettre sur le marché, n'est-ce pas? On va dire bonsoir, chanteuse Elisa Youma.
1: Bonsoir, monsieur Thio.
0: Comment ça
1: J'appelle
0: va?
1: J'appelle affectueusement Papa Ikyo.
0: Ouais, Papa Ikyo est là pour vous recevoir. Alors, avec Papa Ikyo, hein, c'est un bonheur d'être là. Et puis surtout, chanteuse Elisa Youma qui est là il y a longtemps, hein, depuis les années, on va dire 2010, 2013, 14 par là.
1: Le premier album. Et c'était en 2016.
0: 2016,
1: en
0: voilà.
1: 2018 que je suis arrivée ici.
0: D'accord.
1: Avec le deuxième album.
0: Ok. Ouais. Et puis c'est le troisième maintenant qui est sur le marché, qui vient de sortir.
1: Oui.
0: Ça s'appelle comment?
1: Jésus, mon ami.
0: Jésus, mon ami.
1: Oui.
0: D'accord. Chanteuse Elisa Youma vient nous présenter son troisième album qui s'appelle Jésus, mon ami. Et de Jésus, mon ami, il y a ce titre-là, Lengue, Lengue. Hein? Lengue, c'est en baoulé, hein?
1: Oui, Lengue, au fait,
0: hein?
1: Lorsque tu veux montrer tes pas de danse,
0: mm-hmm.
1: tu peux dire soit Lengue,
0: uh-huh.
1: ou bien soit Bogo, hein, que tu veux.
0: Yes, ça c'est baoulé tout ça.
1: Bon, mon père vient de Sakassou, mais ma maman vient de Toumoudi, Assomvoué.
0: D'accord, Assomvoué, ok, ouais, je connais Assomvoué. Hein. D'accord. Alors, on va écouter un bout de ce cantique-là.

0: Alors, Lengue, c'est une invitation à venir sortir des pas de danse pour glorifier Jésus-Christ, bien sûr. Hein?
1: Ah, oui, c'est ça. Lengue, dans ce titre, je remercie le Seigneur parce qu'il a donné la vie à ma fille. Ma fille étant, on peut dire, tombée à la maison.
0: Ah bon?
1: Nous sommes partis dans un centre et on m'a dit que, comme c'est un enfant de 4 ans, il est déjà 22 heures.
0: Ah bon?
1: C'est pas la peine que je me fatigue donc d'aller rapidement à la maison, trouver un lieu, un cimetière à côté pour l'enterrer à la mienne. Et j'ai dit au médecin, non, non, non, c'est pas pour cela que je suis venue. Je suis venue pour que vous sauviez mon enfant. Touchez mon enfant. Mon enfant va s'élever. Et elle a dit non, que l'enfant est trop petit, retourne à la maison, trouve un coin discrètement enterré là. J'ai dit, je ne suis pas d'accord. J'ai commencé à appeler ma fille. Parce que lorsque je vais toucher l'enfant, il m'a attrapé, laissez-moi, il y a quoi, il s'est venu à mon enfant. Et ils n'ont pas voulu me laisser, j'étais obligée de m'échapper, de leur attraper les talons de ma fille. Et j'ai crié, Abigail, Abio, si tu entends la voix de maman, reviens. Maman t'attend, reviens. Et le médecin, les infirmiers se sont mis tous à pleurer parce qu'ils ne supportaient pas ce que je faisais.
0: Oui.
1: Et le médecin m'a dit vraiment.
0: Ils se sont dit, oh la pauvre, voilà. Elle est en train de pleurer son enfant, voilà. Elle pense que l'enfant va revenir.
1: Bon, si c'est ça, on va t'évacuer. Il a dit, bon, amenez-moi où vous voulez, mais je ne veux pas aller dans les CHU parce qu'ils ne vont pas s'occuper rapidement de moi. Envoyez-moi où vous voulez, mais pas au CHU. Et il m'a envoyé au Faubourg d'Abobo. Et lorsque je suis arrivé avec le bébé, et là, le médecin aussi que j'ai trouvé, c'est une dame. Je suis partie avec ma voisine, avec son mari, puis mon mari. Et le médecin me dit, madame, retourne à la maison. Ah, c'est le deuxième médecin, là. Retourne à la maison.
0: Et pourquoi?
1: Parce que l'enfant ne vit plus.
0: Ouais.
1: Retourne à la maison. Il dit, madame, pardonnez, vous êtes... une femme, je suis une femme. Je sais bien que si vous levez, que vous touchez un peu mon enfant, en tout cas, je serai heureuse et puis partir à la maison avec mon enfant. Elle dit, bon, d'accord, comme tu ne veux pas partir, c'est qu'on peut la garder ici, c'est-à-dire à la morgue.
0: Ah bon?
1: Oui. Et elle a payé des brancardiers. Ils sont arrivés, lorsqu'ils sont entrés dans le bureau du médecin, ils ont envoyé un autre enfant, lui au moins il réagissait un peu. Donc ils ont préféré me mettre de côté.
0: Pour s'occuper, pour sauver ce dernier.
1: Dans une salle à côté où ils s'échangent, pour pouvoir sauver celui qui vit.
0: Ok.
1: Je peux continuer?
0: Oui, allons-y.
1: Et lorsque ils nous ont gardés là-bas, j'ai dit à ma voisine, j'ai oublié le chiffon, le pain de l'enfant. Sur le banc du dehors, envoie-moi. Lorsqu'elle est sortie, elle dit, oh, ceux qui sont venus ont pris le petit. Ils s'en vont avec un enfant à la morgue.
0: Ah bon?
1: J'ai dit, ok. Mais on les a appelés pour venir prendre quelqu'un qui est mort. C'est normal. On ne peut pas retourner bredouille. Mais pour moi, elle n'en touche pas. Donc, Madame Yapi, on va appeler la vie. La vie, c'est Jésus. On va l'appeler, il va s'installer en ma fille, il va chasser la mort. Et ça a été notre prière de 22h jusqu'à 5h du matin. C'est ce que le chant explique.
0: Et ils vous ont autorisé à prier de toute cette nuit, hein?
1: Et même, ils ne se sont même pas approchés de nous, parce que quand je serai fatigué, je vais partir là.
0: Voilà.
1: Ils se sont plus approchés.
0: Ils se sont dit, Adélie, quand ça va passer, elle va rentrer.
1: Ils se sont mis, ils ont des gens, ils doivent s'occuper de personnes qui vivent là. Donc quand je serai fatiguée, en fait, je vais livrer l'enfant ou bien je vais partir.
0: Voilà. Voici donc l'explication de ce cantique qui va bientôt vers sa fin. Et là.

0: Lingué, on va ensemble suivre le second cantique de chantre Elisa Yoma, La vie version 2. Pourquoi La vie version 2?
1: Bon, sur mon premier album, j'ai un titre, La vie n'a pas de sens là-bas, qui est beaucoup aimé, apprécié, demandé
0: d'accord
1: à chaque fois. Mais cette fois-ci, ce chant est spécial parce que c'est un songe. Deux frères du groupe musical sont venus me prendre. Bon, Maman Yoma, allons en studio. J'ai dit, mais il y a quoi là-bas? On doit aller poser rapidement. Et nous sommes partis, ça sans songe. On est partis, on a posé, on a chanté normalement. Et nous sommes sortis du studio. En venant, ça jouait déjà dans les maisons. J'ai dit, mais on vient de poser le chant et voilà que ça passe déjà un peu partout. Là, c'est un songe.
0: Ah,
1: et lorsque j'ai su sauter, je me suis réveillé. J'ai appelé mes enfants pour leur dire que, on vient de me donner un autre chant, la vie n'a pas de sens. Mais que cette fois-ci, c'est un peu différent de l'autre parce que là, ça explique que la vie n'est rien.
0: D'accord.
1: Comme une feuille qui est là et qui pâlisse.
0: Qui peut disparaître d'un moment
1: qui
0: à l'autre.
1: Disparaître d'un moment
0: écoutons chanter Elisa Yoma, écoutons ça.

0: Voilà la vie version 2 que nous écoutons de chanteur Elisa Yoma. Et puis après ce titre, on va s'écouter un troisième, le titre promo, Jésus, mon ami. Alors pendant qu'on introduit ce chant-là, on va laisser le son à maman, chanteuse Elisa Yoma. Il y a un programme en vue, non, n'est-ce pas?
1: Oui, c'est 30.
0: Oui.
1: Le vendredi, le samedi qui vient.
0: On reprend l'information, ouais. Le samedi 30.
1: Le samedi 30.
0: Mmh.
1: Oui.
0: 30 quoi?
1: 30 mai.
0: Mmh.
1: À Bobo Kennedy. Là, j'invite tout le monde à être vraiment à cette dédicace.
0: Mmh.
1: Vraiment. On va louer le Seigneur.
0: D'accord. Alors, on va le dire, hein, le problème de certains de nos frères assemblés de Dieu, là, c'est ça qui est là. Elle dit à samedi 30 à Kennedy, à Bobo, mais dis pas que c'est l'église des assemblés de Dieu.
1: Bon, c'est l'église des assemblés de Dieu.
0: Voilà, il faut est-ce le dire à l'église des assemblés de Dieu, d'Abobo, Kennedy. Voilà.
1: Voilà, Temple la Grâce.
0: Temple la Grâce, très bien. Voilà. C'est de quelle heure à quelle heure?
1: De 14h à 17h.
0: C'est de 14h à 17h. Oui. Ce sera la présentation officielle de cet opus de combien de titres l'album?
1: 6.
0: L'album de 6 titres. Voilà. L'album de 6 titres. Donc, on écoute le troisième titre promo ce soir. C'est bon.

0: Oui, Jésus est bon, Jésus est bon. Chante Élise Ayoma nous dit ici, elle sait d'où elle vient. Et ça, c'est la grâce du Seigneur. Amen. Alors, Chante Élise Ayoma, on va profiter de l'occasion pour saluer monsieur le maire de Béthier, hein, le monsieur le maire de Béthier, monsieur Amalaman, Jean-Baptiste Kouakou.
1: Oui.
0: Voilà, s'il a l'écoute, on le salue. Et puis, salutations à toute l'église des Assemblées de Dieu d'Abobo, Kennedy, Temple la Grâce. Le pasteur Nyapi Guédé, Hervé, hein, Enoch, on le salue, hein.
1: Oui, oui.
0: Sans oublier le papa, notre frère, papa.
1: Tiens.
0: Voilà.
1: C'est mes pasteurs chéris.
0: Ouais, d'accord.

0: Oui, c'est mon ami. Quels sont les numéros de téléphone pour joindre Elisa Yuma ou le staff managérial?
1: Bon, 05 45 57 11 81.
0: On reprend.
1: 05 45 57 11 81.
0: D'accord, il y a un deuxième numéro.
1: Oui, 01 03 01 encore 35 52.
0: D'accord. Merci beaucoup, chantre Elisa Yuma, d'être passé.
1: Merci.
0: On se donne rendez-vous le vendredi pour un autre numéro de Espace Promo.
1: Merci.
0: Allez, merci beaucoup.
1: Merci.
0: Au revoir.
1: Merci.
0: Mmh.

0: Le Fils de Dieu disait ceci.
1: Heureux vous les pauvres, car le royaume de Dieu est à vous. Heureux vous qui avez faim, car vous serez rassasiés. Heureux vous qui pleurez maintenant, car vous rirez. Heureux ceux qui seront haïs, méprisés, insultés et traités de mauvais à cause du Fils de l'homme. Réjouissez-vous alors et dansez de joie, car une belle récompense vous attend dans le ciel.

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Oh Dieu, à toi la gloire, la puissance, l'autorité, le pouvoir et l'adoration. Merci pour tes bienfaits. Merci Seigneur.

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0: Il y a quelques années en arrière, elle était venue dans nos studios, elle arborait donc dans nos guitares sèches. Et puis très jeune, quelques sonorités, et puis on a pu voir qu'elle a fait état de sa technicité vocale. Et puis elle est revenue autour des années 2018 avec une nouvelle œuvre intitulée Destinée. Alors quand on fait le cœur de calcul, ça nous fait entre 2018 et 2026, pratiquement 8 ans de travail, parce que quand on est destiné, on est prédestiné, on est destiné, on ne peut que montrer qu'on est connecté à Christ. Et qu'on était à Christ, c'est du reste de l'ouvert avant que nous sommes maintenant en train de vous présenter. Il est de notre chantre ange de gloire. Quand on dit ange de gloire, c'est les différents styles musicaux, mais il y a quand même, eh bien,
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mais le silence lui répond. 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Un cri pour t'avertir. 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Pendant qu'il est encore temps, dis oui à la vie, dis oui à Jésus-Christ.

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0: de ce monde. Donne ta vie à Jésus. 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

0: disait ceci.
1: Heureux vous les pauvres, car le royaume de Dieu est à vous. Heureux vous qui avez faim, car vous serez rassasiés. Heureux vous qui pleurez maintenant, car vous rirez. Heureux ceux qui seront haïs, méprisés, insultés et traités de mauvais à cause du Fils de l'homme. Réjouissez-vous alors et dansez de joie, car une belle récompense vous attend dans le ciel.

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3: Amen.
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1: Lamentations chapitre 3 versets 25 à 26. L'Éternel a de la bonté pour qui espère en lui, pour l'âme qui le cherche. Il est bon d'attendre en silence le secours de l'Éternel.
2: Fidèles auditeurs, chers frères et sœurs en Christ de l'émission Les Bontés de Dieu, je vous salue dans le beau et précieux nom de notre Seigneur et Sauveur Jésus-Christ. Je suis votre serviteur, l'ancien bien Étienne Louis, et je vous transmets également ce matin les salutations de mon berger, le révérend Franck-José Antoine, pasteur principal de l'église des Assemblées de Dieu de Giglo, Temple les Symboles. Alléluia! Ce jour, notre méditation se trouve dans l'Évangile selon Luc, le chapitre 5, les versets 27 et 28. L'Évangile selon Luc, chapitre 5, versets 27 et 28. Il est écrit. Après cela, Jésus sortit et il vit un publicain nommé Lévi assis au lieu des péages. Il lui dit, « Suis-moi !» Verset 28, « Et laissant tout, il se leva et le suivit. » Amen. Voici une histoire intéressante. Nous sommes ici au début du ministère de Jésus, à l'an 30 de notre ère, puisque nous avons commencé à compter les années à partir de la naissance de Jésus-Christ. Donc à l'an 30, parce que Jésus-Christ a commencé son ministère à 30 ans, il en a fait pendant 3 ans et il est mort à 33 ans. Donc à l'an 30 donc, de notre ère, début du ministère donc, de Jésus, il sort et puis il fallait maintenant constituer son équipe, celle-là à qui il devait enseigner son ministère, donc ce qu'on appelle les apôtres. Et en passant, il va trouver un monsieur qu'on appelle Lévi, ou encore Matthieu, qui était assis, on dit, au lieu des péages, c'est-à-dire il était au bureau, au péage. Alors il lui dit, suis-moi. Et le monsieur va tout laisser, il va se lever et suivre Jésus. Chers frères, l'appel de Matthieu, on appelle encore l'appel de Matthieu, c'est une histoire que certains appelleraient une histoire invraisemblable. La Bible ne nous dit pas si Lévi, dont il est question ici, le publicain, connaissait Jésus. Mais on nous dit qu'il était assis à son service. Et sachez qu'il était publicain. Qu'est-ce qu'un publicain? Publicain, en cette période-là, c'est un citoyen juif, mais qui prélevait donc des impôts pour le gouvernement romain. Donc quand même c'était dans la société, c'est vrai, on nous dit qu'il était beaucoup détesté par la population, mais c'était une personnalité importante. Parce que vous voyez, de nos temps, nos frères qui travaillent dans les finances, aux finances, au trésor, ce sont les gens vraiment qui sont bien logés. Et c'est pourquoi d'ailleurs, parlant de l'actualité, que tous les corps de métier aujourd'hui, c'est-à-dire tous, pas les corps de métier, les agents de la fonction publique, et tous, ils veulent avoir des primes. Parce que ceux-là, les ministères, ceux qui sont des ministères qu'on appelle les ministères à primes, quand on voit leur rythme de vie, quand on voit leur réalisation, ils sont en tout cas bien que les autres. Enfin, si on peut dire, ils sont bien. Et donc, ce monsieur Matthieu, c'était quelqu'un d'important. C'était un collecteur d'impôts. Et à ce rythme-là, il avait une vie stable. Il avait une existence stable. Par son travail, sa famille était à l'abri des besoins. Il était en sécurité. Parce que son travail, comme j'ai dit tout à l'heure, lui procurait non seulement un salaire, mais beaucoup d'avantages qui faisaient que dans la société, financièrement parlant, matériellement parlant, il était vraiment bien parti. Alors ce monsieur-là, Jésus l'appelle. Il dit, suis-moi. Mais la Bible nous dit qu'il va tout laisser et il va suivre Jésus. La suite, nous la connaissons. Il va devenir l'un des disciples les plus importants du ministère de Jésus. En ce sens qu'il va même écrire un évangile qui porte son nom, qu'on appelle l'évangile selon Matthieu. Alors c'est de cet appel à qui il s'agit ce matin. Frère, je ne sais pas ce que tu fais. Même Matthieu avait compris une chose. Matthieu savait que par son travail, comme j'ai dit tout à l'heure, il était en sûreté. Son avenir était garanti. L'avenir de ses enfants était garanti. Il était à l'abri. Mais cet abri, cette sûreté était éphémère. Parce que la Bible nous dit, et comme même par la Bible, nous savons tous que quand tu es vivant, ce qui te reste, ce que tu as de plus sûr, de plus certain, c'est la mort. Les richesses, on peut l'avoir, on peut la perdre. La santé, on peut la perdre. Les situations de vie peuvent changer. Le marié peut se retrouver demain divorcé, célibataire. Celui qui est bien portant peut se trouver malade, alité. Celui qui est bien portant peut se trouver demain infirme, invalide. Mais la chose la plus sûre, quand on est un être vivant, pas seulement les hommes, mais tout ce qui respire, il y a une chose, une richesse qu'ils ont. Il y a un avenir qui est certain, qui est immuable, c'est la mort. Or, la Bible nous dit qu'après la mort vient le jugement. Et pour le jugement, toutes les traditions, que ce soit la Bible, en dehors de la Bible, nos parents païens, partout, dans toutes les sociétés africaines, même mondiales, tous reconnaissent qu'après la mort, la vie continue, la vie ne s'arrête pas. Et beaucoup encore sont unanimes qu'après la mort, il y a deux endroits. Un, qui est un lieu de félicité où l'on s'en va, où on est en paix auprès de Dieu. Et un autre Dieu qui est réservé aux damnés, aux maudits, à ceux qui n'ont pas fait la paix avec Dieu. Et c'est l'enfer. La Bible nous dit, après la mort vient le jugement. Mais ce jugement-là, père, frère, quand la mort te prend, si tu es jugé, où iras-tu? Tu peux me dire, frère, oui, ancien, oui, moi je suis tranquille. Je ne vais certes pas à l'église, mais je ne vole pas, je ne mens pas, je ne trompe pas ma femme, je ne trompe pas mon mari, je ne détourne pas l'argent dans ma société. Toi, tu peux dire, moi-même, je suis pauvre, je n'ai rien, je ne vais pas par là. Mais cela ne suffit pas. Ça peut être réellement vrai, mais cela ne suffit pas. Parce que la Bible nous dit que le seul chemin qui nous permet d'atteindre Dieu, c'est Jésus-Christ. Il y a un seul chemin entre les hommes et Dieu, c'est Jésus. Sans Jésus, tu ne peux voir Dieu. Sans Jésus, tu ne peux être sauvé. Donc la condition sine qua non, frère, pour que tu sois sauvé, pour que tu aies une vie paisible, puisque nous tous, nous sommes unanimes. Après la mort, la vie ne finit pas, au contraire, continue. Pour la seule condition que tu as pour être en paix demain, c'est de faire la paix avec Jésus. C'est Jésus qui est le seul chemin qui mène à Dieu. Tu peux être bon comme tu le dis. Tu peux être parfait comme tu le dis. Mais sans Jésus, c'est zéro. C'est Jésus seul qui est le pont qui te permettra un jour après la mort de rentrer chez Dieu. Parce que la Bible dit après la mort vient le jugement. Et est jugé que celui qui ne connaît pas Jésus. Parce que la Bible déclare qu'il n'y a pas de condamnation pour ceux qui sont en Christ. Quand tu es mort et que tu passes au jugement, pour toi, dès qu'il s'agit de dire maintenant tes défauts, ce que tu as fait, ce que tu n'as pas fait, Christ se lève, il brandit sa pancarte et puis dit à son père, papa, laisse-le, celui-ci c'est mon ami. Ainsi tu passes de ton état où tu devais te condamner, tu passes directement de l'autre côté à une situation d'innocence. La seule personne qui peut te déclarer innocent, c'est Jésus-Christ. Voici pourquoi Dieu dit que Dieu a tellement aimé le monde qu'il a envoyé son fils, qui est mort à la croix pour l'humanité, afin que quiconque croit en lui ne périsse pas. Ne périsse pas où? Dans l'enfer. Ne périsse pas où? Dans la géhenne éternelle. Parce que être séparé de Dieu, c'est plus grave. C'est ce qu'on appelle la seconde mort. Quand tu meurs, il y a deux endroits où tu t'en vas. Soit tu vas au paradis auprès de Dieu, ou bien tu vas à l'enfer. Le lieu qui est réservé à tous ceux qui n'aiment pas Dieu, à tous ceux qui maudissent Dieu, aux sorciers, aux impudiques, aux voleurs, aux menteurs, aux criminels, c'est là-bas qu'ils s'en vont. Et à tous ceux qui n'ont pas connu Dieu. Père, en entendant mon message ce jour, tu n'as plus d'argument. Tu ne peux pas dire que je n'ai jamais entendu parler de Jésus. C'est cette réalité-là que Madia a comprise. Voici pourquoi quand on l'a appelé, Jésus l'a appelé, il a laissé toute sa situation. Une situation aisée, une situation enviable. Lui qui était collecteur d'impôts, qui avait des primes, qui avait des avantages, il a tout laissé et il a suivi Jésus. Je te prie de faire comme Matthieu ce jour, en entendant mon message. Ton compte en banque que tu as ne peut pas te sauver, ne peut pas garantir ton salut. Ta famille, elle est cette aisée, c'est vous qui dirigez, c'est vous qui êtes à la paille. Vous êtes assez nantis, mais ton compte en banque, ta fortune, tout ce que tu as, tu ne peux rien faire pour toi au ciel, parce que tu ne peux pas aller au ciel avec ta fortune. Si on avait permis, si Dieu avait permis au moins que chacun emporte ses biens, on peut supposer que tu peux aller corrompre. Tu peux corrompre les anges, tu peux corrompre ceux qui sont là-bas, même si Dieu ne corrompt pas. Mais malheureusement, tout ce que tu as acquis sur la terre reste ici. Quelle que soit sa fortune, tu seras enterré nu, tu seras dans un cercueil. On va te laisser tout ça, on va t'abandonner au cimetière et les gens vont retourner aller manger ton argent. Alors la seule chose qu'il te faut, que tu pourras demain te réjouir, c'est ta contact avec le Seigneur. En attendant mon message, fais comme Matthieu. Lève-toi et saisis l'opportunité qui t'est donnée. Saisis la main tendue de Jésus. Parce que ce qu'il veut, ce n'est pas que tu meurs dans tes péchés pour être jeté à l'enfer. Car l'enfer au début n'était pas prévu pour l'homme, c'était prévu pour Satan. C'est Satan qui a vu comme il est condamné, il a dit qu'il ne va pas aller seul dans ce lieu de tourment. Alors il est descendu sur la terre, animé d'une grande colère pour troubler l'humanité, pour recruter assez d'adeptes avec lui pour être condamné au dernier jour. Dieu ne veut pas que tu ailles en enfer. Et c'est pour cela qu'il a envoyé son fils Jésus-Christ. C'est pour cela qu'il m'envoie ce jour-là te parler. C'est pourquoi l'endroit où tu te trouves, dans ta voiture, au bureau, au service, à la maison, au travail, c'est pourquoi ce message-là te parvient. C'est pourquoi tu as arrêté tout ce que tu fais et tu m'écoutes. C'est pour que Dieu te sauve. Dieu a la main tendue. Il a dit, voici, je me tiens à la porte et je frappe. Celui qui entend ma voix, qui ouvre la porte, je rentrerai chez lui, je dînerai avec lui et lui avec moi. Quand il rentre dans ton cœur pour dîner avec toi, ça dit qu'il arrache tes soucis, il arrache tes problèmes. Tes problèmes, il en fait ses yeux parce qu'il a dit, venez à moi, vous toutes qui êtes fatigués, chargés, et je vous donnerai le repos. Jésus est prêt à te donner le repos. Il ne sait pas quelle situation tu vis. Je ne sais pas quel tourment tu vis. Tu ne dors pas la nuit. Tu es poursuivi par les sorciers. Tu es troublé. Tu es malheureux. Mais laisse-moi te dire que Jésus te tend la main. Si tu saisis la main tendue de Jésus-Christ, tes tourments vont s'arrêter. Tes tourments vont s'arrêter. Il se lèvera et il combattra pour toi. Il dit, déversez sur moi tous vos fardeaux. Tu ne travailles pas. Tu n'es pas marié. Tu as faim, tu veux voyager, tu es malheureux, ça ne va pas, tu es souffrant dans ton corps. Lève-toi, confie tout ça à Jésus. Il en fera sa charge et il défendra sa cause. Il en fera une affaire personnelle et toi, il te mettra à l'abri. C'est malheureux de vivre seul, de se défendre seul. Dans cette vie où nous sommes, il faut avoir un défenseur. Et Jésus est ton défenseur. Jésus vient être ton avocat. Jésus vient être ton ami. Je viens être ton guérisseur. Je viens être ton docteur. Jésus vient être tout pour toi. Tout ce qu'il te demande, c'est que tu saisis la main tendue. Alors fais le bon choix. Matthieu, lui, n'a pas hésité. La Bible dit qu'il a tout laissé et il a suivi. Au verset 28, on dit, et laissant tout, il se leva et le suivit. Lâche tout, mon frère. Lâche tout, ma frère. Lâche tout, ma soeur. Ta situation financière ne pourra pas te sauver. Ne dis pas que moi, je suis pauvre. Même étant pauvre, si tu n'acceptes pas la main de Jésus, tu seras condamné. Alors, on vous entraîne qu'il y a un lieu qu'on appelle le purgatoire. Et quand on va là-bas, on souffre, on enlève les péchés sur soi. Quand tu deviens pur, tu rentres au ciel. Ça n'existe pas, c'est du mensonge. Il y a deux lieux, l'enfer ou le paradis. Et présentement, tous ceux qui meurent présentement vont dans le sein d'Abraham, qui est le petit paradis, qui est aussi lumineux, où tout est prévu, où on attend le dernier jugement pour pouvoir rentrer au paradis. Il y a aussi le petit enfer qu'on appelle le séjour des morts, le lieu de tourment. Si tu n'acceptes pas la main de Jésus, si tu n'écoutes pas mon message, que tu l'ignores, alors si la mort te trouve, c'est là-bas que tu vas aller souffrir. Et quand le dernier jugement viendra, tu sortiras de ce petit enfer pour aller dans le grand enfer. Alors fais le bon choix. Que Dieu te bénisse. Si tu as besoin d'assistance spirituelle, si tu as besoin de quelqu'un, une écoute attentive pour prier avec toi, je te prie de prendre ce numéro. 0708 73 01 89. C'est le numéro de l'ancien Oui lui-même. 0708 73 01 89. Shalom, que Dieu te bénisse.
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0: vous aime.
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2: Madame et Monsieur, bonsoir. À l'occasion de la célébration de la Pentecôte, temps fort de renouveau et d'effusion de l'Esprit Saint, l'Église méthodiste de Côte d'Ivoire a franchi une nouvelle étape dans sa mission d'impact et d'édification avec la tenue du grand rassemblement de prières, de louanges et de transformation spirituelle, Ectio 2026, du grec, la bénédiction répandue en abondance et en grâce. C'était le lundi 25 mai dernier au parc des expositions de Trècheville, au parc des sports de Trècheville, en présence du bishop Moundé Anno Séraphin, président de l'église méthodiste de Côte d'Ivoire, de plusieurs personnalités ecclésiastiques, politiques, administratives et de nombreux fidèles chrétiens. Vous aurez des échos dans nos prochaines éditions. Le top départ des épreuves écrites du brevet d'études du premier cycle BEPC, session 2026, a été donné ce mardi 26 mai 2026 au lycée moderne de Cocody en présence du ministre de l'Éducation nationale, de l'alphabétisation et de l'enseignement technique, Kofi Nguessan. À cette occasion, le ministre a annoncé que 606 285 candidats prennent part aux épreuves de cette année sur l'ensemble du territoire national. Parmi eux, 52% sont des filles contre 48% des garçons, traduisant une progression notable de la représentativité féminine dans le système éducatif. Le lancement de la deuxième édition du programme La Bible dans ma langue, à l'initiative de CIL Côte d'Ivoire, organisation internationale chrétienne spécialisée dans le développement des langues locales, se tiendra le 18 juin prochain à l'hôtel Palm Club Cocody. C'est pour annoncer les objectifs et les activités au menu de ce grand événement que les responsables de la dite structure étaient devant la presse le jeudi 21 mai dernier à Cocody Riviera Golf. À noter qu'une série d'activités soutiendra le programme La Bible dans ma langue, notamment des visites dans les églises, la célébration des journées internationales de l'alphabétisation et de la langue maternelle, un dîner gala de récolte de fonds pour la réimpression et la traduction de la Bible en faveur de certaines langues. Les chrétiens du monde ont célébré le dimanche 24 mai la fête de la Pentecôte, une fête religieuse marquant le 50e jour après la résurrection du Christ. Gros plan sur cette célébration à Abidjan dans le journal de ce soir à 19h30 sur les antennes de la radio nationale Fréquence Vie avec notre reporter Ebenezer Bialy. À l'international, l'ex-chef de gouvernement du Sénégal, Ousmane Sonko, a été élu président de l'Assemblée nationale ce mardi 26 mai 2026 à l'issue d'un vote des députés. Selon les résultats officiels, M. Sonko a recueilli 132 voix sur 165, une majorité confortable qui consacre son retour au premier plan de la scène politique institutionnelle sénégalaise. Ancien chef du gouvernement, il accède ainsi à la tête de l'institution parlementaire, renforçant son influence au sein de l'appareil d'État.

Rappelons que cette élection intervient 3 jours après avoir été limogé de son poste de premier ministre par le président Bassirou Diomaye Faye. Ce dernier a nommé lundi un ancien de la Banque centrale des États d'Afrique de l'Ouest, Amadou Al-Aminou Lor, pour lui succéder. Toujours à l'international, le ministre des Ressources animales et halieutiques ivoirien, Sidi Timoko Touré, a plaidé pour un renforcement des investissements dans la santé animale lors de la 93e Assemblée générale des délégués des Organisations mondiales de la santé animale tenue du 18 au 22 mai 2026 à Paris. Intervenant au cours d'une table ronde ministérielle consacrée à la priorisation des investissements en santé animale, le ministre ivoirien a estimé que ces financements doivent désormais être considérés comme des investissements stratégiques et rentables pour la sécurité alimentaire, la santé publique et le développement économique. Au cours des travaux, il a présenté les réformes engagées par la Côte d'Ivoire pour moderniser son système de santé animale et renforcer la résilience des filières d'élevage et de pêche face aux crises sanitaires. Mot de sport pour terminer, deuxième phase de préparation de la U16 International Dream Cup Japan 2026. Les éléphantos U16 montent en puissance. Les éléphantos U16 ont entamé hier lundi 25 mai la deuxième phase de préparation de la U16 International Dream Cup Japan 2026 au jardin botanique de Bingerville. Ce stage se poursuivra jusqu'au vendredi 29 mai prochain. Et voilà, c'est tout pour ces flashs d'informations. Ne manquez surtout pas l'édition de ce soir à 19h30 avec Paul Valéry.

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5: Voilà, bonsoir et bonsoir. Nous voici installés, amis auditeurs, pour Philadelphia de ce mardi soir. Vous le savez, tous les mardis, nous parlons sécurité routière. Sécurité routière que nous présentons ce soir. Et une thématique va nous intéresser. Avant tout propos, on va s'installer en musique. Le temps de revenir ici et vous planter le décor de ce rendez-vous. Elle se chante Marie Zadé, un medley, un praise que nous écoutons maintenant. Hein.

Oui, en termes de sécurité routière, ce soir, il faut rappeler que les temps sont mauvais en Abidjan. La circulation devient difficile. Vous avez remarqué la forte pluie qui s'est abattue sur la ville d'Abidjan, on va dire le district d'Abidjan, a entraîné beaucoup d'accidents, beaucoup de morts même, on va le dire, dus aux accidents de la circulation, parce que certains ont été surpris, des routes ont été inondées, des voies ont été barrées, et tout cela, il faut donc observer la prudence. Aujourd'hui, nous parlerons donc de la différence dans la conduite automobile dans certains pays et le nôtre.

Oui, la différence est similitude dans la conduite automobile entre la Côte d'Ivoire, la France, le Canada, la Suisse et les États-Unis. On n'a pas la même réalité. Notre réalité, notre actualité est que il pleut sur le grand district d'Abidjan, des inondations, des immeubles qui s'écroulent, mais des voies qui sont coupées, des routes qui n'existent pratiquement plus. Quand il pleut, tout est inondé, ça devient la lagune, sinon beaucoup d'eau et même les voitures se noient.

au volant de sa voiture en train de rentrer, prudence, prudence, prudence. Il y a certains endroits, il pleut. Il y a d'autres quartiers ou communes où il n'y a pas encore de pluie, mais faites attention parce que la pluie peut vous surprendre d'un moment.

Actuellement, bouchon sur la voie express de Port-Boué au niveau de Gonzac-Ville, dans le sens Koumassi-Port-Boué. Manque d'éclairage public par certains endroits, donc prudence.

dans le sens Makori, Kumasi, prudence, prudence, prudence, car il y a une panne d'un gros camion de sable qui est immobilisé sur l'échangeur du grand carrefour de Kumasi, boulevard Oufouette-Boigny.

Quand il pleut, il faut observer la prudence, prudence, prudence, car il y a des grosses retenues d'eau qui sont observées souvent sur l'avenue William Hippoté, la voie express entre la 7e tranche et le CHU de Cocody-Ingré. Même au niveau de Carrefour-La Prière, il y a une forte retenue d'eau aussi quand il pleut fortement, il faut faire attention.

Voilà, chers auditeurs, si vous nous prenez en marche maintenant, vous êtes à sécurité routière, bien sûr. Pourquoi certains pays ont moins d'accidents que d'autres? Est-ce une question de route, de mentalité ou de discipline? C'est de cela que nous parlerons dans ce numéro de sécurité routière. Effectivement, certains pays enregistrent moins d'accidents de la circulation que le nôtre. Alors, cela est dû à quoi? On va énumérer en Côte d'Ivoire. Il y a beaucoup d'imprudence, il y a excès de vitesse, il y a le téléphone au volant, il y a le non-respect des feux. Quand on prend le cas de la France, de la Suisse, du Canada et des USA, des États-Unis d'Amérique, bien sûr, il y a une forte discipline. Les amendes sont très sévères, les caméras et radars sont partout et puis le respect des piétons est de mise. Voici une petite différence par exemple.

Voilà, autre aspect que nous remarquons, les relations avec les services de contrôle. En Côte d'Ivoire, les contrôles sont fréquents. Les contrôles sont fréquents. Et puis, il y a la possibilité de discussion avec l'agent. Alors qu'ailleurs, ça ne se fait pas. On ne discute pas avec l'agent. Voilà. Et puis, pour les pays développés, par exemple, les contrôles sont très stricts, mais pas fréquents. Refus d'obéir, c'est une grave sanction. Et puis, tout est informatisé sous d'autres cieux, on va dire.

Alors ceci nous amène à poser cette question de savoir, est-ce que la peur de la sanction peut-elle changer le comportement d'un usager de la route ? J'ai envie de répondre par l'affirmative, puisque quand la sanction, on sait que ça coûte, alors on fait beaucoup attention. On dit attention, 10 000 francs pour le téléphone au volant, on fait attention.

Cela va sans dire que même dans les pays développés, il existe aussi des accidents. Hein. Il y a certains qui conduisent également sous l'alcool, sous l'effet de l'alcool, comme chez nous ici, ça c'est fait. Il y a aussi des chauffards un peu partout, même chez eux aussi il y a des chauffards. Et dans tous les pays du monde entier, les plus jeunes au volant d'une voiture aiment

Alors, ceci nous amène à faire une sorte de conclusion pour dire que la voiture n'est pas le problème, mais c'est le comportement humain qui est le véritable problème dans la circulation, dans la conduite automobile. Je reprends pour dire que la voiture n'est pas le problème, le comportement humain est le véritable problème. On va se donner quelques idées, c'est-à-dire respecter le passage des piétons, ce qui commence à se mettre en pratique maintenant en Côte d'Ivoire ici. Voilà, on respecte les bandes blanches réservées aux piétons. Et puis, il faut mettre la ceinture systématiquement. Dès qu'on s'assoit dans un véhicule, normalement, quand on soit à l'arrière, quand on soit devant, il convient qu'on puisse porter la ceinture de sécurité. Il faut tout faire pour éviter le téléphone au volant, quelle que soit la situation que nous traversons. Évitons le téléphone au volant. Il faut former donc davantage les différents conducteurs. De plus en plus, on introduit maintenant des certificats d'aptitude pour tous ceux qui ont un permis de conduire et qui veulent donc faire une carrière de chauffeur ou de conducteur professionnel. Il faut une autre

routier dès l'école primaire, hein, dès l'école primaire, apprendre à l'enfant que quand il va grandir un jour, qu'il obtiendra son permis de conduire, qu'il sera au volant d'une voiture, alors qu'il puisse respecter le code de la route. Si cela lui est inculqué depuis l'école maternelle ou primaire, alors il va sans dire qu'en devenant adulte, il gardera

17h passé de 20 minutes, nous allons maintenant ouvrir la lucarne pour donner l'occasion à des auditeurs de nous joindre ici. Une question que nous posons maintenant, pour ceux qui sont déjà sortis du pays, en tout cas, ils nous diront pourquoi beaucoup d'Africains respectent-ils le code de la route à l'étranger, mais pas chez eux ici en Afrique. On veut se permettre la mauvaise conduite, alors qu'ailleurs, on ne le fait pas. Selon vous, qu'est-ce qui explique cela ? On vous donne l'occasion de parler donc au 07 58 3 x 21. Je répète, 07 58 3 x 21. Dites-nous pourquoi nous, Africains, sinon la plupart des Africains, respectent-ils le code de la route à l'étranger, mais pas chez eux en Afrique ou encore moins dans leur pays d'origine.

Et puis vous qui êtes déjà sorti du pays, 0758 3x21, dites-nous quel est le pays où vous avez été plus impressionné dans la conduite automobile pour le bon exemple, bien sûr, pas le mauvais exemple. Hein. Voilà, quel pays qui vous a beaucoup impressionné dans la conduite automobile?

0: Oui, Tanti Rose, depuis Belgique, la Belgique nous écrit pour dire que ici encore c'est plus grave, hein. Les gens conduisent sous l'effet de l'alcool. Ah oui, pour dire que l'être humain, qu'on soit blanc, noir ou jaune, quand le Seigneur n'est pas en nous, eh bien, vous comprenez que l'indiscipline, ça règne. Un auditeur en train de nous rejoindre, on va essayer de savoir c'est qui. Bonsoir. Allô? Allô, allô?
1: Oui.
0: Bonsoir.
1: Oui, bonsoir, cher futur. Je disais que c'était une auditrice.
0: Mmh. Ah, d'accord, une auditrice qui nous rejoint. Ça, c'est Daniel Kadio, je devine. Daniel Kadio est-elle sorti du pays? Si oui, quel est le pays qui l'a impressionné beaucoup dans la conduite automobile où les gens.
1: Moi, je suis sorti du pays, là. Mmh. J'étais tellement petite que je ne me souviens de rien.
0: D'accord. Donc, pas de souvenir, en tout cas, d'un pays où la conduite automobile l'a impressionné dans le sens positif. C'est ça, hein?
1: Voilà.
0: D'accord.
1: Mais seulement que je voulais dire, dans les autres pays, il y a moins d'accidents. Mmh. C'est parce que, je vais dire, il y a plus de conducteurs consciencieux. Mmh. Ils sont conscients. Mmh. Donc, ils ne jouent pas avec la conduite. Mmh. Et puis, il y a plus de rigueur que chez nous ici. Par exemple, chez nous, si on voit de vieux véhicules, vraiment, qui ont plus de 30 ans, quand tu es assis dedans, même tu vois le goudron. Mmh. Et malgré ça, ça roule. Mmh. Hein? Mais comment on n'aura pas des accidents? Donc, chez nous, il n'y a pas trop de rigueur. On contrôle, mais bon, lorsqu'on met l'argent devant, on laisse passer les trucs. Il n'y a pas assez de rigueur.
0: D'accord.
1: Donc, je pense que c'est ce qui fait qu'il y a trop d'accidents chez nous.
0: Ok.
1: Merci beaucoup.
0: Parole de Daniel Kadio, auditrice que nous venons d'entendre. Je continue pour la suite de...

Tanti Rose depuis la Belgique, hein, dit ici, malgré qu'on leur arrache le permis, ils s'en foutent, ils continuent la mauvaise conduite. Pour dire que, voilà, que ce soit en Belgique, que ce soit en Côte d'Ivoire, que ce soit en France, il y a toujours des personnes qui ne respectent pas les règles de la conduite automobile. Et cela provoque des accidents. Alors, ce qu'on veut souligner ici, Tanti Rose, c'est vrai qu'en Belgique, ils le font, mais il y a moins d'accidents en Belgique, à Bruxelles, qu'en Côte d'Ivoire précisément. Abidjan, n'est-ce pas?

présent, un bouchon est observé sur l'avenue Laurent Donafologo entre la cité Paillée et le zoo d'Abidjan dans le sens Adjamé à Bobo. Il faut donc observer la prudence, beaucoup de prudence. Ralentissement est observé également sur l'autoroute du Nord entre la forêt du Banco et le premier pont de Yopougon dans le sens d'Adjamé Plateau. Voilà.

0: Oui, ça c'est Etati de notre sœur chantre de l'Éternel, adoratrice Marie, que nous venons d'entendre. On prend un auditeur maintenant. Allô.
1: Allô, bonsoir, Tonton Ikio.
0: Bonsoir, qui nous appelle?
1: Monsieur Fallet.
0: Monsieur Fallet nous appelle d'où?
1: Il s'appelle de Makori.
0: De Makori. Alors, quelle est la question à laquelle vous souhaiterez répondre? Vous avez visité un pays?
1: Allô?
0: Vous avez visité quel pays?
1: Oui. Bon, je suis conducteur.
0: D'accord.
1: Par contre, les taxis, vraiment, dans notre pays ici, c'est du véritable désordre.
0: Oui. Comme M. Fallet dit ça, c'est en comparaison à un pays qu'il connaît, hein, ou bien c'est ce qu'on voit ici seulement.
1: Oui, bon, les civils, même là-bas, c'est trop, bon, on ne respecte rien, même là, quel que soit les plus de corps habillés, vraiment, de la sécurité, mais c'est pas qu'un méthode d'employé encore, c'est même pas.
0: Mais les autres pays dont on parle dans le bon sens, là, ils ont fait comment pour appliquer la discipline, et puis nous, on ne peut pas appliquer.
1: Oui, allô?
0: Oui. Les autres pays qui ont réussi à imposer la discipline, eux ont fait comme puis nous, Ivoiriens, on ne peut pas accepter d'appliquer la discipline.
1: Ah, on doit les copier, on doit faire comme eux, on doit vraiment faire beaucoup de choses, on doit vraiment être beaucoup sévère. On doit être beaucoup sévère. Non, vraiment, l'incivisme, le pied habitant, c'est vraiment. Avec la venue, la pluie des motos tricycles et de roues là. Vraiment, c'est pas un, parce qu'on a trop de problèmes. On a trop de problèmes. Trop de problèmes. Donc, voilà un peu mon avis. Donc, on demande à l'État de trouver une solution vraiment.
0: D'accord. Et donc ça veut dire qu'il faut qu'on fasse beaucoup, on mette l'accent sur la discipline et puis la sanction pour leur permettre de s'aligner, c'est ça, Monsieur Fallet. Merci beaucoup.
1: Voilà.
0: Merci beaucoup. Bonne écoute radiophonique surtout. Hein.

Oh oui, Jésus, tu es puissant. Jésus est puissant. Et si Jésus est puissant, il convient que nous puissions donc de cette puissance-là tirer profit en respectant le code de la route. Cela est tellement important que nous continuons encore en musique. Pendant qu'il est 17h30, nous avons encore la libre antenne. Permettre à un auditeur de nous appeler maintenant puis nous dire, alors pour lui, quelle est la proposition qu'il fait pour que nous puissions appliquer à la lettre les différentes étapes du respect de la conduite automobile ici en Abidjan, dans le grand district d'Abidjan et pourquoi pas toute la Côte d'Ivoire.

0: Oui, pendant ce temps, un auditeur nous rejoint. Bonsoir. Comment ça va? D'accord, c'est quel nom? Kwame Patrice, d'accord, oui. Quelle contribution pour notre frère Kwame Patrice?
1: Ah, moi je dis tout pour la discipline, c'est la sensibilisation simplement.
0: La sensibilisation simplement suffirait pour appliquer la discipline.
1: La discipline. Vous savez, souvent on ne sait pas dans toute situation, on applique la force.
0: D'accord.
1: Vous voyez, la dame là, elle a dit qu'il allait en Belgique, tant bien qu'on leur arrache le permis. Mm-hmm. Mais ils continuent dans ce qu'ils font.
0: Ils s'en foutent, oui. Tanti Rose, depuis la Belgique à Bruxelles, nous le dit par message.
1: Voilà, donc, ça veut dire que tu arrêtes son permis pour lui montrer que tu veux lui faire du mal, mais il fait encore pire. Mm-hmm. Donc, ça veut dire que c'est pas la violence, c'est pas la force aussi. Voilà. Mais il faut une très large sensibilisation sur tous les plans.
0: D'accord.
1: Aujourd'hui, voilà, nos forces de l'ordre, la police, ils peuvent s'arrêter au feu là et puis ils vont voir que le piéton mm-hmm. est en train de traverser au feu vert. Mmh. Le policier n'est même pas capable de lui dire « Monsieur, il faut retourner ». Et puis quand tu lui demandes, toi, tu te dis « Mais c'est son problème. Nous, on est chauffeur. Et puis souvent, tu es au feu vert. Mmh. Tu veux t'engager, tu vois un piéton qui parle, tu dis soit à monsieur, l'homme de sécurité, pour dire « Mais monsieur, regardez comment il te comprend. » Il te dit « Mais c'est ta vie. » Lui, il n'a qu'à faire quoi. Bon, quand un homme de sécurité réagit de cette manière, le piéton lui dit quoi. Bon, souvent même, par coup de chance, il y a des chaussées où il y a passage piéton. C'est-à-dire qu'en France, quand il y a pas de piéton, il faut respecter le piéton. Mm-hmm. Mais le pire des cas, le piéton lui-même, il passe même pas là où il y a le passage piéton, il passe avant ou après. Bon, quand c'est comme ça, là, toi, tu respectes le piéton, là, comment? Donc, ça veut dire que nous sommes ignorants de tout. Moi, c'est l'ignorance qui nous tue. C'est l'ignorance qui provoque tout ce bazar, tout ce capillaire-là. Sinon, en même, ils vont mettre 10 000 caméras, ils vont faire cela. Mais tant que la mentalité n'est pas encore changé, on va toujours demeurer dans ce bazar.
0: Mmh.
1: Donc c'est la sensibilisation. Ça coûte combien à l'État de sensibiliser la population? Ça ne coûte absolument rien. Sur toutes les plateformes, que ce soit la télé, les journaux, vraiment les temps, ils font l'inauguration de toutes les pubs de l'État. Ils sont toujours sensibilisés. Ça ne coûte rien à l'État. Mais l'État peut faire que ça soit dans les contraventions. Là, tout le monde gagne et puis tout le monde est là.
0: Non, moi mais est-ce que tout le monde gagne dans la contravention? Tout le monde ne gagne pas?
1: Ah mais, vous voulez que je dise ça? Puisque ils vont te dire que la contravention sert aux contribuables. Donc, c'est ce que je peux dire.
0: D'accord.
1: Vous voyez, sinon tout le monde paie. Parce que quand tu payes, moi, la dernière fois, je me suis approché d'un agent de gendarmerie qui était dans l'équipe de radar. Je lui ai dit, monsieur, vous voyez, vous nous contrôlez peut-être pour voir quels sont ceux qui sont à jour ou pas. Mais est-ce que vous savez que souvent l'État nous fait du tort? Il dit comment ça? Il dit, vous voyez, moi j'ai un vécu, je n'ai pas fait le BTC.
0: Oui.
1: Et je suis à la maison. Il y a le voisinage. Et c'est-à-dire que moi je suis à Niamey en 2013. Et pour quitter de chez moi, pour arriver au sud de Cocody, il y a au moins 12 caméras. Vous voyez. Et puis à minuit, voilà le voisin qui serait pour dire, voici mon enfant qui est vraiment qui a fait suffoquer. Il faut m'aider.
0: Oui.
1: Vous voyez, on ne peut pas attendre l'ambulance. Vous voyez un peu. Et dans cet état d'esprit pour aider là, tu vas porter son enfant dans une véhicule. Vous roulez comme si tu étais un ambulancier. Pour que vous puissiez sauver la vie de l'enfant. Et en partant, le radar va vous flasher, arriver là-bas, t'as fait 20 000 francs, aller. Tout ça, est-ce que l'État sait que toi, tu es en train de rendre service à un individu?
0: Pas du tout.
1: Non. Ah, pour eux, ils sont en train de faire le civisme. Ils sont en train d'inculquer le civisme aux gens. Mais en réalité, on fait du tort à tout le monde. Moi, demain, quand moi, j'ai eu 20 000 francs de radar sur mon truc, demain, quand tu vas me demander ce service, je vais dire, je ne peux pas parce que je n'ai pas les moyens pour me payer le radar. Vous voyez. Donc, tout ça, ça rentre dans la ligne de compte. Donc, c'est de la sensibilisation. Quand un chauffeur qui vient d'obtenir son permis, quelles sont les habitudes? Qu'est-ce qu'il doit faire? Moi, je dis, ça ne coûte rien à l'État de sensibiliser. 10 ans, 20 ans, 30 ans, non, ça ne coûte rien. Donc, il faut la sensibilisation, sensibilisation. Tu vois que, à l'école, il y a un grand frère qui me disait, on paye cher les écoles, 6 millions, 1 million, 3 millions, pour aller apprendre à écrire 2 plus 2, mais on ne leur apprend même pas la sagesse. L'éducation des bases, on ne leur donne pas. dans ces écoles-là. Aujourd'hui, quand tu prends la famille d'instruire devant son père, devant son ami, bon, tu vois qu'il n'y a même pas de différence à celui qui ne met pas encore à l'école. Donc, ça sert à quoi de payer quoi 6 millions et puis se retrouver dans le lot de ceux qui ne sont pas allés. C'est la même chose. Vous voyez.
0: Merci.
1: Donc, moi, je dis, tout se résume à la sensibilisation et voilà, tout sur toutes ses formes. Pour que le civisme et puis voilà, la situation va être un peu plus.
0: Voilà, merci beaucoup, voilà, cher bien-aimé. Voilà, je pense que il s'est étalé sur le sujet en long et en large. Moins de sanctions, et puis sensibiliser le plus, mobiliser les gens à la bonne conduite automobile, dit-il, pourrait donc permettre de diminuer les accidents mortels en Côte d'Ivoire. Hein, ouais, merci. Nous rejoint maintenant. Merci. Bonsoir. Bonsoir.
2: Allô. Bonsoir, Dieu.
0: Comment ça va, la servante du Seigneur? Je devine la voix de missionnaire Kogolidi qui nous rejoint. Comment ça va?
2: Ça va très bien.
0: D'accord. Alors, qu'est-ce que missionnaire Kogolidi ce soir a à nous dire ou nous enseigner?
2: Et monsieur là, j'entendais parler quand il descendait du Tahiti. Je ne connais pas bien le sujet, s'il te plaît.
0: Le sujet, nous sommes en sécurité routière et on a posé beaucoup de questions, mais l'une de ces questions tourne autour du non-respect des règles de la conduite en Abidjan, alors que ces mêmes chauffeurs dans d'autres pays respectent à la lettre. C'est dû à quoi?
2: Ben, c'est dû au non-respect, comme tu viens de le dire. Et parce qu'ils ne sont pas sanctionnés comme ils se doivent aussi, c'est ça. C'est parce que certains forces de l'ordre ne font pas leur travail comme ils se doivent. Ce qui les amène à faire, à se comporter de cette manière.
0: Ces mêmes forces de l'ordre disent que si nous, on doit appliquer à la lettre, travailler, personne ne roulera ici en Abidjan, surtout les transporteurs. Ils essaient de le dire chaque jour.
2: On peut faire ça.
0: Si on fait notre travail correctement, aucun transporteur, sur 100 transporteurs, peut-être 5 pourront seulement sortir.
2: Ça y va dans la vie des humains. Il faut qu'ils fassent le travail comme il se doit. En Europe, ils font le travail comme il se doit. Moi, je prends l'exemple de ma fille qui est là-bas. Elle est véhiculée, elle vient d'acheter sa voiture même il y a 2 semaines. Mais, une fois, elle m'a appelé, elle dit, maman, ah, ce mois-là, ils m'ont prélevé près de 800 000. Mais c'est son compte, oui. Par rapport à la conduite, disons, je ne sais pas. Et donc, elle a payé. Elle a payé. Tu
0: D'accord.
2: ne peux pas dire que tu n'as pas payé. Donc, si on appliquait la règle, les lois, comme il se doit ici, les gens allaient changer. Parce qu'on doit comprendre, dans notre pays, nous sommes, les gens n'ont aucun respect quand ils sont au volant, certaines personnes. Ça peut être ceux qui sont dans les véhicules personnels, certains qui sont dans les véhicules personnels, certains qui sont dans les véhicules de transport, les bacamans, les Woman. Mais même les gens qui conduisent les Yango, certains, mais où allons-nous? Non, il faut appliquer. Moi, si ça tenait qu'à moi, c'est là. J'ai dit, viens mettre une loi, ça dit, ça sera tellement difficile que toi-même, là, si on te dit de violer cette loi, les règles et tout, tu vas réfléchir 1000 fois, tu ne vas pas le faire. Parce qu'il faut, il faut le faire. Parce que sinon, ça devient quoi? Ça devient du désordre, ça devient de la poubelle. Bien même là, quand on fait des choses qui n'est pas bon, il y a une discipline. Donc, il faut mettre des lois. Hein? Moi,
0: d'accord.
2: Je parle de cas, à chaque fois, je parle de l'alcotest.
0: Oui.
2: Ça même là, c'est mon bataille même, et ma bataille de à chaque fois.
0: D'accord.
2: Même si certains, quand on intervient dans d'autres machins, je parle de ça. Mais il faut, non, ça me fait mal. Ça fait que la vie des gens, eux-mêmes leur vie, tant pis.
0: D'accord.
2: Ils font tant pis aussi la vie des autres.
0: Non,
2: moi je suis pas d'accord. Si c'est moi, j'ai arrêté le permis, déchiré même. Ils vont plus jamais avoir même.
0: Merci, missionnaire Kogolidi. Allez, il est 17h passé des 40 minutes. Nous continuons allègrement vers 18h où on va se suivre Martinique pour l'heure. On continue encore en musique. Lui, c'est le chanteur Durand Nécorintisé, pas nous dit-il dans ce merveilleux cantique. Un autre auditeur est au bout du fil. Allô?
3: Allô?
0: Oui, bonsoir.
3: Bonsoir, homme de Dieu.
0: Comment ça va? C'est quel nom?
3: C'est Maman Anastasie.
0: Maman Anastasie nous appelle d'où et qu'est-ce qu'elle va ajouter à notre émission de sécurité routière ce soir?
3: J'appelle de Cocody à Toban.
0: D'accord, Cocody à Toban, Maman Anastasie. Oui, on écoute, Maman.
3: Ok. Moi, personnellement, je suis d'accord avec missionnaire que Dieu lui dit.
0: Ah bon, pourquoi?
3: Lui, ces chauffeurs-là, il n'y a aucun qui arrête. En principe, on doit arracher leur permis et puis déchirer. Ils ne respectent pas. Par moment même, ils vont prendre les corps habillés au volet. Ils veulent se battre avec eux. Bande d'analphabètes. Bonne soirée.
0: S'il plaît. Voilà. Voilà donc l'intervention de Maman Anastasie. On a compris en tout cas, merci. Permettre à ceux qui se comportent mal d'être sanctionnés et que la discipline règne. Alors, ils sont nombreux qui cherchent à nous contacter, à nous joindre maintenant pour nous donner en tout cas leur point de vue par rapport à ce que nous abordons dans cette thématique. On va prendre un autre auditeur qui est au bout du fil. Allô?
4: Yo.
0: Oui, bon, Maman Walker, comment ça va?
4: Ça va très bien, par la
0: merci
4: grâce
0: Seigneur.
4: Sois béni.
0: Amen. Alors,
4: moi, je vois
0: oui.
4: Que c'est la Côte d'Ivoire qui doit se remettre à l'œuvre.
0: D'accord, la Côte d'Ivoire doit se remettre à l'œuvre.
4: À l'œuvre, comme si la Côte d'Ivoire faisait retour aux anciennes choses.
0: D'accord.
4: Quand nous, on passait le permis, il passait des mois. Parce qu'il faut que c'est la vie des hommes et toi-même ta vie, ta main. Donc, si tu n'as pas réellement la vraie conduite, si tu n'as pas la patience, il faut tout apprendre. Tout ce qu'on enseigne, tourner à droite, tourner à gauche. Quand tu dois monter, c'est une corde, qu'est-ce qu'il faut faire? Tout ce qu'on nous apprenait là, les interdits là, tout ça là, tu dois connaître. Donc, si quelqu'un n'arrivait pas à être à ce niveau-là, quel que soit le temps que tu as passé dans la conduite, on te faisait à journée, on dit qu'il a échoué. Et tu dois reprendre. Jusqu'à ce que tu aies la main. Mais aujourd'hui, là, chacun se lève, il suffit qu'il sache un peu tourner le volant. On lui laisse, on lui donne un véhicule. Et puis, ça peut détruire des vies humaines. Ce n'est pas comme ça. On
0: D'accord.
4: dit tout ce que vous faites, faites-le comme pour le Seigneur. Et non pour, comme pour les hommes.
0: D'accord.
4: Quand tu es au volant et que les gens disent « Ah, cette femme-là, vraiment, quand tu es auprès d'elle dans, son, dans sa conduite, là, tu es en sécurité. » c'est un honneur. Si on le dit aussi pour un jeune, c'est un honneur. Mais dire qu'on va foutre la vie des gens dans la poussière, Dieu ne nous a pas dit qu'on va aller dans la poussière. C'est pourquoi Dieu même est allé dans la poussière pour que nous, on aille auprès de lui au paradis un jour. C'est pas ton jour et puis on te fait pousser dans la fosse. Ta maison, c'est pas que tu es mort ou bien où tu es mort. Et voilà, si quelqu'un quitte la maison là, c'est un désespoir. C'est un ennui qui ne se passe pas de cœur. Donc, on attend véritablement, choisir des gens pour former les conducteurs pour que ils aient vraiment la main facile pour pouvoir conduire.
0: D'accord.
4: Moi, quand j'ai eu ma conduite, le lendemain, j'ai pris mon véhicule, je suis allé au marché. Un jour du marché, à Korofo. Parce que j'avais confiance à ma conduite.
0: Très bien.
4: Pour pas que les gens jouent avec la vie des autres.
0: Retournons donc à nos fondamentaux. Voilà.
4: On n'a qu'à retourner aux fondamentaux.
0: Même dans la conduite automobile, il faut retourner aux fondamentaux. Oui, c'est là important. N'est-ce pas, à Maître Jules César, moniteur d'école du dimanche, qui nous suit. En tout cas, on attend l'intervention de tout le monde. Chacun peut dire ce qu'il sait et puis quels sont les conseils qu'il faut apporter. À la suite de Mama Walker, on ne sait pas qui va nous rejoindre. Pendant ce temps, nous, on continue de chanter avec Chantre Durand.

0: auditeur nous rejoint. Bonsoir.
1: Allô, bonsoir, c'est Jules César, le moniteur.
0: Oui, oh, moniteur Jules César qui nous rejoint finalement. Bonsoir.
1: Bonsoir.
0: Comment ça va?
1: J'ai écouté l'émission.
0: Oui.
1: Je vais dire, beaucoup de nos parents conducteurs, après avoir eu le code de la route, ils n'ont plus fait de recyclage.
0: Ah, ok. Donc, après avoir obtenu le permis de conduire...
1: Le permis de conduire, ils ont jeté tous les livres de code.
0: D'accord.
1: Ils n'ont même plus de savoir quel panneau dit quoi, quel panneau dit quoi. Parce que le code de la route dit que... dans la circulation,
0: d'accord.
1: On doit respecter des règles du code de la route. Or, qui respecte le code de la route, c'est l'usager. On ne fait plus, après les permis, il n'y a plus de recyclage, il n'y a plus rien. Chacun se met au volant de son véhicule et puis aller et se jette sur la route, ils se sur les autres. Ce qu'il fait, il fait, je repasse un peu pas. Donc, on ne connaît même pas le code de la route. On ne sait pas que certaines voies
2: donc c'est le document, on a le document en main, mais ce qui en fait sa valeur, on ne l'a pas.
1: On n'a pas. La valeur du. On ne l'a pas. C'est ça. Ça fait un de deux. Ceux-mêmes qui sont censés nous faire respecter le code de la route là, et même là, ils appellent le code de la route. Je parlais de nos autorités.
2: Ok.
1: Même si on fait de contravention élevée à plus de 50 000.
2: Même si la contravention monte à 50 000, il y aura toujours des gens qui vont enfreindre à cette loi-là. Oui, on a perdu notre moniteur d'école, d'auto-école, Jules César. Et il peut toujours revenir. Hein. Voilà, Jules César, merci pour ces quelques conseils. C'est un conseil de professionnel de la route. Voilà. Après avoir obtenu le permis de conduire, beaucoup ne font pas de recyclage. Dès qu'ils ont le véhicule, ils se lancent et quelquefois, ils commettent des dégâts. Et là, c'était... C'est très dangereux, on veut dire, voilà. Donc, vous avez toujours la parole, 0750.

0: Alors, ce qu'il faut savoir également, amis auditeurs de sécurité routière, la conduite automobile, on peut la comparer au royaume des cieux, au royaume de Dieu, voilà, à l'évangile du royaume, on va le dire. L'idée principale, c'est de montrer que le royaume de Dieu est aussi un royaume d'ordre, de discipline, de respect, de règles et de responsabilité, n'est-ce pas? Un auditeur nous rejoint, peut-être Jules César qui revient. Bonsoir.
1: Allô?
0: Oui, bonsoir.
1: Oui, bonsoir, monsieur.
0: Ah, c'est quel nom?
1: Monsieur Boa.
0: Monsieur Boa, nous appelle d'où, s'il vous plaît?
1: Je vous appelle d'Abidjan.
0: D'Abidjan.
1: Voilà, je voudrais participer à l'émission.
0: Ah, vous êtes la bienvenue à cette émission, allez-y.
1: Voilà, ça m'intéresse beaucoup. Moi, je pense que j'ai écouté une dame là, qui a été un peu forte, mais je pense qu'elle est sur le droit chemin, en fait.
0: Ah bon?
1: Mais c'est que... Ce que je voulais ajouter comme contribution, c'est de revenir aux fondamentaux, en fait.
0: D'accord, oui, les fondamentaux, c'est quoi?
1: Pour moi, en fait, il faut que... faut qu'on apprenne à conduire aux gens, comme on le disait avant. Aujourd'hui, quelqu'un va passer le permis, s'il laisse un militaire, il a confirmé, il sort de là-bas, il a un véhicule, la catastrophe. Bonjour, sur la catastrophe, en fait. Non, les gens ne passent pas réellement le permis, en fait.
0: Donc, selon vous, qu'est-ce qu'il faut faire? Qu'est-ce qu'il faut faire après l'obtention du permis?
1: Non, avant l'obtention du permis, en fait.
0: Avant l'obtention du permis, d'accord.
1: Pour que les gens aient une très bonne formation.
0: Une très bonne formation.
1: Voilà.
0: Mais
1: voilà,
0: la formation, ça coûte. Quand on dit 10 séances de conduite, dont une séance fait par exemple 15 000 francs, ça lui fait déjà 150 000 francs qu'il n'a pas forcément. Donc, il se limite à 2-3 séances de conduite.
1: Oui, mais du coup, c'est ce qui nous conduit en fait, au catastrophe. Parce que autant faire 10 séances de conduite, autant qu'on donne 1000 francs, que de prendre 2 séances et venir tuer des gens.
0: Okay.
1: On dit souvent, et entre deux mots, on s'en dit le moins de mal. Le moins de mal pour moi, c'est de pouvoir faire aux gens à conduire normalement. Alors si quand le gars a le permis, ben, le permis à vie, à faire le permis pour une période en fait.
0: D'accord.
1: Quand il s'est conduit, il est parti. Aujourd'hui, quand on prenait même. Quand tu prends dans un bus, c'est en sécurité. Au moins, quand tu prends dans un bus, t'as peur. Alors, si tu prends dans un bus, même les gars qui sont, tu conduis mal.
0: D'accord.
1: Aujourd'hui, il faut qu'on ait une très bonne formation, ça c'est un, qui est sensibiliser la population. Parce que même les piétons, les motocyclistes, même nos soins de l'homme, souvent c'est des réseaux, en fait, tu le penses sur la route, les gars, ils prennent le gars, ils ont deux buts, ils partent. Alors, les gars, ils ont dégrillé un feu, et donc, il est plus en train de croire quelqu'un. Donc du coup, voilà l'ensemble des
0: bien.
1: Tu n'as pas compris?
0: Oui, je vous suis, M. Bois. C'est très bien ce que vous dites. Il faut qu'on puisse en tenir compte. Voilà.
1: Voilà. Dans tous ces aspects-là, tout le monde doit être formé et bien formé. Et encore, il faut sanctionner.
0: D'accord.
1: On continue de sanctionner. On est dans les pays européens. Il y a des deux valeurs. Mais je dis 90% des pays européens, les gens ont peur.
0: Ok.
1: En fait, quand ils font une faute, quand ton permis a été confisqué, c'est peut-être pour un an que tu n'as pas besoin de conduire. On dépend du coup un peu de blanc. Mais chez nous, là, c'est de la plaisanterie, c'est du copinage. On prend quelqu'un qui a fait un truc.
0: Monsieur Bois, j'ai posé la question au début. Il y a des gens qui conduisent très bien à l'étranger, mais quand ils viennent à Abidjan, ils se permettent certaines choses. Selon vous, c'est dû à quoi?
1: C'est pour la simple raison que si ici, ils commettent une date, j'ai vu des sorties 10 ans, on les fait sortir, ils s'en foutent.
0: Ah oui.
1: Alors qu'en Europe, on a pas cette commission-là. tu aggraves ta peine. Mais ici, je sais que si tu as connu quelqu'un, bon, je ne vais pas citer des noms, la femme de l'entier aux deux plateaux qui battaient, c'est allé où? Elle est nulle part?
0: Oui.
1: Les gars, elle est sans doute. On se promène?
0: D'accord. Merci en tout cas, merci pour la contribution de Monsieur Bois.
1: Merci beaucoup. Ça, c'est l'émission. Je vais faire ça aussi comme ça, on va savoir.
0: D'accord.
1: Les gens qui écoutent, sans écouter ça. Et t'as pas de vérité là-dedans.
0: D'accord.
1: Merci et bonne soirée surtout.
0: Merci et gardez l'écoute. Merci beaucoup. Que Dieu vous bénisse, M. Bois, pour la contribution. On est ensemble. Hein.

0: Allô, auditeur en ligne, bonsoir.
1: Ouais, bonsoir. Bon, moi je redis encore, c'est Patrice Kwame.
0: D'accord, Patrice Kwame qui revient rapidement, oui.
1: Ouais, bon, moi je voulais ajouter, parce que moi j'appuie tout ça, moi j'appuie l'État. Parce que regardez, il y a des voies, il n'y a même pas de panneaux. Parce que si on dit on est en plein développement, vous pouvez quitter peut-être que Paya, et puis jusqu'à à Jesco. Tu vois pas qu'il y a combien de panneaux. Oh, c'est une grande voie, c'est une
0: autoroute. Patrice, les gens se plaignent souvent sur que quand ils mettent les panneaux, il y a des faiseurs de marmite, des forgerons là qui passent la nuit pour cisailler et partir avec.
1: Ouais, Tonton, mais tu dois veiller à ça. L'État est là pour ça parce que nous sommes facturés. Même nous qui faisons le VTC, nous sommes facturés à 23%. Tout ça, il y a une partie qui est répétée dans le contribuable pour que tout cela soit fait dans les normes.
0: Okay.
1: Donc si vous mettez des caméras pour nous fonctionner, il fallait que aussi vous qui êtes le père, vous arrivez aussi à vous tenir ce qui est à tenir ce qui est juste. Il n'y a que les panneaux. Souvent, le panneau te dit, il ne faut pas revenir sur tes pas, tu sais. Mais tu veux tourner pour aller à gauche, mais tu te dis, non. Tu vois, le produit est à ta main, tu donnes une contravention. Tu peux être que le panneau te dit, ne pas revenir sur tes pas. En fait, tu ne devais pas sur tes pas. Tu tournes pour aller à gauche ou à droite, vous voyez. Il y a tellement d'anomalies, même les bandes qui nous parlent, qui nous communiquent sur la société. Souvent, tu arrives, les bandes sont effacées. Les bandes ne sont même plus visibles.
0: Oui.
1: Donc, on voit maintenant de te chercher une bande pour passer. Vous voyez. Mais tout ça, s'il y a une infraction, la caméra se place et puis bon, tu dois payer. Pourtant, la voie même n'est même pas.
0: Il n'y a pas de marquage.
1: Il n'y a pas de marquage, vous voyez.
0: Oui.
1: Donc, l'État à base de tout. On se plaint, on parle, mais le désordre, c'est depuis là-haut. Aujourd'hui, moi, je vois les gens de ministère du transport, ils sont dans les plaques zones, et souvent, ils prennent, comment on appelle ça, les trottoirs, et ils prennent ceci pour cela.
0: Non, aujourd'hui tout le monde est sanctionné. Hein. Vous avez remarqué que la dernière fois, les deux 46 ont été sanctionnés pour la mauvaise conduite. Voilà, tout le monde est concerné maintenant.
1: Tout le monde est concerné, chef. Oui, tout mais ça c'est pour. Moi je me dis c'est la caricature.
0: Mm-hmm.
1: Bon, on ne sait pas ce que ça se passe. Mais mm-hmm. pour ce qui est la caricature, les gens le font. Sinon, il y a un bazar. Il y a manque de communication sur les routes. Parce
0: D'accord.
1: que les panneaux de signalisation n'existent même pas.
0: D'accord.
1: Il y a plein. Oh, l'Europe, là, tout le monde parle de l'Europe, et c'est dit, ils sont tous, mais il y a tous les panneaux. Il y a tous les panneaux, au moins à chaque 2 km, tu vas voir qu'il y a
0: des panneaux. Mais au moins les gens de l'Europe, ils respectent les panneaux.

0: tu vas lui dire au juste. Quand tu vas lui parler et puis il sera très, tu vois, il a peur de le fait qu'il a de. Mais quand tu le frappes, tu le bâtonnes, il dit, on ne peut pas, bon, lui son appel à mettre prendre ses fils. Bon, il n'y a pas dit, on me dit la main ou bien à genoux. Déjà, il sait ce que tu vas lui faire, donc il s'en fout. Mais mieux que tu lui parles avec la sagesse, il va dire, ah papa, mon grand maître, il va aller s'asseoir dans la bouteille blanc là même, tu ne vas pas quitter là. Et puis tu vois qu'il a peur, il est un peu réticent de faire ce qui est mauvais. Donc c'était un peu juste ma contribution.
1: Merci.
0: Et mon ajout.
1: Merci, donc, vraiment, merci, merci. Mais bonne merci. D'accord, allez, bonne soirée. Et puis prudence au volant. 0758 3x21. Nous allons maintenant refermer le téléphone parti pour Martinique. Et puis après, quoi, on continuera le débat. Hein. Voilà, gardez vos questions, gardez vos contributions. On prend juste un dernier appel et puis on va pour Martinique. Allô?
2: Allô, oui, bonsoir, monsieur.
1: Monsieur, bonsoir. Votre nom?
2: C'est monsieur Oro.
1: Monsieur Obou?
2: Oui, monsieur Oro.
1: Monsieur Oro, il nous appelle d'où?
2: Je vous appelle de la commune de Songon.
1: D'accord, allez-y rapidement.
2: Alors, là, on parle d'un civisme des conducteurs, des usagers de la route.
1: Oui.
2: Mais je voudrais décliner aussi un fait et qui est vraiment avérant, qui est vraiment une réalité pour les conducteurs. Parce qu'on parle du côté d'accident.
1: D'accord.
2: Moi, dans mon cas, je suis un jeune étudiant. Pour mon sortie, je suis allé voir les sociétés de transport
1: okay.
2: pour pouvoir rouler avec les sociétés de VTC.
1: D'accord.
2: Et un jour, là-bas, on nous dit de payer la recette avant 15h, vous voyez.
1: OK.
2: Et lorsqu'on va là-bas au contrat, ils nous disent que si la recette n'est pas payée avant 15h, il y aura des pénalités de retard qui ont la possibilité de pouvoir bloquer le véhicule.
1: Okay.
2: Qu'ils connaissent l'emplacement du véhicule en temps et en heure.
1: Mmh.
2: Donc, une fois sur la route, dans l'élan du trajet et tout, j'étais déjà sur l'autoroute du Nord, et j'étais à ma dernière course pour pouvoir mettre l'argent là sur le compte, vous voyez.
1: Okay.
2: Et là, en plein dépassement avec un autre véhicule, le véhicule était complètement sur la voie.
1: Le moteur était désactivé.
2: Le véhicule a été désactivé sur l'autoroute, je vous dis. Ce jour-là, j'ai eu la peur de ma vie.
1: La plus
2: jusqu'à maintenant,
1: peur,
2: quand,
1: oui.
2: je monte dans quand je monte dans un transport en commun, quand même j'ai conduit un véhicule, je tremble, je fais des crises de panique et même j'en fais des cauchemars. Ce n'est pas seulement les causes d'accidents, c'est pas seulement que l'incivisme des conducteurs, non.
1: Mm-hmm.
2: Mais c'est souvent dû à ces sociétés-là de transport qui sont là dans l'ombre et qui je ne sais pas comment vous le dire, qui crée tout ça.
1: Oui, qui donc, crée le stress dans la vie de des conducteurs, de leurs différents conducteurs.
2: Justement, qui crée le stress dans la vie de ces différents conducteurs.
1: Avec des menaces à l'appui.
2: Il faudrait que les autorités de refus puissent aller dans cette société-là pour voir réellement ce qui se passe. Parce
1: d'accord.
2: qu'eux, ils disent qu'ils ont la possibilité de pouvoir voir la position du véhicule en temps et en heure. Mais je vous dis que ce n'est pas vrai. Je vous dis que ce n'est pas vrai. Et lorsqu'on a appelé, ils ont dit non, c'est une défaillance du GPS, c'est comme ça. Mais non, vous mettez du stress aux gens. On essaie de tout faire pour s'en sortir, mais toutes ces causes d'accident-là sont dues à qui? D'une part aussi, là, c'est de leur faute. Et la preuve, j'en suis la preuve vivante du préjudice qui a été subi. Jusqu'à présent, ils n'ont pas appelé pour chercher à me rencontrer rien et c'est resté comme ça dans le vent. Je vous dis que jusqu'à aujourd'hui, je suis traumatisé. Je suis vivement traumatisé.
1: Oui,
2: je ne peux plus prendre un véhicule, rien. Quand je m'approche d'un véhicule, je fais des cauchemars, je vous dis. Donc ces accidents-là ne sont pas dus seulement
1: à l'imprudence des conducteurs. Mais à la pression que subissent certains conducteurs des VTC par leur patron. C'est
2: justement,
1: ça.
2: Hein? Justement.
1: Merci beaucoup, Oro. Merci pour cette information. Je pense que les autorités compétentes, des frères et sœurs feront l'effort non seulement de prier. Ici, notre objectif, c'est de prier et puis de permettre aux enfants de Dieu de bien se comporter. Alors là, c'est une autre paire de manches. On reviendra certainement dessus un jour. Hein? Merci au groupe pour cette contribution. Il est l'heure pour nous d'aller pour Martinique et tout de suite, nous reviendrons après cette partie. À tout à l'heure.

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1: Marlène et Jean-Claude sont très heureux de te présenter une émission très spéciale afin de comprendre les faits d'actualité. Merci pour ta fidélité. C'est encore avec joie que je te retrouve afin de continuer d'étudier ce thème, la dîme. Aujourd'hui, notre sujet s'intitule « Honorer Dieu ». Nous avons qu'une seule référence biblique. Elle se trouve au livre de Proverbes, chapitre 3, les versets 9 et 10. Proverbes 3, les versets 9 et 10. Juste avant d'entamer ce sujet, prions. Notre Seigneur et notre Dieu, nous te remercions pour la parole. Mais cet esprit, nous te demandons humblement de nous accompagner dans la compréhension, de découvrir ce que tu attends de nous et aide-nous à conserver tes paroles dans nos cœurs, nous t'en prions. Au nom de Jésus, pour ta gloire éternelle. Amen. Nous étions dans le livre de Deutéronome. Nous avons vu ce que Dieu a mis en place pour les pauvres, les étrangers, les orphelins. Et nous reconnaissons que si ces éléments divins étaient appliqués, nous n'aurions pas eu de pauvres. Quand je pense que certaines personnes dans des pays récupèrent le surplus des produits de la terre et vont jeter ces derniers dans l'océan pour ne pas provoquer un déséquilibre dans l'économie, alors que dans certains pays, des gens meurent de faim. Un jour, ces dirigeants devront rendre compte à Dieu. Lisons donc Proverbes, chapitre 3, les versets 9 et 10. Juste le début du verset 9. Honore l'Éternel avec tes biens et avec les premiers de tous tes produits. Honore l'Éternel. Alors j'ai récupéré mon portable, téléphone, pour chercher la définition de honorer. Et je partage avec toi certaines découvertes. Marquer son respect, sa considération pour quelqu'un ou sa mémoire, rendre hommage à ses qualités, à son mérite. Une autre définition qui est pratiquement synonyme, hein, rendre honneur à traiter avec beaucoup de respect et d'égard. Honorer Dieu, c'est-à-dire adorer. J'aime beaucoup cette définition. Honorer Dieu, ça veut dire l'adorer. Honorer son père et sa mère, il propose vénérer. Ce qui m'interpelle et ce qui m'intéresse, c'est surtout adorer Dieu. Et l'auteur dit « Honore l'Éternel avec tes biens et avec les premiers de tous tes produits. » En clair, c'est exactement ce que fit Abraham. Puis Abraham, il rendit la dîme à Dieu. Plus tard, Jacob s'est engagé à le faire et étant donné qu'il est revenu sain et sauf sur la terre de ses aïeux, nous voulons croire que lui aussi, il a rendu la dîme. Et à travers les siècles, dans le monde, des gens rendent la dîme à Dieu. Par amour. Pourquoi? J'ai eu l'occasion de t'expliquer que l'arbre de la connaissance du bien et du mal qui était dans le jardin était un symbole. Un symbole qui était là, de telle sorte que toutes les fois qu'Ève et Adam passaient dans le jardin et le voyaient, ils se souvenaient que c'est l'arbre de Dieu. Il y a un créateur. Il existe beaucoup d'arbres fruitiers dans le jardin, mais celui-là avait pour objectif de rappeler l'existence de Dieu. Nous avons vu ensemble aussi qu'en dehors de l'arbre, Dieu a béni les animaux. Ensuite, il a béni les humains. Et tout ce que Dieu fait durera éternellement. Nous avons aussi vu dans le livre de Genèse, chapitre 2, verset 1 à 3, que Dieu a béni le septième jour. Il s'est reposé et il s'est sanctifié. De sorte que aujourd'hui, nous n'avons pas d'arbre comme dans le jardin d'Éden. Mais il y a tout de même le septième jour que Dieu a mis en place pour que nous puissions nous souvenir de lui. Donc, l'arbre qui était dans le jardin d'Éden, c'était pour se souvenir de Dieu. Le septième jour, c'est pour se souvenir de Dieu. Et la dîme, c'est encore pour se souvenir de Dieu, une relation d'amour entre Dieu et l'homme. Maintenant, j'ai eu l'occasion de dire il n'y a pas très longtemps à quelqu'un, on peut donner sans aimer, mais on ne peut pas aimer sans donner. C'est pas possible. Lorsque tu démontres ton amour pour Dieu, lorsque tu lui dis, Seigneur, je t'aime, et c'est parce que je t'aime, je veux avoir une relation spéciale avec toi, particulière. C'est parce que tu m'as accordé la vie gratuitement. Tu m'as donné des aptitudes ou des talents. Tu as permis que je trouve un emploi pour subvenir à mes besoins. Tu me protèges de maladies et autres. Tu me protèges sur la route. Tu veilles sur notre demeure, elle n'est pas cambriolée. Seigneur, tu fais tant de choses pour moi. Comment pourrais-je te montrer, te démontrer ma reconnaissance et mon amour? C'est cela. Lorsque tu honores Dieu en lui remettant la dîme, que fait-il? Verset 10. Alors tes greniers seront abondamment remplis et tes cuves déborderont de vin nouveau. L'auteur qui fait cette déclaration, il rapporte en fait son expérience. Et c'est parce que ça a marché pour lui. Il voudrait que toi aussi tu puisses bénéficier des mêmes bénédictions. Es-tu prête? Es-tu prêt à entamer une relation spéciale avec Dieu? Si tel est le cas, tout ce qui te reste à faire, c'est de l'honorer, le remercier. Et je ne t'ai même pas dit, dans les remerciements, nous ne saurions oublier le sacrifice de Jésus sur la croix pour notre salut, ni le consolateur, c'est-à-dire le Saint-Esprit, qui est là pour nous conduire dans toute la vérité. Prions, notre Seigneur et notre Dieu, merci pour la parole. Merci parce que tu nous permet de continuer de grandir en toi. Nous reconnaissons, Seigneur, que nous te devons tout. Nous reconnaissons que tu nous as appelés à l'existence pour remplir une mission. Alors tu nous aideras à le faire. Merci de continuer ton œuvre dans nos cœurs et que nous puissions en toutes et en toutes circonstances rechercher ta volonté. Nous t'en prions, non pas parce que nous en sommes dignes, mais c'est au nom de Jésus pour ta gloire éternelle. Amen. Il me tarde de te retrouver. Que l'Éternel continue de répandre sa paix et sa grâce dans ton cœur et à très bientôt. Nous sommes parvenus au terme de notre réflexion. Si d'aventure tu as une question, il te suffit d'envoyer un message par le biais de WhatsApp au numéro suivant +596 696 88 93 93. Et alors Jean-Claude, moi, je me ferai un réel plaisir de répondre à ta question.

0: Passé de 13 minutes, amis auditeurs, pour ceux qui avaient souhaité nous appeler au 07 58 3 x 21, vous avez maintenant la parole, appelez-nous. Puis dites-nous ce que vous pensez, quels sont vos conseils, quel est votre constat par rapport à la sécurité routière en Côte d'Ivoire et précisément au respect du code de la route. 07 58 3 x 21 et vous êtes au studio B de la radio Fréquence Vie. À vous l'antenne. Les auditeurs sont nombreux à nous rejoindre hein, par rapport à ce sujet-là. Vous savez qu'il pleut fortement à Abidjan. Il faut donc appliquer la règle hein, pour éviter les accidents mortels. Allô?
1: Allô?
0: Allô? Ouais, Jules César qui nous rejoint de nouveau, c'est ça?
1: Oui, c'est ça, c'est Jules César.
0: D'accord, merci Jules César d'être avec nous.
1: D'accord. Donc, comme je disais d'entrée, quand un automobiliste a son permis de conduire,
0: oui.
1: les fascicules qu'il a pris pour étudier,
0: oui.
1: Il a servi de support. Les fascicules, il les jette. Parce que pour lui, il n'a plus besoin de ça.
0: Il a eu ce qu'il cherchait.
1: Voilà, il a eu ce qu'il cherchait, donc le fascicule.
0: Oh, dans le fascicule se trouvent des conseils.
1: Des conseils. Tout à l'heure, quand j'ai écouté l'émission, il y a un monsieur qui dit non, que la formation, truc. Avant à l'auto-école, c'est 15 leçons de conduite. Et les 15 leçons sont réparties en 3 étapes. Il y a la circulation en ville,
0: oui.
1: Il y a les créneaux. Il y a les chronos, parce que quand on parle de chronos, il y a 3 façons de stationner. On parle de ce qu'on parle de chronos, on parle de stationner.
0: Le chronos, c'est quand on rentre entre les poteaux sans les toucher, c'est ça, non?
1: Oui, entre les piquets ou bien de façon parallèle. Donc, comme je disais, il y a 3 façons de stationner, essentiellement en épi, en bien, perpendiculaire, autour des véhicules, perpendiculaire au trottoir ou bien parallèle au trottoir.
0: Ok.
1: Mais comme je disais d'entrée, les automobiles de nos jours, il faut fuir aux règles du code de la route.
0: D'accord.
1: Dès que vous avez un permis de conduire, les restes sont pris. Même le panneau qui est là, ils ne savent même pas ce que le panneau veut dire. Parce qu'à l'auto-école, ils disent oui, monsieur, dès qu'ils ont fini d'avoir le permis, les restes ils s'en foutent. Ceux qui sont censés de leur faire respecter le code de la route,
0: d'accord.
1: Les chers parents, nos autorités, eux aussi, ils sont de connivence avec eux. Au lieu d'appliquer la loi, non, ils font des arrangements avec eux. Donc, du coup, chacun rentre dans l'arrangement et du coup, le code de la route est bafoué. Et c'est quand il y a un accident, et ça, c'est qu'on va chercher, on va chercher qui a fait quoi, qui a fait quoi.
0: Ouais, on cherche les causes et situer les responsabilités.
1: Tout à l'heure, quand j'écoutais les interventions, les gars disent qu'en Europe, les gens... Mais les gens respectent le code de la route en Europe parce que quand on... D'abord, la personne, le condor lui-même, là, il y a d'abord son éducation à lui-même. Son éducation lui-même.
0: Oui.
1: Après, à la maison, si on te dit ça, on ne fait pas, il ne fait pas. Donc, il respecte d'abord. Et quand on vient, quand il voit un panneau qui dit 30 à l'heure, on lui roule à 30 à l'heure. Mais chez nous, ici, là, d'abord, nos autorités même là, ils ne respectent pas la loi. C'est pas le citoyen lambda qui va venir respecter la loi. Quand on vote la loi là, c'est d'abord l'autorité qui doit respecter d'abord la loi.
0: D'accord.
1: Et puis le citoyen lambda doit suivre maintenant. Mais l'autorité lui-même là, il fait suivre de cette loi là.
0: Mais donc, on te dira, mais c'est une autorité, c'est l'autorité, hein. Ça peut passer quand c'est l'autorité.
1: J'ai pas saisi.
0: Je dis, quand ceux qui contrôlent la circulation, les hommes de la sécurité, quand ils arrêtent ces gens de véhicules, souvent, le monsieur se présente pour dire que lui, il a une autorité, donc on doit le comprendre.
1: Oh, c'est faux. Nous tous, on a respecté. C'est le même code de la route qu'on doit respecter. Il n'y a pas une code de la route pour l'autorité, et puis il n'y a pas une code de la route pour le citoyen lambda. C'est la même chose. C'est la voie publique qu'on utilise nous tous. On dit la route là, c'est un passage aménagé ouvert à la circulation publique. Donc c'est la voie publique. Et il y a une règle qui est établie, donc nous tous on doit respecter. Même quand les présidents de la République passent, il y a les policiers qui sont devant, c'est lui qui lui fait, qui fait qu'il ne respecte pas, soit le feu qui passe au rouge, qui ne respecte pas les panneaux. Mais quand tu n'es pas le président de la République, donc tu es censé respecter le code de la route au même titre que le citoyen lambda.
0: D'accord.
1: Donc la première des fautes là, c'est nos coradiers qui sont sur la route, qui doivent dire oui monsieur, tu as fait telle contravention, et on te donne le papillon et tu vas payer.
0: Oui, juste ça. Les corps habillés aussi disent que quand ils font leur travail, il y a toujours une autorité qui vient s'interposer pour dire, écoutez, je suis telle autorité, bon, laissez tomber, c'est moi qui suis là, laissez tomber.
1: Je vais vous donner un cas palpable que j'ai, un pays que j'ai fréquenté, je suis parti à Accra.
0: Oui.
1: Tout personnellement à Takoradi.
0: Tout près de nous ici, hein.
1: Je voulais faire comme passant en faisant quoi de quand il y a l'embouteillage,
0: oui.
1: On prend la voie légèrement, ça c'est vers ce plan, on glisse.
0: Oui.
1: J'ai dit la femme ghanéenne là, elle est venue s'arrêter devant mon véhicule. Tout mon petit anglais que j'appelais le coyote, tout pour parler de nous, mister. Ils ont pris mon véhicule pour partir. J'ai payé 50 000 francs par mon véhicule, a tapé une semaine au palais de justice.
0: Ah oui?
1: Pourquoi? Parce que chez eux, une fois c'est le soir, on te verbalise ou bien on ne prend rien, on te laisse partir. Elle m'a flanqué la contravention. Mais quand j'arrive de nous aujourd'hui là-bas, là, je sais comment je conduis.
0: la leçon est passée.
1: Parce que la loi, faut la, même le policier, la loi là, c'est ça pour nous tous. Il n'y a pas une loi qui est faite pour le corps habillé, et puis il n'y a pas une loi qui est non. Parce que nos permis que nous recevons là, les policiers ils ont les mêmes permis. Je peux donner le nom du moniteur d'auto-école là, qui a le code de pose. Je peux donner ça à l'antenne. Mais je fais. Donc on a le même permis, c'est le même code de la route. Il y a 35 ans de retrait des permis de conduire. Ils le savent, ils connaissent. Mais pourquoi ils n'appliquent pas? Donc c'est qu'il faut que les gens conduisent mal.
0: Ok.
1: Il ne faut pas se cacher, il ne faut pas se voir la face. C'est nos corps à bien qu'il faut que les gens conduisent très mal. Le monsieur il a fait une faute, lui quoi la contravention, tu ne fais pas d'arrangement avec lui. Une fois, deux fois, trois fois, même si son frère, le temps que son frère va appeler là, tu lui dis que patron, il est d'affaire la contravention. C'est fini.
0: Ah,
1: il est
0: d'affaire
1: la contravention. Quand il va aller payer une fois, deux fois, trois fois là, il va bien se comporter sur la route. Mais si tu fais des arrangements avec lui, mais il va faire la même chose. Quand son fils fait quelque chose, puis tu les sanctionnes là, demain il ne va pas faire. Parce que si il fait, papa va me sanctionner.
0: Ah oui,
1: mais si tu fais des arrangements avec lui, mais il va continuer de faire.
0: Donc sanctionner avec rigueur.
1: Il faut sanctionner avec rigueur nos automobilistes.
0: Merci, merci.
1: Avec rigueur.
0: Merci beaucoup.
1: Le directeur de Lozère, la fois dernière, qu'est-ce que le directeur de Lozère n'a pas dit? Le directeur de Lozère a dit, quand le ministre des Transports a lancé l'opération épervier contrôler tous les véhicules, mon avis, beaucoup de personnes qui ont garé leurs véhicules.
0: Ah oui.
1: Dans d'autres véhicules, peut nous coller sur notre véhicule qui n'a même pas la même couleur ni le même numéro de châssis. Pourquoi? Mais tout ça, nos corabies, ils savent, ils connaissent, mais ils ferment les yeux. Il faut que l'autorité tape d'abord pour qu'ils puissent faire. Ils savent, ils connaissent.
0: Oui, les cas de Giacomani et autres là dans les voitures.
1: Les cas de Giacomani, ils connaissent tout. Ils savent, ils connaissent. Moi, tous mes parents sont des corabies, ils savent.
0: Merci beaucoup, Jules César. Moniteur d'école du dimanche est professionnel, sinon, je précise. Hein.
1: Sinon, si vous voyez que, même si vous voulez récupérer la contravention à 100 000 francs,
0: oui.
1: On a quand même la contravention à 100 000. Mais tant que nos corabiens sur la route, ils ne vont pas faire respecter la contravention, ils ne vont pas délivrer la contravention, on va toujours se fourvoyer.
0: D'accord. Merci beaucoup, Jules César.
1: Quand les gars parlent de l'Europe, on dit bien là. En Europe, là, il n'y a pas de policier qui est sur la route qui te verbalise. Tout est sur. On t'envoie la facture à la maison. Tu ne payes pas là. On retire ton âme à ton compte.
0: Tranquille.
1: On ne fait pas la faute derrière toi. Et en Europe, le permis de conduire coûte 1 500 000. Tu peux dépenser 1 500 000 et puis tu n'as pas encore le compte.
0: Et tu viens jouer avec ça après? Non, c'est pas possible.
1: Tu peux dépenser 1 500 000. Ici, en Côte d'Ivoire, quand tu arrives, quand ils vont dans un salle de cours, tu dis le permis 130 000, on dit que c'est trop cher. Et tu vas avoir 15 leçons de conduite. Voici les carburants qui coûtent cher. Normalement, c'est 15 leçons de conduite à raison de 45 minutes par séance.
0: Merci.
1: Donc, si tu vas donner 15 leçons de conduite à un apprenant qui n'a jamais touché le volant, imagine combien de fois, comment il va accélérer. Donc il faut payer les cabines. Pour lui, c'est le minimum, pour la 45 de son, il faut au moins 20 litres de super. Et aujourd'hui, le super fait 855 francs, presque 1000 francs.
0: Oui.
1: Donc, c'est plus que le coût de permis de conduire doit élever. Ça n'est pas être accessible à tout le monde.
0: Très bien. En tout cas, c'est une très belle leçon. Un coup même.
1: À tout le monde.
0: Mm-hmm. Merci beaucoup, Gilles César, notre moniteur de l'école du dimanche qui nous instruit ce soir. Allez, on continue en musique. Merci pour cette belle contribution à l'émission okay. Sécurité routière ce soir. Gilles César, merci.
1: Je vous en prie. Allez,
0: au revoir. Merci vraiment à notre bien-aimé frère Jules César, un expert en la matière qui vient donc de donner son point de vue et quelques cours, hein, voilà, quelques cours pour permettre à chacun de bien se comporter sur la route et être un bon usager pour éviter les accidents et surtout les accidents mortels. Qui sommes enfants de Dieu, évitons les comportements païens, même dans la conduite automobile.

0: notre linge sale va se laver en famille ce soir. Bonsoir.
1: Bonsoir, monsieur.
0: Comment ça va, le bien-aimé? Votre nom, c'est...
1: Mon nom, c'est Christ.
0: Conan Christ, c'est ça, hein?
1: Christ, simplement Christ.
0: Christ, d'accord. Il nous appelle d'où?
1: Je vous appelle Bocody.
0: D'accord, allons-y. Votre contribution.
1: Bon, moi, je pense que... Bon, je voulais réfléchir un peu sur ce que mon éditeur vient de dire. Moi, je pense que l'heure n'est pas totalement la sanction à proprement dit. L'heure est plutôt à la rééducation.
0: Oui.
1: C'est-à-dire que avant, ce que les gendarmes faisaient avant, que nous, on a l'habitude de regarder. C'est-à-dire que quand tu viens, tu prends ton bête. Puisque quelqu'un quelqu'un qui se trouve, par exemple, au plateau,
0: oui.
1: Il vit, par exemple, dans la commune du plateau, il ne connaît pas tous les sens inverses de Cocody.
0: D'accord.
1: Il ne connaît pas tous les sens inverses aussi de Yopougon.
0: Oui.
1: Donc, du coup, quand tu prends le sens inverse, ils ne disent rien. Quand tu arrives à leur niveau, là, ils te font retourner en marche arrière, comme tu es venu là.
0: Retournons à nos fondamentaux.
1: Ah, là, ils te font retourner en marche arrière. Là, tu ne changes pas de position, hein, c'est la même position que tu es venu là. C'est comme ça là-bas. Maintenant, tu te mets sur le côté, tu retournes en marche arrière jusqu'à ce que tu arrives au bout là-bas. Si tu as fait 5 km, c'est 5 km en marche arrière, tu vas te coller. Maintenant, demain, quand tu viens là, tu sais que là, là. Voilà comment
0: t'es là. La leçon est bien rentrée, quoi.
1: Voilà.
0: Merci beaucoup, merci. Merci. Ouais, ça fait partie de ce slogan, retournant à nos fondamentaux. Il faut donc une bonne méthode de correction, de redressement, pour permettre aux usagers d'être corrects en termes de sécurité routière.
1: Le sentiment, ça ne peut pas arranger en tant que tel.
0: D'accord.
1: Ce qui peut arranger, c'est la rééducation.
0: D'accord. Merci beaucoup, monsieur Conan. Allez, au revoir. Hein.
1: Au revoir.

0: À 18h28 minutes, auditeur en ligne, bonsoir.
1: Salut, bonsoir monsieur.
0: Comment ça va?
1: Ça va bien, et chez vous?
0: Ouais, tout va bien par la grâce du Seigneur. C'est quel nom?
1: Le nom c'est Tano.
0: Notre bien-aimé frère Tano nous appelle d'où?
1: Cocody.
0: De Cocody également. Alors dites-nous, qu'est-ce que vous avez apporté à ajouter à notre émission?
1: Je suis au volant. Donc là, je suis dans la zone de Cocody.
0: D'accord.
1: En tout cas, c'est celui qui vient d'intervenir là. Je voulais renchérir un peu ce qu'il a dit.
0: D'accord.
1: Voilà. Quand il a dit dans le passé là, quand tu commets une erreur, on te faisait retourner tel que tu es venu là. Tel que tu as bien sans interdit, tel que tu es venu là, tu es 10 km, on te fait retourner. Voilà.
0: En marche arrière, 10 km.
1: Voilà. Et il y a une fois, je conduisais, et j'ai fait une erreur. Il y a, comment on appelle ça, l'autorité qui m'a interpellé là, il me faisait croire que si c'était. Alors, quand au moment où lui l'apprenait à conduire,
0: oui.
1: Il y a une fois, il a fait une erreur, et il y a. À son temps là, il y a une autorité qui l'a fait à soi. C'était aux environs de 7 heures et le monsieur l'a fait attendre jusqu'à. Il a libéré à 11 heures.
0: Ah bon?
1: Il a libéré à. Oui.
0: Il a fait à soi, descendu de la voiture et il est assis.
1: Voilà, il a fait à soi à côté de lui pour voir. C'est-à-dire que quand ils sont sur la voie, tout ce qu'il y a comme gaffe et puis les autres font là, il a fait à soi pour qu'il puisse regarder.
0: Pour qu'il assiste, il assiste aussi à ça.
1: Voilà. Les personnes qui venaient, qui conduisaient bien, si c'est un carrefour, le gars là vient, il prend bien le carrefour. Le gars là vient, il prend bien l'intersection.
0: C'était une sorte de recyclage pour lui.
1: Voilà, c'était une leçon en quelque sorte.
0: Voilà.
1: Voilà, donc comme il a dit, comme il vient de signifier ce qu'il a dit là, automatiquement, c'est qu'il est venu en tête.
0: D'accord. Donc dans la conduite, on pourrait aussi dire revenons à nos fondamentaux.
1: Voilà, c'est ça.
0: Merci.
1: C'est ça.
0: Merci voilà. Vraiment.
1: Maintenant, ce que j'aimerais ajouter là, en tout cas, la population ivoirienne, il faut qu'on nous éduque. Et que je ne sais pas comment je vais dire ça, c'est un changement de moralité en fait.
0: D'accord.
1: Parce que même aujourd'hui, on est en train de parler de comment on appelle ça, de l'incivisme. C'est pas si je ne me trompe pas,
0: Oui.
1: On parle de l'incivisme. Mais vous même regardez un peu. Attends, nous sommes en saison pluvieuse.
0: Oui.
1: Imaginez un peu quand il pleut là. Nous qui partons très tôt le matin au plateau là. C'est-à-dire que tout ce qui est comme sachet, tout ce qui est comme plastique là, c'est retourné dans la lacune. Donc c'est-à-dire que c'est pas même à ce niveau seulement, c'est pas même la mauvaise conduite. C'est-à-dire que là, nous-mêmes là, les habitants même de notre pays même là, nous-mêmes là, on est sur le problème.
0: Oui, on va aborder ça un autre jour, je suis d'accord. Souvent, tu es en train de conduire, celui qui est devant toi, il descend la vitre, et puis il te balance une bouteille d'eau vide, une canette vide, il la jette ça sur en pleine roue, et puis il s'en va.
1: Voilà, il met ça sur la route, il met ça sur... D'autres même souvent, ils voient la poubelle est là, mais pour ne pas descendre, aller à la poubelle, là, il préfère baisser la vitre, et puis il jette ça au dehors.
0: Mais pourquoi ne pas créer une poubelle dans sa voiture, puis quand on descend, on la vide carrément.
1: Voilà, ou bien même carrément, tu peux te poser sur le siège, quand tu descends, forcément, quand tu arrives au lavage, ils vont prendre soin de ça.
0: Que de balancer ça en pleine rue, c'est pas bon.
1: Donc, il y a un sérieux problème.
0: Oui, les semaines à venir, la semaine prochaine, certainement, ce sera un de nos sujets. Voilà, dans le cas de l'indiscipline, il y a aussi comment on se comporte avec l'autre usager. Voilà. Donc, je pense que c'est important, on en parlera. Hein?
1: Ouais, okay. Mm-hmm. Okay.
0: Allez, merci beaucoup. On part en musique. Merci. Il est presque 35, on partira tout à l'heure pour d'accord. L'évangile en théâtre. Merci.
1: D'accord.
0: Allez, au revoir.

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2: Shalom, chères auditrices et auditeurs. La pièce que nous vous présentons à présent est intitulé « Jour de jugement », épisode 1. Bonne écoute à vous. Puisqu'il est écrit qu'il est réservé aux hommes de mourir une seule fois, après quoi vient le jugement ? N'est-il pas juste que les hommes viennent devant le lion de la tribu de Juda pour rendre compte de leurs œuvres dans la chair ? Bien évidemment. Puis, Dorcas vient se présenter devant le Seigneur à genoux.
3: Seigneur, Seigneur, ta fille est de retour.
4: Fille bien-aimée, accusateur, as-tu une chose contre elle ?
5: J'en ai, maître, j'en ai plus qu'une chose en elle. N'est-il pas écrit dans ta parole que ce n'est pas ta volonté qu'un de tes petits se pète et que si quelqu'un fait chuter un seul, ce serait mieux pour lui s'il n'était pas né. Et puisqu'il est né, qu'on attache à son cou une grosse pierre et qu'il soit jeté dans la mer. Demande à ta fille combien de personnes à travers qui sont tombées de ta grâce. N'as-tu pas dit aussi qu'il n'est pas possible de servir deux maîtres, qu'il faudra aimer l'un ou haïr l'autre? Celle que tu appelles ta fille n'a-t-elle pas été parmi les gérants de mes biens sur terre, ne portant aucun fruit digne de la repentance? Comment alors permettras-tu qu'elle entre dans ton repos? N'est-il pas normal qu'elle me rende compte? Elle n'est pas digne de ton repos.
6: Dorcas, n'étais-je pas placé à côté de mon serviteur pour que tu lui sois une aide pour le soutenir dans son ministère? Pourquoi as-tu abandonné ces choses au lieu de consolation? Tu as été pour mon serviteur une détresse de chaque jour, une croix à porter avec tout ce qu'il supporte pour moi. Au lieu d'une aide, tu as été une porte pour l'ennemi dans son ministère. Arrière de moi, l'ouvrier d'iniquité, je ne te connais pas.
3: Seigneur, Seigneur, pardonne-moi.
2: Mais le Seigneur lui donne d'eau, puis elle se lève et se dirige vers l'enfer en se lamentant. Puis vient un pasteur ayant une grosse croix à sa main droite.
7: Seigneur, je suis enfin arrivé. Après une grande œuvre que j'ai faite pour toi, en ton nom j'ai opéré des miracles, en ton nom j'ai guéri des malades, et j'ai même ressuscité des morts en ton nom. Des femmes stériles ont enfanté, des boiteux ont marché, et des aveugles ont recouvré la vue. Que ton serviteur obtienne maintenant grâce à tes yeux, ô grand maître.
6: Accusateur, as-tu quelque chose contre lui?
5: Oh maître, j'ai beaucoup de choses contre lui. Il a été véritablement un instrument pour toi, pour sauver plusieurs, pour guérir, pour délivrer, pour publier ton nom. En vérité, il n'avait rien ajouté à ton nom. Mais, je lui ai permis toutes ces choses parce que je l'avais déjà eu. Tout le monde le connaissait comme un pasteur. Mais, pendant tout ce temps, il n'était que mon esclave, car je l'ai manipulé. Je l'ai manipulé à prendre pour lui-même toute la gloire de tout ce qu'il faisait. Et plusieurs fois, il a même parlé devant le peuple comme s'il était l'auteur de leur vie. Ta parole n'a-t-elle pas dit que tu connais de loin les orgueilleux? Feras-tu aujourd'hui le contraire de ta parole? Non. Cela n'est pas digne. Il n'est pas digne de toi, au juste maître.
6: Fils, n'étais-je pas appelé? N'étais-je pas point pour la gloire de mon nom? Pourquoi as-tu pris la gloire pour toi-même? N'as-tu pas lu dans ma parole que je ne partagerai pas ma gloire avec quiconque? Le royaume de mon Père n'est pas pour les orgueilleux, car c'est de loin que je les connais. Mais je fais grâce aux hommes. Arrière de moi, ouvrier d'iniquité, je ne te connais pas.
7: Ah, Seigneur! Aie pitié de moi. Souviens-toi de ta miséricorde. Souviens-toi de mon service pour toi.
8: Non. Non.
7: De tout ce que j'ai fait.
8: Non.
7: Pour toi.
8: Non.
7: Au milieu de beaucoup de persécutions, de larmes. Ah, Seigneur. Aie pitié, papa.
8: Non.
7: Non. Ne me rejette pas juste comme ça. Ne me rejette pas, Seigneur.
8: Tu es rejeté.
7: Grand maître, aie pitié.
8: Non.
7: Aie pitié, Seigneur. Aie pitié.
6: Tu sais que je suis le Seigneur et tu travailles pour moi en prenant toute la gloire. Puisque tu ne m'as donné aucune gloire, tu n'as aussi aucune part avec le royaume de mon Père. Arrière de moi, ouvrier d'iniquité, je ne te connais pas.
9: Le pasteur se lève et se dirige vers le feu éternel. Puis vient Marcel, mais l'accusateur ne laisse pas arriver devant le Seigneur.
10: Marcel, que cherches-tu devant le maître et juge des vivants et des morts? Car tu n'as ni part ni portion dans la vie éternelle. Durant toute ta vie, tu as rejeté celui qui pouvait te donner la vie éternelle. Celui également est à moi.
6: Ô fils, tu n'as vraiment ni part ni portion dans le royaume de mon Père. J'ai tout mis à ta disposition. Tu n'as manqué de rien, mais tu as refusé la vie, même jusqu'à la mort. Ta femme se repose déjà dans le sein d'Abraham, car elle avait choisi la bonne part.
2: Oh Seigneur, accorde-moi, s'il te plaît, une deuxième opportunité. Que je puisse aller mettre ma vie en règle. Ah, Seigneur, puis je reviendrai. Oh.
10: Hypocrite que tu es. Deuxième quoi? Comment remplirai-je mon royaume en ce moment si le Saint des Saints devrait accorder une deuxième et troisième opportunité aux hommes? Et d'ailleurs, qu'est-ce qui prouve que tu dis la vérité? Puisque toute ta vie avait été consacrée à moi, le père des menteurs, certainement, tu es encore en train de mentir. Il est à moi, il ment.
6: Comment pourrions-nous te donner une deuxième chance? Puisqu'il est écrit qu'il est réservé aux hommes de mourir une seule fois. Après quoi vient le jugement? Arrière de moi, ouvrier d'iniquité, je ne te connais pas.
9: Il se lève et se dirige vers l'enfer, puis Kadi se présente.
11: Le Seigneur de mon âme, je suis arrivé. Que ta servante trouve grâce à tes yeux.
6: Accusateur, regarde bien celle-là. As-tu quelque chose contre elle?
8: Maître des saints, celle-ci, non. Je ne veux pas la regarder. Qu'elle quitte vite.
6: J'ai vu toutes tes persécutions et comment tu as été abandonné, rejeté par la famille à cause de l'évangile que tu as reçu. J'ai aussi vu ta fermeté et l'heure est venue pour ta récompense. Bonne et fidèle servante, entre dans la joie de ton Seigneur. Tu as été fidèle sur des petites choses. Règne maintenant sur des grandes choses.
9: Elle se lève avec joie et prend son chemin vers la vie éternelle. Puis, Madame Alex s'approche.
11: Alléluia, je suis sauvée, alléluia.
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Voilà, 19h00 en temps universel. À 19h30, ce sera le journal sur la radio fréquente vie en compagnie de Paul Valéry. Toute la rédaction est à pied d'œuvre avec Paul Valéry pour présenter le journal. La dernière session d'information sur la radio fréquente vie ce soir à 19h30. Voilà, nous sommes au terme certainement de ce grand rendez-vous portant sur la sécurité routière. On en a parlé en long et en large. Certainement que la semaine prochaine, nous reviendrons là-dessus avant d'aborder une autre thématique, certainement le même jour. Que Dieu bénisse tous ceux qui ont contribué d'une manière ou d'une autre au succès de cette belle émission. Alors, je continue de dire qu'il pleut abondamment sur Abidjan. Le grand district d'Abidjan est inondé. Il faut faire attention dans la circulation, les véhicules, les camions et puis, bon, les autobus. Beaucoup de prudence des voies, même sont carrément coupées par l'eau. Il faut faire attention dans la circulation. Des voies sont inondées également. Des caniveaux à ciel ouvert qui sont inondés par l'eau. Il faut faire attention pour ne pas se renverser dans un gros un caniveau à ciel ouvert, on va dire. Alors, on continue et on écoute cette belle chanson de Gabriel Licky. Vous vous en souvenez, n'est-ce pas ?

0: Voici donc le moment venu de suivre le journal sur la radio Fréquence Vie. C'est en compagnie de Paul Valéry à qui nous disons bonsoir.
1: Bonsoir Joseph.
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0: Bonsoir à tous et bienvenue à cette seconde session d'information sur la radio Fréquence Vie. Au sommaire de cette édition, lancement du campus citoyen INFAS 2026 pour bâtir l'ivoirien nouveau. Ce sont 16 000 étudiants première année qui seront éduqués et façonnés au patriotisme, à la solidarité et au respect du patient. Le CEPCEDA, collectif des épouses de pasteurs et servants de Dieu d'Abengourou, a célébré ses 2 ans d'existence le samedi 23 mai dernier. Pasteurs et épouses réunis à l'Assigny Hôtel pour célébrer la fraternité chrétienne. Un reportage de la station Fréquence Vie à Abengourou à suivre dans ce journal. Les chrétiens ont commémoré la venue et la manifestation du Saint-Esprit 50 jours après la Pâque. Gros plan de la rédaction Fréquence Vie sur cette célébration dans cette édition. Hors de nos frontières au Sénégal, l'ex-premier ministre Ousmane Sonko, limogé le 22 mai dernier, élu président de l'Assemblée nationale à l'issue d'un vote des députés ce mardi. Et enfin en sport, retour sur le sacre de la SEC Mimosa en Ligue 1 ivoirienne. Séisme de Medvedev à Roland-Garros et l'exploit historique des New York Knicks en NBA dans ce journal. L'Institut national de formation des agents de santé INFAS et l'Office du service civique national OSCN ont officiellement lancé le vendredi 22 mai dernier au CHU de Trècheville la première édition du campus citoyen. Ce programme inédit de 5 jours débutera le 29 mai prochain avec 16 339 étudiants de première année repartis sur les sites d'Abidjan, Boaké et Korogo. L'objectif est de façonner un Ivoirien nouveau dans le secteur médical en inculquant aux futurs soignants des valeurs de civisme, d'éthique professionnelle et de respect du patient. Pour cette grande première, la formation se déroulera en externat et intégrera un encadrement d'inspiration militaire dispensé par des gendarmes afin de s'approprier la rigueur et la discipline de l'armée sans pour autant devenir des soldats. Les thématiques clés prévues, la citoyenneté, les droits humains, l'humanisation de l'accueil hospitalier, le leadership ainsi que les traditions locales présentées par la Chambre des Rois. Enfin, un système d'évaluation continue permettra de mesurer la transformation comportementale de ces futurs agents de santé dans leur quotidien. Difficile début de saison de pluie dans la capitale économique, à la menace chronique des inondations, des éboulements de terrain et de la gestion complexe des zones à risque par le gouvernement, s'ajoute la crise des constructions défaillantes. Ce mardi 26 mai, 2 immeubles jumelés R+5 en construction se sont effondrés à Kokodifaya sans faire de victimes. Ce sinistre survient 3 jours seulement après le drame de Kumasi Soweto où l'effondrement d'un immeuble habité a fait 8 morts. Enfin, parlons éducation. Les épreuves écrites du BEPC ont débuté ce mardi pour 606 583 candidats en Côte d'Ivoire. Le calendrier national connaît toutefois une modification. Les compositions sont suspendues demain, mercredi 27 mai, en raison de la fête de la Tabaski déclarée jour férié. Les examens reprendront le jeudi 28 mai, ce jusqu'au vendredi 29 mai, avant de laisser la place aux épreuves du baccalauréat dès le début du mois de juin. Sera Abengourou, le CEPCEDA, collectif des épouses de pasteurs et servantes de Dieu. Abengourou célèbre 2 ans d'existence sous le signe de la fraternité. Un grand moment de communion pour la communauté chrétienne de l'Indénier du Ablin, le samedi 23 mai dernier à l'Assigny Hôtel Abengourou. Objectif affiché de ce rassemblement festif et spirituel, briser l'isolement et renforcer durablement les liens de communion fraternelle entre les leaders religieux de la région. Des détails dans ce reportage signé Rodrigue Iné, Radio Fréquence Vie à Abengourou.
1: Le CEPSEDA, collectif des épouses de pasteurs et servants de Dieu d'Abengourou, a célébré ses 2 ans d'existence le samedi 23 mai 2026 à 9h à Assini Hôtel d'Abengourou. Le révérend pasteur Bamambo Valentin, pasteur des régions des églises évangéliques de Réveil International de l'Indéné-Diablin, aumônier du CEPSEDA et orateur du jour, a prodigué de sages conseils à son auditoire en 2 points, à savoir ôter les dieux étrangers et être unis pour être forts, selon 1 Samuel 7, versets 4 à 12. On l'écoute.
2: Dans ce passage, moi, j'ai retenu 2 choses. Vous savez, quand des hommes se retrouvent souvent, ce qui les fait échouer, c'est qu'ils ont oublié qu'en chacun, Dieu a mis un don, Dieu a mis un talent, et toi, ton talent, moi, mon don, lui aussi, son don. Quand on met ensemble, on glorifie Dieu. Et les hommes oublient ça, ils vont commencer à se piétiner. L'autre va penser que pourquoi l'autre est devant? Pourquoi c'est de lui on parle? La jalousie va s'installer. Et au lieu de combattre le diable, ils vont commencer à se combattre. Ça, ce sont des dieux étrangers qui s'installent souvent au milieu des enfants de Dieu. Et aussi longtemps que vous avez ces dieux-là, n'attendez rien de Dieu. Ce qui arrive plus tard, c'est le résultat de leur obéissance, d'accepter de se débarrasser de ce qui ne glorifie pas le Seigneur. C'est le résultat. Et la deuxième des choses, ils ne se sont pas contentés seulement d'ôter des dieux, mais ils se sont rassemblés. Ils ont accepté de se mettre ensemble. Or, c'est ensemble qu'on peut devenir fort.
1: La présidente du CEPSEDA, collectif des épouses de pasteurs et servants de Dieu d'Abengourou, Madame Akui Edwige, exprime toute sa gratitude au Seigneur pour son secours.
3: Il faut dire que le Seigneur nous a fait grâce. En tant que homme, ce n'est pas facile de cohabiter et de nous frotter sans qu'il y ait des différences, des disputes, des divisions. Mais si nous avons réussi à passer 2 ans sans scandale, c'est par la plus grâce de Dieu. Et 2 ans, c'est pas beaucoup, mais c'est beaucoup pour nous. Et nous voulons dire merci à Dieu. Nous avons marqué ce temps-là pour reconnaître que le Seigneur, par son esprit, a été avec nous. Pour qu'on puisse réussir tout ce que nous avons réussi jusqu'à ce jour. Donc, le Seigneur a besoin des gens reconnaissants. Et nous faisons partie de cette personne reconnaissante-là. C'est que nous disons merci. Pour que puisse mieux encore nous accompagner les jours à venir.
1: Le révérend pasteur Nguesson Denis, président de la Fédération évangélique de Côte d'Ivoire, FECI, section Abengourou, encourage cette belle initiative.
4: Nous sommes très, très, très heureux de prendre part à cette fête. CEPSEDA nous instruit. La cohésion au sein de CEPSEDA, le message également qui est venu pour renforcer déjà ce que les femmes font de bien, l'unité qui règne en leur sein, et puis l'objectif même visé pour rassembler toutes nos sœurs servantes de Dieu dans le but de conquérir, de propager, d'apporter la bonne parole de Dieu dans cette cité d'Abengourou afin que Christ gagne du terrain dans les cœurs des autres femmes. C'est un très beau projet, très beau projet. Et en plus de cela, se connaître et puis partager bien de réalité ensemble comme nous sommes en train de le voir aujourd'hui, c'est un agapé qu'elles organisent pour ainsi bénir Dieu. Voyons que c'est une belle organisation. Et nous prions que la grâce de Dieu les accompagne, que la main de Dieu continue de les assister, afin que nous ayons encore beaucoup plus d'années pour bénir le Seigneur et glorifier le Dieu.
1: L'apôtre Conan Kwaku Jean-Pierre, président du collectif des pasteurs d'Abengourou, exprime toute sa satisfaction pour le travail abattu par la présidente et toute son équipe.
5: Je bénis le Seigneur pour cette belle journée qu'a organisée le CEPSEDA. Ça fait 2 années et le résultat est acceptable. Nous bénissons le Seigneur pour la vie de la présidente qui véritablement est en train de relever le défi. Nous lui avons fait confiance. Elle a été nommée à la tête de toutes les servantes de Dieu, les époux des pasteurs ici à Bengourou. Elle fait bien son travail. Nous bénissons le Seigneur et nous prions que le Seigneur puisse lui encore donner la force d'aller plus loin que ça. Nous, en tant qu'hommes collectifs des pasteurs, nous sommes là pour soutenir le CEPSEDA. Que Dieu bénisse l'envie du CEPSEDA.
1: Cette célébration de 2 ans d'existence du CEPSEDA, collectif des épouses de pasteurs et servants de Dieu d'Abengourou, s'est achevée autour d'un délicieux repas. Merci de nous avoir suivis. Rodrigue Guiné pour la radiofréquence Vie Abengourou, 100.2 FM.
0: C'était à l'instant le reportage de Rodrigue Iné, Radio Fréquence Vie à Bengourou, sur la célébration des 2 ans d'existence du CEPSIDA, collectif des épouses de pasteurs et servantes de Dieu d'Abengourou, à Assigny Hôtel à Bengourou. 50 jours après la résurrection de Christ et 10 jours après son ascension, la communauté chrétienne mondiale a célébré le dimanche 24 mai 2026 la solennité de la Pâque, commémoration de l'effusion du Saint-Esprit sur les apôtres, un événement fondateur de l'Église primitive. En Côte d'Ivoire, entre louanges intenses, prières d'intercession et culte d'action de grâce, les différentes congrégations ont mis un point d'honneur à marquer ce jalon essentiel du calendrier liturgique. Des leaders évangéliques nous donnent leur regard sur cette célébration. Pour le révérend Didier Niazalé, leader du Centre évangélique des miracles CEMI, cette célébration va bien au-delà de la simple commémoration historique. Par l'envoi du Saint-Esprit, le Christ nous a légué l'accès direct à la manifestation du pouvoir et de la puissance de Dieu, capable de transformer les vies et d'impacter les nations. Nous l'écoutons.

0: Aujourd'hui est un jour merveilleux, nous fêtons, n'est-ce pas, la Pentecôte. Vous savez que quand Jésus est venu parmi nous, il a passé sur la terre des vivants 3 ans et demi. Il fallait léguer le pouvoir de toute sa manifestation sur la terre. Il a guéri des malades, il a ressuscité des morts, il a annoncé l'évangile avec puissance, il a démontré que Satan n'était rien. Mais il était bon qu'il parte afin que le Saint-Esprit vienne, le Saint-Esprit qui est Jésus, mais pas son esprit en ses disciples. Et nous voyons dans Actes chapitre 1, lorsque les disciples étaient dans la chambre haute, la puissance de Dieu est descendue et tous ont été animés, n'est-ce pas, du Saint-Esprit. Vous allez remarquer que c'est à partir de cette période que le Saint-Esprit, n'est-ce pas, s'est emparé des apôtres et ils ont fait, n'est-ce pas, ces merveilles. Donc nous, en tant qu'Église de Dieu, en rappelant ce jour merveilleux, en marquant ce merveilleux jour qui est la fête de la Pentecôte, nous rappelons le jour où la gloire de Dieu est descendue. Pas parce que c'est ce jour forcément que la gloire de Dieu doit descendre, mais désormais, la puissance de Dieu est au rendez-vous. Mais il est bon de fêter cet événement afin de démontrer et rappeler aux chrétiens que sans le Saint-Esprit, nous ne sommes rien. Et c'est que par le Saint-Esprit, nous pouvons opérer des miracles, des merveilles. C'est par la voie du Saint-Esprit que nos activités peuvent évoluer, la gloire de Dieu peut se manifester. Vous allez remarquer que c'est par la puissance du Saint-Esprit que les apôtres ont fait des merveilles à Jérusalem et l'évangile a été répandu partout dans le monde. Que le jour de la Pentecôte soit pour vous un jour merveilleux. Je prie que l'Esprit de Dieu vous conduise dans tous les domaines, vos familles, vos activités, la prospérité dans vos affaires et vous donne d'atteindre les limites que vous n'avez jamais atteint, surtout que les portes qui étaient fermées commencent à s'ouvrir, que les grandes victoires vous soient accordées dans tous les domaines de votre vie, dans votre ministère, de vos activités, que le Saint-Esprit soit toujours au cœur et au rendez-vous de vos activités. Dieu vous bénisse et bonne fête à vous. Amen.
1: Même son de cloche pour la révérende prophétesse Hélène Kéen, leader du ministère Les Sentinelles de l'Éternel. Elle revient elle aussi sur la portée hautement spirituelle de cette commémoration.
2: Et je salue le peuple de Dieu, je salue toute la Côte d'Ivoire. Une bonne fête de Pentecôte. C'est la deuxième fête de l'Éternel, elle est très importante car c'est la réception du don que Jésus a promis, c'est-à-dire le Saint-Esprit. Ici, au Sentinelle de l'Éternel, nous avons célébré cette fête-là avec joie et nous avons parlé d'un thème, le secret de la transformation. Parce que Jésus avait remarqué que ses disciples n'étaient pas transformés. On a vu le cas de Pierre et même de Judas. Donc, il y avait un besoin de transformation. Donc, c'est ainsi que quand il montait au ciel, il dit, allez-y, attendre à la chambre haute. Et c'est là que j'enverrai pour avoir mon esprit. Et ses disciples sont allés. Et effectivement, le jour de la Pentecôte, le Saint-Esprit est descendu sur tous ses disciples. Parce qu'il a dit cette promesse en acte 1-8, il dit vous recevez une puissance. Et cette puissance est venue ce jour-là sur les disciples du Seigneur. Ils ont été transformés. Et même Pierre, qui était assoupi, même qui a renié Jésus, a été transformé. Et transformé, il a été évangélisé et il a eu 3000 âmes qui ont été gagnées ce jour-là. Et ce fut la naissance de la première église apostolique. Donc nous, aujourd'hui, on doit continuer cette célébration et marcher sur la voie des disciples de l'ère apostolique. Et nous avons traité un thème, le secret de la transformation, qui se résume en 4 points. Premier principe, c'est la consécration. Le deuxième principe, c'est le sacrifice de soi. Troisième principe, c'est l'abandon à la direction du Saint-Esprit, se laisser conduire par le Saint-Esprit. Et quatrième principe, pour être rempli du Saint-Esprit, pour être transformé, c'est épouser le caractère du Christ que nous voyons dans les fruits de l'Esprit, en Galates chapitre 5, verset 22.
1: De son côté, la révérende évangéliste Jeanne-Esther Kaya de la Fondation apostolique Montagne de Sion exhorte le peuple de Dieu à une prise de conscience plus profonde. Pour elle, les chrétiens doivent impérativement saisir la véritable portée de cette fête.
3: Aujourd'hui, c'est un grand jour. Je vais exhorter tout un chacun de nous de comprendre que le Saint-Esprit, c'est une promesse qui a été donnée. Jésus a dit qu'il était avantageux pour lui qu'il parte, mais en partant, il ne nous laissera pas orphelins. C'est le Saint-Esprit qui nous convainc du péché, qui nous enseigne, qui nous conduit, qui nous oriente. Et nous devons entretenir notre relation, notre intimité avec le Seigneur pour que le Saint-Esprit ait de la place, pour que le Saint-Esprit puisse intervenir dans notre vie. J'ai exhorté aujourd'hui, en commençant par 1 Thessaloniciens 5, à partir du verset 12 jusqu'à le verset 20, on dit « N'éteignez pas l'Esprit de Dieu ». Beaucoup de chrétiens sont là, mais l'Esprit de Dieu est déjà éteint dans leur vie. On a parlé encore de ne pas attrister l'Esprit de Dieu dans le livre d'Éphésiens. Beaucoup de personnes sont là, l'Esprit de Dieu est attristé dans leur vie et n'expérimente pas la puissance du Saint-Esprit. Alors, on attriste l'Esprit de Dieu par les soucis de ce monde, les comportements qui n'honorent pas Dieu, qui ne glorifient pas Dieu. Je vais exhorter tout un chacun de nous de comprendre que l'Esprit de Dieu, pour l'entretenir, il a besoin d'une vie de consécration, une vie de la crainte de Dieu, une soumission totale à Dieu, l'obéissance. Et ce sont des choses que nous devons toujours demander au Seigneur qu'il nous aide à mener une vie de consécration, une vie de soumission et une vie de la crainte de son nom pour que l'Esprit de Dieu puisse agir puissamment en nous. Que le nom du Seigneur soit béni. Je vous aime dans le nom de Jésus-Christ. Bonne fête de Pentecôte et que le Seigneur nous soutienne, nous aide à mener la vie comme il se doit, la vie chrétienne au nom de Jésus-Christ. Amen.
1: Ce tour d'horizon des leaders évangéliques s'achève avec les éclairages des révérends Célestin Kofi et Mathurin Houpeau au microphone de Biali Ebenezer, notre reporter.
4: L'évangéliste Kofi Célestin, leader de la communauté chrétienne évangélique, les élus de l'Éternel. Pour nous, la Pentecôte représente beaucoup. Nous savons que Christ ressuscité est apparu pendant 40 jours à plusieurs personnes, aux apôtres. Et donc au 40e jour, il est monté au ciel. Et 10 jours après, il y a eu l'effusion du Saint-Esprit tel qu'il avait promis. Donc aujourd'hui, le monde entier commémore la Pentecôte. Pour nous, c'est un événement assez important parce qu'en ce jour-là, où les disciples étaient rassemblés environ 120 à la chambre haute, on sait que l'Église dans la forme actuelle, c'est ce jour-là que l'Église a commencé. Donc commémorer une telle fête, c'est un événement assez important pour nous. Le culte s'est très bien passé. Dieu est demeuré fidèle et sera toujours fidèle. Il s'est puissamment manifesté.
5: Pasteur Niapo pour Mathurin de l'Église Évangile Nazareth. Ce matin, c'est le jour de la Pentecôte. Donc notre message a porté sur la Pentecôte même. Et donc nous sommes partis de l'origine de la Pentecôte. La Pentecôte juive qui a été célébrée 50 jours après leur sortie d'Égypte, donc après la Pâque juive. Et donc nous sommes arrivés dans le Nouveau Testament où nous avons parlé de la Pentecôte chrétienne. La Pentecôte chrétienne qui a été célébrée 50 jours également après la crucifixion, la résurrection de Christ. Donc après la Pâque chrétienne. Et c'est ce jour où le Saint-Esprit est descendu sur les disciples de Christ. Où il y a eu l'effusion du Saint-Esprit qui aujourd'hui est notre boussole qui nous conduit. Le Saint-Esprit a été promis par Christ à ses disciples, mais également à tous. Et aujourd'hui, nous sommes tous des gens qui peuvent recevoir l'Esprit de Dieu. Je souhaite une bonne fin de Pentecôte à tous les chrétiens du monde et à tous.
1: Madame, Messieurs, merci de suivre l'information sur les ondes de fréquence ville nationale des églises protestantes et évangéliques de Côte d'Ivoire. Nous partons pour l'actualité hors de chez nous. Au Sénégal, 4 jours après son limogeage de la primature, l'ex-premier ministre Ousmane Sonko a été élu ce mardi président de l'Assemblée nationale du Sénégal par 132 voix sur 165, succédant à Malick Ndiaye, démissionnaire. Dès sa prise de fonction, le leader du PASTEF a dénoncé un manque de concertation du pouvoir, déplorant que son parti ait été exclu de la nomination du nouveau premier ministre Amadou Al-Aminou Lo. L'intelligence artificielle s'invite au cœur des grandes religions lors de la célébration de la cérémonie officielle du Hajj 2026 à Arafat ce mardi. L'ami du Hajj ivoirien Timité Amadou Koudous a plaidé pour la modernisation du pèlerinage grâce au numérique et à l'intelligence artificielle tout en exhortant à en préserver la dimension spirituelle. Parallèlement, le pape Léon XIV a publié hier lundi sa première encyclique magnifique Humanitas. Le souverain pontife y appelle à la création d'un code éthique mondial pour réguler l'intelligence artificielle, avertissant contre une gouvernance technologique guidée par le profit et concentrée entre les mains de quelques acteurs au détriment de la dignité humaine. En Europe, un dôme de chaleur inédit frappe l'Europe de l'Ouest ce mardi, propulsant le mercure de 10 à 15 degrés au-dessus des normes saisonnières, des températures jamais vues si tôt dans l'année. Face à l'urgence, les autorités multiplient les mesures allant de l'ouverture nocturne des parcs à Paris jusqu'à la restriction du travail au soleil en Italie, alors que les experts rappellent que l'Europe se réchauffe 2 fois plus vite que le reste de la planète. Dernière marche de cette édition, nous partons pour le sport. Clap de fin pour la Ligue 1 ivoirienne sur la saison de football local, la 30e journée, malgré un faux pas surprise dimanche dernier au Félicia face au relégué Losa d'Abobo. Avec 1-0 pour Losa, la SEC Mimosa est sacrée championne de Côte d'Ivoire avec 62 points. Les Mimosa et leur dauphin, le FC San Pedro, représenteront le pays en Ligue des champions de la CAF la saison prochaine. La belle opération est à mettre au crédit de la FAD qui s'empare de la 3e place avec 50 points et décroche son billet pour la Coupe de la CAF après sa victoire 2-0 contre le Sol FC. En bas de tableau, rideau pour le FC Osa et le Racing Club d'Abidjan, officiellement relégué en Ligue 2. A noter enfin qu'à peine le trophée soulevé, le préparateur physique français des Mimo, Alès Copolani, a officialisé son départ pour rejoindre Aliou Cissé sur le banc de la sélection nationale d'Angola. Cannes U17, triste soirée en revanche pour nos éléphantos dimanche soir. La Côte d'Ivoire a été balayée en quart de finale par l'Égypte 4-1. Les Pharaons affronteront la Tanzanie le 28 mai en demi-finale, tandis que l'autre affiche opposera le Sénégal au Maroc, pays hôte. Toujours concernant le Sénégal, geste d'apaisement diplomatique, 15 supporters sénégalais condamnés pour hooliganisme lors de la finale de la CAN en janvier à Rabat ont été graciés par le roi Mohamed VI à l'occasion de la Tabaski et accueillis ce week-end à Dakar par le président Bassirou Diomaye Faye. Le Sénégal maintient toutefois son recours au TAS pour contester la perte de son titre africain sur tapis vert face aux Marocains. En Ligue des champions de la CAF, le trône continental appartient aux Mamelodi Sundowns. Fort de leur victoire 1-0 à l'aller, les Sud-Africains ont tenu le choc à Rabat face à l'AS Far, un but partout, pour s'offrir la 2e couronne de leur histoire après celle de 2016. Enfin au tennis, Roland Garros, le premier tour du Grand Chelem bat son plein. La sensation du jour est signée par un jeune homme de 17 ans. Le français Moïse Kwame a terrassé le vétéran Marin Cilic en 3-7, 6-7, 6-2, 6-1. Mais le véritable séisme du tableau masculin, c'est l'élimination de Daniil Medvedev, tête de série numéro 6, terrassé en 5-7 par l'invité australien Adam Walton. Stan Wawrinka et Matteo Berrettini, ainsi que Gaël Monfils prennent aussi la porte, tandis que Casper Ruud, André Rublev poursuivent l'aventure. Chez les dames, aucun accroc pour les patronnes Iga Swiatek, Arina Sabalenka et Coco Gauff, toutes qualifiées. Direction les parquets américains, avec l'événement de ces playoffs, les Knicks retrouvent les sommets 27 ans après. New York est en finale NBA, emmené par un Jalen Brunson stratosphérique et un Karl Anthony Towns impérial. Les Knicks ont littéralement balayé les Cleveland Cavaliers 130 à 93 pour remporter la finale de la Conférence Est 4 matchs à 0. Une première depuis 1999. À l'ouest, les Spurs de Victor Wembanyama ont écrasé le Thunder d'Oklahoma City 103 à 82 pour égaliser à 2 victoires partout dans la série. On termine avec le programme en amical. Le Maroc et le Burundi se sont séparés sur un score nul, 0-0 ce soir. Place au choc Nigeria-Zimbabwe et au match décisif des barrages de Ligue 1 française entre Saint-Étienne et Nice. Et puis demain mercredi, ne manquez pas la grande finale de la Ligue Conférence à Leipzig entre les Anglais de Crystal Palace et les Espagnols du Rayo Vallecano, coup d'envoi à 21h. Voilà, c'est tout pour le sport. Nous partons pour le rappel des titres. Lancement du campus citoyen INFAS 2026 pour bâtir l'Ivoirien nouveau. Ce sont 16 000 étudiants en première année qui seront éduqués et façonnés au patriotisme, à la solidarité et au respect du patient. Le CEPSEDA, collectif des épouses pasteurs et servantes de Dieu d'Abengourou, a célébré ses 2 ans d'existence le samedi 23 mai dernier. Pasteurs et épouses se sont réunis à l'Assigny Hôtel pour célébrer la fraternité chrétienne. Pentecôte, les chrétiens ont commémoré la venue et la manifestation du Saint-Esprit 50 jours après la Pâque. Nous vous avons proposé dans cette édition le gros plan de la rédaction Fréquence Vie Abidjan. Et hors de nos frontières au Sénégal, l'ex-premier ministre Ousmane Sonko, limogé le 22 mai dernier, est élu président de l'Assemblée nationale à l'issue d'un vote des députés ce mardi. Enfin, en sport, nous avons effectué un retour sur le sacre de la SEC Mimosa en Ligue 1 ivoirienne. Le séisme de Medvedev à Roland-Garros et l'exploit historique des New York Knicks en NBA. Merci d'avoir suivi cette édition réalisée par Ephraim Djadja, Paul Valéry à la présentation. Vous retrouverez demain pour l'information dès 7h Moïse Ngueta, 12h et 17h les flashs d'information. Que Dieu vous bénisse et bonne suite de programme sur Fréquence Vie.

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La mission

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0: Un chrétien ne peut pas être possédé.
1: Christian cannot be possessed.
0: Écoutez-moi très bien.
1: Listen carefully.
0: Nous sommes faits de trois parties.
1: We have three parts.
0: L'esprit,
1: the spirit,
0: l'âme,
1: the soul,
0: et le corps,
1: and the body.
0: Possédé.
1: Cannot be possessed.
0: Alors, c'est pas quel exemple je peux donner. Donne-moi un verre.
1: Glass.
0: Donne-moi un verre.
1: A glass.
0: Transparent. Puis mets de l'eau dans le verre. Vas-y, l'eau ici.
1: And pour some water in the glass.
0: Je vais montrer ce qu'on appelle être possédé.
1: I will show you.
0: Mais ça passe. Je vais doucement, hein, parce que il y a des délivrances qui ont besoin de révélation.
1: I'm going slowly because deliverance needs
0: voilà.
1: Revelation.
0: Rempli d'autres. Viens, approche ici pour voir un peu.
1: Come here.
0: Rempli.
1: Pour the water.
0: Totalement.
1: Fill the glass.
0: Totalement.
1: Completely.
0: Voilà. Vous voyez, il y a de l'eau dans le verre.
1: You see, there is water in the glass.
0: L'eau est dans le verre.
1: The water is
0: donc,
1: in the glass.
0: On peut dire que l'eau est à l'intérieur.
1: So we can say that.
0: Du verre totalement.
1: It is within the glass completely.
0: Quand tu donnes ta vie au Seigneur,
1: when you give your life
0: le Saint-Esprit
1: Christ,
0: vient résider en toi.
1: The Holy Spirit comes to dwell in you.
0: Il réside en toi.
1: Dwells in you.
0: Il peut avoir autre chose en toi que le Saint-Esprit.
1: You cannot have anything else than
0: maintenant,
1: the Holy
0: regardez
1: Spirit.
0: Très bien. Il peut avoir une pression extérieure contre le verre.
1: Now listen carefully. You might have an external pressure.
0: À l'intérieur du verre se trouve quoi? L'eau.
1: To the glass.
0: Et je dis par exemple, c'est le Saint-Esprit.
1: Within the glass there is water which is the Holy Spirit in you.
0: Il peut avoir une pression extérieure contre le verre.
1: That you might have an external pressure.
0: Et le verre peut trembler de part et d'autre.
1: On the glass that will make it shake.
0: Donc il y a une différence.
1: So there is a difference
0: entre la possession
1: between possession
0: et l'influence.
1: And influence.
0: Tu peux boire cette eau là si tu veux. Donc l'eau est le Saint-Esprit en toi.
1: So the Holy Spirit is in you.
0: Mais un chrétien peut être influencé de l'extérieur.
1: But a believer might be influenced exterior.
0: Donc il y a une différence entre la possession et puis l'oppression.
1: So there is a difference between possession
0: tu
1: and oppression.
0: Es opprimé.
1: You are oppressed.
0: C'est extérieur.
1: It is outside.
0: Mais tu sens une pression.
1: But you feel a pressure.
0: Dans tes émotions.
1: In your feelings.
0: Dans ton corps.
1: In your body.
0: Par exemple, un chrétien peut pécher.
1: A believer can
0: en principe,
1: sin.
0: Il ne devait pas pécher.
1: In principle, he should not.
0: Malgré la présence de l'Esprit en lui,
1: despite the presence of the Holy Ghost in him,
0: la présence de l'Esprit en lui, il pêche.
1: In spite of the Holy Ghost being in him,
0: on ne doit pas être malade en principe.
1: We should not be sick in principle.
0: Parce que notre corps est le temple du Saint-Esprit.
1: Because our body is the temple
0: mais
1: of the Holy Ghost.
0: En dépit du fait que
1: but despite the fact
0: notre
1: that
0: corps soit le temple du Saint-Esprit,
1: our body is the temple of the Holy Spirit.
0: On tombe malade.
1: We are sick.
0: Parce qu'il existe une des pressions extérieures.
1: Because there are pressures outside.
0: Par exemple, Jésus n'a jamais été malade.
1: Jesus was never sick.
0: Jamais été malade.
1: Never.
0: C'est l'homme parfait.
1: Because he was the perfect
0: mais
1: man.
0: Mais nous, on peut tomber malade.
1: But we can fall
0: parce
1: sick.
0: Parce qu'il y a une pression extérieure.
1: Because there is an exterior pressure.
0: Tu es chrétien.
1: You are a Christian.
0: Christ est en toi.
1: Christ is
0: tu
1: in you.
0: Tu n'es pas possédé.

0: pression extérieure.
1: But you can face pressures.
0: Et ton corps peut souffrir.
1: And your body can suffer.
0: Ce n'est pas ton esprit.
1: It is not your spirit.
0: Mais c'est ton corps et ton âme qui souffrent.
1: It is your body and soul that
0: Tout
1: are suffering.
0: Les maladies chroniques.
1: All the chronic diseases, bewitchment,
0: parfois même des morts prématurées,
1: the premature deaths,
0: des désordres dans nos émotions,
1: disorders in our
0: des
1: feelings,
0: pressions extérieures,
1: pressures outside
0: la colère
1: of us,
0: exagérée.
1: Exaggerated
0: tu es
1: anger.
0: Enfant de Dieu,
1: you are a child
0: mais tu
1: of
0: vis quelque chose d'anormal.
1: But you are going
0: mais tu dis, je ne comprends pas.
1: And you say, God, I don't
0: Dieu
1: understand.
0: Est en toi.
1: God is in you.
0: Mais tu ne comprends pas la différence entre la possession et l'oppression.
1: But you don't understand the difference between oppression
0: tu
1: and possession.
0: Tu des oppressions démoniaques.
1: You are facing demonic oppressions.
0: Tant que tu n'as pas la révélation.
1: As long as you don't have the revelation, you will suffer.
0: Je veux te dire ce matin,
1: I want to tell you
0: que
1: this
0: par la révélation,
1: that through
0: tu
1: revelation,
0: reçois la solution.
1: You receive the solution.
0: Ton amen est faible.
1: Your amen is weak.
0: Par la révélation,
1: through revelation,
0: tu reçois la solution.
1: You receive the solution.
0: Vous voyez, je vais donner deux exemples juste et puis je vais continuer un peu.
1: See, let me give you a few examples on this.
0: Et là, le fou de Gadara.
1: The crazy man of Gadara.
0: Le fou de Gadara.
1: The crazy man of Gadara.
0: On ne lira pas, mais c'est dans Marc chapitre 6, verset 6. Chapitre 5, verset 6 à 7.
1: In Mark chapter 5, 6 to 7.
0: T'es fou.
1: He was crazy. Vous
0: savez combien de démons il avait en lui?
1: Do you know how the many demons he had in him?
0: Qui me donne le nombre de démons qu'il avait en lui?
1: How many demons?
0: Combien? 2000. Dis autre chose. Hein? Légion. C'est pas 2000. Légion veut dire légion chez les Romains.
1: Legion means
0: au moins 6000 soldats.
1: At least 6000 soldiers.
0: C'est comme on dit en français décimal. Ça veut 10. 10 centuples en français, ça veut dire 100.
1: When we say dozen in French, it means 10.
0: Quand les Romains disent légion,
1: when the Roman says
0: ça veut dire au moins 6000.
1: Legion, it means at least 6000.
0: Cet homme avait en lui 6000.
1: This man had 6000 demons.
0: Combien de démons?
1: In him. How many?
0: 6000 démons.
1: 6000 demons.
0: Il était totalement possédé.
1: He was completely possessed.
0: Entièrement possédé.
1: Completely possessed.
0: On ne pouvait pas le lier par des chaînes.
1: Could not be bound with chains.
0: On ne pouvait pas le lier par les fers.
1: He could not be bound with iron.
0: Il est brisé.
1: He was broken.
0: Comment est-il possible de briser des fers?
1: How was he able to break all these things? A man.
0: Les démons peuvent briser des fers.
1: Do you see that demons can break chains?
0: Et pour les chasser,
1: cast him
0: il fallait 2000 porcs.
1: They needed 2000
0: porcs. Chaque porc a reçu 3 démons.
1: Pork received 3 demons. Each porc.
0: Ça nous enseigne quelque chose.
1: It is teaching us something.
0: Les porcs peuvent être possédés.
1: Pork can be possessed.
0: Les cabris peuvent être possédés.
1: The goats
0: Même
1: can be possessed.
0: Un chien peut avoir lui un démon.
1: Even a dog can have a demon.
0: Et la Bible qui en parle. Hein.
1: It is the Bible
0: si
1: that
0: les démons
1: says,
0: sont entrés dans un porc.
1: If the demon
0: Il peut entrer dans un cabri, il peut entrer dans un serpent, il peut entrer dans tout ce qui est être.
1: Enter in everything
0: ok, donc voici un cas de possession.
1: So this is a case
0: il n'avait pas de volonté lui-même.
1: He did not have any will.
0: Mais un autre cas d'une pression extérieure.
1: But there is another case of an exterior pressure.
0: Est-ce que vous comprenez quelque chose?
1: Are you understanding something?
0: Si vous comprenez, faites comme ça.
1: If you understand, wave your hand.
0: J'ai besoin de capter votre attention. Très bien.
1: Very
0: Parce que c'est bien sûr la délivrance, mais je n'ai pas mis délivrance comme ça.
1: Because it's on deliverance, but
0: Parce que quand délivrance, on s'attend à ce qu'on chasse. On peut chasser un démon puis revenir après 3 jours.
1: We can cast out a demon and you come back after 3 days.
0: Mais parce que tu n'as pas compris.
1: Because you did not understand.
0: Parce que tu n'as pas compris. Donc
1: understand.
0: Si vous comprenez, ça va aller.
1: So if you understand it from
0: Rien l'exemple de Pierre.
1: Look at the example
0: Jésus dit
1: of Peter.
0: À ses disciples,
1: Jesus told his disciples,
0: bientôt je vais souffrir.
1: Very soon I will suffer.
0: Et je vais aller à la croix.
1: I will go to the cross.
0: Et je vais mourir.
1: And I will die.
0: Pierre dit,
1: Peter says,
0: à Dieu ne plaise.
1: May it not happen.
0: Autrement dit,
1: In other
0: que
1: words,
0: Dieu ne le permette jamais.
1: May God not
0: ça
1: allow it to happen.
0: Arriver.
1: It shall not happen.
0: Tu sais ce que Pierre a fait?
1: Do you know what Peter did?
0: Il prend Jésus de côté, comme son copain quoi.
1: He took Jesus aside.
0: Son copain de lycée.
1: Jesus aside.
0: Bon, en fait, c'est pas très clair. Hein.
1: Your story is not very
0: tu
1: clear.
0: Tu sais comment il doit être à ta droite.
1: You know I have to be on your
0: Et
1: right.
0: À ta gauche, l'autre à ta gauche.
1: On your left.
0: Mais, tu as bâti ton royaume.
1: You said you will build your
0: si
1: kingdom.
0: Meurs,
1: if you die,
0: moi, Pierre,
1: as I Peter,
0: fils de Jonas,
1: son of Jonas,
0: je deviens quoi?
1: Do I
0: Donc,
1: become?
0: Quand on va faire ça, j'aime pas ça.
1: I don't like your story.
0: Il fait des remontrances à Jésus.
1: He was talking to Jesus.
0: Où est-ce que je lui réponds?
1: Do you know what Jesus
0: Il dit,
1: answered?
0: Arrière-moi, Satan.
1: Go away from me, Satan.
0: Parce que tes pensées ne sont pas des pensées de Dieu.
1: Because your thoughts are not from God.
0: Mais des
1: God,
0: pensées des hommes.
1: From the
0: Mais
1: men.
0: Jésus se tournant dit à Pierre, arrière de moi, Satan, tu mets en scandale car tes pensées ne sont pas des pensées de Dieu mais celles des hommes. Donc on voit que les pensées des hommes peuvent être des pensées inspirées du diable.
1: So you see that the thoughts of the can
0: mais
1: be inspired by
0: pas,
1: the devil.
0: Pierre n'était pas possédé par le diable.
1: Peter was not possessed
0: Il a juste reçu
1: by the devil.
0: Des pensées venant du diable.
1: He just received the thoughts that
0: C'est
1: are coming from the devil.
0: C'est pourquoi tu peux faire dans tes affaires.
1: That's why you can fail in your businesses.
0: On verra ça plus tard.
1: We'll see it later.
0: Parce que tu as reçu une mauvaise inspiration.
1: Because you received a wrong inspiration.
0: Une mauvaise idée.
1: A wrong idea.
0: Tu as fait confiance à quelqu'un.
1: You trusted someone.
0: Tu n'as pas discerné que c'était un faux.
1: You did not discern that
0: tu donnes ton argent.
1: You give the person your money.
0: Tu perds de l'argent.
1: and you lose that money.
0: L'homme qui vous parle a perdu beaucoup d'argent.
1: The man talking to you lost a lot
0: of money. J'ai pas une bonne inspiration en acceptant une affaire avec quelqu'un.
1: Because I do not have a good inspiration accepting
0: Regardez,
1: a business
0: Satan
1: with someone.
0: Comme ça devant toi.
1: Satan does not come before
0: le
1: you like
0: pas
1: this.
0: Comme ça devant toi.
1: The demon did not come like this.
0: Parce que pour nous,
1: you.
0: Le démon c'est quand il vient mari de nuit, femme de nuit, c'est ce qu'on connaît.
1: Because for us, the demon has to be come like that to be in the spiritual warfare. And we shout.
0: On casse les chaises.
1: And we break chairs. And we say, oh, I was
0: here. There
1: are different types of confrontation.
0: Invisible.
1: Visible confrontation.
0: Une mauvaise inspiration.
1: Very bad inspiration.
0: Une mauvaise idée.
1: A bad idea.
0: Un manque d'attention.
1: A lack of attention.
0: Tu perds 50 millions.
1: And you lose 50 million.
0: Terrain.
1: You buy a land.
0: Tu as fait des vérifications.
1: You made all kind of verifications.
0: Et tu ne sais même pas que le gars a falsifié les papiers.
1: You don't even know that the papers were falsified.
0: Et tu apprends plus tard que c'était pas le vrai propriétaire.
1: And you learn that it was not the true owner.
0: Tu as perdu ton argent.
1: You lost a lot of money.
0: Ce séminaire va vous délivrer, va nous délivrer tous.
1: This seminary will deliver
0: us all. Et je suis parce qu'en fait, si je fais pas la différence.
1: Because if we don't make the difference.
0: Pourquoi vous dites mais moi, il va bien une délivrance?
1: People will say I don't need a deliverance.
0: Parce que y a pas de démon en moi.
1: Because there is no demon in me.
0: Tu vas savoir.
1: You might
0: que je ne parle pas forcément de possession.
1: That I'm not talking about possession.
0: Mais je parle d'influence.
1: Influence.
0: Maintenant, l'activité démoniaque.
1: Now the demonic
0: ou les batailles.
1: Or the battles.
0: Voilà, les batailles
1: spend at two or
0: disons,
1: three
0: on,
1: levels.
0: On a des batailles par rapport aux activités directes.
1: Talks about your direct activities.
0: Frontal.
1: Frontal.
0: Genre maladie.
1: Like sickness.
0: La peur.
1: Fear.
0: Les malédictions.
1: Curses.
0: Quoi encore? Les colères.
1: Anger.
0: La sorcellerie.
1: Sorcery.
0: La magie.
1: Magic.
0: On te poursuit.
1: People running after
0: rien ne marche dans ta vie.
1: Nothing is working in your
0: tout
1: life.
0: Ce qu'on te promet, c'est détruit.
1: Everything that is promised
0: la
1: to you is destroyed.
0: Permanente. La
1: poverty,
0: pauvreté permanente.
1: Permanent poverty.
0: Tu sens des oppressions.
1: You see, you feel oppression.
0: Ça, c'est ce qu'on sait souvent.
1: This is what we know often.
0: Et c'est juste ça qu'on met l'accent.
1: And this is what we
0: mais je commence ce séminaire par l'activité indirecte.
1: But I want to start the seminary
0: qui sont subtiles.
1: Indirect activities
0: et qui sont parfois plus dangereuses.
1: That are subtle and more dangerous.
0: Parce qu'on ne sait pas qu'elle vient du diable.
1: Because we don't know it's coming
0: est-ce que
1: from
0: tu es prêt à voyager avec moi?
1: Are you ready to travel
0: j'ai
1: with
0: fini
1: me?
0: Mon introduction. Est-ce que tu es prêt à voyager
1: are
0: avec
1: you
0: moi?
1: Ready to travel with
0: réveille
1: me?
0: Ton voisin. Tape ton voisin. Et dis-lui, est-ce qu'on est ensemble?
1: Say, are we together?
0: Est-ce que tu es prêt à écouter le message sur les batailles invisibles?
1: Are you ready to listen to the message?
0: Très bien. On va voir very ce well. Matin. J'ai introduit déjà. On va aborder peut-être une ou deux activités maximum.
1: We talk about one or two activities.
0: On va voir ce que j'appelle ça parce qu'il y a deux types d'attaques.
1: We have two types of attack.
0: Direct.
1: The direct one.
0: Frontal.
1: Frontal.
0: Dont j'ai parlé tout à l'heure.
1: Just talked about.
0: Il y a d'autres attaques qui sont plus subtiles.
1: But others are more subtle.
0: Indirect.
1: Indirect.
0: Sournoise.
1: Subtle.
0: Et on pense que c'est normal.
1: And we believe it's
0: elles
1: normal.
0: Sont plus dangereuses.
1: They are more dangerous.
0: On peut citer quelques attaques de ce genre-là.
1: We can mention a few of them.
0: En fait, ces genres d'attaques se font à travers notre caractère.
1: You know, this attack comes
0: ce qu'on appelle,
1: through our character.
0: Ce qu'on appelle mon caractère.
1: What we call my character.
0: Ou en français, ivoirien, c'est mon comme ça.
1: Or this is the way I am.
0: À travers tes habitudes. À travers ta façon d'être.
1: Through your way of being.
0: Ta façon de parler.
1: Way of talking.
0: Ta façon de réfléchir.
1: Your way of thinking.
0: Souvent,
1: sometimes,
0: derrière c'est cette façon d'être.
1: Behind this way of being.
0: Que tu qualifies mon caractère.
1: That you call your character.
0: C'est comme ça je suis.
1: It's the way I am.
0: Peut se cacher une activité démoniaque contre ta vie.
1: Can be hidden a demonic activity in your life.
0: Suis-moi très très bien.
1: Follow carefully.
0: Regardez, il y a une limite à tout.
1: In life there is a limit to everything.
0: Bon. Qui est un but dans le monde du football, faut pour qu'on dise qu'il y a un but, il y a un but, but le but.
1: For goal. A goal to happen. Bon.
0: Les femmes n'aiment pas le football mais quand la Côte d'Ivoire joue Coupe d'Afrique, toutes les femmes regardent, mais la femme elle a crié à la fois jusqu'à à côté du ballon du Côte d'Ivoire, elle était même fâchée. Quand elle sait le ballon là, les femmes elles sont les plus fanatiques même.
1: So women are big fans of
0: on
1: football.
0: Parle de but quand le ballon a traversé toute la ligne.
1: Goal when the ball
0: si le ballon n'a pas traversé toute la ligne. Il n'y a pas de but. Il faut que le ballon ait traversé toute la ligne.
1: The whole line, there is no goal.
0: Pour qu'on dise qu'il y a un but.
1: It might cross the line.
0: Si le joueur l'a retiré, on regarde la VAR, on constate que la balle n'a pas traversé toute la ligne, il n'y a pas un but.
1: If the ball does not cross the line, there is no goal.
0: Je veux dire par là qu'il y a une limite.
1: I'm saying there is
0: quand
1: a limit.
0: Quand tu passes la limite,
1: when you pass the limit,
0: c'est un but.
1: Goal.
0: Quand tu ne passes la limite, c'est pas un but.
1: When you do not pass the limit,
0: dans la vie, il y a des lignes.
1: In life, there are lines.
0: On appelle une ligne rouge.
1: A red line.
0: Dans ton caractère.
1: In your behavior, character.
0: Tu peux avoir des lignes.
1: You might have lines.
0: Par exemple, quand tu persistes dans une voie.
1: When you insist in a way,
0: de manière intensive ou de manière permanente,
1: in a permanent way,
0: tu cèdes la place.
1: Allow non, the demon to come.
0: C'est pas ce que je me fais comprendre.
1: I don't know if you understand.
0: Tu peux céder, même dans ton caractère.
1: Even in your behavior, your character.
0: Tu peux céder la place aux esprits.
1: You can yield the space to the spirits.
0: Regarde avec moi Ephésiens chapitre 4 verset 20 ou verset 27.
1: Let's look at Ephesians 4, 20
0: Est-ce que ce matin tu reçois un bon enseignement?
1: Are you receiving a good teaching this morning?
0: Ephésiens 4 verset 20, on va le dire ensemble.
1: Ephesians 4, 20.
0: Mais vous, ce n'est pas ainsi que vous avez appris Christ. Si du moins vous l'avez entendu, et si, conformément à la vérité qui est en Jésus, c'est en lui que vous avez été instruits à vous dépouiller. Eu égard à votre vie passée du vieil homme qui se corrompt par des convoitises trompeuses. Verset 23. À être renouvelé dans l'esprit de votre intelligence. Verset 24. Et à revêtir l'homme nouveau, créé selon Dieu dans une justice. Et c'était que produit la vérité. Verset 24, verset 25 maintenant. C'est pourquoi renoncez au mensonge et que chacun de vous parle selon la vérité à son prochain, car nous sommes membres les uns des autres. Verset 26 maintenant. Si vous mettez en colère, ne péchez point et que le soleil ne se couche pas sur votre colère. Verset 27 maintenant. Et ne donnez pas accès au diable. C'est le passage. Il y a des choses qu'il dit de renoncer.
1: There are things
0: on l'a vu au verset 21 et 22. Renoncer.
1: Renounce.
0: Il y a des choses qui sont de notre responsabilité.
1: There are things that are our responsibility.
0: Tu as un caractère.
1: You have a character.
0: Tu as une façon d'être.
1: You have a way of
0: de penser.
1: Of thinking.
0: Ça, c'est normal.
1: This is normal.
0: Mais si tu traverses une certaine frontière,
1: if you cross a line,
0: tu ouvres un accès au diable.
1: You open an access
0: le verset 27 dit quoi?
1: Verse 27
0: verset 26 dit, si tu te mets en colère, verset 27 d'abord, verset 26 d'abord. Si vous mettez en colère,
1: if you are angry,
0: ne péchez point.
1: Do not sin.
0: Donc il y a des types de colère qui ne donnent pas accès au diable.
1: So there are some kind of
0: ne
1: anger
0: péchez point.
1: That do not have
0: et puis précise que le soleil
1: any precise,
0: ne se couche pas sur ta colère.
1: May the sun do not come down on your anger.
0: Que ta colère ne passe pas la nuit ou le jour.
1: May you not be angry for a whole night
0: matin,
1: or day if you were
0: ou à midi,
1: angry
0: ou le soir,
1: in the morning
0: que
1: or in the afternoon.
0: La colère te trouve,
1: do not allow the
0: ou
1: anger
0: la colère soit encore présente.
1: The following day.
0: Et est-ce que vous me suivez comme ça, si vous me suivez?
1: Are you following?
0: Bah, je veux pas que vous distrayez par le sommeil.
1: I don't
0: si
1: want you to be distracted.
0: Chiffre, parce que moi je veux que tu sois délivré. Hein.
1: With sleep.
0: Délivrance c'est pas seulement crier casser les chaises. Hein.
1: Deliverance
0: je suis en train de vous délivrer comme ça. Faut acclamer le Seigneur pour ça. Par ce message là.
1: Clap for the Lord, you are being delivered through the message.
0: Mais jusqu'à présent, il y a même pas une seule offrande qui a été faite parce que ça ah, il y a quand même une offrande. Ça passe. Ça va passer. Ça va passer même parce
1: it
0: que ça là.
1: Through,
0: c'est un point clé, ça va passer.
1: This is key. It will grow through.
0: C'est toi.
1: It is you.
0: Qui décide.
1: Decide.
0: Ce n'est pas Dieu.
1: It is not God.
0: Il dit renoncer.
1: He says renounce.
0: Tu es en colère.
1: You are angry. It's not a sin.
0: Tu es fâché.
1: You are upset. It's not a sin.
0: Tu parles.
1: You speak.
0: C'est pas un péché.
1: It's not a sin.
0: Tu réagis.
1: You react.
0: C'est pas un péché.
1: It's not a sin.
0: Mais il y a des conditions.
1: There are conditions.
0: Faut pas que ça dure.
1: It shall not last.
0: Si ça dure,
1: if it lasts,
0: tu donnes accès au diable.
1: You give access to the devil.
0: Si ça atteint une certaine intensité,
1: if it reaches a certain intensity,
0: tu donnes accès au diable.
1: You give access to the
0: ça
1: devil.
0: Ça quand tu commets quelque chose.
1: So when you do something,
0: la différence entre les œuvres, la chair et le péché et les démons.
1: There is a difference between the work of flesh and the demons.
0: N'allez pas prendre mon passage de manière littérale et allez faire ce que je n'ai pas dit.
1: Do not take my message in the wrong way.
0: Si tu commets un adultère ou l'impudicité,
1: if you are unfaithful,
0: tu n'as pas en toi un démon d'impudicité.
1: Have a spirit of sexual immorality.
0: Écoute-moi très bien.
1: Listen carefully.
0: Si tu persistes dans cette voie,
1: if you continue in this
0: et tu
1: way,
0: continues ainsi,
1: you continue like this,
0: démon de luxure.
1: Demon of lust.
0: Le démon qui contrôle tes désirs sexuels.
1: The demon that is controlling your sexual desires will come into
0: toi,
1: you, and when it is in you,
0: contrôler.
1: They will control you.
0: C'est pas, ils contrôlent pas toute ta vie, hein.
1: It will not control your whole life.
0: Un aspect de ta vie.
1: They will just control an
0: tu
1: aspect
0: du
1: of
0: mal
1: your life.
0: À dire non à un garçon ou une
1: you,
0: fille.
1: You will have a hard time saying
0: parce
1: no.
0: Que tu as pris plaisir à quelque chose, plaisir à quelque
1: because
0: chose.
1: Because you enjoyed something.
0: Tu n'as pas fermé les portes.
1: And you did not close the
0: tu
1: door.
0: Tu n'as pas renoncé.
1: You did not renounce.
0: Tu n'as pas renoncé.
1: You did not renounce.
0: Et tu as continué.
1: And you continued.
0: Et tu as continué.
1: You continued.
0: Et tu as atteint un point.
1: And you reached a level
0: où le démon rentre.
1: Where the demon comes.
0: C'est là que l'apôtre ne donne pas accès.
1: This is where the apostle is saying, do not give access.
0: Toi qui as donné accès.
1: You gave access.
0: Tu as donné accès au démon.
1: And many Christians give access to the demon. Access to the life.
0: Tu mets à regarder des films. Tu as vu des films sur internet aujourd'hui.
1: You start watching the X movies.
0: C'est une erreur.
1: It's a mistake.
0: Okay.
1: Okay.
0: Deuxième fois.
1: A second time, is it still a mistake?
0: Trois fois, mon ami, c'est pas erreur.
1: Three times is not a mistake.
0: Tu as commencé à t'habituer.
1: You start getting accustomed.
0: L'esprit va rentrer en toi.
1: The spirit will come into
0: c'est
1: you.
0: C'est pourquoi on voit des chrétiens qui sont liés par la pornographie.
1: That's why we see Christians that are bound
0: liés par la masturbation.
1: With pornography, with masturbation.
0: Liés par l'impudicité.
1: With sexual immorality.
0: Liés par les mensonges.
1: With lies.
0: Liés par les vols.
1: They are bound with
0: stealing. Liés par la falsification. Ils croient en Jésus. Ils falsifient des papiers.
1: They falsify papers. They falsify papers.
0: Mais comment c'est possible?
1: How is that possible?
0: Comment c'est possible?
1: How is that possible?
0: Il a ouvert un accès au diable.
1: They opened an access to
0: ce
1: the devil.
0: Ce qui était une faiblesse.
1: What was a weakness?
0: Parce que ça a été répété.
1: Because it was repeated.
0: En termes de durée.
1: In time.
0: Et en intensité.
1: An intensity.
0: On veut la voir l'ennemi.
1: Then the enemy comes.
0: Que ce matin.
1: May this morning.
0: À la puissance de cet esprit.
1: By the power of the Holy
0: tu
1: Ghost.
0: Tu sois délivré.
1: You may be delivered.
0: Plus fort que ça.
1: Give me a louder amen.
0: Donne la main plus fort que ça.
1: Give me a louder amen.
0: Que tu sois délivré.
1: May you be delivered.
0: Et tout ça se passe des fois dans nos pensées.
1: And all this sometimes happens in
0: ça
1: our thoughts.
0: Ça se passe là.
1: It happens our
0: dans nos
1: thoughts.
0: Pensées.
1: In our thoughts.
0: C'est pourquoi dans 2 Corinthiens chapitre 10 verset 3 il est dit.
1: This is why in 2 Corinthians.
0: 2 Corinthiens 10 3.
1: 2 Corinthians 10
0: 3. Si nous marchons dans la chair, nous ne combattons pas sur la chair.
1: Verse 4.
0: Car les âmes avec lesquels nous combattons ne sont pas charnels, mais sont puissantes par la vertu de Dieu pour renverser les fautes des forteresses. Verset 5. Nous renversons les raisonnements et toute hauteur qui s'élève contre la connaissance de Dieu et nous amenons toute pensée captive à l'obéissance de Christ. On voit ici raisonnement.
1: Amen. We see here reasoning. We see here thoughts.
0: Donc les pensées, les raisonnements sont un théâtre, un lieu, un champ de bataille.
1: So our thoughts and reasoning are a place of warfare.
0: Pas forcément celui du village, les combien des baouleux, les combien des agnis ou les combien les sorciers des Dida. Non.
1: It's not only the sorcerers in the village.
0: Ça se passe dans tes pensées.
1: Sometimes it just happens in your thoughts.
0: On va voir deux trois choses assez rapidement.
1: Let's see two or three things quickly.
0: Première chose qu'on va voir assez rapidement.
1: The first thing, let's see.
0: Je vais peut-être donner quelques exemples. Par exemple, les mensonges.
1: Lies.
0: Les ruses.
1: Lies.
0: L'accusation.
1: Accusation.
0: Le vol.
1: Stealing.
0: La honte.
1: The shame.
0: Le mystère de l'iniquité.
1: Iniquity.
0: Mammon, l'esprit de Mammon.
1: The spirit of Mammon.
0: L'attachement à l'argent.
1: Being attached to money.
0: L'hypersensibilité.
1: The hypersensibility.
0: On va voir tout ça les uns après les autres.
1: We'll see all those one after the
0: parmi
1: other.
0: Les attaques subtiles.
1: Among the subtle attacks.
0: On va voir ça.
1: We will see.
0: Et ce matin, pour les 10 minutes qui me restent, je vais commencer par le mensonge.
1: And this morning, let's start with lies.
0: Et dimanche prochain,
1: and next Sunday,
0: on verra la ruse.
1: We'll see.
0: Après, on va voir l'accusation.
1: We'll see every Sunday one topic.
0: Le mensonge.
1: The lies.
0: Sous toutes ses formes.
1: All its forms.
0: La ruse.
1: The ruse.
0: On verra les accusations.
1: Cunning, and we'll see
0: les trois niveaux d'accusation.
1: The three levels of accusation.
0: Accusation contre soi-même.
1: Against yourself.
0: Accusation des autres.
1: Against the others.
0: Accusation de Dieu.
1: Against God.
0: On va commencer rapidement ce matin, introduit par ce qu'on appelle le mensonge ou la tromperie.
1: Start with lie or cheating.
0: J'ai pris mon temps pour planter le cadre.
1: My time to set
0: pourquoi vous
1: the
0: voyez
1: stage.
0: Comment se fait une délivrance même sans qu'un démon ne soit chassé de manière visible.
1: For you to understand how a deliverance happened without casting down.
0: On sait tous que le mensonge c'est ce qui est faux, c'est la tromperie. Il n'y a pas besoin d'une définition académique pour ça.
1: We all know that a lie is what is false.
0: Le mensonge c'est ce qui n'est pas vrai.
1: A lie is what is false.
0: Oui, il y a plusieurs types de mensonges.
1: There are many types of
0: dans le mensonge, il y a le camouflage.
1: One type of it is when you hide
0: en droit,
1: something.
0: On parle de dole, bon, c'est des mots trop techniques, ça va comme ça. Voilà, on peut. Il y a un camouflage.
1: When you hide.
0: Parce que même il y a peut-être on peut parler d'une demi-vérité.
1: Like a half.
0: Ne prenez pas les mensonges de manière grossière.
1: So do not take just lie like.
0: Il y a un mensonge subtil.
1: There are subtle lies.
0: Genre camouflage.
1: Like a disguise.
0: Les montages.
1: Like a montage.
0: Et par exemple, on le voit dans la vie courante.
1: We see it in life.
0: Je donne le nom d'un footballeur que vous connaissez, marocain, qu'on appelle Achraf Hakimi. Il a été accusé en 2023 d'avoir violé une fille.
1: A American player that was accused.
0: Remarquez très bien
1: raping a girl.
0: Quand une star, quand un joueur, enfin, on sont tous très riches, hein, avec une fille.
1: When a player.
0: Très souvent, elle est consentante.
1: Goes out with a woman.
0: Très souvent, elle est consentante.
1: Very often, she agrees.
0: Le lui dit, ben, tu es.
1: Someone tells
0: le gars, il est riche.
1: Are you crazy? The guy is rich.
0: Il faut dire qu'il t'a violé.
1: Say that he raped
0: et comme
1: you.
0: On peut le prouver par la science, on peut voir les traces de l'homme dans le corps de la femme.
1: And as we can prove with science.
0: Elle dit, il m'a violé.
1: She said he raped me.
0: Procès.
1: Then there is.
0: C'est arrivé à un grand boxeur qu'on appelle Mike Tyson. Ceux qui sont de ma génération le connaissent très bien.
1: People from my generation.
0: Il était au sommet de son art.
1: He was at the
0: top. Il frappait tout le monde en 2 minutes, en 1 minute. Ton cas est réglé.
1: He was winning all his battles in 1 or 2 minutes. And all the women were running after him.
0: Les femmes lui envoyaient des photos nues pour dire il faut sortir avec moi.
1: They were sending pictures, naked pictures.
0: Une jeune fille qu'on appelle Desiree Washington, une miss.
1: And a young lady
0: sort avec lui.
1: Out with him.
0: Et après, elle dit qu'il m'a violé.
1: And after she said he raped me.
0: Ils avaient couché ensemble.
1: They indeed.
0: Il y avait des traces dans le corps de la femme.
1: They went together, so they were.
0: Il m'a violé.
1: So she said he
0: regardez
1: raped
0: les montages,
1: me.
0: Les manipulations.
1: See the.
0: Mon message est capital.
1: My message is
0: on peut
1: essential.
0: Monter sur toi un faux dossier.
1: Can build a file.
0: On peut procéder à toutes sortes de choses.
1: And they will say all kind of things.
0: Salir ta réputation.
1: Against your reputation.
0: Mais ce matin que le mensonge du diable soit cassé et
1: morning,
0: soit brisé.
1: The lie of the devil be broken.
0: Dans Jean chapitre 8 verset 44, Jésus dit que Satan est le père du mensonge.
1: In John 8 verse 44, Jesus says that devil is the father of
0: pour père le diable. Puis à la fin dit, il part de son propre gré, car il est le menteur et le père du mensonge. Le père, le mensonge sous toutes ses formes.
1: So lies in all forms.
0: Vous savez ce qu'on appelle le fruit du mensonge.
1: Do you know there is the fruit of lies?
0: Osez 10:13. Osez 10:13 nous parle de manger le fruit du mensonge.
1: To eat the fruit of lies.
0: Et quelqu'un peut manger le fruit du mensonge.
1: Someone can eat the fruit of lies.
0: Vous avez cultivé le mal. Moissonner l'iniquité, manger le fruit du mensonge. C'est bon comme ça. Donc, le mensonge sous toutes ses formes.
1: The lies in all forms.
0: Les grands mensonges dont je veux parler, c'est le mensonge sous forme de la suggestion.
1: And the lies that I want to talk about is lies
0: la suggestion.
1: As suggestion.
0: L'ennemi suggère à tes pensées.
1: So the enemy comes and suggests to your thoughts.
0: Il te fait croire vrai ce qui est faux.
1: It makes you believe that what is false is true.
0: Ça détruit les foyers.
1: And it destroys households.
0: Détruit les ministères.
1: It destroys ministries.
0: Ça détruit les relations entre frères et sœurs dans une église.
1: It destroys relationships.
0: Même entre frères et sœurs.
1: Between brothers
0: la
1: and sisters.
0: La même maison biologique.
1: From the same house.
0: Entre un pasteur et des fidèles.
1: Between a pastor and the believers.
0: Ouais, ne pensez pas que le diable va venir avec une corde pour dire moi je suis sorcier, je vais te tuer.
1: Do not believe that the devil will come and say oh I'm a sorcerer, I want to kill you.
0: Il peut procéder par des suggestions.
1: They can just start with suggestions.
0: Tu es sûr que le pasteur Gagi il te connaît, que tu es sûr qu'il t'aime?
1: Are you sure that Pastor Gagi knows you
0: il
1: and loves you?
0: Il m'a jamais salué.
1: He never greeted me.
0: En fait, il t'est pas salué parce que je t'ai pas vu.
1: Meanwhile, I did not greet you because I did not saw you.
0: Amen.
1: And we say amen.
0: Et amen.
1: Amen.
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Bonsoir, bonsoir, bonsoir les amis, bonsoir à toutes ces familles qui se rassemblent autour de la radio pour suivre cette émission Unis sans ennui. On ne s'ennuie pas à l'écoute de Fréquence Ville. Bonsoir à ceux qui nous écoutent du côté de... On va commencer par Ben Gourou. Hein.

0: avec moi ce soir. Vous avez le passeur Etienne Gagne, yeah. Vous avez rendez-vous avec lui à 22h38. Dans Mathieu 6:33, cherchez d'abord les radios. Ouais, il sera là tout à l'heure, là. À 22h38. J'ai manqué de saluer qui Yamsoukro. Ouais, salut Yamsoukro, salut Iman. Il y a aussi ceux qui nous écoutent via les différentes applications téléchargeables sur Play Store ou App Store. Vous avez Radio Garden, vous pouvez nous écouter. Vous avez Radio Box où vous pouvez nous suivre comme si vous étiez, tu vois, à Babi, quoi.
1: Il est 21h.
0: Et nous sommes là du lundi au jeudi de 21h à 22h. Ce soir, on va partager notre expérience. Vous allez nous appeler pour ceux qui veulent rejoindre l'ambiance sur Fréquence Vie. Un seul contact, 07 58 21 21 21. J'ai envie de demander à ceux qui sont à l'écoute de la radio ce soir. Tout à l'heure, vous allez nous appeler pour partager votre expérience du baptême du Saint-Esprit. Hein, voilà, pour ceux qui n'ont pas encore reçu le baptême, là, qui se manifestent par le parler en langue, vous pouvez écouter, parce que pour certains, c'est une rumeur, tu vois. Il y a certains qui disent, oh, c'est du mensonge. Et qu'est-ce qu'ils racontent dans leurs histoires? Qu'est-ce qu'ils racontent avec les Libawa? C'est quoi tout ça? Vous allez nous appeler tout à l'heure pour ceux qui ont déjà vécu cette expérience. L'antenne vous appartient, oui. L'antenne vous appartient tout à l'heure. Là. Vous pourrez nous appeler au 07 58 21 21 21 07 58 3 21 pour nous dire comment vous avez vécu cette expérience là, le baptême du Saint-Esprit. Hein. Restez avec nous là. Chief, envoie la musique, on va danser un tout petit peu avant. L'offrir de la musique. Non, je veux l'instru là. Merci. Là, c'est pour Ennis. Du côté de Paname, du côté de Paris. Une grande danseuse. Bonsoir, Ennis. Ma partie là arrive, hein, type. Il y a la partie où j'aime danser, là. La partie même qui va danser. Hey!

la demi-heure vie quand Jésus-Christ seul. Blocage. C'est presque la fin de l'instru, hein, donc les dernières phases à sortir maintenant.

0: À partir de 21h, et avec moi l'équipe d'une nuit sans ennui là, ce soir, le pasteur Étienne Yagne est avec moi. Et nous sommes là du lundi au jeudi, sinon du lundi au vendredi, hein, et vous avez l'émission Une nuit sans ennui là. On démarre à partir de 21h. Et ce soir, je l'ai déjà annoncé, hein, on va partager, les amis, tous ceux qui ont reçu le baptême du Saint-Esprit, là, on va inonder les ondes de la radio pour dire à ceux qui sont à l'écoute de Fréquence Vie et qui n'ont pas encore vécu cette expérience-là que c'est réel, c'est vrai, hein, c'est du concret. Alors, vous allez nous appeler là pour partager votre expérience. Pour certains, certains nous disent que, tu vois, ils ont peut-être sont passés par les eaux du baptême à 17 ans. Ils ont reçu le baptême du Saint-Esprit peut-être à 22 ans, 23 ans. Vous allez nous appeler, hein, les amis, tout à l'heure là, au 07 58 21 21 21 07 58 21 21 21, pour partager avec nous ce soir votre expérience. Comment vous étiez, où sous la douche, en train de faire la lessive, ou en train de prier, ou c'est par imposition des mains. Comment vous avez reçu le baptême du Saint-Esprit? Ce soir, on en parle sur Fréquence Vie, au 07 58 21 21 21 07 58 21 21 21. On se fait de la place à la maison là. J'ai envie de vous offrir un titre pour mes parents AEBC. Et puis mes parents nordistes. Ce soir, Chief, il faut sélectionner que des titres, tu vois, des parents du Nord là, hein. On va leur offrir cette soirée. Et surtout des cantiques. Moi j'aime les musiques en tout cas tradies modernes, hein. Franchement, j'adore les musiques tradies modernes. Voici, comment on appelle, c'est quoi, Ziezuyé. Bon, écoutez ça, c'est mieux. Ah, quand le challenge est exercé, je suis laissé nouveau là.
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1: Il y a tout en Jésus-Christ, cher ami. Tu vas chercher quoi ailleurs?

0: 7 58 21 21 21 07 58 21 21 21 acte, acte des apôtres, le chapitre 2 au verset, bon, on va commencer à partir du verset 2, hein. Tout à coup il vint du ciel un bruit comme celui d'un vent impétueux et il remplit toute la maison où ils étaient assis. Des langues semblables à des langues de feu leur apparurent séparées les unes des autres et se posèrent sur chacun d'eux, et ils furent remplis du Saint-Esprit et se mirent à parler en d'autres langues selon que l'Esprit leur donnait de s'exprimer. Ce soir, tu as reçu le baptême du Saint-Esprit qui se manifeste par le parler en langue. Appelle-nous et partage ton expérience en direct ce soir. Alléluia. Allô, allô, bonsoir.
1: Bonsoir mon fils.
0: Bonsoir mon Walker. Bienvenue, nous vous écoutons.
1: C'était à Korogo.
0: Hey, et puis en jouant sans ce nous faut en même temps, hein. Korogo, d'accord.
1: Alléluia, Yesu, Barika,
0: mm-hmm. Amen.
1: En tout cas, on était à Korogo.
0: Mm-hmm.
1: Et on a fait une veillée.
0: Ok.
1: Et la jeunesse de la page avait un responsable. Il était très bon. Il a prié pour nous. Il a prié pour chacun de nous. Je n'avais rien reçu.
0: Mm-hmm.
1: Donc, dans la semaine, c'est le samedi que nous tenions nos réunions, nous les femmes.
0: Mm-hmm.
1: Donc, nous sommes allés à la prière. Et puis, on a donné un sujet. Il y a une de nous qui s'appelait Madame Hippo Antoinette. Elle était chez elle à Bayopa et puis elle était très malade.
0: Mm-hmm.
1: Maintenant, on nous a envoyé la nouvelle qu'on a qu'à intercéder pour cette femme-là.
0: Mm-hmm.
1: Qu'elle est malade.
0: Mm-hmm.
1: Et puis, pendant que j'étais dans le réveillement en train de prier, j'ai reçu une chaleur sur ma tête et j'ai eu comme des frissons et une parole me vient dans la tête de dire que pourquoi vous recherchez la mort parmi les vivants?
0: Mmh.
1: Pourquoi vous recherchez la mort parmi les vivants? J'ai dit, moi je ne peux pas dire ça.
0: Mmh.
1: Je n'ai pas voulu parler. Mais mon corps tremblait jusqu'à je me suis maîtrisé, je n'ai pas parlé.
0: Mmh.
1: Et quand j'ai expliqué, on dit c'est le Saint-Esprit que tu as reçu.
0: Mmh.
1: Donc il faut plus l'empêcher. Mais quand ça vient, la parole, ça met dans ta bouche, il faut dire. Il
0: faut la libérer.
1: Que Dieu est Dieu. Sois béni.
0: Ah, mais à quel moment vous avez libéré? Parce que ce soir, nous, on veut s'intéresser hein, au moment où vous avez libéré, vous avez commencé à parler en langue, Maman Walker.
1: Oui, c'est ça, j'ai dit que depuis que j'ai libéré là, c'est un autre jour ou un autre sujet là. C'est là, le Seigneur a déposé le bois sur ma
0: vie. Amen, amen. Et comment ça s'est passé? Est-ce que les autres étaient étonnés, ils étaient surpris ou tout le monde était content?
1: Les pasteurs ont dit, on a prié sur vous, vous voyez. Quand ton cœur est prêt à recevoir Dieu, c'est comme ça que toi ne va pas aller tranquille.
0: Mmh.
1: Donc on fait tout pour recevoir le Saint-Esprit. Et c'est depuis ce temps que Dieu est sur la terre.
0: Amen, amen, amen. Merci, Maman Walker, du côté de Benjaminville. Voilà, vous aussi, vous avez vécu une expérience, vous avez vécu cette expérience-là, le baptême du Saint-Esprit, qui, je le rappelle, se manifeste par le parler en langue. Appelez-nous, partagez votre expérience en direct à sur Fréquence Vie. C'est ça, on s'écoute à Jésus, hein. Alléluia. Bariga. Allô?
2: Oui, bonsoir Omo.
0: Oui, bonsoir Daniel Cadio, bienvenue. Tu as le bonsoir de Marie-Paul qui nous écoute du côté de Kumasi, là. Voilà, Ngata Marie-Paul, donc tu as les salutations de Ngata Marie-Paul de Kumasi.
2: D'accord, je la salue également.
0: Merci.
2: Le baptême du Saint-Esprit, je me rappelle comme si c'était hier.
0: Hein?
2: Oui, ça fait plus de 20 ans, mais quand même.
0: Waouh. Et tu n'as pas oublié, hein?
2: Non, je ne peux pas oublier, ça m'a marqué, sincèrement.
0: Mmh.
2: Parce que, quand moi je recevais le baptême du Saint-Esprit, j'avais 16 ans.
0: 16 ans?
2: Oui, 16 ans.
0: Attends, puis, tu l'as reçu après le baptême d'eau ou avant? Parce qu'il y a certains qui reçoivent avant même de passer par les eaux du baptême.
2: Moi, j'ai reçu le baptême d'eau à 16 ans et j'ai été baptisé. Non, le baptême du Saint-Esprit à 16 ans et le baptême d'eau à 17 ans.
0: Ah, tu vois, non, toi, tu as reçu le baptême du Saint-Esprit avant de passer par les eaux du baptême. D'accord. Donc, qu'est-ce qui s'est passé ce jour-là?
2: Qu'est-ce qui s'est passé? Parce qu'à l'époque, vraiment, quand on va à l'église, là, on mettait la sang sur le baptême du Saint-Esprit.
0: Ok.
2: Donc, c'est quelque chose, j'ai cherché comme quand tu as faim, et puis tu trembles, puis tu as faim, tu cherches la nourriture. C'est comme ça que moi, j'ai cherché le baptême du Saint-Esprit.
0: Mm.
2: Et chaque fois qu'on partait à la réunion, les soirs, il y avait les réunions de midi à l'époque, et puis il y avait les veillées, on faisait beaucoup de veillées. Donc, je participais régulièrement à toutes ces réunions-là. Et puis, je n'étais pas baptisée du Saint-Esprit. On nous disait qu'il y a des gens, quand ils étaient dans la douche, ils chantaient. Puis, en même temps, le Saint-Esprit descendait.
0: Il descendu,
2: donc,
0: oui.
2: Je commence à chanter. Je suis dans la douche, là. Je chante. Rien. Mes prières matinales, rien. Les soirs, ça me faisait mal, quoi. Il y a des gens qui sont baptisés du Saint-Esprit. Et puis, j'ai dit, non, ça, là, c'est foutaise. En tout cas, j'ai cherché le Saint-Esprit. Et puis, un jour, je me souviens, c'était à la réunion de midi. Et pendant qu'on priait, waouh, mon langage s'est transformé.
0: Hey!
2: Et puis, j'ai commencé à parler en d'autres Et puis, c'était une période vraiment où j'étais tellement persécutée. On m'interdisait d'aller à l'église, de ne pas prier, de ne pas lire. C'était difficile, quoi.
0: Ouais.
2: Quand je vais à l'église, on ne me gardait pas à manger. Vraiment, c'était difficile pour moi. Et c'est dans cette période-là que j'ai été remplie du Saint-Esprit. Donc, je ne sais pas, cette joie-là, je ne sais pas à quoi la comparer.
0: Oui, on ne peut pas la comparer.
2: De joie, ce jour-là. Et j'ai commencé à rire, j'ai commencé à parler en langue.
0: Ouais, j'imagine.
2: Voilà. Et puis depuis lors, de parler en langue est resté jusqu'à aujourd'hui. Vraiment, c'est une expérience merveilleuse.
0: Amen.
2: Moi, j'encourage ceux qui ne sont pas baptisés du Saint-Esprit, qui disent que c'est langue de démon. C'est pas langue de démon, c'est réalité. C'est ça même comme de l'or. Vous allez expérimenter ça.
0: Amen. Cherchez, cherchez comme de l'or. Merci Daniel Cadio. Voilà un témoignage en direct là, pour encourager une personne qui n'a pas encore reçu le baptême du Saint-Esprit. Demande.

0: Allô.
1: Allô.
0: Oui, bonsoir, bienvenue sur Fréquence Vie.
1: Bonsoir, mon frère.
0: Qui m'appelle ce soir?
1: C'est Madame Kwasi.
0: Madame Kwasi, je suis dans quelle commune là? Ou dans quelle ville?
1: Grand Bassam.
0: Grand Bassam, waouh, oui. Merci, bienvenue, hein. Bienvenue là. Alors, partagez avec nous votre expérience là. Comment c'était, en quelle année, qu'est-ce qui s'est passé ce jour-là?
1: Je me souviens comme si c'était hier, vraiment. C'est merveilleux, toutes les choses que le Seigneur fait.
0: Amen.
1: Depuis 1996.
0: Wow. Attends, 1996, on est en 2026, ça fait combien d'années là, Jif?
1: Pardon?
0: Non, je demandais à mon Jif quoi, 1996 et puis 2026.
1: C'était à Grand Bassam, on a eu une semaine spirituelle.
0: Mmh. Mais 30 ans en arrière, wow.
1: J'aspirais à ça même. On a pris une semaine spirituelle, toute la semaine, maintenant le dernier jour, le 25. Donc, déjà la veille même, pendant mon sommeil, le Seigneur m'a dit que ce que j'ai demandé là, que j'ai déjà réussi.
0: Amen.
1: Le matin même, quand je partais à l'église, j'étais tellement heureuse. Ah, j'étais heureuse, les gens même se retournaient, même me regarder.
0: Qu'est-ce qui ne va pas? Pourquoi elle est si heureuse?
1: J'étais heureuse parce que le Seigneur m'a déjà dit que ce que j'ai demandé là, il m'a donné.
0: Oui, je veux dire que ceux qui vous voyaient marcher ne comprenaient pas. Ils se posaient la question, mais pourquoi elle est heureuse comme ça?
1: Pourquoi elle est heureuse? Oui. Il y a un homme qui vendait ses calendriers là, il m'a offert un calendrier. Avant le secrétaire, je l'ai salué avec une joie pas possible. C'était un grand jour pour moi. Alors, on était parti à l'église, on a commencé à chanter, tout ça là. Dans l'orateur, il a pris le micro, il a dit qu'aujourd'hui là, nous sommes venus pour demander au Seigneur de nous donner le Saint-Esprit, ce qu'il a promis là.
0: Amen.
1: Chacun n'a pas prié pour prendre pour lui. Donc, on a commencé, ils ont entonné un chant, on a tous chanté, tout ça là. On a chanté un moment et puis ils ont dit de commencer à prier. En tout cas, tous ceux qui aspiraient à ça, en tout cas, ce jour-là, on était nombreux à être baptisés du
0: Seigneur. Amen.
1: En tout cas, je remercie le Seigneur, même quand j'étais sur la route, je ne pouvais pas m'empêcher de parler, je parlais seulement, arrivé à la maison, dans ma chambre, quand je remerciais le Seigneur, ça venait seulement, en tout cas, j'étais heureux.
0: Mais madame Kwasi, est-ce que vous arrivez à gérer ça ou bien ça ne faisait que sortir seulement?
1: Pardon?
0: Est-ce que vous arriviez à gérer en fait? Il y a certaines personnes qui arrivent à contrôler. Hein. Est-ce que pour vous, le premier jour là, vous arrivez à contrôler?
1: Non, le premier jour, je n'ai pas pu contrôler. Le plus du temps, maintenant, j'ai fait plus tard.
0: Maintenant, dites-nous, il y a des personnes qui disent que dans le début, c'est comme un bébé qui est en train de parler. Mais après, voilà, plus tu t'exerces, plus tu parles en langue, et tu vas maintenant sortir des phrases même, quoi. Allô?
1: Oui, allô.
0: Il y a certaines personnes qui disent, en fait, que quand tu commences à parler en langue pour la première fois, là, souvent, c'est des petits mots qui viennent, et puis après, petit à petit, ça devient encore... Tu parles plus longtemps.
1: Ça devient beaucoup même.
0: Wow.
1: En tout cas, la salle était remplie. En fait, tous ceux qui aspiraient, tous ceux qui ont demandé, qui étaient disposés pour recevoir, là. En tout cas, nous tous
0: sommes. Non, reçu. Wow. Et jusque-là, est-ce que vous continuez, vous priez toujours en langue ou bien.
1: Jusqu'à présent, je prie en langue.
0: Amen.
1: C'est
0: des
1: merveilles, vraiment.
0: Oui. Donc, Mme Kwasi, vous confirmez que voilà, le baptême du Saint-Esprit par le parler en langue, ça existe.
1: Ça existe.
0: Ok.
1: Ça existe. Si tu n'as pas expérimenté ça, tu ne peux pas dire que ça n'existe. Tu vas dire que ça n'existe pas, que c'est faux. Mais quand tu expérimentes là, là, tu ne peux même pas discuter.
0: Amen, amen. Amen. Merci à Madame Kouassi du côté de Grand Bassam. Merci, merci, merci pour ce partage-là. Et puis, on salue tout le monde, hein, à Grand Bassam. On sent dans son témoignage la joie de vivre cette expérience. Tu n'as pas encore vécu. Voici des témoignages en direct pour te dire que ça, c'est réel, c'est du concret. Ce n'est pas doy, quoi, tu vois. Allô? Allô, allô?
2: Allô?
0: Oui, bonsoir.
2: Bonsoir.
0: Qui m'appelle?
2: C'est Marcel.
0: Marcel. Marcel, c'est Faya, non?
2: Oui, Faya.
0: Voilà. Bienvenue, Marcel. Ça va, Faya?
2: Oui, ça va.
0: Super. Alors, dis-nous, qu'est-ce qui s'est passé? Comment cela t'est arrivé?
2: Vraiment, moi, j'ai dit merci au Seigneur pour que c'est Dieu qui m'a accordé là. Une grâce qu'il m'a accordée.
0: Amen.
2: C'est un dimanche, en novembre, 94. Bon, j'avais été invité à un culte du soir, et que j'ai loupé. Non, c'est le dimanche, je suis parti à l'église. Je suis arrivé vers la fin du culte même. Ils ont fini de prêcher. Et puis, on est rentré en recueillement. Pendant qu'on chantait, le groupe musical chantait, c'est venu comme un flash. Les photos qu'on prenait avant, l'appareil photo, où il y avait flash à la lumière là.
0: Oui.
2: Voilà, c'est comme ça que ça fait. Ça fait un flash dans mon visage.
0: Dans ton visage.
2: Okay. Oui, dans mon esprit en même temps. Et puis il y a une voix qui me dit, voilà tes péchés. J'étais étonnée. Puis il a commencé à pleurer en même temps. C'est rentré en moi, sans que je me rende compte. En même temps, j'ai commencé à pleurer. C'est parti de ces jours. Depuis 1994, je n'entendais pas la langue.
0: Waouh! Attends, Marcel, toi oui. Tu es en train de pleurer et en même temps, tu as commencé à parler en langue.
2: Mmh.
0: Waouh! Et là, c'est déjà la fin du programme, hein, c'est ça?
2: Oui, c'est déjà la fin du programme.
0: Mmh.
2: Actuellement, ça évolue, c'est au niveau de la profession maintenant.
0: Yes! Mais c'est ça, parce que quand le Saint-Esprit vient en toi, il y a les dons spirituels aussi qui se manifestent, qui accompagnent. Voilà, c'est vrai qu'elle parlait en langue, mais il y a aussi les dons spirituels qui accompagnent. Donc, Marcel, actuellement, là, c'est le niveau maintenant de la prophétie.
2: La prophétie,
0: hein.
2: Voilà,
0: il
2: reçoit les messages.
0: Amen, amen. Maintenant, Marcel, est-ce que tu arrives à parler en langue pendant combien de minutes là? 1 heure, 30 minutes, 2 heures? Tu arrives à le faire?
2: Ah, si, il n'est pas stoppé là. Si moi-même, je ne stoppe pas là. Ça continue.
0: Hein? Hey!
2: Je ne stoppe pas. Comme il doit stopper ça. Comme l'esprit a soumis au prophète.
0: Si, si.
2: Voilà. Moi-même, je bloque.
0: D'accord. Est-ce que quand tu as reçu tu as vécu cette expérience-là, est-ce que tu as partagé cela avec tes amis ou peut-être tes collègues?
2: À l'église, là. Quand tu arrives nouvellement là, c'est à l'église, là. Tous les dimanches, on me suit en spectacle.
0: Hein?
2: Il a pleuré jusqu'à dans la salle, jusqu'à tous les dimanches.
0: Wow.
2: Il va traîner dans la salle, pleurer. Comme c'est le message là, c'est pour moi que j'ai dit en
0: fait. Mm-hmm. Et depuis 1994, Marcel parle en langue. Amen, amen. Voici Marcel encore depuis Foya à Abidjan qui confirme et elle te dit oui, oui, oui. Demande au Seigneur de voilà, cette promesse-là, hein, c'est une promesse. Si tu aspires, Daniel Kadjou en a parlé, elle aspirait, Maman Walker en a parlé, Madame Kouassi de Grand Bassam en a parlé. Tu dois aspirer en fait. Il faut que tu aspires, mon frère, aspire. Allô?
3: Allô, Mr. Sao.
0: Oui, ma soeur Gladys de Kumasi 05, bienvenue.
3: Merci, Mr. Sao.
0: Alors, nous t'écoutons. Comment tu as vécu cette expérience-là?
3: Moi, c'était en 2010.
0: 2010.
3: Avant mon baptême. Mmh. Oui. Avant mon baptême, il y avait une veillée de prière. On était en train de prier parce qu'il y avait fait déjà le coup de baptême déjà.
0: Mmh.
3: Donc après, j'étais là et puis j'ai commencé à parler une langue où je ne comprenais pas.
0: Mmh.
3: Oui, donc j'ai commencé à parler, jusqu'à mon baptême, ça continuait, jusqu'à aujourd'hui. Maintenant, tu vois, je sens même là, je commence à chanter en langue même.
0: Hey, attends, ma soeur Gladys, dis-moi,
1: Oui.
0: Quand tu as vécu l'expérience là, ceux qui étaient autour de toi, est-ce que ça ne les a pas choqués et ils ne t'ont pas dit de te taire? Parce que souvent il y en a qui te demandent d'arrêter en fait les jaloux là.
1: Camarade là, il était en crise. Mm-hmm. Elle me disait que c'est quelle langue tu parles comme ça là.
0: Ah ah.
1: Moi-même je comprends pas. Jusqu'à il a posé les questions à des frères en crise, parce que jusqu'à à présent, mais souvent je suis là. J'ai dit, mais l'anglais, je parle et puis je ne comprends pas. Quand je me mets à chanter, je chante en langue, tout ça là. J'ai dit, mais hey, quand je suis inspiré là, quand je chante, quand et puis je commence à chanter en langue.
0: Amen.
1: Tu vois, c'est ça. Il y a des choses qu'on ne comprend pas, mais on continue de parler. Jusqu'à ce moment que j'ai pris, ça vient. Mais il y a des gens qui me posent des questions. Le Seigneur. Mais comme on le dit, il y a des langues là, toi tu ne veux pas comprendre, c'est le Seigneur seulement qui comprend.
0: Si.
1: Mais là, c'est qui même m'éveille là, chanter en langue, parce que souvent, quand je fais son, je me retrouve avec les frères en crise, mm-hmm. qui sont dans le groupe musical. Puisqu'un jour même, j'ai fait un son, je suis allé voir un de nos pasteurs pour lui dire, en son, pour lui dire que je vais chanter, et il m'a dit non. D'attendre de patienter. Mm-hmm. Donc quand je me suis réveillée, et on m'a dit non, que peut-être le Seigneur n'était pas encore prêt. Donc un jour encore, comme j'aime chanter aussi, il y a une soeur, je dirais un magasin, soeur vient, dit, mais toi la semaine, je chante. Il dit non. Elle dit, aïe, est-ce que tu es assis ici de la manière que tu chantes là?
0: Mm-hmm.
1: Donc, parce que quand tu me sens en joie, en tout cas pour moi, c'est le chant.
0: Amen.
1: Donc, quand quelqu'un est venu me poser question, tu as une chance, il a dit non. Mais là, il a parlé à notre maman parce qu'elle m'a dit, c'est parce que tu refuses de chanter que même en songe, même on t'a posé question si tu es une chanteur et tu as dit non.
0: Mmh.
1: Souvent à la maison, c'est en famille, quand j'étais en famille, quand je chante, on me demande, tu chantes dans le choral, elle dit non, je ne chante pas dans le choral. Voilà. Ah, peut-être que le Seigneur t'a appelé là-bas, mais comme je suis rentré dans le service d'autre. J'ai dit, attends bien la confirmation
0: avant de commencer. D'accord. Amen. Et Gladys, c'est déjà bon hein, que tu parles en langue maintenant. Tu demandes, c'est-à-dire dans la prière, là, demande au Seigneur voilà, le don d'interprétation.
1: C'est ça, moi, c'est l'interprétation.
0: Voilà, donc il faut demander au Seigneur comme ça. Même quand toi, tu finis de prier, tu finis de parler en langue, tu as la capacité d'interpréter ce que tu viens de dire, en fait. Comme ça, tu vas tous les jours poser les questions aux gens, tu vois, non? Demande au Seigneur. Voilà, quand je finis là, je veux savoir qu'est-ce que j'ai dit. Il va te donner la capacité d'interpréter ce que tu viens de dire.
1: D'accord. Donc, depuis 2018,
0: on continue
1: à parler à l'anglais.
0: Yeah! Yes. Ah, merci Gladys, merci. J'attends aussi les hommes là. 07 51 21 21. Ce soir, on s'intéresse à ton expérience. Comment tu as, en quelle année tu as reçu le baptême du Saint-Esprit? Qu'est-ce qui s'est passé? Quand tu as commencé à parler en langue? Hein, est-ce que jusque-là tu continues? Tu arrives à prier en langue ou à parler en langue? 1 heure, 2 heures? Allô?
4: Allô?
0: Oui, bonsoir, bienvenue.
4: Bonsoir, monsieur
0: Tao. Votre nom?
4: Ah, monsieur Tao.
0: Oui.
4: Oui, c'est le diacre de Lecou à Grand Bassam.
0: Grand Bassam, d'accord. Bienvenue. Oui. On a écouté tout à l'heure madame Kouassi là. Merci de nous rejoindre ce soir, oui. Grand Bassam.
4: Donc c'était à Djamé.
0: À Djamé, ok.
4: Oui, à Djamé, bon. J'étais en classe de 5e. Bon, maintenant, on était chez un grand-père. Donc, ma soeur m'avait dit, bon, aujourd'hui, là, toi, depuis, tu ne vas pas à l'église. Donc, aujourd'hui, là, va m'accompagner à l'église. C'était à l'église de l'Assemblée de Dieu à Djamé.
0: Donc, la référence.
4: On était parti. Le premier jour, même le dimanche, qui était parti, là. J'ai été terrassé.
0: Hein?
4: J'étais terrassé.
0: Mm.
4: Bon, maintenant, j'étais à la maison, on a fait la délivrance, j'étais allé à la maison. De retour de l'école lundi, j'étais dans ma chambre, je remerciais le Seigneur pour m'avoir accompagné jusqu'à la maison. dès alors que je parlais en langue sans le savoir.
0: Ah, attendez. C'est-à-dire que dans votre esprit, selon vous, vous étiez en train de dire merci à Dieu de vous avoir accompagné, mais en français, alors que vous ne parlez pas en français.
4: Alors que c'était pas en français. Donc ma soeur qui m'a invité à l'église était au salon. À la sortie, elle me demande quelle langue je parle là. C'est qu'est-ce que je dis là.
0: Qu'est-ce que tu dis là?
4: C'est témoignage. Mais toi là aujourd'hui là, qu'est-ce que tu apprends à parler? J'ai dit non, moi je ne connais même pas ce qu'on appelle langue. C'est le dimanche là, on était allé à l'église, la personne n'a parlé en langue devant moi. Elle dit non, mais tu es en train de dire des choses là, tu es en train de parler. Donc moi je ne savais pas. Ah, il y a un frère qui était venu, les frères qui ont fait la délivrance là.
0: Oui.
4: Il était venu me saluer. J'ai parti l'accompagner en route. Je lui ai dit, lundi là, il était revenu de l'école, j'ai remercié le Seigneur, puis j'ai commencé à parler. Ah, il y a ma soeur qui dit que je parle là. Il dit non, frère. Je te dis, tu es baptisé dans le Saint-Esprit.
0: Amen. Amen.
4: 24 heures. De ma conversion. J'ai commencé à parler la langue, mais moi je ne savais pas.
0: Waouh. Attendez. Maintenant, celle même qui vous a invité à l'église là, elle trouvait que c'est le langage des démons.
4: Ouais, c'est le langage des démons. Ici en train de me
0: attends, celle même qui vous a invité à l'église, hein?
4: Oui. Elle était étonnée.
0: Si.
4: Présentement même elle est là.
0: Ah bon?
4: Je l'appelle maman, des fois on s'appelle.
0: Ok. Donc vous, c'est-à-dire vous arrivez à l'église aujourd'hui, le lendemain vous commencez à parler en langue.
4: À parler en langue, sans
0: wow.
4: le savoir. Actuellement, j'ai 68 ans, quand je vous parle là, j'ai 68 ans, mais je continue de parler en langue.
0: Amen. Vous arrivez à le faire pendant combien de minutes, pendant combien d'heures? Tant que ça sort, vous continuez seulement.
4: Je me mets en prière. À chaque instant que je me mets en prière, je commence à parler en langue.
0: Amen.
4: Amen.
0: Maintenant,
4: voilà mon histoire.
0: Oui. Dites-nous, pour ceux qui n'ont pas encore reçu le baptême, n'ont pas encore reçu ce feu, cette puissance-là, quand vous avez reçu, est-ce que ça vous a aidé au niveau de la prière? Parce que souvent, quand tu pries en français, là, tu es limité au.
4: Ça m'a beaucoup aidé. Ça m'a beaucoup aidé. Des fois, je suis transporté même jusqu'à dans le troisième ciel.
0: Amen.
4: J'étais content. Bon. C'est après ça, quand mon frère m'a dit que non, qu'il est baptisé du Saint-Esprit. Donc, vraiment, lui-même, il était content.
0: Il était content.
4: Il était content. Puis il dit bon.
0: Amen. Ah, merci papa. Vous avez 70 ans et juste depuis. Et puis, vous aviez quel âge à l'époque là, lorsque vous avez reçu le baptême du Saint-Esprit?
4: Bon, j'étais en classe de 5e, j'avais au moins, c'est 14 ans.
0: Attends, de 14 ans jusqu'à 70 ans, vous continuez à parler en langue.
4: Je continue de parler en langue.
0: Amen. Amen. Non, ça, je suis ton agent, papa. Merci pour ce partage. Merci pour votre expérience, là. Ah, les amis, aspirez au baptême, là. Demandez, c'est une promesse. Merci, on salue notre papa du côté de Grand Bassin. Merci pour l'expérience. Dion 7 et Cantil 21. Tu peux toi aussi nous appeler. Aujourd'hui, il y a certains chrétiens, quand tu commences à parler en langue, et même des personnes qui ne sont pas chrétiennes, elles te disent, mais qu'est-ce que tu racontes là? Votre charabia, vous dites là, vous les évangéliques là, mais on ne sait pas qu'est-ce que vous racontez. Appelle-nous ce soir et partage avec nous ton expérience. Allô?
5: Hi.
0: Maman missionnaire, que Dieu lui dit, merci d'être avec nous là. Bonsoir.
5: Bonsoir, mon vieux.
0: Alors, pour vous, qu'est-ce qui s'est passé?
5: Oh, Daniel. Il sait, moi je cache pas. Il sortait du fétichisme. C'est-à-dire, il était dans le fétichisme même. Et puis, on m'a invité à la cellule des premiers, les pentecôtistes. Et aujourd'hui, il est devenu mon beau. Il a marié une de mes petites sœurs. Il est devenu à l'importé. Et ils m'ont appelé, j'ai prié avec eux. Moi, les gars, prier nous. On sait. Nous, on a d'autres choses à faire. C'est comme ça, deux jours après, le même jour, j'ai accepté de donner ma vie à Jésus.
6: Mmh.
5: Donc, le lendemain, on devait aller maintenant chez le responsable, l'ancien Vincent Robert, qui n'est plus de ce monde. Et on devait prier là-bas. Je suis parti à la prière. Tu sais, j'ai tout abandonné. J'ai accepté le Seigneur. Manger tout ce qui est le thème qui était interdit. Là, on arrive chez lui, il y a la prière, on commence à prier. Il a dit, ceux qui ne sont pas baptisés du Saint-Esprit seront baptisés.
6: Amen.
5: J'étais contente parce que il y avait un plan qui était dégagé sur ma vie. Et je me suis donnée totalement. Et c'est comme ça que j'ai été baptisée du Saint-Esprit. Et j'ai commencé à parler en langue. Mais écoute, mon fils, et Dieu m'a ouvert les yeux. Mais la langue que je parlais, il y a une qui traduisait. C'était des mystères. Il y a une qui traduisait. Et le Seigneur lui disait comme ça que elle sera ma servante, elle va me servir.
6: Amen.
5: Puisque moi, mon côté paternel, et ils sont moussoumis de l'autre côté de la racine là-bas. Le gros fétiche chez eux. Et côté maternel, mon arrière-grand-père, l'un des premiers pasteurs de l'église méthodiste de Côte d'Ivoire. Donc tu as vu deux luttes. Donc tu vas gagner. Écoutez, et c'est comme ça, j'ai été baptisé. Et le Seigneur a commencé au travers de moi. J'ai dit, je peux monter dans une voiture, puis les gens disent, il faut descendre. C'est-à-dire que si tu as des mauvais machins, tu ne peux pas me supporter. Et puis Dieu m'ouvrait les yeux, je voyais des choses, je parlais, je priais. En tout cas, il y avait tellement de choses que Dieu passait par moi pour
6: amen,
5: faire.
6: Amen,
5: amen. Il a passé par moi pour ressusciter un mort. Hein.
6: Yes.
5: Et plusieurs fois, m'a monté en songe, je ressuscite les morts seulement.
6: Amen.
5: Et je dis que Dieu a dit qu'il va accomplir sa promesse à nous. C'est un don gratuit que Dieu nous a accordé.
6: Oui.
5: Et ma foi est devenue grande, vivante. J'avais une paix, une joie le jour où j'ai reçu ça. La réception du Saint-Esprit.
6: Oui, voilà. Tous ceux qui ont appelé avant vous parlent de cette joie-là, justement. C'est une joie qu'on ne peut pas expliquer.
5: Oui. Et il m'a donné le don de servir les autres. Et lorsque j'ai pris, il y a des choses qui se passent.
6: Amen.
5: C'est ça que je dis à présent. Quand je me mets à prier en langue, et je me mets à prier, quand les démons rentrent, je les vois, je vois les esprits. Même je peux voir des personnes sont possédées, ils sont dans l'église, mais ce n'est pas mon problème. Quand ils ne m'attaquent pas, ça c'est ton problème. Quand les démons rentrent, ou bien je le vois, je dis, sors. Et puis ça va. Parce que le Saint-Esprit, vraiment, si tous les chrétiens pouvaient s'épouiller, parce que comme l'appelle l'homme, comme l'apôtre Paul l'a dit, et lorsque tu ne mènes pas une bonne vie, il a attristé. Et tu ne peux pas, il ne peut pas faire des choses pour toi.
6: Si, la puissance là, s'endort. Donc tu ne peux pas exercer ton autorité.
5: Une consécration de sanctification. Parce qu'on ne tombe pas dans le péché, on ne pêche pas. Mais tu ne démets pas. Tu demandes pardon, puis tu arrêtes. Et puis tu vas voir, au fur et à mesure, c'est-à-dire que quand tu parles, le ciel a du travail à faire. Tu veux ça, Dieu t'accorde.
6: Amen.
5: Donc, le Saint-Esprit, lui et moi, on est cohérent. Chocolat. I love you.
6: Merci, merci, maman missionnaire, que je lui dis. Voilà. Encore une belle expérience.
7: C'est un.
6: Donc, Jérémy, n'hésite surtout pas, ne pense pas que voilà, c'est une vieille histoire, ça n'existe plus. Non, ce soir, tu entends les témoignages en direct là.
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6: À l'instant, on écoutait le témoignage de notre maman missionnaire Claudia Lydie. C'est une promesse. Je vais retrouver les passages là, Chief. Je vais retrouver les passages pour leur dire c'est une promesse. Allô.
8: Allô, papa.
6: Allô.
8: Allô, papa, bonsoir.
6: Oui, bonsoir, mon frère. Votre nom?
8: Mel Etekou Alvé.
6: Emmanuel.
8: Mel Etekou Alvé. Mel Etekou.
6: Mel, d'accord. Donc, je garde Mel. Mel, tu m'appelles d'où?
8: Je m'appelle Petit Bagel. Dabou.
6: Dabou. Ok, bienvenue, bienvenue, bienvenue, Mel. Bonne arrivée sur Fréquence Vie. On t'écoute. Comment tu as vécu cette expérience-là, Mel?
9: Papa, moi, mon expérience, j'ai vécu. J'ai pris livre de David de Dépôt. Maintenant, comment comprendre l'ancien? J'ai dit, quand j'ai ouvert le livre d'introduction, j'ai commencé à méditer. Maintenant, l'Esprit de Dieu m'a pris, j'ai commencé à parler la langue.
0: Hé, hey, attends, Mel! Toi, tu as ouvert le livre de quoi, David de Dépôt, c'est Winner's Chapel, hein? Voilà, donc tu as ouvert le livre, la première page, quand tu as commencé à lire, automatiquement, tu as commencé à parler en langue.
9: J'ai commencé à parler en langue, papa.
0: Hey!
9: Et en langue, moi, je parle. Moi, quand je parle, on n'attend pas mais ma bouche. J'ai remis ma bouche.
0: Mm-hmm. Laisse en quelle année, Emel?
9: Depuis l'année. Ça fait, j'étais converti 2 ans et puis j'ai eu le livre et puis j'ai mis ça, comme ça, voilà.
0: Ok, 2 ans après ta conversion, tu as commencé à parler en langue.
9: Oui, ça fait 13 ans.
0: Waouh, 13 ans, Mel. Est-ce qu'il y a une évolution? Certaines personnes disent, tu peux commencer tout doucement, mais au fur et à mesure, tu commences à parler plus en langue. Tu confirmes cela?
9: Oui, papa.
0: Ok. Maintenant, est-ce que ça t'a aidé au niveau de tes temps, tes moments de face à face avec Dieu? Est-ce que les moments où tu décides de prier, rester seul dans ta maison et puis parler à ton père là, est-ce que ça t'a aidé? Est-ce que ça t'aide?
9: Ça m'aide, papa. Même souvent, il y a des malades, quand j'impose les mains, c'est bien qu'au moins je prononce à pas la langue, papa. La personne reste à la vie.
0: Amen! Hey! Mel, du côté de Dabou, waouh. Et donc, tu exerces ton autorité, la puissance est en toi, tu guéris les malades. Amen. Alors, quel conseil tu peux donner à une personne qui nous écoute ce soir, Mel, et qui n'a pas encore vécu cette expérience?
9: Moi, j'ai un conseil à la personne de chercher à parler la langue, parce que c'est la puissance que l'Éternel nous a donnée. Cette puissance-là, ça aide à opérer des miracles. Ça aide à même détruire tout l'œuvre de l'ennemi contre notre vie. C'est celui qui parle la langue, vraiment, il est au-dessus.
0: Amen. Amen. Merci. Yes. Papa Mel, Chief, son expérience est un peu particulière. Envoie-moi.

0: Vous avez reçu le baptême du Saint-Esprit. Qu'est-ce qui s'est passé ces jours-là? Comment vous l'avez vécu, votre expérience? Appelez-nous ce soir, on en parle en direct sur Fréquence Vie. Allô, allô.
1: Oui, allô, bonsoir.
0: Oui, bonsoir, monsieur, bienvenue sur Fréquence Vie. Quel est votre nom?
1: C'est Mathieu.
0: Mathieu, oui. Mathieu l'évangéliste, d'accord, évangéliste selon Mathieu. Mathieu,
1: oui.
0: Qu'est-ce qui s'est passé ce jour-là? Dis-nous tout.
1: Mais moi, je voulais surtout insister sur bien avant mon baptême du Saint-Esprit.
0: Bien avant? Ok.
1: Oui, bien avant. Et quand j'ai prié, il y a une langue qui me venait, mais je me disais que c'était bizarre, que c'était pas normal.
0: Mm-hmm.
1: Et en plus, je comparais un peu avec la façon dont les autres parlent. Pour moi, ça devait être uniforme.
0: Ah oui, c'est pas faux.
1: Voilà. Pour moi, ça devait être uniforme.
0: Ouais, comme les autres. Uh-huh.
1: Voilà. Je préfère mes têtes parce que je me dis que c'est bizarre.
0: Mm-hmm.
1: Jusqu'à un jour, on était dans une semaine d'accentuation. Lorsque le pasteur a prêché, il a dit, quel que soit le mot que le Saint-Esprit envoie dans ta bouche, là, pour faire sortir.
0: Oui, c'est ça.
1: Voilà. Donc, le jour-là, on priait, et voici, la langue m'est venue encore. Et le jour-là encore, malgré que j'ai écouté, c'est-à-dire, tout ce message le jour-là, j'ai assimilé encore. J'ai pas fait sortir. Le
0: ah moment. Oui, tu as bloqué encore.
1: Mais un jour seulement, il y avait un frère qui était d'une autre communauté, que je ne vais pas dire le nom. Eux, là, ils ne croient pas parler en langue. Et le jour-là, le frère était venu. Donc, le jour-là, le frère était baptisé. Le frère a commencé à parler en langue. En tout cas, nous tous, on le connaissait d'une autre communauté, quoi.
0: Mm-hmm.
1: Donc, le frère, là, il a commencé à parler en langue. Et sa parler en langue a été différent des autres. À partir de là, j'ai dit, ah. Donc, moi, j'étais vraiment en erreur. À partir de ce jour-là, et le premier jour même où j'avais fait sortir, c'est-à-dire j'ai parlé la langue même là, c'était un jour de délivrance. C'était un moment accompagné en même temps de délivrance. Puisque j'étais en train de prier pour l'une de mes sœurs, en même temps, quand la langue a commencé, j'ai fait sortir. Et c'est là, à partir de ce jour-là, que je ne commence pas à parler en langue jusqu'à aujourd'hui.
0: Amen. On est en quelle année, là, Mathieu?
1: C'était en 2019.
0: En 2019, d'accord. Maintenant, la sœur même, est-ce que la sœur était là lorsque tu as commencé à parler en langue? Est-ce qu'elle est avec toi?
1: Il y avait non seulement ma sœur, mais aussi l'un de mes frères qui était là, qui n'était pas chrétien.
0: Voilà. Comment ils ont trouvé cela? C'était bizarre et ils ne t'ont pas demandé de te taire?
1: Du fait que c'était accompagné de la délivrance, je dirais même que le Seigneur a fait grâce même. Beaucoup d'entre eux ont donné leur vie à Jésus.
0: Amen.
1: Parce que non seulement ils ont entendu la langue, qu'ils ne croyaient pas,
0: oui.
1: Mais c'était accompagné d'une délivrance.
0: Et puis ils ont vu la délivrance, amen.
1: Voilà. Ce qui fait que depuis le jour-là, je ne m'amuse plus avec ça.
0: Merci, Mathieu, merci. Parce que pendant que tu en parles, lorsque les apôtres ont reçu le baptême du Saint-Esprit, leur vie a été transformée. Il y en a qui ont reçu le baptême, là, mais la vie, là, n'est pas transformée. On se demande, mais comment pour eux, là, ça s'est passé? Tu vois, pour toi, par exemple, quand tu as reçu, il y a eu la délivrance. Voilà, donc, quand le Saint-Esprit vient, la puissance vient, le feu vient, naturellement, il doit y avoir une transformation, non, ou bien?
1: C'est ça. J'ai un conseil même à donner à nos auditeurs, ceux qui n'ont pas encore fait l'expérience. Le baptême du Saint-Esprit, c'est réel.
0: Amen.
1: C'est réel, c'est biblique. Et la parole de Dieu d'hier est encore aujourd'hui et sera pour l'éternité. Parce que la parole lui-même est Dieu.
0: Yes.
1: Et Dieu est éternel.
0: Amen.
1: Voilà. Donc, ceux qui continuent de dire que c'est si, c'est ça, ils n'ont qu'à essayer. Ils n'ont qu'à donner leur vie à Jésus. Ils n'ont qu'à méditer la parole de Dieu. Et ils n'ont qu'à se donner à la prière. Et eux-mêmes, ils vont voir.
0: Yes.
1: Voici quelqu'un qui n'est pas de la communauté, qui ne croit pas à ça, mais il était parmi nous en train de prier. Et voilà, le Saint-Esprit l'a saisi. Il a commencé à parler en langue.
0: Amen.
1: il est rentré dans notre communauté.
0: Il est resté collé en même temps.
1: Il est voilà, en même temps. Oui.
0: Amen, amen. Merci à notre frère Mathieu. C'est une promesse, les amis. Joël chapitre 2, le verset 28. Pour te dire, il s'agit d'une promesse. Joël chapitre 2, le verset 28. Après cela, je répandrai mon esprit sur toute chair. Et c'est la raison pour laquelle, dans Jean 14, verset 20, Jésus rappelle cette promesse-là aux disciples. Il dit, l'Esprit Saint que le Père enverra en mon nom vous enseignera toutes choses et vous rappellera tout ce qui est écrit. C'est une promesse, il faut demander mon frère. C'est vraiment une très belle expérience, une expérience unique. Bonsoir et bienvenue.
2: Bonsoir monsieur Tao Daniel.
0: Yes, qui m'appelle ce soir?
2: Comment allez-vous? C'est Armando Le Niambois.
0: Armando, il est où? Position actuellement Armando.
2: Il vient à Djamé, il est garé, il est stationné dans un coin.
0: Adjamdala, d'accord. Alors et Armando...
2: L'émission a commencé, je suis en train de circuler, il dit, ah, il veut carré pour appeler. Je suis là.
0: Ouais, c'est que tu as un look barré pour nous, hein, Armando.
2: Oui.
0: Yes. Alors, dis-nous, comment ça s'est passé pour toi?
2: Ah, pour moi, là, moi, j'ai fait baptême d'eau en 2014-2015, par là.
0: Ok.
2: Mais je connaissais rien du Seigneur, vrai, là. Et j'ai eu même à travailler avec un grand frère qui était marabout. Il travaillait, lui, et puis après, encore, il s'est quitté là-bas. Il était dans, mais comme quoi, comme on le dit, dans les jusqu'à tout d'un moment là maintenant. Il veut dire 2024, là, j'ai accepté le Seigneur réellement.
0: Amen.
2: Mais en 2025, là, j'ai arrivé à parler en langue. Voilà.
0: Qu'est-ce qui s'est passé?
2: Ah, le premier jour, bon, j'ai parlé en langue, bon, il n'y avait pas quelqu'un pour interpréter. Moi, mais je ne sais pas ce qu'il disait au fait.
0: C'est ce que tu es en train de dire.
2: Oui, je ne sais même pas. Bah, souvent, je vois des gens, ou bien je vois des prophètes, bon, lorsqu'ils sont en train de prier, ils parlent en langue. Donc, un jour aussi, j'ai dit, j'ai essayé. J'étais à la maison, quoi, j'ai essayé. Mais c'est un jour. On était à l'église maintenant, le prophète est en train de prier. Il a donné sujet même. On priait, puis c'est béni maintenant, paf. Et quand j'ai prié en langue maintenant, c'est que ça signifie. En tout cas, le Saint-Esprit m'aide en tout pour vous. Il me montre en même temps comment je suis en train de parler en langue. Et c'est que ça signifie tout ça. Il me dit en même temps.
0: Amen.
2: C'est comme je suis en train de parler en langue, mais au fond de mon cœur, vous savez, les paroles sont détaillées dans mon cœur déjà. Voilà, les paroles sont détaillées dans mon cœur. Et wow. C'est là maintenant, moi, j'ai vu que. Et un jour encore, j'ai prié à la maison et dit, Seigneur, tu nous envoies en mission. Chacun d'entre nous est venu faire sa mission sur la terre. C'est quelle est ma mission? Montre-moi ma mission. Et il m'a montré comme ça en songe que j'étais sur scène. Si la chair en train de prêcher et puis il y avait monde comme ça.
0: Yes.
2: Et deux fois songe. Et en tout cas, baptême du Saint-Esprit, il croit en ça.
0: C'est réel.
2: C'est réel. Sinon, avant, je ne savais même pas qu'il y avait baptême du Saint-Esprit et puis il y avait baptême d'eau. Voilà, c'est maintenant là. La fois passée, tu étais là à parler des trucs. Tu étais là à parler du baptême du Saint-Esprit.
0: Oui.
2: Et moi, j'ai commencé à parler pour dire non, il y a d'autres personnes. Et ils parlent comme ça. C'est là maintenant. C'est toi maintenant de m'envoyer les idées maintenant pour pouvoir me rétablir maintenant. Pour
0: voir man, que, man.
2: Là, je parlais en langue là. C'est baptême du Saint-Esprit.
0: Merci mon frère Armando. Merci. Ouais. Et puis, tant que tu peux, hein, moi, l'apôtre Paul l'a dit. Il parle plus en langue, voilà, je parle plus en langue que vous tous. Tant que tu peux, quand tu es seul à la maison, ou tu es quelque part où tu veux, moi je t'encourage en tout cas, je vous encourage les amis à parler en langue, à prier en langue. Et il y a des gens qui racontent que le parler en langue, c'est du charabia, tu vois, c'est votre choix. Vous vous privez d'un cadeau si merveilleux, je l'ai dit, la vie chrétienne sans le baptême du Saint-Esprit, sans le parler en langue, là. Ah, c'est pas easy, hein. Mais souvent, tu veux prier, tu es fatigué. Ou ce que tu veux dire, même, tu ne sais pas. Pourtant, l'apôtre Paul, j'ai pas le temps de retrouver le passage là. Il dit le Saint-Esprit intercède lui-même. Souvent, tu ne sais pas en fait comment prier selon la volonté de Dieu. Quand tu te mets à parler en langue, tu es en train de prier selon la volonté de Dieu, non selon.

Quand vous parlez en langue, vous parlez directement à Dieu. Dieu vous révèle des choses. Et même souvent, lorsque tu commences à méditer, là, ton esprit est ouvert, oui. Et quand tu reçois le baptême du Saint-Esprit, il y a les dons spirituels qui accompagnent les amis. Ne vous en privez pas, ne vous en privez pas. Ah, c'est déjà la fin. Je sais qu'il y a de nombreuses personnes qui veulent appeler pour rendre leur témoignage.

Ce verset, Luc 11, le verset 13. Luc 11, le verset 13. Merci à Madame le maire, merci à Esther. Voilà, je crois que j'avais retenu le nom. Merci à Esther, merci. Merci d'aimer la radio, merci d'écouter la radio Fréquence Vie. 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Luc 11, verset 13 dit ceci. Si donc, méchant comme vous, ça, comme vous l'êtes, c'est Jésus qui parle, hein, si donc, méchant comme vous l'êtes, vous savez donner de bonnes choses à vos enfants, à combien plus forte raison le Père Céleste donnera-t-il le Saint-Esprit à ceux qui le lui demandent? Regardez la comparaison que Christ fait là. Il dit, si donc méchant, vous les hommes, si donc méchant comme vous l'êtes, vous savez donner de bonnes choses à vos enfants. De bonnes choses à vos enfants. Et il compare donc ces bonnes choses-là au Saint-Esprit. Pour dire, mon frère, ma soeur, très très important, je l'ai dit récemment dans l'une de mes émissions, ceux qui ont marché avec Christ même, il leur a demandé d'attendre avant d'être témoin. Tu commences à aller évangéliser, pourtant tu n'as pas reçu encore le baptême du Saint-Esprit. Tu n'as pas encore reçu la puissance et le feu. Tu te lèves, tu commences à prêcher pendant que tu n'as pas encore reçu ce baptême, cette puissance-là. Tu vois, tu t'exposes. Donc les amis, pour ceux qui n'ont pas encore reçu le baptême du Saint-Esprit, voici donc le verset, hein, je vous le donne. Vous pouvez prier avec ce verset-là. Dites Père, ou encore Seigneur Jésus, tu t'es adressé aux apôtres ou à tes disciples, tu leur as dit, si donc méchant comme vous l'êtes, vous savez donner de bonnes choses à vos enfants, à combien plus forte raison votre Père Céleste donnera-t-il le Saint-Esprit à ceux qui le lui demandent? Demande. Je l'ai dit, il y a eu deux expériences. Je ne vais pas trop tergiverser dessus. Lisez vos Bibles. Lorsque Christ est ressuscité, il a soufflé. La Bible, il a soufflé sur ses disciples et ils ont reçu le Saint-Esprit. Et le même leur a dit, attendez, vous allez recevoir une puissance, le Saint-Esprit survenant sur vous. Donc, il y a, quand tu acceptes Christ, il y a cette semence de Dieu en toi. Parce que même pour accepter Christ, le Saint-Esprit est en toi déjà et te permet d'accepter, tu prends la décision d'appartenir à Christ. Donc, ta conversion, même, il y a le Saint-Esprit qui est en mouvement dans ta conversion. Maintenant, il y a l'autre expérience que Christ a demandé aux apôtres d'attendre. La puissance qui descend maintenant, le baptême du Saint-Esprit qui descend maintenant et qui te permet de parler en langue et qui te permet de manifester les dons spirituels. Luc 11, verset 13, « Si donc méchant comme vous l'êtes, vous savez donner de bonnes choses à vos enfants, à combien plus forte raison le Père Céleste donnera-t-il le Saint-Esprit à ceux qui le lui demandent? Demandez et l'on vous donnera. » Merci à Madame Mbassidje, Flore, Chantal. Et merci aussi voilà, à tous ceux qui nous écoutent depuis ce matin. Rendez-vous du lundi au jeudi à partir de 21h avec Tao Daniel. Et bonsoir Esther, on est ensemble, que Dieu nous garde. Bisous, bisous, je vous aime très fort, hein. Dieu vous aime encore plus. Prépare-toi.

0: J'ai reçu le message, hein, Ikio. Bonsoir Esther et bonsoir Madame Bastidier, Flore Chantal. Que Dieu vous bénisse.
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Le cabinet Alpha Service Plus vous propose d'améliorer vos revenus grâce à l'élevage de hanneton, vin blanc des palmiers, aussi appelé Konogoli, qui demande peu d'efforts, peu d'espace et peu de moyens financiers. 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Après 30 jours, vendez vos laves de hanneton à 12 000 francs CFA le kilogramme. Cette formation est une opportunité pour les gestionnaires des associations et autres lieux de culte pour faire face aux charges quotidiennes. Lieu et date de formation, samedi 30 mai 2026 à Yopougon. Durée de 8h à 15h. Tarif 20 000 francs CFA. Contact 05 05 90 20 60 01 41 41 82 22.

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0: Bienvenue dans le Seigneur, bonjour, ici votre serviteur, Révérend Bleu Basile Hameler. Nous sommes toujours avec notre thématique intitulée « Les alliances et l'alliance de rédemption ». Les alliances et l'alliance de rédemption. Depuis quelques jours, nous sommes sur le point 4. Le point 4 intitulé « L'alliance de rédemption, une alliance plus excellente établie sur de meilleures promesses ». Nous avons vu le premier sous-point de ce grand point 4. Le premier sous-point, c'est comparaison entre l'ancienne alliance et la nouvelle alliance, en se focalisant sur l'épître aux Hébreux. Le deuxième sous-point, sur lequel nous sommes depuis quelques jours, c'est l'alliance de rédemption, une alliance plus excellente que l'ancienne. Nous avons dit qu'il y a 5 raisons qui justifient la supériorité de l'alliance de rédemption sur l'ancienne. Alors, la première raison, c'est que l'ancienne alliance était basée sur ce que l'homme fait, alors que la nouvelle alliance est basée sur ce que Dieu fait. La deuxième raison que nous avons vue, c'est que l'ancienne alliance gardait les gens à distance de Dieu. Quant à la nouvelle, elle les approche de Dieu. Donc, l'ancienne alliance gardait les hommes à distance de Dieu, alors que la nouvelle alliance les approche de Dieu. La troisième raison, c'est que l'ancienne alliance était exclusive. L'ancienne alliance était exclusive, alors que la nouvelle alliance est inclusive. La nouvelle alliance est inclusive. Nous avons vu aussi que l'ancienne alliance était temporaire, la nouvelle est éternelle. C'est sur ça qu'on s'est séparé la dernière fois. L'ancienne alliance était temporaire, la nouvelle alliance est éternelle. Nous notons que toutes les alliances de l'Ancien Testament ne sont restées valables que pour une certaine période de temps seulement. Quelques-unes ont duré plus longtemps que d'autres, mais elles ont toutes failli et ont dû être remplacées. Pourquoi est-ce qu'elles ont failli et ont-elles été remplacées? Parce qu'elles dépendaient toutes de l'homme et l'homme a toujours chuté. Mais la nouvelle alliance n'exige pas la signature de l'homme. La nouvelle alliance est signée dans le sang de Jésus-Christ. La nouvelle alliance dans le sang de Jésus ne dépend pas de l'homme, elle dépend de Dieu. Jacques chapitre 1, verset 17, qui dit « Du Père des Lumières, sur lequel il n'y a ni changement, ni homme de variation, et de son Fils Jésus-Christ, qui est le même hier, aujourd'hui et éternellement. » Et qui promet, dans Matthieu 24, verset 35, il dit « Le ciel et la terre passeront, mais mes paroles ne passeront point. » Christ a obtenu un ministère d'autant supérieur qu'il est le médiateur d'une alliance plus excellente qui a été établie sur de meilleures promesses. Qu'en est-il de la dernière raison qui parle de la supériorité de l'alliance de rédemption sur l'ancienne alliance? L'ancienne alliance était basée sur le sang d'animaux, alors que la nouvelle alliance est basée sur le sang de Jésus-Christ. Chaque fois que nous célébrons la Sainte Cène, où nous nous souvenons des paroles de Jésus, disons par exemple Luc 22, le verset 20, il dit « Cette coupe est la nouvelle alliance en mon sang. Cette coupe est la nouvelle alliance en mon sang. » La raison la plus importante pourquoi la nouvelle alliance est meilleure que l'ancienne, c'est qu'elle est basée sur du meilleur sang. La raison la plus importante, c'est que la nouvelle alliance est basée sur du meilleur sang, le sang de Jésus-Christ. Alors que l'ancienne alliance était basée sur le sang d'animaux. Toutes les anciennes alliances ont été scellées avec du sang. Hébreux 9, verset 19 à 20 dit ceci. Moïse, après avoir prononcé devant tout le peuple tous les commandements de la loi, prit le sang des veaux et des boucs avec de l'eau, de la laine écarlate et de l'hysope et il fit l'aspersion sur le livre lui-même et sur tout le peuple en disant, « Ceci est le sang de l'alliance que Dieu a ordonné pour vous. » Dans le chapitre 10, verset 11, il dit, « Tout sacrificateur fait chaque jour le service et offre souvent les mêmes sacrifices qui ne peuvent jamais ôter les péchés. » Mais 1 Pierre, chapitre 1, verset 18 à 19, dit ceci, « Ce n'est pas par des choses périssables, par de l'argent ou de l'or, que vous avez été rachetés de la vaine manière que vous aviez hérité de vos pères, mais par le sang précieux de Christ comme des agneaux sans défaut et sans tache. » Alléluia. L'Épître aux Hébreux, le chapitre 12, le verset 22 à 24, dit ceci, « Vous vous êtes approchés de la montagne de Sion, de la cité du Dieu vivant, la Jérusalem céleste, des myriades qui forment le cœur des anges, de l'assemblée des premiers-nés inscrits dans les cieux, du juge qui est le Dieu de tous, des esprits des justes parvenus à la perfection, de Jésus qui est le médiateur de la nouvelle alliance et du sang de l'aspersion qui parle mieux que celui d'Abel. » Le sang de Jésus parle mieux que le sang d'Abel. La plus grande force dans le monde n'est pas l'appareil nucléaire le plus récent ou bien technologiquement le plus avancé. La plus grande force dans l'univers est le sang de Jésus-Christ. Alléluia. Les bombes nucléaires sont assez puissantes, c'est vrai, assez puissantes qu'elles peuvent détruire le monde entier. Mais le sang de Jésus est si puissant qu'il peut sauver le monde entier. La Bible dit, vous vous êtes approchés. Mais le sang de l'aspersion qui parle mieux que celui d'Abel, c'est celui de Jésus-Christ. Est-ce que vous saviez que le sang parle? Les docteurs le savent. Quelques gouttes de votre sang disent beaucoup au docteur à votre sujet. Le sang de Jésus parle mieux que celui d'Abel. Qu'est-ce que le sang de Jésus dit? Nous savons ce que dit le sang d'Abel. Il pleure à Dieu de la terre pour prendre vengeance sur son frère Caïn pour son meurtre. Genèse chapitre 4, le verset 10. Mais quel est le message du sang de Jésus? Quel est le message du sang de Jésus? Les évangiles nous disent que le sang de Jésus a coulé 4 fois. Retenez bien, chers étudiants. Les évangiles nous disent que le sang de Jésus a coulé 4 fois. Alors, nous allons voir cela. En petit temps, la victoire sur le diable. La victoire sur le diable. La première fois où le sang de Jésus a coulé était dans le jardin de Gethsémané ou dans Luc 22, verset 44b. Il dit, sa sueur devint comme des grumeaux de sang qui tombaient à terre. Sa sueur devint comme des grumeaux de sang qui tombaient à terre. Lorsqu'il était dans l'angoisse, Jésus savait que la bataille serait furieuse. Il savait que ses disciples allaient le renier. Il savait qu'il allait le renier, le trahir et l'abandonner. Il savait que même son Père Céleste le laisserait à lutter seul à travers l'obscurité astronomique et spirituelle, à travers la douleur physique et physiologique. 3 ans et demi auparavant, dans Luc chapitre 4, verset 13, il a dit ceci. Après l'avoir tenté de toutes ses manières, le diable s'éloigna de lui jusqu'à un moment favorable. Donc, au début de son ministère, il a été tenté par le diable. Et le diable n'a pas réussi. Mais maintenant, Satan juge cette nuit sombre à Gethsémané. Il revient à la charge. Satan juge cette nuit sombre à Gethsémané être ce moment favorable. C'est pour ça qu'on dit que le diable ne va jamais en congé. Et cette nuit sombre-là, à Gethsémané, il dit que voilà, c'est le moment favorable, il faut sauter sur l'occasion. Maintenant, pendant que les disciples dorment et que Jésus lutte seul, Satan l'amène presque au bord de l'abandon du plan éternel du salut. Aussi grande est l'angoisse personnelle de Jésus qu'il implore. Dans Luc 22, 42, il dit, « Père, si tu voulais éloigner de moi cette coupe, voyez, si tu veux ou bien si tu voulais éloigner de moi cette coupe. » La tentation était grande. Nous ne saurons jamais combien notre Seigneur était proche de demander le plus de 12 légions d'anges que son Père avait promis à placer à sa
1: disposition.
0: Mais ce que nous savons, c'est qu'il a triomphé du diable. Il a triomphé du diable. C'est vrai, il pouvait appeler ses anges-là pour le défendre, pour le sauver, la situation. Mais il a résisté au diable. Il a triomphé du diable et il a complètement accompli le plan divin. Jésus a refusé la tentation insidieuse du Satan et a refusé la facilité, ce que le diable lui proposait. Il a ajouté dans sa prière, « Toutefois, que ma volonté ne se fasse pas, mais la tienne. » Oui, dans sa prière, il a dit, « Toutefois, que ma volonté ne se fasse pas, mais la tienne. » Et alors, lorsqu'il était en agonie, il priait plus intensement et instamment. Et sa sueur devint comme des grumeaux de sang qui tombaient à terre. Qu'est-ce que dit sa sueur comme des gouttes de sang? Qu'est-ce que dit sa sueur comme des gouttes de sang? Quand Jésus a triomphé du Satan, que Jésus a triomphé de la tentation et que Jésus a triomphé de sa propre volonté humaine et ses propres angoisses humaines, le sang de Jésus proclame la victoire sur Satan. Oui, le sang de Jésus proclame la victoire sur Satan. Et c'est vraiment important. Pas n'importe quelle victoire, mais la victoire sur Satan. Le point suivant, c'est la guérison. La deuxième fois que le sang de Jésus a coulé était quand les soldats romains cruels l'ont mis à nu et l'ont attaché par ses poignets au poteau de la punition, juste afin que ses pieds ne puissent pas toucher la terre. Ils l'ont battu avec leur lanière en cuir, avec des morceaux très tranchants et du métal, et le sang a ruisselé sur son corps comme une rivière. Nous allons revenir sur ça la prochaine fois. Mais pour aujourd'hui, nous allons nous arrêter là pour une question de temps. Merci de nous avoir suivis. Nous vous donnons rendez-vous pour la prochaine fois. D'ici là, que Dieu veille sur vos différentes familles. Shalom.

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1: Si tu comprends le besoin de Dieu que tu réponds, je vais te dire, bien-aimé qui m'entend, il n'y a pas de raison que Dieu ne te bénisse pas. Enfin, beaucoup acheter une voiture ou recevoir une voiture n'aimait pas Dieu. Le cœur de Dieu n'est pas réjoui parce que quelqu'un a reçu une voiture. Non, Dieu m'a donné une maison. Dieu m'a donné voiture, Dieu m'a donné immeuble. Ça, ça ne réjouit pas le cœur de Dieu. La Bible dit, il y a la joie dans le ciel. C'est-à-dire Dieu lui-même et ses anges sont dans la joie quand une seule âme se convertit. On a besoin de Dieu. Son amour s'est manifesté quand l'homme, dans la déchéance du péché, il a donné son fils. Afin que quiconque croit en lui ne périsse point qu'il ait la vie éternelle. Mais voici un instrument, fréquence vie, qui participe à manifester la joie dans le ciel. Viens, prends ce que tu as. Viens faire une offrande à Dieu. Les aumônes, là, c'est pour les pauvres. Mais viens faire une offrande à Dieu. Participe à cette collecte-là. Tu n'es pas en train de jeter de l'argent en brousse. Mais ça va participer au salut des âmes. Donc, nous vous appelons. Homme de Dieu, toi qui as déjà bénéficié des bienfaits de fréquence vie, chante, pasteur, fidèle, viens. Voici une opportunité que Dieu donne pour être béni.
2: C'est donc une radio qui travaille. C'est donc une radio efficace. Et nous voyons la main de l'Éternel. Le cœur de Dieu est ici. Le cœur de Dieu bat pour ce lieu. Et Dieu approuve ce lieu. Nos stations qui sont à Bangourou, à Boaké, à Mans, à Yamsokro. Mais il y a un travail extraordinaire qui est fait dans ces endroits. J'ai eu la grâce de visiter certaines de ces stations. Mais j'ai vu comment le Seigneur travaille avec ces radios, avec ces stations. Il y a des endroits où les gens n'avaient pas trop la culture de la télévision. Vous savez, dans nos contrées, on est beaucoup plus radio. Nos vieux papis, c'est beaucoup plus la radio. Avec des émissions spécifiques, en langue qui sont promues. Mais on arrive à les toucher. L'évangile est donné. Les gens sont saisis. Les gens sont touchés. Les gens sont visités. Parce que la parole leur est libérée. Bien-aimé, celui donc qui sème dans cette action, qui sème dans ce programme, qui sème dans cette radio, il contribue efficacement à l'avancement du royaume de Dieu.
3: Alléluia.
2: À répandre la parole de Dieu. À faire resplendir la gloire du Seigneur Jésus-Christ dans les nations. Il contribue à accélérer le retour de Jésus-Christ de Nazareth.
3: Alléluia.
2: Car la Bible dit que toutes les nations vont entendre le témoignage. Amen. On prie que Jésus revienne. Mais Jésus va revenir. Mais il faut que la parole soit diffusée. Plus nous diffusons la parole, plus nous accélérons le royaume. Plus nous diffusons la parole, plus nous élargissons le témoignage du royaume. Pour une seule âme qui est convertie, la joie dans le ciel.
3: Alléluia.
2: Mais celui qui met de la joie dans le ciel, il ne peut pas avoir de la tristesse dans sa vie. Il ne peut pas avoir la mort dans sa vie. Il ne peut pas avoir tous ses malheurs dans sa vie. L'Éternel Dieu le visitera. L'Éternel Dieu s'occupera de lui. Il prendra soin de lui. Une telle personne aura l'approvisionnement. Celui qui peut se constituer en source de bénédiction pour la radio, pour que la radio puisse évoluer. Mais le Seigneur aussi permettra à cette personne d'évoluer. Il y a des principes. Tu fais bouger le royaume, Dieu fait bouger ton système. Tu fais bouger le royaume, Dieu fait bouger alors ce qui est pour toi. Tu veux une nomination, mais la nomination est dans une semence à fréquence vie. Tu veux une promotion, mais la promotion est dans une action pour que la parole soit semée. Pour que la parole soit relâchée. Ce n'est pas ce que tu apportes qui est la véritable semence, mais c'est le travail qui sera fait avec. Pour que la parole descende dans les cœurs, c'est ça la vraie semence. Ce qu'on va moissonner, ce sont les personnes qui vont se convertir. Et au-delà de leur conversion, ou au travers de leur conversion, la bénédiction va t'arroser.
3: Alléluia.
2: Tu donnes. Fréquence vie travaille. Les âmes sont gagnées. Dieu bénit fréquence vie, la bénédiction aussi vient sur toi. Voici comment ça fonctionne. Il faut donc venir se connecter à l'action de Dieu au travers de la radio fréquence vie pour que nous voyions et que nous apprécions véritablement, oui, ce que le Seigneur est capable de faire dans la vie de quelqu'un qui veut donc s'aimer. S'il y a une chose que j'ai vue, que Dieu aime, c'est l'évangélisation. Je vais apprécier avec toi ce proverbe 11, en son 24e verset. Il dit, tel qui donne libéralement devient plus riche, et tel qui épargne à l'excès ne fait que s'appauvrir. L'âme bienfaisante sera rassasiée, et celui qui arrose sera lui-même arrosé.
3: Amen.
2: Il sera lui-même arrosé. Tu arroses la radio, mais tu seras arrosé. Tu débloques les situations à la radio, mais tes situations vont aussi se débloquer. La radio a des besoins. Viens connecter ton besoin à ce besoin de la radio, pour qu'en contribuant, Dieu aussi assiste et t'aide à sortir de tes difficultés. Il y a des principes auxquels il faut obéir. Il y a des actions qu'il faut poser. Il y a des choses comme cela que le Seigneur met dans ton cœur. Il faut le faire. C'est vrai que nous prions, mais bien souvent la prière nous permet d'avoir l'orientation et les instructions du Saint-Esprit pour savoir ce qu'il faut faire pour sortir de la situation. Tu as une nomination qui tourne en rond depuis des années. Ça tourne en rond. Chaque année, on dit non, on va te nommer. Là, en décembre, on t'a dit non, ça allait sortir. Fia, on est en 2025, ça s'en va comme ça. Mais il y a un problème. Il y a un problème. Viens, pose une action. Prends une part du fardeau de Dieu dans la radio. Et le Dieu qui débloque la situation peut aussi te visiter.
3: Alléluia.
2: Ta situation peut aussi changer. Parce que ce Dieu-là est capable de te délivrer, de te libérer et de te positionner. Si tu fais même un vœu au Seigneur, parce que tu peux aussi utiliser la méthode des vœux. Seigneur éternel, je prie donc que tu me bénisses. Si tu me donnes ce poste, je serai une source de bénédiction permanente pour la radio. Et tu fais ton deal avec le Seigneur. Et le Seigneur qui te bénira, alors, fera en sorte que tu aies une position confortable et régulièrement. Tu, comment j'appelle cela? Tu honores ton engagement.
3: Tu entretiens ton engagement.
2: Bien évidemment, tu entretiens ton engagement avec le Seigneur. Et comme tu es fidèle dans ces petits engagements, oui, tu vas monter.
3: Alléluia.
2: Tu vas monter, tu vas monter, tu vas monter, tu vas monter.
4: Bien-aimés, nous écoutons la radio. Et cette radio a véritablement besoin de soutien. Cette radio a besoin de renouveler ses équipements. Cette radio a besoin d'un véhicule aussi pour faciliter ses mouvements, ses déplacements et le déplacement du personnel. Cette radio a besoin d'étendre, je dirais, ses cordages plus loin et plus loin encore. De sorte que, à travers les émissions de cette radio, des âmes puissent se convertir, des âmes puissent se donner. Et c'est la grande commission, le Seigneur a dit, allez partout le monde entier et faites les nations, les disciples, baptisez-les au nom du Père, du Fils et du Saint-Esprit. Et donc, c'est une recommandation de Dieu. Et à travers les médias, les gens se convertissent. Alors, si cette radio n'est pas en pleine forme, si cette radio n'a pas, je dirais, des équipements des dernières générations, comment est-ce que nos voix, comment est-ce que l'Évangile pourrait partir au-delà de nos frontières? Et c'est un cri des cœurs, c'est un appel qui est lancé à toutes ces bonnes personnes que vous êtes. Là où vous me recevez, d'où que vous me recevez, que chacun puisse participer, je dirais, à l'œuvre de Dieu.
5: Il n'y a personne qui donne à notre Dieu, et puis notre Dieu ne lui donne pas. Il n'y a personne. Quand tu donnes à Dieu, le ciel s'ouvre en ta faveur. Le ciel t'accorde sa faveur. Il dit qu'il est fidèle en toutes choses. Venez et vous verrez. Vous et moi, nous allons faire un deal. Mettez-moi de la sorte à l'épreuve et vous verrez. Si je n'ouvre pas pour vous les écluses des cieux. C'est la parole de l'Éternel. Dieu ouvre les écluses des cieux par rapport à tous ceux qui rentrent en contact avec son royaume, qui provoquent ses bénédictions, et il ne changera pas. Notre Dieu ne changera pas. Et que le ciel vous donne de vivre des témoignages extraordinaires au nom de Jésus.

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1: Que tes demeures sont aimables, Éternel des armées. Mon âme soupire et languit après les parvis de l'Éternel. Mon cœur et ma chair poussent des cris vers le Dieu vivant. Le passereau même en trouve une maison et l'hirondelle un nid où elle dépose ses petits. Tes autels, Éternel des armées, mon roi et mon Dieu, heureux ceux qui habitent ta maison, ils peuvent te célébrer encore. Heureux ceux qui placent en toi leur appui et trouvent dans leur cœur des chemins tout tracés. Lorsqu'ils traversent la vallée de Baca, ils la transforment en un lieu plein de sources et la pluie la couvre aussi de bénédictions. Leur force augmente pendant la marche et ils se présentent devant Dieu à Sion. Éternel Dieu des armées, écoute ma prière, prête l'oreille, Dieu de Jacob. Psaume numéro 4, les versets 1 à 9. Auditrices et auditeurs de la radio Fréquence Vie, vous faites bien, vous êtes sur la radio Fréquence Vie. Bonsoir à vous. Selon votre position, recevez nos salutations en Jésus-Christ de Nazareth. Vous ne vous êtes pas trompé, vous êtes bel et bien à votre émission. Matthieu 6, 33. Que la paix de notre Dieu soit votre partage. Depuis 21h, vous êtes en train de suivre une nuit sans ennui. Et vous le savez bien, dans une nuit sans ennui, on ne s'ennuie point. Car Daniel a été avec vous jusqu'à 22h. Et par la grâce de Dieu, après cette pause, nous vous retrouvons jusqu'à 1h du mat. Ce soir, nous allons encore, et comme d'habitude, continuer avec toutes nos rubriques. Nous en avons trois. Vous le savez tous dans Matthieu 6, 33. Nous n'avons pas dérogé la règle. La première partie de cette émission, vous le savez bien, nous allons encore vous communiquer un sujet avec lequel nous allons nous entretenir en appelant pour donner son point de vue. Et je sais que quelqu'un sera édifié avec l'apport des uns et des autres. La deuxième partie de cette émission, nous allons chanter, louer et témoigner des bienfaits de notre Seigneur Jésus-Christ dans notre vie et dans la vie d'une personne au milieu de nous. Et la troisième partie, nous allons encore ensemble, oui, savoir et reconnaître que Dieu a de bonnes choses pour nous. Ses compassions et ses bontés ne sont pas épuisées. Nous serons à un nouveau jour. Et dans ce nouveau jour, certainement, ceux qui croient et qui espèrent en Dieu, ceux qui confessent que Matthieu 6, 33 marche, certainement toutes ces personnes-là verront leur situation changer, verront un miracle, sauront que Dieu encore agit aujourd'hui. Vous ne vous êtes pas donc trompé, vous êtes à Matthieu 6, 33, c'est votre pasteur Nyang Etienne.

avant d'aller plus loin, je voudrais encore rappeler que Dieu aime celui qui donne avec joie. On ne cessera jamais de donner pour l'avancement du royaume. Surtout que cette radio a pour mission, vous le savez tous, évangéliser, édifier et transformer par les ondes. Ce soir donc, nous allons répondre à cette question dans cette première partie de notre émission. Donnez-moi ou dites-moi les raisons qui prouvent qu'un chrétien ne doit pas s'inquiéter. Dites-moi ou donnez-moi les raisons qui prouvent que tu n'es pas inquiété, quelle que soit la situation. Nous pouvons appeler au 07 58 21 21 21. Nous partons pour la première partie de cette émission de Matthieu 6, 33 de ce jour.

Est-ce que vous avez entendu cette question que je reprends pour cette première partie de cette émission? Dites-moi les raisons qui prouvent qu'un chrétien ne doit pas s'inquiéter ou les raisons qui prouvent que toi, tu n'es pas inquiété, quelles que soient les situations. Nous pouvons appeler au 07 58 21 21 21. Nous sommes en direct dans les locaux bénis de la radio Fréquence Vie.

0: Maman Kwasi, depuis Agamé, bonsoir maman. Comment vous allez?
1: Je vais très très très très bien.
0: Et votre journée?
1: C'est très bien passée.
0: Oh, gloire à Dieu, nous bénissons le Seigneur. Maman Kwasi?
1: Oui.
0: Dites-moi. Donnez-moi vos raisons qui prouvent que vous n'êtes pas inquiété, quelle que soit la situation.
1: Bon, moi, à travers des versets dont tu viens de lire là.
0: Oui.
1: Vraiment, quand je me confie à Dieu, c'est tout verset 9 là.
0: Verset 9 qui dit, je reprends pour vous. Le verset 9 dit.
1: Oui. Je me couche.
0: Bon. Leur force augmente pendant la marche, verset voilà. 8. Et ils se présentent devant Dieu à Sion. Voilà. Éternel Dieu des armées, écoute ma prière. Prête l'oreille, Dieu de Jacob.
1: Et puis le 9 qui dit, quand je me couche, si je m'endors, c'est-à-dire c'est pas lui quoi. Je me réveille, c'est grâce à lui. Ma vie est cachée en lui. Il se souvient de moi en tout temps. Et moi, je chante toujours en baoulé. On dit, celui qui confie à Dieu, que le sûr, ce qu'il demande de faire, cette personne ne perdra jamais. Parce que c'est Dieu qui le cache. Donc, moi, c'est pour ça, comme celui qui me cache, je n'ai pas de crainte. C'est celui que je compte. Parce que tu ne peux pas aller te cacher contre. Je sais pas quoi. Un homme du monde, tout à l'heure, j'ai écouté, c'est tombé sur une radio, là. Et il y a un monsieur qui demande 200 ou bien 100, 5 francs pour te donner quelque chose pour protéger ta vie. Vite, aussitôt, il y a changé la scène. Moi, je sais que quand tu te donnes à Dieu, c'est à travers dans ça qui est caché. C'est ça qui me donne la force. C'est ça qui fait que je ne regrette pas. Parce que je sais qu'en cachant Dieu, ce qu'il fait pour moi est grand. Ouais, donc je compte sur ce Dieu-là. Quand tu te confies à lui, tu n'as pas de regrets, tu n'as pas de mémoire après quoi. Ce Dieu a fait beaucoup pour moi. Donc, si quelqu'un m'écoute, sache qu'en cachant dans l'éternel, c'est le bon endroit. C'est ça qui nous donne la force. C'est ça qui nous motive. Parce que il n'y a pas un autre maître qui peut cacher l'homme. Donc, vraiment, si je le suis, c'est ma raison pourquoi je le suis. Voilà.
0: Bon, nous comprenons que maman Kwasi Dagamé dit qu'il faut se confier en Dieu, il faut compter sur Dieu, il faut se cacher en Dieu, il faut espérer en Dieu. Ce sont ces raisons-là qui l'amènent à ne point s'inquiéter de quoi que ce soit. Félicitations maman, nous avons pris note et j'espère que quelqu'un aussi, oui, qui vous a écouté, a commencé à se ranger de ce côté et commence à aussi à compter sur le Seigneur et à ne point s'inquiéter. Maman Kwasi Dagamé,
1: oui.
0: Nous venons de commencer notre émission et nous sommes dans notre première partie de cette émission. N'allez pas à la deuxième partie, certainement. Nous avons besoin de vous encore pour célébrer, louer, glorifier
1: chanter,
0: Dieu.
1: Non, pas n'y a rien de souhait, il y est sauté. Celui qui se confie à l'éternel, il croise à sa parole, il est sûr, vraiment, il est mieux. Je ne sais pas comment je vais dire en français. Pour lui, est bien parce que c'est par là qu'il faut se cacher, il faut croire. Voilà, c'est tout, c'est pourquoi moi, voilà.
0: Merci d'avoir appelé et j'espère. Nous allons nous retrouver dans cette deuxième partie de cette émission de ce jour. S'il vous plaît, donnez-moi des raisons précises qui prouvent qu'un chrétien ne doit pas s'inquiéter, si possible avec des versets bibliques. Allô?
2: Allô, bonsoir, pasteur.
0: Oui, bonsoir.
2: C'est Papa Joachim, Antilles des Oliviers.
0: Papa Joachim.
2: Oui, pasteur.
0: Voilà, vous appelez d'où?
2: Deux plateaux, Cocody.
0: Voilà. Deux plateaux, Cocody.
2: Ouais.
0: Papa Joachim.
2: Oui, pasteur.
0: D'accord, dites-nous. Bon. Donnez-nous les raisons qui doivent amener le chrétien à ne pas s'inquiéter.
2: Et la Bible dit dans les psaumes, quelquefois le malheur atteint le juste, mais Dieu le délivre toujours. Dans Jérémie 1, verset 19, ils te feront la guerre, mais ils ne verront pas. Comment Jésus est à toi pour te délivrer? Le Seigneur Jésus, puisqu'il n'y a pas de condamnation à ceux qui sont en Christ. Les raisons Moi, dès que je sais, je suis un autre défenseur. Si nous sommes avec, il y a avec une histoire, lui, nous, je viens craindre, parce qu'il y avait un pays qui nous appartient. Il a passé là dans le droit de nous condamner et qui fusait comme nous en le courant à la croix. Tout est vrai de nous, monde, et nous sommes protégés. Le Seigneur est notre protecteur. C'est pourquoi moi, je n'ai craint rien. Parce que merci.
0: Merci, papa Joachim. Merci.
2: Parce que la papa, il a voulu quoi le numéro là, mais quand vous l'avez donné, j'ai oublié. Donc après, je prends ça.
0: D'accord, ok. Merci beaucoup. Vers la fin de cette émission, soyez à l'écoute. Certainement, nous allons vous redonner le numéro en direct.
2: Amen.
0: Soyez bénis. La Bible dit dans le psaume 84 que nous avons lu, « Heureux ceux qui habitent ta maison, ils peuvent te célébrer encore. Alors que tu habites dans la maison de l'Éternel, tu auras des cantiques de célébration au nom de Jésus-Christ. »
2: Amen.
0: Que l'Esprit du Seigneur qui défend, soit ton protecteur, soit ton défenseur, te garde, quel que soit le malheur qui te fasse échapper et que vraiment les inquiétudes s'éloignent toujours et toujours de toi au nom de Jésus. Amen.
2: Merci beaucoup. Je vous aime beaucoup.
0: Merci beaucoup. Moi aussi. Papa Joachim, je vous aime. Le sang de Jésus vous couvre. Au revoir.
2: Amen.
0: Alléluia. Comment, Papa Joachim, donne-nous des raisons précises avec des versets bibliques, si possible, qui prouvent, qui démontrent que le chrétien que nous sommes ou bien que tu es ne doit pas s'inquiéter. Vous pouvez appeler au 07 58 21 21 21. Nous recevons un appel de Yamsoko. Allô?
3: Oui.
0: À qui ai-je honneur?
3: Monsieur Ouin.
0: Ah, Papa Ouin.
3: Oui, de Yamsoko.
0: De Yamsoko. Vous nous suivez depuis quelle heure?
3: Ah, depuis 21h, hein, je vous dis.
0: D'accord, non, depuis, ok.
3: J'ai écouté d'abord la rediffusion à l'école du Seigneur.
0: Super.
3: Voilà, et puis après, bon, j'ai suivi l'intermède musical qui a suivi. Et puis quand vous avez commencé l'émission, bon, j'ai commencé à vous suivre.
0: Papa Ouin.
3: Oui.
0: Quel est le nom de cette émission?
3: L'émission que vous animez ici.
0: Oui, actuellement. D'accord. Papa Ouin, félicitations.
3: Oui, merci.
0: D'accord. Vous appelez pour donner vos raisons qui démontrent que le chrétien ne doit pas s'inquiéter.
3: Vraiment.
0: N'est-ce pas? On vous écoute.
3: Oui. Bon, moi je ne suis pas très avancé dans la parole de Dieu.
0: Oui, donner des raisons sans oui, verset biblique, si possible.
3: Oui. Le Seigneur nous a dit de ne pas promener des regards inquiets et qu'il est avec nous et qu'il sera toujours avec nous. Moi, je sais, je suis convaincu qu'il n'est pas un homme pour m'attirer. Ce qu'il dit, il le fait. Ce qu'il dit, il accomplit. Donc, je ne m'inquiète pas. Je ne m'inquiète pas. Parce que je sais, j'ai foi, j'ai la conviction totale, absolue, que ce qu'il a dit, il le fait. Mais malheureusement, les hommes que nous sommes, quand ça ne se passe pas dans notre attendement, bon, on se décourage. Oh, Dieu n'est jamais en retard. C'est nous qui sommes pressés.
0: Papa Ouin,
3: oui.
0: Le verset que vous avez cité est tiré d'Ésaïe 41, verset 10. Ne crains rien, car je suis avec toi. Ne promène pas des regards inquiets, car je suis ton Dieu. Je te fortifie, je viens à ton secours. Je te soutiens de ma droite triomphante. Donc pour vous, à partir de ces versets, et sur beaucoup de promesses, vous ne vous inquiétez de rien.
3: Rien. En tout cas, je vais m'arrêter là pour le moment.
0: D'accord, merci beaucoup. Merci pour votre intervention. Nous saluons toute la famille Ouin. Toute la famille qui est dans votre maison est couverte du sang de Jésus.
3: Amen.
0: S'il y a une maladie dans ces temps qui essaie d'aliter quelqu'un, que cette maladie soit neutralisée dans le sang de Jésus, nom de Jésus.
3: Amen.
0: Que cette maladie sorte de cette personne et je vous déclare libre de toute oppression du diable au nom de Jésus. Soyez fortifié, Papa Ouin, et tous ceux qui écoutent cette émission, que tu as dit oui, soyez libérés de toute oppression démoniaque, de maladie, de toute oppression qui vous alite au nom de Jésus-Christ de Nazareth. Papa Ouin.
3: Amen.
0: Dis plus fort, amen encore.
3: Amen.
0: Amen. Merci beaucoup.
3: Amen.
0: Au revoir. Merci pour ta contribution. Nous saluons tous les habitants de Yamsoko.
3: Amen. Je ne manquerai pas.

0: vraiment, c'est une bonne nouvelle. Ce soir, nous avons maman Guénoubou de Boaké. Allô, maman?
1: C'est elle-même.
0: C'est elle-même. Oh, maman, tu nous as manqué.

0: Allah en bas de
1: Donc,
0: Tout-Puissant.
1: c'est ce qu'il médite beaucoup.
0: Vous méditez beaucoup et c'est ce verset qui vous donne l'assurance de ne pas vous inquiéter.
1: En tout cas, c'est le verset même que un jour je suis tombé, quand on m'a donné la Bible, j'ai fouillé, puis parce que j'ai écouté un témoignage, un prisonnier qui était en prison, et puis lui, il citait ça toujours. Donc quand j'ai fouillé dans la Bible, et puis j'ai trouvé, effectivement, j'ai lu dedans beaucoup.
0: D'accord. On va à cause de vous. Permettez-moi de lire un peu la suite. C'est important. J'ai dit à l'Éternel, mon refuge et ma forteresse, mon Dieu en qui je me confie, car c'est lui qui te délivre du filet de l'oiseleur, de la peste de ses ravages. Il te couvrira de ses plumes et tu trouveras un refuge sous ses ailes. Sa fidélité est un bouclier et une cuirasse. Maman Guénoubou, alors que je déclare un verset, dites Amen. Tu ne craindras ni
1: Vraiment.
0: les terreurs de la nuit, ni la flèche qui vole le jour,
1: C'est
0: ni la
1: ça même.
0: peste qui marche dans les ténèbres, ni la contagion qui frappe en plein midi. Que 1 000 tombent à ton côté et 10 000 à ta droite, tu ne seras pas atteint. De tes yeux seulement, tu regarderas et tu verras la rétribution des méchants. Car tu es mon refuge, ô Éternel, tu fais du Très-Haut ta retraite. Aucun malheur ne t'arrivera, aucun fléau n'approchera de ta tente, car il ordonnera à ses anges de te garder dans toutes tes voies. Nous allons nous arrêter ici. Maman Guénébou,
1: Vraiment,
0: quel commentaire?
1: vraiment, c'est le verset qui me fait du bien, vraiment, en tout cas, je me sens que vraiment mon Seigneur est vraiment là. Quand il me dit, je dors tranquille, je me réveille et me dit, je me promène dans la journée tranquille. En tout cas, c'est le merveilleux verset que j'ai choisi dans la Bible pour marcher avec. En tout cas, j'ai lu les autres parties là, mais c'est la partie qui m'a vraiment fait quelque chose dans mon corps. Et je dis merci à notre Seigneur, je dis vraiment, je lui dis merci de m'avoir vraiment sorti de là. Quand je me couche avec ça, je sais que ma vie est assurée, malgré tous ces attaques, la persécution, mais je sais qu'il est là. Et je fous en lui parce que ma assurance est Jésus-Christ. Et salut tous les frères aussi, les mamans, tous les mamans qui appellent, et puis tous les frères qui appellent, et puis notre prière aussi, notre choix aussi. En tout cas, on est en train de faire un peu, quand ça va faire bouffe encore, on va lancer pour aller là-bas pour pouvoir soutenir la radio fréquence vie. À toi, Papa Nyang aussi, on prie notre Seigneur Jésus que sa main vraiment soit sur ta vie, que il te protège, qu'il te donne surtout la santé. Parce que le travail que tu fais, tout ce qui passe à la radio, c'est pas facile. Mais je sais que notre Seigneur Jésus avec eux, parce qu'il est soutien, et puis il les protège aussi, et puis il leur donne la santé. Parce que le travail de nuit, là, c'est pas facile. Mais notre Seigneur Jésus les soutient, en tout cas. Notre prière, que vous puissiez rentrer en bonne santé à la maison. Soyez en bonne santé aussi. Vraiment, c'est notre Seigneur qui est là. En tout cas, moi, j'ai prié beaucoup pour ça. En tout cas,
0: Alléluia.
1: que notre Seigneur Jésus bénisse chacun de vous, toutes les animatrices, les animateurs qui travaillent là-bas. Parce que ça nous fait du bien. C'est comme un comprimé qu'on prend. On est tranquille dans notre corps, en tout cas dans les notes de notre Seigneur Jésus. Et c'est qu'on
0: Ah, Maman Guénébou.
1: pourra plus ensemble.
0: Oh, merci beaucoup.
1: Amen.
0: Vraiment, alors que tu continues de demeurer sous l'abri du Très-Haut, tu vas toujours te reposer à l'ombre du Tout-Puissant.
1: Amen,
0: Il va
1: papa.
0: te couvrir de ses plumes et il sera toujours ton refuge. Sa fidélité, la fidélité de ton Dieu sera toujours un bouclier et une cuirasse. Quelle que soit la terreur de la nuit, quelle que soit la flèche qui vole le jour, tu ne vas pas craindre et tu n'as pas Tu ne crains pas et tu ne seras pas atteinte. Et 1 000 tombent à ta gauche, 10 000 à ta droite, tu ne seras point atteinte au nom de Jésus. Le dernier verset du psaume 91 dit, je le rassasierai de longs jours, je lui ferai voir mon salut, qu'il en soit ainsi pour toi au nom de Jésus. Que tous ceux qui luttent

0: la mort dans ton corps soit effacée au nom de Jésus-Christ. Toute maladie, toute plaie, tout ce qui dérange ton système, nous les évacuons dans les profondeurs des abîmes au nom de Jésus-Christ. Nous injectons le sang de Jésus dans ton corps, dans tes veines, dans tes artères, dans tes poumons, dans ton cœur, pour que le sang de Jésus nettoie, te rajeunit, te renouvelle, te requinque, te restaure au nom de Jésus-Christ de Nazareth. Sois béni, maman.
1: Amen.
0: Ah, vraiment.
1: Nous t'adorons, Papa Nyanga.
0: Alléluia. Nous adorons le roi des rois. Nous aimons Papa Nyanga certainement. Merci beaucoup, maman.
1: Au revoir, Papa.
0: Alléluia. Beaucoup par toi verront le salut.
1: Pour dire merci à notre Seigneur.
0: Ah, maman, papa, maman Guénébou, je t'aime dans l'amour du Seigneur.
1: En tout cas, Papa Nyanga, au revoir. Et que Dieu te garde en bonne santé.
0: Amen. Au revoir.

0: Oui, bonsoir papa.
1: Bonsoir,
0: Maman Kofi Madeleine.
1: Maman Kofi Mado.
0: Oui, j'appelle de Yopo.
1: Maman Kofi Mado, Madeleine.
0: Oui.
1: Elle appelle de Yop. Yop la belle. Et je sais que vous êtes une belle femme.
0: Amen.
1: Ah ouais, par votre sourire. C'est pas tout le
0: Amen.
1: monde qui aime sourire, hein. Il y a
0: Amen,
1: des gens,
0: amen.
1: même pour leur arracher le sourire, c'est difficile. Faut faire des grimaces
0: Amen.
1: jusqu'à avant de sourire. Oh,
0: Amen.
1: maman Mado, elle sourit facilement.
0: Amen.
1: Donc c'est une bonne
0: Amen.
1: femme. Et la bonne nouvelle, c'est
0: Amen.
1: que maman
0: Oui,
1: Mado,
0: parce que oui.
1: vous allez vivre longtemps.
0: Amen.
1: Parce que la Bible
0: Amen.
1: dit que
0: Amen.
1: un cœur joyeux est un bon remède.
0: Amen. Amen.
1: Parce que vous êtes souriante. Votre
0: Amen.
1: cœur, vos corps rajeunit
0: Amen.
1: et rajeunira au
0: Amen.
1: nom de Jésus.
0: Amen, amen, amen,
1: Maman
0: amen,
1: Kofi
0: amen.
1: Madeleine, on vous écoute.
0: Oui.
1: Donnez-nous vos raisons qui prouvent que vous ne vous inquiétez pas.
0: Le verset qui me fait vivre, c'est Ésaïe 41, verset 13.
1: Ah, Ésaïe 41, verset
0: Verset
1: 13.
0: 13.
1: Est-ce qu'on peut
0: C'est
1: lire
0: ce qui.
1: ensemble? Je peux lire pour vous?
0: Oui, vous pouvez lire pour moi.
1: D'accord, on va aller jusqu'au verset 12 d'abord. Tu les
0: J'écoute.
1: chercheras et tu ne les verras pas. N'éternel pas de nos ennemis, ceux qui te suscitent cette querelle. Ils seront réduits à rien, réduits au néant, ceux qui te faisaient la guerre. Verset 13. Car je suis l'Éternel ton Dieu qui fortifie ta droite, qui te dit ne crains rien. Je viens à ton secours. Ne crains rien, je viens à ton secours.
0: Oui, amen,
1: Maman
0: amen.
1: Kofi Mado, donnez-nous un petit commentaire sur ce verset 13 de Isaïe 41. Un petit commentaire.
0: Mais depuis 2002, quand je suis venu de Boaké dans la crise 2002, c'est le verset qui me fait vivre. Les épreuves, tout ce que je traverse, c'est mon verset qui est là.
1: Donc, depuis 2002, vous vous appuyez sur ce verset et vous êtes fortifié. Et vous croyez que vraiment le Seigneur vient toujours à votre secours.
0: Et il fait toujours, toujours, toujours, toujours, il continue de faire.
1: Et il continuera de faire. Et
0: Amen.
1: je prie que toutes les
0: Oui.
1: bénédictions qui sont liées à ce verset continuent de
0: Amen.
1: pleuvoir dans votre vie au nom de Jésus.
0: Amen.
1: Que
0: Amen.
1: ce que vous
0: Amen.
1: n'avez pas encore expérimenté sous l'onction de ce verset, que vous commencez à partir de cette émission de Matthieu 6, 33 de ce jour, que vous
0: Oui.
1: commencez à expérimenter cela et que toute
0: Amen.
1: inquiétude s'éloigne de vous au nom de Jésus.
0: Amen.
1: Que
0: Amen.
1: tout sujet d'inquiétude soit banni dans votre vie autour de vous au nom de Jésus-Christ.
0: Amen,
1: Nous
0: amen, amen,
1: détruisons les
0: amen.
1: forces de l'inquiétude en vous. Les forces de l'inquiétude sont détruites au nom de Jésus-Christ.
0: Amen.
1: Oh, maman Kofi
0: Merci,
1: Madeleine,
0: papa.
1: Mado,
0: Merci, papa. Merci
1: soyez
0: beaucoup.
1: bénis.
0: Amen.
1: Merci
0: Et
1: pour
0: que
1: ce
0: donne
1: verset.
0: la force de continuer ce que vous faites.
1: Amen.
0: Comme la maman l'a si bien dit, c'est un comprimé qu'on prend pour dormir.
1: Lesquels
0: Merci beaucoup.
1: comprimés?
0: C'est la parole de Dieu.
1: La parole de Dieu là.
0: Oui.
1: Ah, super. On est ensemble.
0: Oui, merci
1: Et on va
0: beaucoup.
1: jusqu'à 1 h du mat.
0: J'ai compris, c'est
1: Merci
0: tout
1: d'avoir appelé depuis
0: le
1: Yopougon.
0: Amen,
1: C'est dans
0: merci
1: quel
0: beaucoup.
1: sous-quartier de Yopougon?
0: Je suis au complexe.
1: Au complexe. D'accord. Maman Kofi Mado est au complexe. Super.
0: Merci,
1: Moi, je suis
0: papa.
1: souvent à Yopougon, Kenya.
0: Ah, je suis
1: Celle
0: au
1: mère,
0: complet, je suis
1: Sosifia, Solik
0: restauratrice.
1: 2.
0: Ah, je suis restauratrice, je suis au complet.
1: D'accord. Le Seigneur vous garde et vous bénisse.
0: Amen, amen, amen, amen,
1: Que
0: amen.
1: Dieu continue de
0: Amen.
1: secourir les membres de vos familles au nom de Jésus.
0: Amen, amen. Que tout le monde connaisse le Christ là-bas. Amen.
1: Ah, c'est mon souhait. Je prie
0: En tout cas.
1: que quelqu'un par vous puisse connaître Christ
0: Amen.
1: au
0: Toute
1: nom de
0: ma famille.
1: Jésus-Christ. Soyez
0: Amen.
1: bénis,
0: Amen.
1: Maman Kofi
0: Amen.
1: Mado. Au
0: Amen.
1: revoir.
0: Bonne émission. Merci,
1: Amen.
0: papa.
1: Écoutez-nous et
0: J'ai
1: faites écouter
0: compris.
1: aussi cette émission.
0: J'ai compris.
1: Au
0: Merci,
1: revoir.
0: papa. Oui.
1: Pour nous avoir ce soir, c'est au 07 58 21 21 21. Appelez.

0: voici une dame que nous aimons aussi, Maman Lago. Maman Lago, depuis Benjerville, là. L'évangéliste Maman Lago. Moi, j'ajoute ça.
1: Merci.
0: Ah, Maman Lago, bienvenue ce soir.
1: Merci.
0: Depuis Benjerville.
1: Oui.
0: On ne vous a pas entendu depuis la semaine dernière.
1: Oui, c'est vrai.
0: C'était dû à quoi, Maman Lago?
1: J'étais un peu trop occupée.
0: D'accord, Maman Lago. L'évangéliste Maman Lago, donnez-nous vos raisons qui démontrent que vous n'êtes même pas inquiété, quelle que soit la situation. Si possible, un verset d'appui ou bien deux.
1: D'accord.
0: La parole est pour vous. On vous écoute. Les auditrices et auditeurs de la radio vous écoutent. Depuis Boaké, Yamoussoukro, à Bangourou, à Abidjan et partout dans le monde via le net. Elle s'appelle Maman Lago. Elle est évangéliste. Elle l'appelle d'être depuis Benjerville. Nous l'écoutons.
1: Ok. Merci, Pasteur.
0: Bonsoir, Maman Lago.
1: Déjà, pour commencer, je vais déjà commencer avec le verset que vous utilisez pour faire la motivation pour l'OSB.
0: D'accord.
1: Voilà. Déjà, je commencerai par ce verset. Je ne suis pas inquiété parce que, d'abord, Dieu me demande de ne pas me soucier. Il me le demande à partir du verset 6 du chapitre 4 de
0: Philippiens.
1: Où il me demande de ne pas m'inquiéter, mais en toute chose, de faire connaître mes besoins par des supplications, par des prières avec des actions de grâce.
0: Super.
1: Donc, ça déjà, ça me donne l'assurance que je ne dois pas m'inquiéter. C'est une raison pour que je ne m'inquiète pas. C'est une raison. Maintenant, la deuxième raison, quand je lis Colossiens, le chapitre 2, verset 10, il est dit que nous avons tout pleinement en lui, lui qui est le chef de toute domination et de toute autorité. Mais si j'ai tout pleinement en Jésus, ça veut dire que j'ai la sécurité en lui. Ça veut dire que j'ai le pouvoir en lui. Ça veut dire que j'ai la santé en lui. Ça veut dire que j'ai comment je peux appeler ça encore?
0: La vie,
1: en
0: tout cas, la joie, la paix, la délivrance, la guérison, la santé. Vous croyez que vous avez tout?
1: J'ai tout pleinement en lui. Donc pourquoi donc m'inquiéter? Et il y a un autre verset qui me plaît où il dit, en 1 Jean 4, 4, il dit, vous petits enfants, vous êtes de Dieu et vous les avez vaincus parce que celui qui est en vous
0: est plus grand
1: que celui qui est dans le monde.
0: Alléluia.
1: Ah, je vois tout ça là. Je dis, mais pourquoi donc je dois encore m'inquiéter? Avec tous ces versets, avec toutes ces promesses que Dieu fait, toute cette garantie qu'il nous donne à travers ces versets-là, normalement, c'est parce qu'on est humain. On ne devrait pas s'inquiéter avec tous ces versets, toutes ces promesses qui garantissent notre sécurité et qui garantissent tout notre bien-être. Il a même dit, Dieu, Matthieu 7, 7.
0: Voilà.
1: Matthieu 7, 7. Il dit, demandez et l'on vous donnera. Cherchez et vous trouverez. Frappez et on vous ouvrira. Si elle peut frapper et puis on va m'ouvrir. Si elle doit demander pour recevoir, si elle doit chercher pour trouver, alors je n'ai plus à m'inquiéter. Donc voilà les raisons qui me poussent, en tout cas, à ne pas m'inquiéter, à croire que Dieu peut tout faire. Il y a tellement de versets, je ne veux pas monopoliser le téléphone. Sinon, les versets.
0: Non, Maman Lago, je vais vous demander de lancer un appel, de dire à quelqu'un qui est dans les inquiétudes, qui s'interroge de sa vie, qui est vraiment déboussolé, découragé, abattu, qui est dans la frayeur, qui ne sait que faire. Je voudrais que tu parles à cette personne qui t'écoute.
1: Mon frère, ma soeur, nous avons accepté Christ. Et quand nous lisons Éphésiens, le chapitre 2, à partir du verset 8, la Bible dit que c'est par grâce que nous sommes sauvés, par le moyen de la foi. Et cela ne vient pas de nous, mais c'est un don de Dieu. Pourquoi donc t'inquiètes-tu? Ne t'inquiète plus. Christ a déjà tout payé à la croix. On dit on n'est pas sauvé par nous-mêmes. C'est par grâce qu'on est sauvé. Mais si tu as eu la grâce d'être sauvé sans rien faire, la Bible dit que ce ne sont pas nos œuvres pour ne pas que personne ne se glorifie. Ce ne sont pas tes œuvres, ce ne sont pas mes œuvres, mais c'est par grâce qu'on est sauvé. Si tu es sauvé par grâce, bien-aimé, accepte que la parole de Dieu agisse en toi. Ne t'inquiète pas. Regarde, va dans Matthieu 6, 33. Il dit, cherchez premièrement le royaume de Dieu et la justice. Et toutes les autres choses vous seront données par-dessus tout. Cherche le royaume de Dieu. Même quand tu vas juste au verset avant le 38, le 34, il dit, ne vous inquiétez de rien. Ne vous inquiétez pas de votre lendemain, de ce que vous allez porter, de ce que vous allez manger. Ton inquiétude ne peut pas ajouter quelque chose, une goutée à ta vie. Ne t'inquiète pas. Mais au contraire, crois en la parole de Dieu. Et tu verras que tu auras la paix du cœur. Si tu crois en l'écriture, tu auras la paix du cœur. Bien-aimés, ne vous inquiétez pas. Dieu a tout mis en place pour qu'on ait le bien-être. Il a tout mis en place pour qu'on ait la victoire. Tout est écrit dans la Bible. Prends ta Bible, lis-la. Et je crois que les inquiétudes vont se dissiper. Que Dieu veille sur toi, que Dieu te donne de comprendre ce que je suis en train de dire. Plus d'inquiétude, parce que Christ nous a donné la victoire. Il dit en Apocalypse, au chapitre 12, verset 11, nous l'avons vaincu à cause du sang de l'agneau et par la parole de notre témoignage. Bien-aimé, il n'y a plus rien à faire, il n'y a plus d'inquiétude. Christ a payé nos inquiétudes, il a porté nos souffrances à la croix. Nous devons être heureux et marcher la tête haute parce que celui en qui nous avons placé notre confiance, il est digne. C'est un Père responsable qui peut prendre soin de nous à n'importe quel moment et à tous les niveaux. Que Dieu te bénisse. Amen.
0: Amen. Auditrices et auditeurs de la Radio Fréquence Vie, je vous ai dit que Maman Lago est une évangéliste. Et elle vient de nous prouver qu'elle est véritablement. Maman Lago, sois bénie. Oui. Nous avons été fortement édifiés par ton intervention. Amen. Et nous sommes très heureux de t'avoir toujours dans cette émission. Amen. Merci encore. Nous saluons tous les habitants de Benjervi.
1: Okay.
0: Et cette émission ne fait que commencer à la première partie. Nous irons à la deuxième partie et ensemble nous allons prier et aller dans la paix, dans l'espoir que dans le nouveau jour, là, Dieu va encore opérer un miracle pour nous. Sois bénie, Maman Lago. Merci d'avoir appelé. Elle a dit, cherchez premièrement le royaume des cieux. Alléluia. Ce n'est pas par le moyen d'un homme que nous sommes sauvés, mais c'est par pure grâce. Et en cherchant le royaume des cieux, alléluia, Dieu donnera certainement ce que notre cœur désire. À qui ai-je honneur?
2: Ouais, c'est Teignant Romaric.
0: Voilà. D'accord. Romaric.
2: Oui.
0: Tu appelles d'où?
2: J'appelle de Yopomikao.
0: Yopomikao, d'accord. On t'écoute.
2: Voilà. Mon verset de Lamentations chapitre 3.
0: Mm-hmm.
2: Voilà. Je parlais de la bonté de l'Éternel qui se renouvelle chaque matin, chaque jour.
0: Lamentations chapitre 3.
2: On va lire
0: précisément le verset pour vous, pour tous les auditeurs qui sont à l'écoute. Lamentation 3.
2: Chapitre 3.
0: Oui. Verset 19. 20. Bon, voilà, on va 19. Lire à part du verset 22. Hein.
2: Mm.
0: Bon. Les bontés de l'Éternel ne sont pas épuisées, ses compassions ne sont pas à leur terme. Elle se renouvelle chaque matin. Oh, que ta fidélité est grande. Lamentation 3, versets 22 à 23. Lamentation, c'est le livre, deuxième livre de Jérémie.
2: Oui, Jérémie, d'accord.
0: Donc, le livre de Lamentation vient après le livre de Jérémie. On trouve le livre de Lamentation et après, on a le livre d'Ézéchiel.
2: Bien sûr, d'accord. Merci pour la précision.
0: Merci beaucoup. Donc, dites-nous, pourquoi ce verset?
2: Pourquoi ce verset? Parce que je crois que un peu plus haut, à partir du verset 1, Jérémie pensait que Dieu était contre lui. Parce que vu sa vie qu'il menait, les difficultés, les problèmes, les situations difficiles et tout cela, il pensait que Dieu était contre lui. Alors qu'en réalité, Dieu n'est jamais contre personne. Jamais Dieu n'est contre personne. Ce qu'il veut seulement, c'est notre bien. Il a dit, approchez-vous de moi et je m'approcherai de vous. C'est, les bras de Dieu sont ouverts. C'est pour ça qu'il a dit, ce que je veux repasser à mon cœur, ce qui me donnera de l'espérance, ce sont les bontés de l'Éternel qui se renouvellent chaque matin. Et chaque matin pour moi, parce que je me dis que moi je suis chauffeur en fait. Et chaque jour quand je sors, que je rentre, c'est la grâce de Dieu, c'est la fidélité de Dieu, c'est la bonté de Dieu qui m'accompagne. Et là je me dis vraiment, je suis entre les mains de Dieu. Il a dit que je suis les prunelles de ses yeux. Et rien ne me touchera. Et quand je fais, je repasse ce verset-là en mon cœur, je me dis qu'il y a toujours de l'espoir, il y a toujours de l'espérance, il y a toujours de la vie. Et je prends la vie toujours du bon côté. Dieu est avec moi, il ne m'a pas abandonné. Il a dit, je serai toujours avec vous jusqu'à la fin du monde. Et même quand la mort viendrait me trouver, je serai toujours dans l'espérance. Parce que dans la vie nouvelle, j'aurai toujours la vie. Dieu est bon, Dieu est bon. Vraiment, Pasteur Yang.
0: Oui.
2: Voilà, c'est ce que je tenais à dire.
0: Oh, merci beaucoup, frère Tounian. Que l'Éternel continue de déverser ses bontés et ses miséricordes dans ta vie au nom de Jésus.
2: Amen.
0: Vers la fin de cette émission, nous récitons toujours ce verset. Nous disons aux gens que les bontés de l'Éternel, c'est écrit, ce n'est pas épuisé.
2: Ce
0: n'est pas fini. Les compassions de l'Éternel ne sont pas finies. Elles se renouvellent.
2: Il y en a toujours.
0: Aussi que chaque jour, Dieu renouvelle ses bontés et ses compassions à ton égard au nom de Jésus.
2: Amen.
0: Sois gardé, sois protégé.
2: Amen, amen, amen.
0: Que l'Esprit du Seigneur te conduise.
2: Amen.
0: Veille sur toi, garde ta famille au nom de Jésus.
2: Amen. D'accord. Merci, merci, merci, merci, merci.
0: Oh, je t'aime dans l'amour du Seigneur.
2: Merci, merci, merci, merci.
0: Alléluia, gloire à Dieu. Merci,
2: gloire à Dieu.
0: Nous saluons tous les habitants de Mikao.
2: Merci.
0: La famille Kofi, soyez salués. Vous qui êtes à Mikao, vous ne vous êtes pas trompés. Vous êtes bel et bien à votre émission Matthieu 6:33. Et à cette heure-ci, après l'intervention du frère Toyan Romaric, je voudrais vous inviter à sursoir à cette première partie de cette émission. Nous allons y revenir la semaine prochaine. Oh, il y a un auditeur qui insiste. Nous allons le prendre et ensemble, nous allons glisser vers la deuxième partie de cette émission. Allô?
3: Allô?
0: Oui.
3: Bonsoir, Pasteur Nyang.
0: Bonsoir, frère aimé. C'est ça?
3: Exactement, Nyeswa.
0: Ok, Nyeswa.
3: Oui.
0: Ok. Super, vous appelez d'où?
3: J'appelle de Jacquesville.
0: Ah, Jacquesville.
3: Ouais, au pont là, au pont, de Jacquesville.
0: Ah, super.
3: Ongim.
0: Ah, gloire à Dieu.
3: Amen.
0: D'accord, on vous écoute.
3: Oui, en fait, je vais lire le verset Luc 12, verset 25.
0: Luc 12, verset 25.
3: Oui.
0: Qui dit quoi?
3: Il dit, qui de vous, par ses inquiétudes, peut ajouter une goudée à la durée de sa vie? Donc, quand je lis ça, je me dis, je ne peux pas en aucun cas ajouter une seule goudée à la durée de ma vie. Alors, pas question que je puisse m'inquiéter. Puis c'est Dieu qui peut faire cela. Alors, pourquoi m'inquiéter quand je suis dans la difficulté? Il est mieux que je me réfère à ce Dieu-là, le Dieu est capable de changer ces situations difficiles-là en situation normale. Pourquoi maintenant m'inquiéter? Moi qui ne peux rien faire, je n'ai pas le droit à m'inquiéter. Je dois toujours faire écho à Dieu. C'est pour dire quoi? Quand on lit le verset de Éphésiens 4 que la maman venait de lire, là, Éphésiens 4, verset 6, là, ne vous inquiétez de rien.
0: Non, c'est Philippiens 4.
3: Et ouais, c'est Éphésiens 4, verset 6, oui, que la maman venait de lire tout à l'heure. Ne vous inquiétez de rien, mais en toute chose, faites connaître vos besoins par des prières et des supplications. Voilà. Donc, quand je suis dans les besoins, je dois faire recours directement à Dieu et ne pas rester là, m'inquiéter, à me lamenter sur mon sort. Cela ne va rien m'accorder. Alors, je vois que Dieu est bon. Il est bon qu'on s'attache à Dieu réellement et qu'on bannit de nos cœurs tout ce qui est inquiétude et qu'on part maintenant pour la tranquillité du cœur et nous accorder à ce Dieu vaillant-là. Ce Dieu merveilleux qui prend toujours soin des enfants quand nous prions en lui. Voilà un peu ce que j'ai dit.
0: Alléluia. Frère Aimé Nyeswa.
3: Oui.
0: Merci beaucoup. Merci d'avoir rappelé ce verset. Et tu as aussi rappelé le livre de Luc chapitre 12, le verset 25, n'est-ce pas?
3: Oui.
0: Luc 12, verset 25 qui dit, « Qui de vous, par ses inquiétudes, peut ajouter une coudée à la durée de sa vie ?» Donc pour vous, nous ne devons même pas nous inquiéter parce que c'est Dieu seul qui fait pousser nos cheveux, c'est Dieu seul qui nous prolonge la vie. Si nous nous inquiétons, cela n'est pas normal. Frère aimé, on vous donne l'occasion de dire merci à Dieu pour ses bienfaits dans votre vie.
3: Amen.
0: Oui,
3: oui pasteur, je vais demander merci
0: un témoignage ou bien une action de grâce. Un bienfait du Seigneur dans votre vie.
3: Il a fait beaucoup pour moi, mais je vais juste m'attarder à lui rendre ce témoignage. Ça fait de cela maintenant 3 ans.
0: D'accord.
3: Et celle avec qui je partageais la vie m'a devancé au Père et du Père.
0: Oh.
3: Voilà. Et depuis le 3 mars passé, sinon depuis le mois de novembre 2023, voilà, j'avais croisé une sœur avec qui je priais. Et le mois de mars, pardon, 2025, je suis allé me présenter à sa maman et je compte faire la suite d'ici le mois de juin. Et puis si Dieu voulant, dans le mois de septembre, finaliser tout ce qu'il faut. Donc vraiment, c'est suffisant, je voulais dire
0: à
3: Dieu.
0: La Bible dit, à tes résolutions répondra le succès. Que ce Dieu qui te demande de ne pas t'inquiéter pourvoira à tout au nom de Jésus.
3: Amen.
0: Dieu, le Dieu qui est le Dieu des calendriers, le Dieu qui respecte les temps et les circonstances, fasse concourir toutes choses jusqu'à ce que toutes ces dates-là soient pourvues comme tu le veux, au-delà de tes espérances, au nom puissant de Jésus.
3: Amen.
0: Il te gardera et te bénira.
3: Amen.
0: Et parce que tu as appelé pour donner ces dates, aucune œuvre du diable ne viendra contraindre ces dates au nom de Jésus.
3: Amen.
0: Toutes les morts prématurées autour de cette date soient vaincues, sauf les morts, ceux qui sont contre ce mariage à venir, au nom de Jésus. Nous voulons les précipiter dans leur propre tombe, au nom de Jésus.
3: Amen.
0: Soyez bénis. Merci d'avoir appelé depuis le bac de Jacquesville.
3: Amen, pasteur.
0: Au revoir.
3: Au revoir, pasteur. Bonne émission à vous.
0: À vous, écoutez-nous aussi. Merci. Je réponds Amen.
3: Comme
0: le directeur me le dit, un Amen chocolaté.
3: Amen.
0: Voilà. Au revoir. Oui, à cette heure-ci, auditrice, nous vous proposons maintenant que nous sommes dans le temps d'appeler pour dire merci à Dieu. Et vous le savez bien, nous le répétons chaque fois, qu'un homme ne peut recevoir ce qui lui a été donné du ciel. Depuis le premier jour de cette année, Dieu a été et il est avec nous et il continue d'être avec nous. Allô?
4: Hi.
0: Oh, missionnaire.
4: Bonsoir, pasteur.
0: Bonsoir, pasteur. Bonsoir. Welcome.
4: Fine.
0: Okay.
4: Pasteur ne dort pas, hein?
0: Oui, ça ne va pas dormir.
4: Non, tu veux utiliser les âmes. Donc, nous, on est là, tu veux utiliser nos âmes. Ah, c'est ce que ton père a dit. C'est pas moi qui ai dit.
0: Alléluia.
4: Des veilleurs d'âmes. Donc, nous, on est collés. Et puis, on nous suit.
0: Amen. Merci beaucoup, missionnaire.
4: Oui.
0: Ah, OK. Nous sommes maintenant dans le temps d'action de grâce.
4: Oui. Ah, ce n'est plus...
0: Oui, on a... L'autre partie, c'est 1 heure du temps. On a dépassé largement... Mm-hmm. Et on va reconduire ce sujet le jeudi prochain.
4: Oh.
0: Oui, on va reconduire cela. Ah. Comme vous le savez, le sujet, nous le faisons par semaine.
4: Mm-hmm. OK, no problème à toi. Ce n'est pas encore matin. Ce soir, je vais dire merci à ce grand Dieu, ce Dieu qui a permis que je puisse le connaître. Moi qui autrefois, j'étais perdu au fond de je ne sais où et je n'étais pas moi-même. Et j'ai été manipulé, j'ai été utilisé, j'ai été vraiment, comme on le dirait, du diable, de Lucifer en personne, avec qui je communiquais, je voyais, et j'étais servir pour faire ces sales besoins. Et je dis merci à ce Dieu qui m'a racheté, qui m'a enlevé et qui l'a permis que je puisse connaître et qu'aujourd'hui, je suis sa servante. Je n'ai rien d'autre à lui dire. Mille milliards de fois merci à ce grand Dieu. Il y avait un autre mot qui était plus que merci. J'allais attribuer à mon Dieu, celui qui est Dieu par lui-même, n'a pas été créé par qui que ce soit, mais il existe par lui-même, le souverain devant, derrière lui, hein. Pas d'autre Dieu. Il est égal à lui-même. Il m'a sauvé, m'a arraché dans la main de Lucifer, dans la main des esprits. Aujourd'hui, je sais ce que je sais de lui dire merci. Je ne cesserai de lui dire merci. Et je ne cesserai de parler de lui. Je ne cesserai de dire, de parler de ses bienfaits au fait dans la vie des personnes et dans ma vie en particulier. Je ne cesserai. Parce qu'il est mon rédempteur. Il est celui qui n'a pas regardé la condition qui est, mais il m'a aimé depuis dans le sein de ma mère. Et sa mère était sur moi, comme le prophète Jérémie. Il a dit, je te connaissais avant que tu ne sois né. Je t'avais établi comme prophète. Et quand je regarde l'histoire de Jérémie, c'est comme mon histoire. Et j'ai dit, merci à ce grand Dieu. C'est pour cela que je ne sais jamais. Tant que j'ai vu, je témoignerai, je parlerai de lui, de ses bienfaits dans ma vie. Je lui dis merci. Parce que quand je demande quelque chose à mon Dieu, il me l'accorde. Il a dit, remplis, je remplirai ta bouche. Et quand j'ouvre, je lui demande, il me l'accorde. Quand je prie, je lui demande pardon pour mes péchés, pour ce que je fais. Et quand je renonce, quand je quitte, il m'exhorte. C'est pour cela que j'ai l'habitude que si nous demandons quelque chose à ce grand Dieu, lui-même, sa parole dit ses oreilles ne sont pas, sa main n'est pas courte, ni ses oreilles ne sont pas bouchées. Mais c'est à cause de nos péchés, à cause de ce que nous faisons, qui n'arrive pas à nous exister.
0: Alléluia.
4: Mais quand nous nous repentons et que nous abandonnons, il nous écoute et il nous exhorte.
0: Il nous écoute et il nous exhorte.
4: Oui. Quand nous mettons notre foi à ce grand Dieu, il fait. À ce grand Dieu qu'il adore et qu'il met la parole en pratique, Dieu exhorte.
0: Alléluia. Dieu t'exhorte, Dieu nous exhorte.
4: Il nous exhorte.
0: Voilà.
4: C'est dans la foi qu'il se trouve la crainte de Dieu, la puissance de Dieu. Tout cela se trouve dans la foi. La foi est l'esprit. La foi se trouve dans la parole.
0: Allons-y pour la conclusion.
4: Il dit sans la foi, il est impossible de plaire à Dieu.
0: D'accord.
4: Toute personne qui veut, qui vient à lui, doit croire qu'il existe et qu'il récompense ceux qui le cherchent en esprit, en esprit. I'm finished.
0: Ok, thank you. Merci pour ton intervention encore ce soir. Nous célébrons Dieu avec vous. Merci, merci encore, Pastor. Merci d'avoir appelé. Effectivement, il est bon de célébrer Dieu. Il est doux, il est bienséant de le magnifier. La servante de Dieu, la missionnaire, vient de le dire. Quand nous sommes à terre, il serait intéressant de se lever, de demander pardon à Dieu et de continuer notre marche avec Christ en étant Dieu. Auditrices et auditeurs de la radio Fréquence Vie, c'est le temps, la partie où nous appelons pour dire à Dieu merci. Merci pour le premier jour de cette année. Merci, je suis au cinquième mois de l'année. Quelle grâce. Par ta grâce, oui, je marche, je parle, je vois, je touche, je me déplace, je dors, je me réveille. Je suis là pour te célébrer. Maman Kwasi.
5: Oui, monsieur.
0: Oui, la parole est pour toi encore.
5: Moi, c'est ce que j'ai toujours dit là. Je dis merci à ce grand Dieu là. Il a veillé sur moi. Il m'a soutenu. Toute ma maison. La façon que je suis dedans, qu'est-ce que je vis, qu'est-ce que je fais. Il a été avec moi. Comme tout à l'heure, je n'ai pas aussi, quand on a pu aller verser, j'ai vraiment dit merci. Parce que je n'ai pas dit merci à Dieu avant de dormir. J'ai toujours dit que ces derniers temps, je traverse Maintenant, Dieu sait qu'il connaît où je suis. Mais il m'aide. Il arrive à maîtriser la situation maintenant. Vraiment, nous, en tout cas, au début, c'était compliqué. Donc, je lui dis merci. Il s'est souvenu de moi. Il a veillé sur moi. Qu'est-ce que je ne suis rien devant lui. Mais malgré ça, là, il regarde là-bas, il se souvient de moi et puis il a mis sa main sur moi et ma maison. Mais je dis merci à lui. Si je me suis réveillé, couché, réveillé, à l'air là, je suis encore là. Je dis merci à Dieu. Parce que c'est Dieu la mérite. Il faut que nous soyons reconnaissants pour dire merci à ce grand Dieu. Donc je n'ai pas beaucoup de choses à dire. Je dis merci à Dieu parce qu'il fait beaucoup pour moi. Amen.
0: Qu'il continue de faire ce que vous espérez au nom de Jésus.
5: Amen.
0: Là, vous vous attendez à lui qui réponde, je suis la solution, car c'est son nom. Jésus est la solution. Que les défis deviennent des témoignages au nom de Jésus.
5: Amen.
0: Que tout ce qui est penché, tout ce qui est gâté, tout ce qui est mort, tout ce qui est maladie, que toutes ces choses commencent à être dressées, commencent à être ressuscitées, commencent à guérir, commencent à être renouvelées dans votre maison, dans votre vie, au nom de Jésus.
5: Amen.
0: Que des anges soient suscités pour arranger toutes ces choses afin que vous ayez toujours des actions de grâce au nom puissant de Jésus-Christ de Nazareth. Amen. Maman Kwasi, je vous aime dans l'amour du Seigneur.
5: Merci.
0: Alléluia.
5: Bonne édition. Bonne nuit. Au revoir.
0: Merci beaucoup. Soyez couverts et fortifiés dans le sang de Jésus.

0: Appelez pour célébrer le Seigneur, pour dire merci à Dieu. Appelez pour donner gloire à Dieu pour votre jour d'anniversaire, pour votre jour d'anniversaire d'un de votre fils ou de votre fille, pour votre jour d'anniversaire de votre mariage, ou bien même pour une dédicace quelconque. Vous pouvez appeler pour célébrer le Seigneur. Vous pouvez appeler pour dire merci à Dieu parce qu'il vous a accordé la santé. Il n'a pas permis que l'ennemi ait raison de vous. Vous avez la vie, c'est une grâce. Vous respirez, c'est une grâce. C'est le temps, toi aussi, qui n'a jamais appelé dans cette émission. Certainement, tu écoutes cette émission et qui se dit, mais pourquoi appeler? Tu peux appeler et garder l'anonymat. Hein? Tu peux appeler, célébrer le Seigneur en gardant l'anonymat. Et cela aussi est possible. Certainement, ton appel et ton témoignage va édifier quelqu'un. Cela va fortifier la foi de quelqu'un à demeurer dans le Seigneur. C'est pour cela, je voudrais t'exhorter à appeler maintenant au 07 58 21 21 21. Où que tu sois, tu peux appeler, faire entendre ta voix. Car dans une nuit sans ennui, on ne s'ennuie point. C'est une nuit où on appelle pour se faire entendre. Et c'est une nuit où nous trouvons, nous avons, oui, des réponses des autres pour nous aider à marcher selon le Seigneur, selon que Dieu décide pour nous. Allô?
1: Oui, allô, papa.
0: Comment allez-vous?
1: Je vais bien.
0: Alléluia. À qui ai-je honneur?
1: C'est Véronique.
0: Véronique. Véro.
1: Oui, papa.
0: Tu appelles d'où?
1: De Kumasi.
0: De Kumasi.
1: Oui.
0: Véro, il y a longtemps, hein?
1: Oui.
0: D'accord. Oui, quels sont tes sujets d'action de grâce? Dis-nous.
1: Je veux dire merci à Dieu pour oui. tout ce qu'il fait pour moi et pour ma famille.
0: Mm-hmm.
1: Je dis lui merci pour la Côte d'Ivoire qui garde, qui tend sa main sur ce pays,
0: mm-hmm.
1: qui nous protège Dieu et lui, qui combat pour nous. Seigneur, je vais lui dire merci. Je vais le lever, je vais lui dire merci pour tout ce qu'il fait pour nous. Père, il n'a pas un Dieu comme lui à part Jésus. Il est le seul Dieu, il est l'unique Dieu. Ce soir, je vais lui dire merci. Parce qu'il nous garde, il combat pour nous, il se lève pour nous, il nous donne la vie, il nous donne la santé, il fait tout pour nous. Vraiment, je vais lui dire merci. Merci, mon Dieu. Il est le seul Dieu, l'unique Dieu, le vrai Dieu, qui est moi la croix, qui a coulé son sang, afin que l'humanité soit sauvée, afin que moi et ma famille, mes enfants et tout mon entourage, nous ayons la vie éternelle.
0: La soeur Véronique.
1: Oui.
0: Alors que tu as appelé pour célébrer le Seigneur,
1: oui.
0: l'Éternel te soutient, soutient ta famille,
1: Amen.
0: Soutient ton mari et tes enfants.
1: Amen.
0: La Bible dit, toutes tes œuvres te loueront, ô Éternel, et tes fidèles te béniront.
1: Amen.
0: Alors que tu as béni l'œuvre de Dieu dans ta vie,
1: Amen.
0: Tu as été reconnaissante, je prie qu'il te prouve ta fidélité,
1: Amen.
0: Là où tu t'attends à lui au nom de Jésus.
1: Amen.
0: Et que les œuvres de l'Éternel te donnent de sortir de
1: Amen.
0: Toute inquiétude,
1: Amen.
0: De tout ce qui trouble ta quiétude et la quiétude d'un de tes enfants au nom de Jésus.
1: Amen.
0: Tes enfants ne seront pas un sujet de moi, un sujet de frustration pour toi.
1: Amen.
0: Tes enfants ne seront pas un sujet d'inquiétude. Mais Dieu va transformer leur vie en sujet de gloire pour toi, la mère, au nom de Jésus-Christ de Nazareth.
1: Amen.
0: Sois couvert du sang de Jésus.
1: Amen.
0: En cette saison, j'annule toute maladie dans votre maison.
1: Amen.
0: Que le sang de Jésus te couvre.
1: Amen.
0: Que le sang de Jésus couvre tous ceux qui sont dans ta maison.
1: Amen.
0: Et toutes les personnes aussi qui t'aiment et qui sont loin de toi.
1: Amen.
0: Merci d'avoir appelé à cette heure-ci dans cette émission
1: Amen.
0: Depuis Kumasi. Nous saluons tous ceux de Kumasi et je te prie, Véro,
1: oui.
0: la sœur Véronique, pardon,
1: oui,
0: il faut faire parler de cette émission aussi à d'autres femmes, à d'autres personnes.
1: Amen.
0: Cette émission certainement te fait du bien, non?
1: Oui, oui.
0: Vas-y, parle et dis qu'on a Matthieu 6:33 tous les mardis et jeudis à partir de 22h30.
1: D'accord, papa.
0: Merci encore une fois de plus. Au revoir.
1: Merci, papa.

0: Un nouveau jour vient de commencer. Un bon jour s'élève sur toi et sur tous les auditeurs et auditrices de cette émission. Allô?
1: Allô?
0: Oui, bonjour.
1: Bonjour, papa.
0: Bonjour.
1: Bonjour, papa.
0: À qui ai-je honneur?
1: C'est Madame Kouadio, Lucie.
0: Madame Kouadio?
1: Lucie.
0: Lucie appelle d'où?
1: J'appelle de la Palmeraie.
0: Palmeraie, Rivera.
1: Oui, oui.
0: D'accord, Madame Kouadio, Lucie.
1: Oui, papa.
0: Bonjour à vous.
1: Ok, bonjour, papa.
0: Que ce jour soit bon.
1: Amen.
0: Soyez bénis. Merci. On vous écoute pour votre célébration.
1: Oui, ce matin, j'aimerais dire merci à Dieu pour ce qu'il fait pour moi et ma famille, pour ce qu'il fait pour mes enfants, pour sa main puissante qui est sur nous. Il ne nous a jamais abandonnés. Qui a été toujours avec nous lorsque nous crions à lui.
0: Amen.
1: Il nous répond. Il a dit, lorsque nous traversons des moments difficiles, qu'on l'appelle. Et lorsqu'on l'appelle aussi, il nous répond. Je veux lui dire merci pour tout ce qu'il fait pour nous, pour tout ce qu'il fait pour ma famille. Dans le bon comme dans le malheur, je lui dis merci. Parce qu'il dit, toutes choses concourent au bien de ceux qui aiment l'Éternel. Je lui dis merci, infiniment merci, pour le souffle qui renouvelle à moi ce matin même. Je lui dis merci. Merci pour ses bienfaits. Merci pour tout ce qu'il fait pour nous.
0: Oh, Maman Kouadio, Lucie.
1: Papa.
0: Soyez fortifiés.
1: Amen.
0: La Bible dit qu'on proclame le souvenir de son immense bonté et qu'on célèbre ta justice. Alors que tu es en train de célébrer ses immenses bontés dans ta vie, je prie que les bontés de l'Éternel se fasse voir encore davantage dans ta vie, dans la vie de tous ceux qui sont dans ta maison au nom de Jésus.
1: Amen.
0: La Bible dit, il a fait les cieux et la terre, la mer et tout ce qui s'y trouve. Que la volonté de Dieu seul s'accomplisse dans les cieux et sur la terre au nom de Jésus-Christ de Nazareth. Qui te garde par sa fidélité, par sa droite puissante, par son nom. Qu'il veille sur toi, qu'il restaure toutes les mauvaises nouvelles en situation bonne au nom de Jésus. Demeurez encore confiante, ayez les yeux sur lui, bannissez la peur, la crainte, et que toute inquiétude quitte vos cœurs. Alors que vous avez appelé encore et encore, mon Dieu va vous accorder sur moi des sujets d'action de grâce au nom de Jésus. Maman Kouadio, Lucie, retenez ça. Je dis, le Dieu que nous servons va vous accorder des actions de grâce au nom de Jésus.
1: Amen.
0: Soyez bénis.
1: Amen, papa.
0: Soyez couverts du sang de Jésus.
1: Amen,
0: quand je
1: papa.
0: Dis couverts, vous et votre maison, vous et tous ceux qui sont avec vous.
1: Amen.
0: Partout, le sang de Jésus vous garde et vous couvre.
1: Nous recevons
0: comme
1: nom
0: un
1: de
0: bouclier.
1: Jésus.
0: Au nom de Jésus.
1: Amen, papa.
0: Soyez bénis.
1: Okay.
0: Soyez bénis. Nous saluons tous les habitants de la Riviera Palmeraie. S'il vous plaît, faites connaître cette émission.
1: Okay.
0: Merci beaucoup. Merci. Okay. Très bon repos.
1: Merci beaucoup.
0: C'est un bon jour. Que les bonnes choses que Dieu a préparées en ce jour soient renouvelées dans votre vie au nom de Jésus.
1: Amen.
0: Amen et amen.
1: Amen.
0: Au revoir.
1: Au revoir, papa.
2: L'homme ne vivra pas de
0: vie. Auditrices et auditeurs de la radio Fréquence Vie, nous avons au SB Jéricho spécial ce samedi 10 mai 2025 à l'église des Assemblées de Dieu d'Agamé, la référence. J'espère que tu y seras. Moi, j'y serai. Allô?
3: Bonjour, papa. Bonjour.
0: Bonjour.
3: C'est Ouedraogo. Oui, Drago.
4: Oui.
3: Sois béni.
4: Amen, papa.
3: Ah ouais, j'aime ta voix, elle est chaude ce matin.
4: Oui, papa, c'est clair.
3: Bien joué.
4: Merci, papa, pour
3: les auditeurs.
4: Ici à Angrisato comme ça, comme je conduis, j'ai garé pour pouvoir franchement participer.
3: D'accord, ok, oui.
4: Donc,
3: dites merci à Dieu, profitez.
4: Oui, je voulais dire merci à Dieu parce qu'il m'a donné un an de plus.
3: Alléluia, 4 jours. Donc nous sommes les hommes de mer alors.
4: Oui, clair.
3: Nous sommes les gens de mer.
4: C'est ça.
3: Ah, d'accord.
4: Donc, je voulais profiter pour remercier bon Dieu pour tout ce qu'il fait dans ma vie, pour ma fille, pour ma femme, depuis au Burkina. Et je suis très content de partir ce jour au niveau de Côte d'Ivoire. Je sais que la paix va régner dans cette nation au nom puissant de Jésus.
3: La paix régnera. Si nous nous confessons ensemble qui est la paix, ce n'est autre que la paix qui va régner.
4: Je dis qui me. Amen. Oui, allô.
3: Nous bénissons Dieu pour ton épouse et ta fille.
4: Amen.
3: Ta
4: amen,
3: fille a combien, à quel âge?
4: Elle a 2 ans, quelques mois.
3: D'accord. Nous prions que l'année prochaine, à cette même époque, que le amen. Géant soit au nom de Jésus.
4: Amen, papa, je reçois.
3: Dans les bras de ta femme, vous amen, allez toucher papa, ce géant, ce winner,
4: amen,
3: ce vainqueur au nom de Jésus.
4: Amen.
3: C'est ma prière pour toi parce que tu es appelé dans cette émission pour amen. Célébrer le Seigneur.
4: Amen, papa.
3: Dieu aime qu'on le célèbre.
4: C'est ça.
3: C'est pour cela qu'il a demandé aux lépreux, mais les autres là, où ils sont? Il lui a posé la question. Est-ce que les autres là n'ont pas été guéris?
4: Mm-hmm.
3: Donc ils ont été guéris et puis ils sont partis comme ça, sans revenir pour me dire merci quoi.
4: C'est vrai.
3: D'accord.
4: Papa.
3: Donc comprenez que Jésus-Christ lui-même là, il veut qu'on lui on dise merci. Et l'apôtre Paul pouvait dire, rendez grâce en toutes choses, car c'est à votre égard la volonté de Dieu.
4: C'est ça.
3: Donc, imaginez, frère, les hommes là, nous-mêmes on aime qu'on nous dise merci.
4: C'est vrai.
3: Et puis nous, on est ingrat dans la gratitude, dans les remerciements. En tout cas, frère Drago, merci d'avoir garé et merci d'avoir appelé.
4: Amen, papa.
3: Vas-y, il te conduira, il te gardera.
4: Amen.
3: Tu auras toujours de bonnes nouvelles.
4: Amen,
3: ta famille,
4: papa.
3: Au nom de Jésus.
4: Amen, je reçois.
3: Bonjour.
4: Bonjour.

0: Allô? Allô, à qui ai-je l'honneur?
1: Allô?
0: Bonjour.
1: Bonjour, maman.
0: Non, dis bonjour, papa.
1: Bonjour, papa.
0: Voilà. À qui ai-je l'honneur?
1: Moi, c'est Méné
0: Comment?
1: Eva.
0: Ah, mémé Eva.
1: Méné
0: Mémé, ah, tu es encore là, tu ne dors pas, hein?
1: Non.
0: D'accord, tu appelles d'où?
1: Je peux en communiquer.
0: Oh, super. Ah, vous au moins vous êtes gardé physiquement. Il y a des militaires chez vous là-bas. Les anges sont les meilleurs gardiens. La
1: Amen.
0: présence de l'Esprit de Dieu, la présence de Dieu garde mieux. En tout cas, mémé,
1: Oui,
0: on t'écoute.
1: Ah, non, moi, ça veut dire merci à Dieu,
0: Oui?
1: même si actuellement, j'ai vu une situation un peu difficile où il n'y a plus d'espoir. Mais si j'étais actuellement, c'est que c'est pas fini pour moi. C'est une maladie vraiment qui me fatigue. Mais je vais en profiter aussi pour dire merci à Dieu pour tout ça.
0: Mémé, on vous écoute.
1: Oui, c'est ça.
0: D'accord.
1: J'écoute l'émission, mais je n'ai jamais appris. Non, aujourd'hui, j'ai appris. J'avais dit, si on écoute, c'est l'occasion pour nous d'appeler. Voilà, non. La raison pour laquelle j'ai insisté pour moi, pour la voix du papa.
0: Mémé,
1: Et voilà.
0: sois fortifié.
1: Amen.
0: La Bible dit, l'Éternel aime ceux qui l'aiment, ceux qui espèrent en lui et en sa bonté. Il envoie ses ordres sur la terre. Je prie que le Dieu que tu as appelé pour célébrer envoie des ordres vers toi et que sa parole court avec vitesse pour changer ton histoire au nom de Jésus-Christ de Nazareth.
1: Amen.
0: Sois fortifié avec vitesse. Il te libère de cette oppression démoniaque au nom de Jésus-Christ. Sa parole vient à toi avec vitesse pour te faire sortir des lamentations, des pleurs, des inquiétudes, des frayeurs au nom de Jésus-Christ de Nazareth. Que cette nuit soit une nuit de miracle, une nuit de visitation divine au nom puissant de Jésus. Mémé Eva, tu vas rendre témoignage le jeudi prochain. Dieu t'a visité. Est-ce que tu crois que cette nuit est ta nuit de visitation? Tu n'as pas l'habitude d'appeler, mais tu as appelé parce que le Saint-Esprit a décidé ainsi de venir à toi. Sois fortifié. Sois libéré de cette oppression démoniaque. Le sang de Jésus vient nettoyer et te donner la force qu'il te faut au nom de Jésus. Amen.
1: Amen.
0: Au revoir.
1: Au
0: Il va te faire chier tes larmes.
1: Amen.
0: En tout cas, je vais vous donner ce cantique pour qu'ensemble, nous croyons à la bonté de Dieu.

0: Allô?
1: Allô?
0: Oui.
1: Bonjour, Baba Nyen.
0: Bonjour.
1: Bonjour, Baba Nyen.
0: Alléluia.
1: C'est Légué Florence.
0: Ah, excuse-moi, oh.
1: Il n'y a pas de quoi.
0: Légué Florence.
1: Oui, Baba Nyen.
0: Eh, moi je connais une Légué Jeannette. Tu appelles d'où?
1: Ah, il y a belle pour manger quoi.
0: Hein? Elle a la, elle, elle a le pouvoir Mikao.
1: Ah,
0: Oh,
1: c'est que
0: j'espère
1: j'ai
0: que
1: fait
0: Mikao ne
1: pour.
0: sont pas loin.
1: Non.
0: Ah, on prend le 11 pour arriver là-bas.
1: Oui.
0: Comprenez-nous, auditrices et auditeurs de la radio africaine Vika, nous prenons, on, nous disons que Jesco et Mika ne sont pas loin, on prend le 11, c'est à pied dans les globules là et puis on arrive. Alors,
1: Oui, papa.
0: Florence,
1: Oui, papa.
0: tu portes un grand nom, hein?
1: Oui.
0: D'accord. On t'écoute, oh.
1: Je veux dire merci au Seigneur pour ce nouveau jour qui me fait voir.
0: Amen. Bien dit.
1: Et puis pour tout ce qu'il a fait pour moi. Parce que quand je regarde 3 années en arrière, vraiment, je n'avais plus le courage vraiment de continuer avec le Seigneur. Et j'étais tellement découragée. Mais le Seigneur, vraiment, il a envoyé ses serviteurs pour me fortifier. Aujourd'hui, par la grâce de Dieu, j'ai repris à servir le Seigneur. Et vraiment, je veux dire merci au Seigneur aussi pour votre vie. Parce qu'il avait appelé la dernière fois pour rendre mon témoignage par rapport à ce qu'il avait donné 10 000 francs à OSB et par
0: Oui.
1: rapport à l'achat des instruments. Et puis, il avait vu un billet de 10 000 francs dans mes photos. Je ne sais pas si vous vous rappelez.
0: Oui, bien sûr.
1: Voilà. Et après, vous avez prié pour moi. Et puis, vraiment, cette nuit-là, j'ai fait un rêve où vraiment, et je me suis réveillée tellement dépassée. Parce qu'il y avait un membre de ma famille que toujours je voyais dans mes rêves. Et cet homme-là, tout ce que je le vois, vraiment, quand il me réveille, ma journée est gâtée. Parce qu'il y avait peur. Et puis, forcément, quand je le vois, quelque chose qui m'arrive, quelque chose qui me fait peur, qui m'effraie. Mais ce jour-là, quand vous avez prié pour moi, dans ce rêve, il me disait que, ah, à partir d'aujourd'hui-là, la vie est débloquée. Vraiment. J'ai béni le nom du Seigneur jusqu'à. Il dit, allez appeler pour un témoignage, mais souvent là, c'est la paresse. Aujourd'hui, là, il a tout fait. Il appelle, on dit, c'est occupé. Il dit, il a insisté. Et Dieu a fait que tu puisses prendre mon appel. Moi, je veux dire merci au Seigneur. Vraiment pour ta prière. Que Dieu vous bénisse encore.
0: Je réponds Amen. Écoute, Florence, toutes les forces qui te poursuivaient ou qui t'effrayaient la nuit, à partir d'aujourd'hui, l'Esprit du Seigneur les met en fuite au devant de toi au nom de Jésus. À la
1: Amen.
0: mention du nom de Jésus dans lequel tu es caché, quand ils te verront,
1: Amen.
0: quand ils diront ton nom, ils seront vaincus au nom de Jésus-Christ.
1: Amen.
0: Toutes les traces de malédiction générationnelle que ces esprits ont laissé dans ta vie. Je déclare maintenant que leur emprise sur toi est effacée. Ces traces sont nulles et sans effet au nom de Jésus-Christ. Tout ce qui
1: Amen.
0: te poursuivait, tout ce qui poursuivait ta vie pour te faire du mal, aujourd'hui, le Saint-Esprit te donne la force nécessaire pour les vaincre, pour que tu sois dans la
1: Amen.
0: victoire.